0: risque d'étirer la fibre. Et justement, dans le cas présent, c'est une fibre qui s'étire très peu. Et moi, derrière, j'ai de la cliente qui fait réellement un 42. Hein. C'est le risque.
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2: Alors bien évidemment que j'ai une maman à moi, hein, qui est fière de moi aujourd'hui, ça n'a pas toujours été le cas. Hein, devant vous, vous avez un con scolaire, on peut appeler ça. Ah bon, moi j'ai rien, je vous le dis, j'ai rien ramené de l'école. Le seul diplôme que j'ai, c'est un 50 mètres natation, tu vois. Ouais, au Pôle emploi, ils m'ont dit va nager, hein, mais... Ah, j'étais con, mais très con. Hein. Moi, au collège, j'ai fait avertissement travail et conduite à tous les trimestres. Hein, le doublé, championnat, Ligue des champions. Les appréciations sur mes bulletins, c'était « Alban vient sans ses affaires, mais avec les affaires des autres. » « Alban progresse en flûte, dommage que nous soyons en cours de maths. » « Pouvez-vous me décrire Alban? Je ne l'ai jamais vu. » Voilà. Oh, j'en étais là, très cool. Pour moi, l'école était une longue récréation. Hein. Tu te souviens, par exemple, de la glu où il collait un mec au plafond, là? Tu te souviens de ça? Ben, un jour, avec un pote, on a collé toutes les chaises et le bureau au plafond. Ah, le prof, il est rentré, il était dans Matrix. Appelez-moi Morpheus. Ah, j'étais très, très, très con. Pour vous dire, j'étais tellement con qu'un jour, ma mère s'est dit, tiens, c'est peut-être un génie. Ah oui, elle est con aussi, elle. Bah oui. C'est une maman que veux-tu? Elle s'est dit, non, il faut rien, il est feignant, il doit s'ennuyer parce qu'il est au-dessus du lot, tu vois. Alors elle m'a emmené chez l'orthophoniste. Bon, la dame l'a rassuré, hein. Non, non, il est juste très con, madame. Hein. Non, c'est vrai que j'étais con. Et pendant longtemps, parce que j'avais d'autres rêves, moi, si vous voulez. Et mon premier rêve était d'être footballeur professionnel. Hein, j'ai fait 18 ans de football, mais à un moment, j'ai eu un problème, en fait. Bon, c'est que j'étais nul, quoi. Je jouais comme de la merde. Alors, attention. Et moi, je jouais en division 8, district. Hein, ah oui, c'est la plus basse division qui existe dans le football. En dessous, c'est du handball, tu vois. Ah, t'es dans les bas-fonds, là, je te parle de sous l'océan, hein. Alors, laisse tomber les équipes, c'était la cour des miracles. On avait les aveugles de Maurepas, les sourds de Saint-Cloud, les islamistes de la Verrière. Ah, le FC Mosquée, ça jouait, attention. Alors, mon moment préféré au foot, moi, c'était le moment du vestiaire, à la mi-temps. Tu sais, dans des vestiaires normaux, il y a des douches, des oranges, des bancs. Nous, notre vestiaire à la mi-temps, c'était un bar-tabac. À la mi-temps, ça récupérait avec café, clope, joint, et on avait même un écran pour le rapido. Alors l'entraîneur, il n'en pouvait plus, nous. L'entraîneur, on l'appelait Soupir. Parce que dès qu'il rentrait dans le vestiaire, il disait toujours « Oh les gars !» Bah ouais, mais vous voulez que le club y ferme ou quoi? Bah alors, arrêtez d'appeler Samir Samir. Il joue sous la licence de Julien, putain. Ah ouais, mais l'arbitre, il entend. Vences, allez, range ton shit. Ah, si vous pouvez faire tourner les ballons comme les joints, on serait déjà en Ligue des Champions, hein. Il est où l'autre? La Diazelle, Boubacar, allez, viens là. Allez, qu'est-ce que tu prends une douche à la mi-temps? Viens là. Ah, mais je m'en fous, t'es là, tu es à la maison, viens là. Mais arrête de mettre l'eau dans ton sac, mais ils volent de l'eau, putain. Et Boubacar, allez, mais qu'est-ce qu'il fait? Il prépare Koh-Lanta, viens là. Bon, Boubacar, t'es au courant que je te fais jouer avec les moins de 18? T'es au courant que t'en as 35? Pourquoi tu te gares au Kangoo devant l'arbitre? Avec tes gosses en plus, là, qui ont des photos de toi sur le t-shirt et qui crient « Vas-y, papa oh !» Il est où Alban, allez, va t'échauffer, tu vas rentrer. T'étais déjà sur le terrain? La vie de ma mère, tu sors. Allez, dégage! Équipe de dingue. Alors, attention, si vous avez des enfants ou si vous allez en avoir, faites attention aux sports qu'ils choisissent. Prenez des sports où il y a de l'oseille, de l'avenir. Hein, foot, on est bon. Formule 1, on est bon. Si ton gosse te dit « Papa, je vais être lanceur de javelot !» Viens dans le salon, faut qu'on parle. Bah oui, parce que les lanceurs de javelot, hein, c'est des gens, on parle jamais. Alors que c'est quand même des êtres humains. Mais eux, ils sacrifient leur vie pour ça. Et après, ils peuvent faire les championnats d'Europe, les championnats du monde, les Jeux Olympiques. Ils ne gagnent pas une tchatchaouette. Et c'est pour ça qu'ils crient avant de lancer leur javelot. Ouais. Ah putain de merde. Oh là là, comment je vais payer le loyer? Je suis là avec ma lance, mon short de dette. Putain, la voiture à la fourrière. Faut absolument que je pense à payer EDF. Allez, c'est les JO, on y va quand même, et après on rentre à la baraque. Hein? Interview? Ah ouais, pour qui? France 3 Dijon? Je suis malade. Allez, ouais, salut chérie. Ouais, salope. Je suis sûr, elle me trompe avec un footballeur. Elle. Et regarde-moi la gueule de mes gosses, putain. Ah, l'autre, il a 6 ans, il a une moustache. Bon, allez. Bon, c'est bon, monsieur le juge? Ouais, je peux y aller? Ok, allez, va te faire enculer. Allez, je lance ça et je me casse. Oh là là, quelle passion de merde. Pourquoi?
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1: Alors encore aujourd'hui, on peut vous dire que nous sommes de classe moyenne.
2: Si vous voulez, nous on n'est ni riches, ni pauvres.
1: Bah tiens, ce soir on a envie d'être tout à fait transparent avec vous et on va vous donner notre salaire.
2: Non?
1: Si, parce qu'en plus, nous, ce qui est assez original dans notre cas, c'est qu'on n'a pas le même salaire.
2: Ouais, mais ça, c'est peut-être un peu trop transparent, Steven.
1: Toi, on fait exactement le même travail, mais on gagne pas la même chose.
2: Oui, mais les gens sont pas venus pour parler d'argent ce soir.
1: Il y en a un qui gagne plus que l'autre.
2: C'est pas la question ce soir.
1: Et c'est lui.
2: Ouais. Je vous jure que c'est vrai, c'est une histoire vraie. En fait, on a comparé nos fiches de paie, je gagne plus que mon frère. Ça s'explique, hein. Il y a une raison très rationnelle, hein.
1: Mais c'est pas du tout parce qu'on est payé au poids, hein.
2: Non, pas du tout. Non. C'est parce que je bénéficie de crédits d'impôt grâce au travail de ma compagne qui travaille en zone franche. C'est pour ça que je gagne un peu plus. Mais c'est pas la question ce soir, les amis. On n'est pas pour parler de ça.
1: Alors si, c'est la question. J'aimerais bien qu'on s'arrête une minute là-dessus. Je ne sais pas si vous réalisez ce soir, mais on fait exactement le même travail, mais je gagne moins.
2: Si vous voulez, Steven est un peu la femme du duo. Et vous avez raison, attention les femmes, on trouve ça révoltant, révoltant.
1: Ben surtout moi.
2: Moi ça va, mais révoltant, révoltant.
1: Mais non, mais c'est normal qu'à travail égal, salaire égal.
2: Allez filles, je suis avec vous les filles. Je vous lasserai pas les filles. On va faire tomber le patriarcat. On va avoir le jeune mâle blanc hétéronormé cisgenre qui sent plus péter parce qu'il a réussi la cuisson d'une cipollatasse sur son gros barbecue. Mesdames et messieurs, Sandrine Rousseau vient d'arriver. Oui, calme-toi, détends-toi, ça va bien se passer, Steven?
1: Excusez-moi, je me suis un petit peu emporté.
2: Il s'est emporté. En tout cas, vous l'avez remarqué, nous sommes frères jumeaux. Hein, pour le plus grand bonheur de notre maman.
1: Ouais. Même si elle ne l'a pas appris dès la première échographie qu'elle attendait des jumeaux.
2: Ouais, notre mère nous a expliqué, et c'est vrai, hein, elle l'a pas su à la première écho. Et vous savez pourquoi? Parce que nos deux petits cœurs battaient à l'unisson. C'est beau, ouais. À la deuxième écho, ils ont même vu qu'il y avait deux bites. Là.
1: Ouais, puis elle battait bien à l'unisson.
2: Nous sommes nés le 30 décembre, mesdames et messieurs, le 30 décembre 1987. Et donc, le lendemain, c'était le réveillon du nouvel an.
1: Et maman, ça faisait 9 mois qu'elle n'avait pas touché une goutte d'alcool.
2: Et je vous rappelle qu'on est du Nord. Bon, je peux te dire que quand la sage-femme est rentrée dans la chambre de maman, Madame de Mora, une petite coupe de champagne pour fêter la nouvelle année?
3: Ah non, laissez, je vais prendre la bouteille, là. Voilà.
2: Là, c'est parti en bamboche dans la maternité.
1: Ah bah, je peux te dire que les sages-femmes, elles savent faire la fête, hein.
4: Et on fait tourner de placenta.
2: Si, c'est des déconneuses. Mais nous aussi, imaginez, les amis, c'est pas impossible qu'il y ait deux sages-femmes complètement torchées qui soient rentrées dans notre chambre, tu sais, comme ça, le 31.
5: Bonne année!
2: Bonne santé, c'est important.
5: Ta gueule.
2: Regarde, c'est les jumeaux.
5: Ils sont...
2: Ah, hey, Nathalie, lequel et lequel?
6: Ah, c'est facile, hein. Ça, c'est Steven et ça, c'est Christopher.
2: Oh, t'es trop forte. Comment tu fais?
6: C'est écrit sur leur bracelet.
2: Ah, putain. Attends, on va faire un petit jeu, Nathalie. Alors, si t'es si forte, on va enlever les bracelets.
1: Non, arrête, sortir.
2: Nathalie, concentre-toi, bonne tôt. Allez, remets les bracelets.
6: Non, toi, remets les bracelets.
2: Mais moi, je sais pas, putain, lequel et lequel.
1: Mais on s'en fout, c'est les mêmes.
2: Oui, tirez. Ça, c'est pas impossible, les amis. Hein. Oui. C'est peut-être qu'on nous a inversés, on saura jamais. Oui. C'est peut-être que depuis le début, je vous dis que je suis Christopher. Mais peut-être que je suis Steven, en fait.
1: Mais du coup, peut-être que je suis Christopher. Mais du coup, je dois gagner plus.
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1: En fait, moi, je suis allé vivre un petit peu aux États-Unis. En fait, j'étais dans des problèmes identitaires. Je sentais qu'en France, certaines personnes ne me considéraient pas, entre guillemets, comme un vrai Français. Donc, je suis allé aux États-Unis. Là-bas, c'était complètement différent. Là-bas, les Américains m'ont carrément traité de fucking French. What? Me fucking French? Merci. Enfin reconnu à ma juste valeur. Et là-bas, en tant que Français, on a ça de réputation. À chaque fois que je disais aux Américains que j'étais Français, les Américains me disaient « Ouais, les Français, vous êtes sales, lâches, arrogants. » J'ai dit « Arrêtez, ça va. On n'est pas si sales que ça. » Et par contre, les Américains, un truc que j'ai découvert, c'est qu'ils sont complètement parano. Dès que t'arrives au comptoir d'American Airlines, t'as toujours une hôtesse qui vient te poser une série de questions bizarres. Bonjour monsieur, c'est à vous cette valise? C'est vous qui avez fait cette valise? Vous avez laissé quelqu'un faire cette valise? Vous avez laissé quelqu'un garder cette valise? Vous avez laissé quelqu'un regarder cette valise? Vous avez laissé quelqu'un admirer cette valise? Vous l'avez acheté où cette valise? Depuis combien de temps vous l'avez cette valise? Pourquoi vous avez une valise monsieur? Et ça c'est que la première étape, parce qu'après quand t'es dans l'avion, tu remplis une petite fiche d'embarquement. Pareil, que des questions bizarres. Voulez-vous assassiner le président des États-Unis? Alors moi, personnellement, non, mais je connais des millions de barbus qui en rêvent. Par contre, il y a un truc que j'aime bien aux États-Unis, et c'est vrai qu'on n'a pas en France, c'est l'enthousiasme des Américains. Quand tu rencontres un Américain pour la première fois, il est comme un fou. On dirait qu'il vient de gagner à l'euro-million, le mec. What's your name? Sammy. Sammy! It's amazing! It's great, it's wonderful, it's beautiful, it's cute, it's so lovely, oh my God! Oh, ferme ta gueule, oh! Ah, nous, Français, quand on rencontre quelqu'un pour la première fois, on est complètement différents. Comment tu t'appelles? Jean? J'en ai rien à foutre, mon gars. Hey, pour vous dire que les Américains sont super enthousiastes, ça, tu le vérifies dans les bars et les restos au steak. T'sais, là-bas, le client est vraiment roi. T'sais, là-bas, les serveuses, quand elles s'occupent de toi, on dirait elles ont envie de te pécho. Ils sont comme des folles. What do you want, honey? Do you want a drink, darling? En France, les seules serveuses qui t'appellent mon chéri ou mon sucre, c'est les serveuses du bois de Boulogne. C'est de qui je parle, les mecs, hein? Celle qui ressemble au frère Bogdanov. Non, c'est vrai, le service en France et surtout sur Paris, c'est complètement différent. Vous avez vu les serveurs parisiens, comment les mecs se la racontent? Tu leur demandes un café, on dirait que c'est eux qui ont inventé le concept du café. Et pour vous dire que les Américains sont enthousiastes, il y a toute une culture aussi de la valorisation qu'on n'a pas en France. T'sais, en France, t'sais, on n'a pas de cérémonie de remise des diplômes, par exemple. T'sais, aux États-Unis, ils ont tous des cérémonies de remise des diplômes, et on a tous vu ça aussi dans les séries américaines. T'sais, le diplômé est en costume, avec ses amis, sa famille, il y a les professeurs de l'université, les administratifs, t'as même des recruteurs qui viennent proposer du boulot diplômé directement sur place. Il y a l'hymne national américain derrière, là tu prends une photo qui immortalisera ce grand moment de ta vie. En France, c'est légèrement différent. En France, tu reçois une lettre de la fac avec ton nom, ton timbre, ton enveloppe et même ton écriture sur l'enveloppe. Attends. Tu vas chercher ton diplôme dans un bureau minable. Une vieille secrétaire te reçoit comme une merde. Dans l'élan, tu files directement à l'ENPE la plus proche. Là, à l'ENPE, tu tombes sur un conseiller ENPE qui te regarde avec un mélange de pitié et de satisfaction. Parce qu'il sait pertinemment qu'il n'a pas le quart de ton niveau scolaire, mais il s'en fout, lui. Il a un job. Là, tu lui dis que t'as bac plus 4, et là, il dit « Ah bah désolé, ces temps-ci, les patrons recrutent des bac plus 1. » Ça n'existe pas, mais c'est comme ça. Et il dit « Par contre, j'ai une super offre, là. Alors, c'est un pré-stage d'insertion d'emploi jeune intérimaire à durée illimitée, non rémunéré, mais payant. » En Roumanie. Ah bah c'est génial, je prends ça. Par contre, est-ce que la vaseline est offerte?
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1: C'est quoi l'ancêtre du réseau social ? En sachant que un réseau social, c'est un endroit où on donne tous notre avis à tort et à travers sur tous les sujets. L'ancêtre du réseau social, c'est le bistrot. Le bistrot, c'était un réseau social avec des couilles. Et il y avait un bistrot dans chaque village, et dans chaque bistrot, il y avait ce qu'on appelait l'idiot du village. Dédé, c'était la mascotte, Dédé. On l'aimait bien. Il était un peu con, un peu débile, mais on l'aimait bien. Ça va, Dédé? Vous savez que la Terre, elle est plate? Ah, il est con, Dédé, allez! Mais non, je vous jure, j'ai vu un reportage, il est con, allez! Resservez-lui à boire! On l'aimait bien, Dédé. Mais qu'est-ce qui s'est passé avec les réseaux sociaux? Il s'est passé que Dédé est entré en contact avec l'autre Dédé de l'autre village. Et tout d'un coup, lui dit « Toi aussi, t'avais remarqué que la Terre était plate. Hein? » Et un jour, ils sont deux, puis 10, puis 100, puis 1000, puis 1 million. Et un jour, c'est toi qui arrives au bistrot et qui dit « Et vous savez, comme la Terre est ronde, ah, il est con, resservez-lui à boire !» C'est ça, les réseaux sociaux, des bandes à Dédé. Mais on est tous victimes de harcèlement à un moment ou à un autre. Dans le travail, par exemple, moi le premier, tiens, j'ai sorti récemment un film qui s'appelle Barbac. Je ne sais pas si vous l'avez vu dans la salle. Ouais, merci beaucoup. Alors, pour ceux qui n'ont pas vu, c'est un film « Je tue et je mange des véganes ». Le nombre de menaces de mort que j'ai reçues sur les réseaux sociaux... Bon, après, c'est des véganes. Hein. Autant j'avais fait un film coexister sur la religion, j'ai eu 2-3 menaces de barbu, je tremblais un peu. Autant là... Des mecs qui chialent quand un poulet s'écorche le genou, bon... Je te jure, j'ai fait une avant-première dans le sud de la France, t'en as 3-4, ils m'attendaient à la sortie avec des navets. Je les ai dispersés avec une poignée de lardons. Mais évidemment qu'à l'école, il faut protéger les plus faibles, les plus fragiles. Mais je crois aussi que les petites moqueries de l'enfance, c'est aussi ça qui nous épaissit, qui fait de nous des hommes, des femmes. On surprotège les nouvelles générations. Regarde la petite jeune, là. On a dû lui apprendre à faire du vélo avec un casque, des coudières, des genouillères. Limite, les parents les entourent avec du papier bulle. Ils ont des vélos avec 12 petits trous, avec le père qui est derrière. Allez, doucement, Balthazar. Parce qu'ils ont tous des prénoms à la con, maintenant. Mon fils, il a 7 ans. Ses meilleurs potes, c'est Hippolyte, Gauvin, Hector. Ils sont CP, ils ont des prénoms de monuments morts de 14-18. C'est pas des blagues. Dans sa classe, mon fils, il a un camarade qui s'appelle Ours Henri. J'habite dans le 10e arrondissement. Ours Henri. On les surprotège sur tout. J'ai acheté des cadeaux à mon fils pour Noël, sur tous les jouets. Attention à ne pas avaler les piles. C'est vrai que nous, à l'époque, on se gavait. Moi, mes préférés, c'est les petites rondes à l'apéro en cacahuète. Tous les cartes des restaurants. Attention, ce plat contient du gluten. Attention, ce plat contient de l'arachide. Nous, à l'époque, on gonflait en terrasse. Maintenant, partout des avertissements. L'alcool, le tabac. Nous, à l'époque, c'était un cancer surprise. T'as vu les paquets de tabac, maintenant, les images dessus, là? C'est même pas dissuasif, c'est rigolo. Moi, j'ai monté un album Panini, on se les échange avec les potes. Alors, je t'échange les dents pourries contre l'homme amputé, ouais. Dans la famille sous oxygène, je veux la mère. C'est pareil, la trachéotomie, celui qui a le trou dans la gorge, mettez-le directement à la caisse du tabac. Je vais vous prendre deux paquets de Marlboro rouge.
2: Ça fera 20 euros.
1: Je vais prendre light, alors. Light,
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2: Ma femme a mis au monde un quatrième enfant. J'ai absolument tenu à être là pour l'accouchement, comme j'avais pas été là à la conception, ça me gênait. C'est vrai que l'accouchement, pour le petit dernier, ça a pris des plombes. Voilà. À un moment donné, j'ai dit au gynéco, faites-lui une césarienne. Moi, au bureau, quand il y a un bourrage papier dans l'imprimante, je l'ouvre. Alors comme le gynéco, il a de l'humour, il m'a répondu, si je fais une césarienne, on m'appellera Moïse parce que j'ouvre la mère en deux. Voilà. Puis la sage-femme m'a proposé de couper le cordon. Alors j'ai demandé à ma femme de me regarder couper le cordon pour qu'elle puisse faire pareil avec sa mère ensuite. Puis après je suis allé reconnaître l'enfant. Il faut toujours reconnaître ses erreurs. Et enfin il y a eu le choix du prénom. Alors pour le choix du prénom avec ma femme, on avait décidé de prendre chacun le prénom de notre grand-père pour faire un prénom composé. Bon, ça faisait Émile Louis. Évidemment, on ne l'a pas fait. Du coup, on a pris le prénom de notre autre grand-père. Du coup, il s'appelle Guy Georges et on est ravis. C'est compliqué le choix du prénom. Vous avez des choix incroyables. Tiens, par exemple, Paris Hilton. Bon, elle s'appelle comme ça parce qu'elle a été conçue au Hilton de Paris. Voilà. D'ailleurs, si on avait fait la même chose avec le petit dernier, il serait appelé banquette arrière de la Peugeot 405.

0: Bon, alors après, bon, allons. On continue, s'il vous plaît. Puis après, pardon. Et après, oui, donc, il fallait ramener le bébé on a déjà ramené le bébé à la maison, voilà. Et alors, il y a un truc hyper important, il faut une balance pour peser le bébé, et on n'en avait pas. Du coup, j'ai emmené le bébé chez le boucher. Alors, il l'a pesé, il m'a dit 3,4 kg, il a ajouté joules des os. Donc après, les points importants, il faut nourrir l'enfant, évidemment. Alors ma femme a voulu allaiter le petit dernier, mais bon, compte tenu de son âge, le lait était caillé, c'était trop tard. J'ai plus rien, c'est pas moi. Après, il y a changer l'enfant. Alors moi, je suis un père écolo, voilà. J'utilise pas de couches jetables, mais des couches lavables, que je lave pas pour économiser l'eau. Je suis écolo. Je m'en suis rendu compte quand j'ai mis mes enfants dans des chambres séparées. Je me suis dit, je suis devenu écolo. Pour la première fois, je trie mes déchets.
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1: Je suis marocain et ouais voilà, ça se voit pas du tout. En vrai de vrai, il y a de ouais voilà, des rires et du doute. En vrai, dans les yeux des gens, des regards de ah bon, ils font ce modèle là-bas. Je sais, j'ai pas du tout la tête du stéréotype du Marocain de base. Si je devais me décrire pour les gens qui nous écoutent, je dirais que je ressemble beaucoup plus à Adrien Rabiot qui travaille dans un Zara à Bastille. On dirait Timothée Chalamet qui vend du CBD dans un salon de coiffure, c'est horrible. Je suis tellement blanc là, il y a pas longtemps, j'ai dit à un gars ici que j'étais Marocain, il m'a dit non. J'ai dit comment ça non? Il m'a dit non, t'as la tête d'un gars qui s'appelle Julien, il habite dans l'Arzac et il baise avec des chèvres. C'est comme vous, j'étais là, comment je vais lui dire qu'il y a une des trois infos qui est vraie? Je lui ai dit pour rigoler, je lui ai dit, il y a une des trois infos qui est vraie, il a pété un câble. Il a commencé à me poser des questions trop bizarres sur les chèvres. Non, en vrai, moi, si j'ai cette tête-là, si je suis aussi blanc, c'est parce que je suis juif, juif marocain, et je ressemble à Jésus. En plus, je suis arrivé en France, là, il y a 5 ans, ça veut dire que je suis aussi immigré. En vrai, c'est moi le grand remplaçant dont il parle, l'extrême droite. En plus que gay et noir et ORN, on m'appelle l'élu. Si j'étais LGBT, mes pronoms, ça serait il, lui, faudra du temps pour s'intégrer. En vrai de vrai. Ah ouais, moi j'ai des origines bizarres. Je sais pas si vous avez entendu mon nom. Je m'appelle Ethan Lalouse. C'est mon vrai nom. C'est quoi le message que Dieu il t'envoie à la naissance en vrai? Ethan, c'est un prénom américain. Lalou, c'est un nom de famille espagnol. Je suis né au Maroc, je vis en France. Mes parents, ils sont juifs. C'est pas des origines, c'est l'itinéraire du pantalon Zara que je porte. Plus grande angoisse dans la vie, c'est quoi? Faire le test ADN. Imagine, je le fais, ils me disent, bah, vous êtes un Bermuda. Voilà, c'est ça. Je sais pas s'il y en a qui l'ont fait un peu le test ADN ici. Moi, je suis très mitigé avec ce truc. Je me dis, comment on remet pas en question cette chose-là, tu sais? Moi, j'ai des amis, ils ont pété un cap. J'ai un ami à moi, il s'appelle Jean-Jean. Il habite à Tourcoing. On lui a dit qu'il était 40% espagnol. Maintenant, tous les matins, il m'envoie des hola, que tal? Je lui ai dit, mais tu t'appelles Jean-Jean, frère? Il m'a dit, non, maintenant, c'est Juan. C'est important de savoir d'où on vient pour savoir où on va. C'est une phrase d'un grand philosophe français qui s'appelle Lacrime. Il avait dit ça dans son essai Force et Honneur. Et c'est vrai, c'est important. Et moi, depuis que je suis là aussi, j'adore observer ça. J'adore observer nos petites différences. Et j'ai remarqué qu'en fonction de là où tu nais, t'as pas du tout les mêmes façons de dire les choses pour des situations de base de la vie. Par exemple, bonjour, c'est pas le même selon les cultures. Chez moi, pour dire bonjour, on dit salam alaikum, que la paix soit avec toi. Là, il y a pas longtemps, j'étais à Montréal, au Canada, et là-bas, ils disent bon matin, allô, bon matin. Et j'ai remarqué qu'ici, vous disiez bouge ta caisse. Ce matin, j'ai pas pris de café, je vais boire ton sang, frère. On m'a dit, ça c'est cliché, ça c'est Paris. Paris c'est pas la France, Paris tout le monde est énervé. Et c'est vrai, je suis d'accord. Je suis parti à Marseille, là-bas les gens ils insultent pas. Ils frappent directement et ça... Ça m'en fout. Non mais c'est cool que vous rigoliez à ça parce que ça montre que vous avez de l'autodérision. Je trouve que c'est une qualité très importante l'autodérision. C'est vrai, moi j'ai dû en avoir très tôt, j'ai une famille trop bizarre. On sait pas se dire je t'aime dans ma famille. Pour se dire je t'aime, nous soit on se fait des blagues, soit on s'ignore, soit on se dispute. Quand tu combines les trois, extraordinaire. Là il y a pas longtemps ma sœur, elle a créé un groupe WhatsApp familial bienveillant qu'elle a appelé « Sans dispute ». Tout le monde a quitté le groupe, d'accord? On a supprimé WhatsApp, on a téléchargé Telegram et maintenant on a un groupe sans elle, on l'insulte tous les jours, vraiment.
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1: Moi, c'était dur pour moi, le collège. Moi, dans ma classe, on était 45. Et à galérer en cours, on était à peu près 45. Mais je te jure, j'étais pas tout seul à galérer. Il y avait dans ma classe, il y avait Rodriguez, un gitan. Comme Kenji, pareil. J'ai vu de ma mère. Et lui, il galérait puissance 1000. Parce que quand il parlait, personne comprenait ce qu'il disait. Tu sais, il parlait comme les lapins crétins. Eh madame, elle va passer demain parce que demain elle va revenir, c'est pas normal, hein. Oui. Nous, on comprenait que quand il chantait, parce que des fois, quand il finissait de parler, il chantait. Eh madame, à côté, on va à la récréation. Récréationné. Oh. Oh, c'est pas un concert des Gypsy Kings, hein. Dans ma classe, il y avait un mec qui s'appelait Jean-Baptiste. Lui, il était fou, lui. Dans sa tête, ils étaient deux. Jean et Baptiste. Mais c'est vrai. Et dans ma classe, il y avait aussi mon meilleur ami, Abdelkrim. On a fait toute notre scolarité ensemble. De la maternelle au chômage. Bon, lui, il avait un an de plus que moi parce qu'il avait redoublé sa maternelle. Ouais, parce qu'il savait pas faire la sieste. Non, mais c'est pas de sa faute, hein. C'est de la faute de son père. Parce que depuis qu'il est petit, Abdel, son père, il fume du shit à la maison sans ouvrir les fenêtres. Du coup, le petit, il est... C'est devenu mon meilleur ami. Le premier jour où je suis venu, je dis hey, comment tu t'appelles? Il m'a dit 8h30. Abdel, il en faisait plein. Je pouvais pas rentrer dans l'école sans lui. Un jour, on était en CE1, en primaire. Je l'attendais devant l'école. Il est arrivé, je dis Abdel, il est où ton cartable? Il m'a dit oh putain, je l'ai fait tomber. Je dis mais comment on peut faire tomber un cartable? C'est pas possible. Il dit attends, viens, on va faire le chemin inverse. Je suis sûr qu'on va le trouver par terre dans la rue. On a marché. On est arrivé jusqu'à chez lui. Le cartable, il était dans la cuisine, posé à la place du grille-pain. Et Abdel, il m'a dit, ah, c'est pour ça, il chauffait pas les tartines. Même le cartable, il m'a regardé, il m'a dit, Boudère, on dépose-moi à Carrefour, c'est abusé, là. Et lui, il en faisait plein, Abdel. En plein cours, quand il parlait, on savait qu'on allait rigoler. Une fois, la prof de français, elle a dit à Abdel, Abdel, cours de conjugaison, si je te dis je suis belle, ça a quel temps? Le dit, oh, madame, si on passait ça, hein. On passait décomposé, même. Une fois, la prof de maths, elle nous a dit, bon, calcul mental. Si je vous dis que j'ai 6 pommes de terre dans la main gauche et 7 pommes de terre dans la main droite, ça veut dire, elle dit, madame, ça veut dire que vous avez des grandes mains. Une fois, le prof de géographie, il a dit, Abdel, tiens, la capitale de Taïwan, il lui a dit, made in. Une fois, il lui a dit, Abdel, c'est quoi ta ville préférée? Il dit, moi, monsieur, j'aime bien Washington. Il lui a dit, ah bon? Ah bah, va l'écrire au tableau. Il a dit, non, je rigole, j'aime bien Paris. Et moi, j'avais passé mon examen de fin d'année avec Abdel. Et t'as vu, quand tu passes ton examen, le lundi d'après, ils affichent les résultats. Et moi, je pouvais pas aller voir les résultats. Je dis, Abdel, écoute, vas-y à ma place et appelle-moi. Mais comme je serai avec mon père en voiture, en Bluetooth, faut qu'on mette une tactique en place. Si j'ai raté un examen, tu me dis à l'eau boudère, comment tu vas? Si j'ai raté deux examens, tu me dis à l'eau boudère, comment tu vas et comment va ton père? Abdel, il m'a appelé le lundi. Il m'a dit à l'eau boudère, comment tu vas, toi, ton père, ta mère, tes frères, tes soeurs, tes cousins? Ah, il était fou. Un jour, en plein cours d'anglais, la prof d'anglais, elle a dit, boudère, Abdel, au tableau. Vous allez tenir une conversation en anglais et vous serez noté à l'oral.
2: Yo.
1: Eh, madame, je peux changer de partenaire ou pas? Ah, just in English? We are the world! Bon, vas-y, Abdel, je commence. Hello, my name is Boudère, and you? Hello, my name is Abdel, and you? Eh, mais t'es con ou quoi, toi, là? And you, ça veut dire et toi? Excuse me, Boudère, do you speak French? Yes, ça m'a vu, on parle en français, qu'est-ce qu'on se prend la tête? On a eu 2 sur 20. Ah, et dans ma classe, il y avait aussi la belle Stéphanie. Oh, qu'est-ce qu'elle était belle, d'une beauté rare. Parce que déjà, elle était blonde. Et dans mon quartier, c'était rare. Et elle était tellement belle que tous les mecs voulaient sortir avec elle, mais elle voulait sortir avec personne. Un jour, j'étais avec mon pote, on la suivait dans la rue, elle s'est retournée d'un coup, elle a dit à mon pote, bon, qu'est-ce qu'il y a, qu'est-ce que tu veux? Elle dit, Stéphanie, je t'aime, je veux devenir ton chéri, je veux sortir avec toi. Elle dit, mais ça va pas, non? Je préfère sortir avec un chien, ouais? Et toi, Boudère, qu'est-ce que tu veux? Moi?
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2: Les gens qui travaillent à la SNCF, tu vois ? Ah, ils sont à la bourre, comme d'hab. Ah là, là. Non, mais non, alors, d'ailleurs, je vous dis, nous, on voyage en TGV, pas en Ouigo. Voilà, je vous le dis. Voilà, vous connaissez le Ouigo ? Ah, pour ceux qui connaissent pas, le Ouigo, c'est le TGV low cost de la SNCF. Voilà. Ça s'appelle le Ouigo. Voilà. Donc, parce que souvent, il y a des gens qui te disent, ouais, bah, c'est bon parce que c'est moins cher que c'est moins bien. Et ben, bah, le mec qui dit ça, c'est qu'il a jamais pris le Ouigo. Je te le dis tout de suite. Non, mais on peut en parler deux minutes parce que, non, mais moi, je vous rassure, hein, qu'on soit bien, alors, que ça soit bien clair entre nous. Moi, j'ai tout pris, hein. Bah, quand je partais de Rouen pour aller à Paris, le train Corail, j'ai pris le TER, le bus, l'autocar, j'ai tout pris. Mais si tu veux, le Ouigo, c'est vrai que je me dis souvent, il y a un truc qui m'énerve un peu, c'est que je me dis, c'est pas parce que tu payes moins cher qu'il faut que tu sois traité comme de la merde. Je sais pas, pour ceux qui connaissent le Ouigo, je vous explique. Déjà, quand tu prends le Ouigo, il faut arriver 30 minutes avant le départ. Mais pourquoi ? Bah, une fois que tu rentres dans le TGV, t'as compris. C'est pour te préparer psychologiquement. Je te le dis tout de suite. Ah bah écoute-moi bien, t'es assis sur des chaises de camping, t'as les genoux au niveau des ratiches, t'as l'impression de voyager dans un karting. Même la valise à côté de toi, elle est mieux installée, c'est te dire. Non mais, attendez, pour ceux qui connaissent pas, attendez, vous allez comprendre. Pour ceux qui ne connaissent pas la différence entre le TGV et le Ouigo, c'est la même différence qu'entre, comment vous dire, Brad Pitt et Jean Castex. Si tu veux, les deux, ils ont le même âge, mais tu sens bien qu'à poil, c'est pas le même cuir. Bon. Non mais, c'est simple, quand tu prends le TGV, c'est simple, les places. Les places, c'est duo, solo. Voilà, c'est simple, tu vois. Bon, bah, quand tu prends le Ouigo, c'est solo, duo, trio, tête bêche, en cuillère, sur le flanc. Hein, demi-siège, mini-tabouret, un mousqueton à la ceinture que t'accroches au plafond, comme ça, tu voyages en rappel. Écoute-moi bien, les Ouigo, c'est comme les trains à bomber. Tu veux, c'est des wagons de 50 places, ressentis, 1002. Mais alors, tu croises des voyageurs dans le Ouigo que tu ne croiseras jamais ailleurs. Je te jure, la dernière fois, je sors des toilettes, devant moi, Jack Sparrow. Avec une bière et un berger allemand. Le problème, c'est que quand je suis rentré dans les toilettes, à mon avis, le mec juste avant moi, ça devait être Shrek. Avec l'âne. Et alors, pour ceux qui prennent le Ouigo, qui n'ont pas encore pris, qui vont le prendre, je vous le dis, alors, que ce soit bien clair, il n'y a pas de wagon-bar. Voilà, cherchez pas, il n'y a pas de wagon-bar, moi je ne le savais pas. Donc un jour, j'ai fait un Paris-Montpellier, 4h30, hein, sans manger, sans boire. C'est un mini-ramadan. Mais il n'y a que moi qui ne le savais pas, parce qu'écoute-moi bien, là, c'est, tu peux y aller, tout le monde ramène sa tambouille. Ah bah là, c'est... Là, c'est là, le saveur des délices, tu peux y aller. Ah bah t'as l'autre derrière, coupe le tupperware, bam, 4 œufs durs. Hein, tu la connais, celle-là, hein? Avec la banane posée sur le côté, là. Allez, sandwich à la sardine, macro à la moutarde, les chips au curry. C'est simple, hein, t'as l'impression de voyager dans une salade niçoise. Comme ça, c'est... Et c'est vrai que... Il y a beaucoup de gens qui te disent que pour le Ouigo... Souvent, ils te disent, ouais, c'est vrai que, bon, c'est vrai que t'es pas super bien installé, mais bon, ça va, ça dépanne. Ouais, voilà, à ce moment-là, on part tous de ce principe-là. Si tout dépanne, il n'y a pas de problème. À ce moment-là, regardez, admettons ce soir, on imagine, ce que je ne vous souhaite pas, bien évidemment, Forge les eaux, tout le monde s'est fait voler sa bagnole. Je ne le souhaite pas, bien évidemment, mais vous inquiétez pas, j'ai de quoi vous dépanner. Hein, je vais vous filer à tous un vélo sans selle. T'inquiète pas, tu vas arriver à destination, mais au bout d'une demi-heure, tu vas sentir un sacré courant d'air. C'est moi qui te le dis.
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3: Moi, je vois, il y a une mode, voilà, une dernière mode, ça date un peu des, c'est inspiré un peu des séries télé américaines, c'est féminine, c'est le dîner de filles. Moi, je vois, ma femme, elle adore faire ça. Enfin, il n'y a pas que ma femme, toutes les nanas, tout le monde connaît, c'est souvent le jeudi soir, je sais pas pourquoi. Hein, souvent, tu le vois dans les restos, dans le jeudi soir, souvent, il y a une table où il n'y a que des filles. Hein? Elles sont contentes, elles sont entre filles, comme ça. On est entre filles. Ça veut dire notre vie. On est sorti sans nom. Mec, on est trop folles. Elles sont contentes. Elles sont là. Elles boivent du Coca Light, elles mangent des sushis. On fait la fête sans grossir. C'est un dîner de filles, quoi. Elles sont contentes. Hein. Et d'ailleurs, quand elles font un dîner de filles, elles veulent rester contre filles. Ah oui, ça oui. Si dans un restaurant, il y a une table où il n'y a que des filles, si jamais il y a deux mecs, mais deux mecs très bien qui passent juste à côté de la table, et en passant, ils font juste comme ça, ils disent bonsoir, alors tout de suite, elles réagissent. Genre, non, non, non, on est entre filles. Laissez-nous tranquille, on va rester entre filles. C'est un dîner de filles. Oh, ça va, oh. Ben, surtout, faut pas croire, il n'y a rien d'extraordinaire. Nous aussi, les mecs, c'est pareil. Quand on fait un dîner de mecs, c'est la même chose. C'est pareil. Si dans un resto, il y a une table où il n'y a que des mecs, si jamais à côté de la table, il y a deux nanas qui passent à côté de la table. Allez, carrément, je termine même pas la phrase, quoi. Si jamais il y a deux nanas qui passent à côté de la table en mini-jupe avec des talons comme ça, et en passant elles font juste comme ça, elles font bonsoir, faut pas croire, nous aussi on fait pareil. Ah non, non, non, laissez-nous tranquille. On est entre mecs, on a envie de rester entre mecs. C'est pareil. Non, puis, non, en fait, on voudrait tous savoir voilà, ce que se racontent les nanas quand elles sont entre filles. Alors, bien évidemment, on dit oui, elles parlent beaucoup de sexe, bien évidemment. Mais moi, je vais vous dire, les nanas, voilà, le sujet principal, c'est les enfants. Et là, je vais vous surprendre. Contrairement aux idées reçues, nous aussi, les mecs, quand on est entre mecs, on parle très souvent de nos enfants. Mais je te donne un exemple. Je sais pas, moi, par exemple, je sais pas. Au fait, t'as vu, ma fille, elle est dans la même classe que la petite Manon. Putain, sa mère est super bonne, hein. Non, et par contre, il y a un truc que j'ai vraiment du temps à comprendre, c'est vraiment un truc typiquement féminin. J'ai jamais compris pourquoi, quand t'es au restaurant ou en boîte de nuit, quand les nanas vont aux toilettes, pourquoi elles vont toujours aux toilettes à deux? Mais c'est vraiment un truc de nana. Tu te vois, toi, t'es au restaurant, tu te lèves, dis-moi, Jean-Marc, je vais aux toilettes. C'est vraiment un truc de nana. J'ai mis des années à comprendre, mais en fait, nous, les mecs, on se rend pas compte comment c'est compliqué l'aventure que c'est pour une nana d'aller dans les toilettes publiques. Souvent, dans les lieux publics, l'hygiène n'est pas du tout au rendez-vous. Pour nous, on se rend pas compte, les mecs, c'est une vraie aventure. Donc, la nana, elle est avec sa copine juste à côté, déjà dans le hall des toilettes, il y a déjà des flaques, ça pue. Ouh, ça pue, attends. Derrière moi, on évite cette flaque. Elle arrive devant la porte des toilettes, elle a déjà prévu le petit Kleenex pour pas toucher la poignée. On dit, j'ai rien touché, hein, mais... Elle ouvre la porte. En plus, c'est bien parce que je sais pas qui a l'idée, mais en général, dans les toilettes publiques, la porte démarre à 50 cm du sol. En plus, c'est bien parce que si c'est un mec à l'intérieur, selon le sens des pieds, tu sais ce qu'il fait. Donc, Lana, elle s'enferme à l'intérieur des toilettes, comme ça, elle fait « Ah, ça ferme pas à clé. Ah, comment je vais faire ?» Elle réfléchit. C'est pour ça que c'est bien d'avoir une copine un peu costaud qui fait la sécu devant. Donc, là, dans les toilettes, elle s'enlève le manteau. Il n'y a pas de porte-manteau. Comment je vais faire? C'est pas possible. Sur la cuvette, c'est pas possible. C'est trop de glace. Sur la poignée, ma copine a déjà les mains chargées. Elle réfléchit comme une fois. Bon, je vais faire un nœud autour de la taille. Après, le sac à main, c'est pareil. Le sac à main, est-ce que je vais le poser sur les genoux? Ça va me gêner. Sur la cuvette, la poignée, non, c'est pas. Je vais mettre autour du cou. Comme un Saint-Bernard. Et là, le but du jeu pour la nana, c'est de découper des petites lamelles de papier pour les déposer tout autour de la cuvette. En prenant bien soin de ne pas prendre les 2-3 premières feuilles. On sait jamais. Si quelqu'un les a touchées, les 2-3 premières feuilles, c'est pour mettre au fond des toilettes. Au cas où il y aurait un plouf. Attention, il y a plusieurs techniques. Il y a la technique de la petite lamelle de papier découpée autour de la cuvette. Il y a la technique, c'est la longue bande de papier, c'est deux techniques différentes. La longue bande de papier, il faut avoir un peu des bases de géométrie, parce qu'en gros, il faut faire un triangle sur quelque chose de circulaire. Il faut un peu viser. La technique la plus répandue, bien évidemment, c'est la technique des petites lamelles de papier. Alors c'est du boulot, on se rend pas compte. Hein. C'est très minutieux comme travail. Hein. C'est au laser. Hein. Faut déposer délicatement les lamelles de papier les unes après les autres en quinconce, en faisant attention de ne pas faire tomber une lamelle, sinon ça entraîne les autres. Faut tout recommencer. Donc je récapitule, la nana a 1 mètre carré, la porte est entrouverte en bas, elle a le gros manteau d'hiver attaché autour de la taille, le sac à main, elle a passé 2 heures à déposer du papier autour de la cuvette, et tu sais quoi? Eh ben elle s'assoit jamais sur la cuvette. C'est peut-être au cas où elle glisse. Ouais, t'es même parano, peut-être elle se dit au moment où je vais me baisser, les bactéries vont sauter sur mes fesses. Donc là du coup il faut tenir en équilibre, alors là aussi, hein, c'est pas évident, il y a plusieurs techniques. Ah bon, alors si les murs sont pas trop éloignés, si c'est pas trop crade, celles qui se tiennent aux parois du mur, comme ça donne. La technique la plus répandue, bien évidemment, c'est la technique du chou, c'est accrocher à la poignée à la porte. Et il paraît, il y en a, mais ça c'est quand vraiment, c'est vraiment dégueulasse, style en bois de nuit, 3-4 heures du matin. Il y en a, il paraît quand même, se mettre accroupi sur la cuvette, quand même. C'est la femme araignée. Donc elle a le gros manteau autour de la taille, le sac à main, elle a déposé autour du papier autour de la cuvette, elle est accroupie sur la cuvette, elle est enfin prête à faire oh merde, j'ai encore oublié d'enlever la culotte.
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2: Dans ma famille, tout le monde a divorcé. Que ce soit ma mère, mon père, du coup, ma grand-mère, ma tante, ils ont tous divorcé et je me suis dit, mais en fait, le couple, c'est que de la galère. Mais c'est que ça. Et je vais même aller plus loin, je pense que l'humain aime ça, la galère. Je vous jure, on aime se créer des problèmes tous les jours pour rien. Regardez, on a inventé l'escape game. C'est quand même révélateur d'un certain... Je rappelle deux secondes le principe de l'escape game, c'est quand même de sortir de chez toi pour aller t'enfermer volontairement dans une pièce, résoudre des problèmes pour sortir de cette pièce et ensuite rentrer chez toi. Mais reste chez toi. T'as pas assez de problèmes à résoudre dans ta vie. Et en plus, attendez, je sais de quoi je parle. J'ai déjà fait un escape game, ça m'a coûté 50 euros et ma meilleure amie. À la meuf, elle a brillé. Franchement, je vous explique la situation. On était toutes les deux enfermées dans un cachot médiéval. En carton, hein, je précise. Et la meuf a vrillé total. Elle s'est mise à me gueuler dessus en me disant « Mais Nina, dépêche-toi, faut trouver la clé de la licorne, sinon on va pas réussir à sortir de la pièce !» J'ai dit « Attends, bien sûr que si, on va sortir. On a payé pour une heure et il y a un autre groupe de débiles qui attend. On va sortir. » Vous savez ce que je vous dis sur l'escape game? Je pense que le couple, c'est la même chose. Quand tu penses, c'est pareil. Tu t'enfermes, tu t'embrouilles, et tu cherches par tous les moyens d'en sortir. Sachez que là, ce que je suis en train de vous dire, je trouve que la vie à deux, c'est galère. Genre, la vie en couple, c'est galère. Pensez que dans notre génération, il y en a qui se mettent en trouble. C'est un délire. Non mais imaginez, la vie à trois, comment ça doit être galère de s'organiser. Juste la galère pour celui qui dort au milieu dans le lit. Où est-ce qu'il met sa table de chevet, déjà? C'est vrai. Et imaginez les soirs où les deux partenaires, ils ont envie de faire l'amour et pas toi. Tu sais, il y a des soirs, t'as pas envie de faire l'amour, sauf que bon, si t'es à deux en couple, dans le lit, tu peux te retourner, t'as la paix. Mais si t'es en trouble, tu te retournes, il y a encore quelqu'un. C'est l'enfer. Il y a des troubles ce soir? Non, ils existent que sur Combini, non? À chaque fois, moi, je vois des interviews d'eux, ils sont hyper heureux. Je me suis dit, je te jure, d'ici deux mois, si je trouve personne, je me greffe à un couple. Non mais en vrai je pourrais pas mettre en troupe parce que je pense vraiment que je serais la victime. C'est sûr et ça. Dans la voiture je serais à l'arrière, tu sais. Horrible, genre tout le trajet t'es là, vous parlez de quoi? Non, impossible. Laisse tomber, je peux pas. Le pire c'est dans la rue. Quand on va se balader main dans la main dans la main. Si t'es au milieu t'as l'air d'une débile quoi. Genre c'est horrible. À tout moment ils me font sauter comme une gosse. Genre impossible. Alors, ok, juste, j'ai l'air un peu désespérée en amour, mais il y en a qui sont pires que moi, il y en a qui sont tellement dégoûtés des humains qui se sont tournés vers les objets. Je sais pas si vous êtes au courant, mais ouais, ça s'appelle des objectophiles. Voilà, il y a des gens qui sont sexuellement attirés par les objets. Genre Ikea, pour eux, c'est un bar à pute, tu vois. Extraordinaire quand même, j'ai réfléchi au projet, je me suis dit, attends, si les gens peuvent faire l'amour avec des objets... Ça veut dire que tu peux te faire tromper avec n'importe quoi. Mais genre à domicile, hein, sous tes yeux. Genre par exemple, toi tu crois que ton mec il range les livres dans la bibliothèque. En fait, il lui met un doigt. Ça va, je voulais pas choquer. Non mais franchement, je vais vous dire, il n'y a pas de quoi être choqué. Parce que vous, depuis tout à l'heure, vous pensez que je parle dans le micro. Allez, je vous laisse sur cette image.
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1: En France, vous êtes angoissé par la philo. En France, vous avez ce rapport du bac philo qui est un problème. En Belgique, on est plus tranquille. Vous pouvez citer un grand philosophe belge. Ça vient pas spontanément. Moi, j'ai tapé sur Google « philosophe belge ». Le premier qui sort, Jean-Claude Van Damme. Mais c'est pas le plus mauvais, c'est pas le plus mauvais de l'équipe. Je vous donne une phrase de Van Damme. Ça va vous faire la soirée et peut-être même les jours qui vont suivre. Il a vraiment dit, et c'est magnifique, un bon truc pour avoir l'air d'avoir 10 ans de moins, quand on te demande ton âge, vieillis-toi de 10 ans. C'est brillant, oui. Je vous laisse un peu le temps parce que faut la digérer, mais... Non, j'ai réfléchi un peu à la philo en me disant, mais à partir de quand, dans l'histoire de l'humanité, les humains ont réfléchi à la mort? Et je pense que c'est arrivé tout de suite. Le jour où un premier homme est mort, les autres n'ont pas compris. Ils se sont dit, mais qu'est-ce que c'est? Ils étaient là, ça fait longtemps qu'il dort. Meilleur. Alors j'explique pour le jeune. Le premier homme à nous avoir quittés s'appelait Meilleur. Et c'est comme ça qu'on a pu en déduire que ce sont les meilleurs qui partent. Ça, c'est une vanne, ne la tentez pas chez vous. Vous allez prendre un bide. Hein. C'est un truc de professionnel, c'est testé en soufflerie. Et donc, meilleur n'est plus. Et les autres comprennent autour quelque chose de très important pour nous. Ils comprennent que les choses ont une fin. Et c'est rassurant de savoir que les choses ont une fin. Je ne dis pas ça que pour les films de Michael Haneke, mais de manière très globale. Et cette fin, il lui donne un nom, il l'appelle la mort. Et il y en a un qui pige autour ce que ça représente pour lui. Il dit, merde, si meilleur n'est plus, s'il est mort, s'il se réveille jamais. On a perdu sa recette exceptionnelle du pudding. Et donc, à partir de ce moment-là, les humains ont compris que quand il y avait un savoir, il fallait se le transmettre. C'est le début de la civilisation. Nous sommes le réceptacle de tous les savoirs transmis depuis ce moment-là. La seule chose qu'on a perdue, et c'est définitif, c'est la recette exacte du pudding. On ne saura jamais comment faire un bon pudding. C'est dingue. Bien plus tard dans l'histoire de l'humanité, les Anglais ont essayé d'en faire. Ça peut pas être les bons ingrédients. Je crois qu'on l'aurait goûté. Donc, je suis parti sur l'art, où je montre des tableaux qui est assez intéressant. Il y a un très beau tableau du Caravage qui s'appelle La mort de la Vierge Marie. Très, très beau. La Vierge Marie, tout le monde connaît. Hein. L'inventrice du... Tu vas pas me croire. Il y a une partie aussi qui est assez intéressante. Une fois qu'on est mort, si on a choisi de se faire incinérer, que faire des cendres? Et en fait, il y a énormément de possibilités. Je ne savais pas qu'il y avait autant de possibilités. Alors, je ne peux pas tout vous expliquer, tout ce que j'ai appris, mais j'en ai gardé trois différentes que je trouve assez dingues. La plus dingue, aux Pays-Bas, c'est possible de léguer un sextoy. Je vous jure, ça ressemble vraiment à un god transparent. Et dedans, vous mettez les cendres du défunt. Je vous promets que c'est vrai. Vous pouvez taper sur Google en sortant. Bon, après, je crois que le modèle que j'ai vu, c'est le modèle si le mari décède en premier. Parce que sinon, ça fait quand même beaucoup de changements d'un coup. Autre possibilité, ça c'est fou, on peut mélanger les cendres à de la dynamite pour en faire des feux d'artifice. Mais ça, je trouve ça sympa, c'est festif. C'est-à-dire, sur une belle plage, on imagine, le soleil se couche, quelqu'un dit, ben voilà, c'est son vrai départ, et là, poum! Oh la belle bleue, oh la belle verte, oh la belle mère. Et la dernière, qui est celle qui moi m'angoisse le plus, psychanalytiquement parlant, on peut mélanger les cendres du défunt à de l'encre pour s'en faire des tatouages. Voilà, bon, chacun évidemment fait ce qu'il veut, hein. Ça, j'ai vraiment, on avait pas de jugement, mais aux États-Unis, ça se fait. Moi, c'est vraiment jamais ça que je vais choisir. Déjà, moi-même, vivant, je déteste les tatouages. Et je racontais cette anecdote dans un dîner un peu mondain, comme ça, et puis il y a une dame qui, très chic, et qui s'énerve, qui dit, non, mais vous comprenez rien, le tatouage, c'est la mémoire. Et là, j'écoute, et elle m'explique qu'en fait, elle, sur son pied, elle s'est fait tatouer le prénom de ses deux enfants et la date de naissance. Bon, la mémoire, elle en a deux, ça se retient. Enfin, J'ai dit, pour pas oublier les anniversaires, est-ce que vous avez pensé à cette idée incroyable du post-it sur le frigo? Et elle s'est l'air, non, vous comprenez rien. Et si un jour j'ai Alzheimer? J'ai dit, mais si un jour t'as Alzheimer, tous les matins, tu vas te demander qui sont...
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2: Il y avait un truc qui me dérangeait, c'était les rapports entre les hommes et les femmes dans l'entreprise. C'est bizarre, je trouve. Enfin, c'est pas leur rapport qu'ils sont plutôt sympas, c'est plutôt la place qu'ils occupent dans l'entreprise. Vous savez, les hommes d'un côté, les femmes de l'autre, chacun son poste. Toujours les mêmes, d'ailleurs. Et alors, moi, je me suis toujours demandé ce que ça donnerait si on inversait tous les rôles. Vous voyez, les femmes à la place des hommes et inversement. Je pense que ça changerait pas grand-chose, mais ça pourrait être rigolo. Christian, vous m'apportez un café, vous êtes gentil. Bien. Installez-vous, jeune homme. Excusez-moi, je vous ai fait attendre. Installez-vous, je vous en prie. Merci. Alors, vous venez pour le poste de... standardiste, hein? Oui, oui, notre ancien collègue est en congé maternité. C'est formidable, standard, pardon. C'est bien, standard, ça vous plaît, c'est sympa le téléphone, hein? C'est pas louissant, ça, voilà, bon. Alors, standard, très bien. Quel âge vous avez? 43 ans? Hein? Bientôt la retraite? On rigole. Ça se verra pas, vous serez au téléphone, Dieu merci. Alors... 43 ans, très bien. Vous êtes marié, peut-être? Non? Vous n'êtes pas marié du tout? C'est bizarre. Non, je dis, c'est bizarre, un bel homme comme vous. Bon. Alors, vous avez des enfants, peut-être? Non? Je préfère, c'est parfait. Non, parce que les papas qui filent en douce à 17h pour aller chercher les gamins à l'école, j'en peux plus. Donc, pas d'enfants, c'est formidable. Vous n'avez pas prévu d'en faire dans les 10 prochaines années? Non? Super, bonne réponse. Bien, écoutez, je crois qu'on a fait le tour, hein? Monsieur Chabert, c'est ça? C'est vous? Bon, je vois que je vais pouvoir vous appeler Patrick, hein? Christian? Christian, vous faites rentrer les filles pour la réunion, je suis prête, hein? Et puis vous prendrez les messages, vous êtes mignon. Merci, Christian. Oui, je sais, je suis un petit peu à la bourre. Ça va bien? Qui est-ce que j'ai pas vu ce matin? Poulimon? Ça va, Poulimon? Bien? Il est joli, votre tailleur. Il est bien. Enfin, elle est un petit peu courte, la jupe, hein? Faudrait voir pour vous enrhumer, Poulimon, hein? Ça va, allez. Ça va. Qui est-ce que j'ai pas vu encore? Berger, ça va? Berger? Oui, oui. Fermez votre corsage, Berger. On voit tout votre soutien-gorge. Fermez. Voilà. Hein? Puis fermez votre gueule aussi, parce que vous m'énervez. Ouais, vous avez rien dit, je sais, mais c'est en prévision. Vous m'énervez. Vous avez une voix qui m'agace. Pérez, elle est là. Bourlier, ça va, Bourlier? Oh, petite mine aujourd'hui, hein? Oh, mais grosse haleine, par contre, hein? Oh là là! Donc si je vous ai réunis, c'est pas pour parler chiffon, hein? C'est pour regarder un petit peu ensemble vos chiffres de la semaine. Je suis pas contente, donc j'aimerais savoir ce qui s'est passé en clientèle. Allez, Pérez, c'est vous qui commencez, on y va, Pérez. Je suis là, vous cachez pas les robes franches pourries là, trop longues. Alors, qu'est-ce qui s'est passé en clientèle, Pérez? On vous écoute. C'est pas de votre faute? Les temps sont durs. Ouais, taisez-vous, vous m'énervez. Christian, qu'est-ce qui se passe avec ce café? Vous le torréfiez vous-même ou faites quoi? Elle gringo là. Oh, le taquille. Je vous taquille. D'accord, merci. Merci Christian. Ouais, moi aussi. Qui est-ce que j'ai pas entendu? Oui, bah vous, ça va, on a compris. Berger peut-être, ça serait intéressant de l'entendre. Berger, quel regard vous portez sur la semaine ou alors? Hein? Faut dire louche Berger, elle y voit rien. Est-ce que tu veux qu'elle porte comme regard sur la semaine, Berger? Berger! Non, arrêtez de pleurer, je vous taquille. C'est pas sympa de se moquer du physique, Bourlier. Alors, qu'est-ce que c'est d'après vous? C'est quoi? La récession?
3: Bien sûr, ouais.
2: Là, t'es avec ses yeux qui se disent bonjour, c'est la récession! Merde! Ah, Christian, pardon. Non, je vous avais pas vu. Allez-y, je me recoiffe, en fait. Voilà, posez-le là, le café, s'il vous plaît, dans ce périmètre. Merci. Ah, la sucrète est tombée. Baissez-vous. Merci, Christian. Merci infiniment. Bien, alors, bon... on va devoir laisser le problème en l'état. De toute façon, il est 20h. On va laisser les hommes de ménage faire leur travail. On va libérer la salle de réunion. On peut finir dans mon bureau, si vous voulez. J'ai des cigares et du Chivas. En plus, j'ai trouvé un site de cul sur Internet. Les filles, vous allez être folles. Pompierenchaleur.com.
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2: Moi, je me pose beaucoup de questions sur l'amour, sur le bonheur. D'où venons-nous? Où allons-nous? Il est où le bonheur? Il est où? C'est quand le bonheur? Mais t'es où? Mais pas là. Non mais moi je me pose vraiment plein de questions. Alors je vous allais dire non mais Denis t'es pas le seul. Non bien sûr mais moi en plus je suis comédien. Donc j'ai le temps. Hein. Donc j'ai carrément une liste de questions ce soir là pour Rire et Chanson. Si vous voulez je vous les lis, vous me dites ce que vous en pensez. Ouais. Ah c'est gentil. Bon alors si vous avez des réponses n'hésitez pas. Sinon c'est à emporter. Allez. Première question que je me pose par exemple. Est-il grave de ne pas savoir lire une carte lorsqu'on est conseiller d'orientation? C'est à emporter, voilà. Deuxième question. Ah ouais, attention, beaucoup de concentration, s'il vous plaît, messieurs, dames. Si j'épouse Marion Maréchal Le Pen, comment s'appellera-t-elle? Question suivante, bien sûr. Pourquoi épouser Marion Maréchal Le Pen? Hein, je crois qu'on aurait pu commencer par là. Alors, les déodorants efficaces 72 heures. Ah, vous riez déjà. Pourquoi faire? Non mais qui prévoit de ne pas se laver pendant 3 jours? Je comprends pas le... Alors certains vont dire non, si quand même, pour préserver l'environnement, oui, l'environnement en général, hein, parce que ton environnement direct, quand tes collègues pleurent à 9h05, c'est pas parce qu'ils sont contents de te voir. Hein, Alors, certains vont me dire aussi, si Denis, ça peut arriver quand même de pas se laver à la guerre. Mais alors, face à la mort, est-ce que ton souci c'est de dire, bon les gars, je me suis pissé dessus, hein? Mais sous mes bras, c'est le printemps. Franchement, les épisodes de Star Wars se regardent-ils dans l'ordre? Ou dans l'ordre? Bon, alors là, je sais, faut avoir une petite connaissance de Star Wars, mais j'en profite ce soir, c'est mon coup de gueule, messieurs, dames. Hein? Dis donc, oh, ça fait 40 ans maintenant que les Américains nous balancent leur science-fiction à la figure, ça va. Hein? Nous, les Français, selon moi,

0: Eh ouais, mais il y a que moi qui bosse. Bon, allez. Oh tiens, messieurs, dames. Les jeunes qui portent des survêtements tous les jours, toute l'année et en toute occasion, ils le savent que c'est moche. Tiens, voilà, wow, j'en ai encore une. Comment lave-t-on une râpe à fromage? Ça râpe l'éponge. Et pour terminer, une dernière, je vous laisse là-dessus, messieurs, dames. Question vraiment que je me pose. Pour exposer la vérité, suffit-il de porter un legging? Merci beaucoup. Bonne soirée.
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2: Moi, j'ai joué à La Réunion, là, récemment. Du coup, j'ai demandé aux Réunionnais s'ils avaient les alcooliques anonymes sur l'île. Ils m'ont répondu, on a beaucoup d'alcooliques, mais ils sont pas du tout anonymes. Vous trouvez ça très honnête, hein? Non, mais tu sais, c'est pareil, on dit souvent, oui, mais Jean-Michel, mais c'est un bon vivant. Jean-Mi se siffle 2 litres de rouge par jour. Hein. Jean-Mi n'est pas un bon vivant, c'est un bientôt mort. Hein, vraiment, oui, oui. Enfin voilà, mais chérie, j'ai l'air bourré. Et en plus, j'ai un problème au pied, du coup, je me casse la gueule tout le temps. J'ai déjà trébuché sur un mégot, je peux perdre contre un chewing-gum. Hein. Du coup, ça n'arrange pas mon cas du tout. Ah oui, non, mais c'est pour ça que je joue pieds nus, hein. Je supporte aucune godasse. J'ai une anomalie qui déforme les pieds petit à petit. Et encore là, ça va, mais dans 10 ans, j'envisage sérieusement de baiser avec des bottes. Hein. Ah oui, non, non, faut que je rencontre l'homme de ma vie très rapidement. Hein. Faut qu'il ait des sentiments avant que ça parte en couille. Ah oui, non, ils sont pas beaux du tout, on dirait des racines de gingembre. Attends, c'est n'importe quoi. Très désagréable. Non, c'est un vrai truc, j'ai même ma carte handicapée. Attendez, c'est vous dire, on la file pas à n'importe qui, hein. C'est un club très très sélect, hein. J'en fais partie de la grande famille du...

0: Téléthon. Et alors, du coup, j'ai cherché par curiosité l'origine du mot handicap sur Internet. Alors, en gros, ça vient d'un jeu pratiqué au XVIe siècle. Ça voulait dire mauvaise pioche. Ben oui, tu m'étonnes. Eh bien, trouvé celle-là, hein. Moi, je suis née le 11 février. Alors, le 11 février, c'est la journée mondiale des malades, mais aussi la journée internationale du 112, le numéro d'urgence européen. Bon, ben, il y avait des prédispositions, hein, quand même. Tu me diras, la veille, le 10 février, c'est la journée internationale de l'épilepsie. On est passé à ça, les gars, vraiment. Je me dis quand même, s'ils font une fête le 10 février pour célébrer ça, l'éclairagiste n'a pas intérêt à se chier. Hein? Ah bah, 500 épileptiques dans une soirée électro, si tu fous des stromboscopes, ça peut vite se transformer en soirée mousse, quoi. Tu vois? Ça pourrait être compliqué. C'est comme la voix, faut voir le positif, il y a des avantages. Vu que mes pieds se déforment de plus en plus, j'ai de plus en plus d'espace entre chaque orteil. Je peux donc désormais branler 8 bits en faisant la grenouille avec les jambes. Oui, je vous laisse le temps de l'image. Hein? C'est bon, vous l'avez? Oui, j'ai baptisé ça la branlette moldave, voilà. Oui, alors des petites tubes, hein, des tubinettes. Attends, on va pas s'enflammer non plus, hein, faut pas déconner. Ah ben je sais pas s'il y a des gens qui ont la carte handicapée dans la salle, mais moi ça fait pas très longtemps que je l'ai. Du coup, je connais pas tous les privilèges qui s'offrent à moi. Il faudrait que je me renseigne, tu vois, parce que, par exemple, dans le bus, s'il y a une vieille, une femme enceinte et une handicapée, qui est-ce qui gagne? Ben oui, on sait pas. Peut-être que ça se joue à Shifumi, hein? Eh non, désolé, ma bite. Ben non, les ciseaux coupent la feuille, t'as perdu, allez hop, lève-toi et marche. Attends. Après, je suis fair play. Si je croise un manchot ou un homme tronc, je vais pas lui proposer un Shifumi, c'est dégueulasse. Attends, non. Non. Comme si un tétraplégique me propose une partie d'un, deux, trois soleils. Je lui dis, bah non, mon gars, attends, t'as gagné d'avance, je suis pas con non plus, ça va, oui. Peut-être que le pouvoir de la carte handicapée va complètement me monter à la tête. Hein. Tu sais, je vais vriller complet, je vais devenir une enculée. Dis l'aveugle, c'est pas parce que tu vois rien que t'as mal au cul, hein. Allez, debout. Tiens, on va voir là-bas si j'y suis. Ah, par contre, j'ai essayé les caisses prioritaires au supermarché récemment. Bon, bah ça ne va pas plus vite, hein. Bah non, il y a que des handicapés, attends. Même la caissière était limite, attends, ça va. 8 heures pour vider un caddie, merci, non, c'est bon. Alors du coup, j'ai pris l'avion, là, pour venir ici, et je me suis retrouvée dans la queue d'embarquement prioritaire. C'est le speedy boarding, je connaissais pas, tu payes pour passer devant tout le monde, bon, ben, j'avais pas payé. Et d'un coup, je me dis, attends, mais j'ai la carte, tu vois, peut-être que j'ai le droit d'en profiter. Donc, je vais voir l'hôtesse. Je dis, excusez-moi, je peux passer en priorité, comme ça. Elle me dit, ben, bien évidemment, vous, vous êtes prioritaire. Je dis, ben, du coup, je vous montre la carte. Elle me dit, non, non, c'est bon, pas la peine, je vous crois. Non? Non, tu ne me crois pas. Tu prends cette carte, tu la regardes et tu fais l'étonner, ok? Putain, c'est très vexant. Tiens, je fais juste une petite parenthèse, vu qu'on parle d'avion. J'aimerais qu'on m'explique pourquoi quand l'avion atterrit, il y en a qui se lèvent 20 minutes avant que les portes s'ouvrent. C'est très bizarre. Je sais pas, c'est comme si en date, tu te mettais à te branler au restaurant. Hein? Bah, qu'est-ce que tu fais, Nicolas? Eh ben, je me prépare, voilà. Je suis pressée, j'aime pas arriver dernier, c'est tout.
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2: Moi, je me rappellerai toute ma vie. La première fois que j'ai fait du théâtre, c'était au collège Gustave Courbet à Trappes. J'étais en 6e nef, dans la classe de Madame Laferrière, une prof de maths, une méchante. Elle avait un physique de méchante, je me rappelle. Le genre de meuf, même de face, on aurait dit qu'elle était de profil, tu vois. Un Picasso, cette dame, m'énervait. Mais dans sa classe, il y avait Isabelle Truong, la plus belle asiatique de tout le système scolaire. Et comme elle aimait bien les maths, je faisais semblant de comprendre les maths, tu vois. Un X plus 2X ? Et t'es qu'elle a un inconnu ? Mais c'est qui, ça ? Heureusement, un jour, la prof, elle demande « Qui peut venir me dessiner au tableau une parabole ?» Là, dans ma tête, il y avait le jour de gloire est arrivé contre nous de la tiramisu. Debout au tableau, je vous jure. J'étais au tableau comme si j'allais recevoir la Légion d'honneur. Tu as fait rondre la montagne. J'ai pris la craie. Je lui ai dessiné la plus belle parabole qu'elle ait jamais vue. J'ai même dessiné la prise Péritel qui va avec. J'ai dit, madame, avec ça, vous pouvez capter toutes les chaînes avec ça, là. Elle m'a dit, tiens, moi. Grâce à moi, vous captez la BBC, c'est comme ça que vous menez. Dehors. Il n'y a rien de plus humiliant au monde qu'une prof qui crie fort dehors devant tout le monde, comme ça. J'ai regardé Isabelle Truong pour un peu de soutien, tu vois. Elle a fait... Connasse asiatique, là, qui rend pas service. Et moi, je vous jure, j'étais sûr d'avoir bien fait, tu vois. Elle m'a dit, dehors. Je dis, ça va, c'est bon, pas la peine de gueuler. Je sais comment ça s'écrit, c'est pas la peine de... Et là, je me suis retrouvé dans un couloir avec plein d'autres élèves qui croyaient avoir bien fait, tu vois. Et dont un qui était vraiment vénère. Il y en a un, il était chaud, je me rappelle. Je lui dis, et toi, qu'est-ce que t'as fait, toi? Il m'a dit, moi, c'est un prof, là. Elle a dit, qu'est-ce qui, selon vous, ressemble plus à un triangle isocèle? Je dis, qu'est-ce que t'as répondu? Mais j'ai dit, une techa, tu vois, une techa. Ça ressemble, hein, ça. C'est isocèle, t'as vu? Ça a deux côtés prépondérants et une base onirique. Une techa, t'as vu? Oh là, elle m'a dit dehors. J'ai dit, mais elle a jamais vu de techa ou quoi, elle? Charles se réveille, elle a plus de techa, Charles. Et t'as pris combien pour ça? 4 heures de colle, dont 2 avec sursis. Oh! Pendant qu'il y en a qui accumulaient les connaissances, nous on accumulait les heures de colle. C'est pour ça qu'on se retrouva fort dépourvu lorsque notre avenir fut venu, là. On était de la merde, tous. Mais lui, mesdames, messieurs, lui, c'était un dernier de la classe. Mais lui, c'est vrai, voilà que c'était un vrai dernier de la classe. Hein. Un véritable, parce que déjà dans mon collège, le collège Gustave Courbet à Trappes, c'était le dernier de tous les collèges. Dernier de la classe dans le dernier de tous les collèges. J'ai essayé, c'est impossible. Hein. Faut être un radiateur, tu vois. Chaud et immobile, quoi. Je dis, Roya, mais Roya, comment tu fais pour être dernier de la classe comme ça? Comment tu fais? Il m'a dit, Alhamdoulilah, c'est grâce à Dieu, ça. C'est Dieu qui m'a donné ce pouvoir à moi et à toute ma famille. Alhamdoulilah. On est des derniers de pire en fils, nous. Merci. Je dis, toi, tu seras mon ami d'enfance, toi, viens. Et on a commencé à se balader dans les couloirs. C'est la vérité, tout ça. Hein. Et au bout du couloir, on est tombé sur l'amphithéâtre. Et au milieu de l'amphithéâtre, on est tombé sur quoi? Une classe de blonds aux yeux bleus. La 6e une. Et eux, ils faisaient de l'improvisation théâtrale, eux. Il y en a un qui courait en criant « Je suis une libellule !» Oh, c'est vrai. Il y en a un autre qui criait « Je suis un coccinelle !» Je dis « Tiens, ça, c'est bizarre, ça. Nous, on n'a pas compris quand on a vu ça. Et quand on ne comprend pas, nous, on insulte. C'est la tradition chez nous depuis des millénaires, c'est comme ça. Hé, la libellule, non ! Tu touches la cotorette ou quoi ? Hé, la libellule, quand vous avez... Quand vous... Ah, nique ta mère, nique. Et le prof papy, il était désemparé. Bravo. Il est fort simple de tenir son langage sur cet arbre perché, hein. Descendez donc. Hé, la libellule, il pleut.
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1: J'ai 37 ans, plein cœur de ma génération, et je comprends rien. Voilà. Tout ça à cause de mon père et grâce à mon père aussi, parce que mon père, il m'a éduqué avec les codes, les valeurs et les préceptes des années 70. Mon père, il m'a éduqué pour traverser les années 70. On est en 2025, je suis tout seul. Voilà. Perdu. Je ne comprends plus rien. Même pour boire l'apéro, c'est compliqué aujourd'hui. Alors que c'est très facile l'apéro. À Paris, tu veux boire l'apéro, tu dis au mec on va boire un verre, il dit ben ouais, on n'a qu'à aller boire un spritz sur un toit végétalisé en écoutant du bon entendeur. Mais meurs. Moi l'apéro c'est avec mon père dans le jardin, en milieu dit Michel, et il danse. Allez. Sauf que mon père, personne n'a envie de le voir danser, mon père. Parce que mon père, comme tous les darons de sa génération, c'est pas de la danse, c'est des arts martiaux. Voilà. Tu les as vus, nos darons? Ils dansent pas, ils font des katas. Et là, et Michel, ouais. Nos mères aussi, il faut en parler des mamans, il y en a plein ce soir dans la salle. Elles ont tout un morceau sur lequel elles capotent toutes, chaque soirée, chaque mariage. C'est celui-ci, vas-y, balance. Enchilé. Arrête! Tu les entends, elles frétillent. Mais c'est quoi cette danse? C'est une secte! Putain, mais l'ambiance qu'il devait y avoir dans les années 70 en discothèque? T'avais 40 meufs alignées en train de faire la danse des canards synchronisés et en face 20 mongols en train de faire du judo comme ça. J'adore mon père. Il vit dans les années 70 avec ces valeurs-là et ce mode de vie, mais il est quand même moderne. Voilà, 65 ans, 2025, il a un iPhone 4. Avec le clapet cuir autour, tu le vois le clapet cuir? Oh, le clapet cuir, mais quelle horreur, quelle horreur! Mais qui a eu la brillante idée un jour de se dire, un mardi à 16h, tiens, on mettrait pas un portefeuille autour de l'iPhone? Connard! En plus, nos darons, ils ont tous le clapet cuir et ils font tous le même geste quand ils répondent. Ils sont là, clac, clac, clac, clac, clac, clac, clac, clac, clac, clac, clac, clac, clac, clac. Là, tu téléphones, il y a toutes les cartes bleues. C'est plus un iPhone, c'est le présentoir du Crédit Agricole, le bordel. Quelque chose, hein. Mesdames, messieurs, le clapet cuir, c'est du génie, mais le génie des génies, c'est celui qui a clapet cuir et fourreau ceinture. Bon, voilà. Là, je hurle pas, on est arrivé, hein, je te le dis. Juste à côté du couteau, là. Tu vois ce couteau, là? La plupart des darons, ils ont un couteau, là. Ils pensent, ils peuvent tout faire avec ce couteau. Hein. Tu sais, parfois, tu l'appelles, t'es dans la merde. Allô, papa, j'ai crevé. T'inquiète, j'ai l'opinet, là. Mais non. Pour faire un sandwich, ça a rien à voir, je vous le dis. Il est moderne, mon père, il voulait une Apple Watch récemment. Ça existe depuis quelques années, l'Apple Watch. Il est artisan, mon père, et au café, le matin, ses potes le taillent. Ils ont tous l'Apple Watch, mon père l'a pas. Thierry, t'as pas l'Apple Watch, t'as pas l'Apple Watch, achète-toi l'Apple Watch. Un jour, Thierry, il craque, il s'achète une Apple Watch. Sauf que Thierry, dans la vie, faut pas lui casser les couilles, c'est pas un mec patient, tu vois. Et il sait pas que l'Apple Watch, pour ceux qui l'ont dans la salle, vous savez, c'est l'Apple Watch, elle prend des initiatives. Elle t'envoie des messages au cours de la journée. Elle te dit, levez-vous, bougez, faites de l'exercice, tu vois. Thierry, l'Apple Watch, elle lui a dit une fois, levez-vous. Depuis l'Apple Watch, elle est autour du cou du chien, l'Apple Watch. Siri, ça fait 2 ans, il parle avec un berger allemand, hein, je vous le dis. Mais attendez, parce que la génération de nos parents... La génération de nos parents, c'est très marrant. Mais nous, on est perdus aussi avec les nouvelles technologies, les trentenaires. Hein, les trentenaires. Tu les connais, ces trentenaires qui ont l'Apple Watch, justement, ils se baladent dans la rue. Le gars, il reçoit un coup de fil, il répond avec sa montre. Tu lui demandes l'heure, il sort le portable. On va nulle part. On va nulle part et sans les phares, je vous le dis.
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2: Alors, écoute-moi bien là, mon petit gars là, hein. Ici, t'es dans un centre de réinsertion pour jeunes, hein. Y'a pas de place ni pour la vermine, ni pour les voyous ici, ok. Et pour le moment, tu es considéré comme un délinquant.
3: Je suis pas de cas, je suis de Roubaix, moi.
2: Donc je note, hein. Tête remplie de sable fin, ne comprend pas notre langue. Bien. Donc on va reprendre depuis le départ, mon garçon, ton nom. Tu connais ton nom?
3: Oui, je m'appelle Igor Talin, hein.
2: C'est bien.
3: Je suis français de mère à fils, moi, hein. C'est pas un bamboula qui va m'apprendre à comment que je dois parler.
2: Alors, écoute-moi bien, là, mon petit gars, là, hein. Bon, si tu veux, moi, je n'ai rien contre les fanfarons, hein. Si tu veux fanfaronner, tu fanfaronnes. Ça, c'est pas mon problème. Seulement, il y a quelqu'un que ça dérange ici. Tu vas, c'est le stylo de Monsieur Poclet. Parce que si tu fanfaronnes, eh ben, ça picote. Ça picote. Tu viens me picoter. C'est bien compris, ça?
4: T'as sûr, hein. Bon.
2: De quoi va pour la date de naissance là? Il y a marqué 1970.
3: Bah quoi?
2: Ben il faut compléter.
3: Mais moi je suis né en 1970. Alors bonne de loisirs à Mauquin. Parce que mes parents ils avaient organisé un pique-nique. Et ma mère d'un coup elle a une contracture. Moi j'ai accouché direct sur le nob comme ça. Et pendant longtemps ils m'ont surnommé petit pique-nique.
2: Donc maintenant on va passer à la phase 2. Oh, pourquoi du comment? À savoir, qu'est-ce que tu fais là avec nous, mon garçon, hein?
3: Je sais pas, moi, qu'est-ce que je fais là?
2: Je vais te dire! Je suis là pour t'informer. Donc, pour le moment, tu purges une peine de 30 ans incompressible, hein? Chez les fous, chez les dingos. Pour la simple et bonne raison, mon petit gars, que tu as mangé ta frangine dans son entièreté. Mmh. On est d'accord pour
3: ça? Oui, ça, j'ai
2: donc,
3: pas fait ça,
2: que
3: moi.
2: Tu as mangé.
3: Qu'est-ce,
2: voilà.
3: Que
2: qu'est-ce que tu as fait à ta frangine, là? Tu as bouffé?
3: Pas tout.
2: Eh bien voilà, il faut dire à M. Poquelin quand il fait des bêtises. Et M. Poquelin, il est là pour t'apprendre que ta sœur n'est pas un aliment. Tu comprends ça? Alors pourquoi tu fais ça?
4: Parce que je suis allé dans le, comme ça, dans sa chambre à ma sœur.
2: Oui.
4: Et j'ai découvert qu'elle avait positionné au-dessus de son lit un poster de Nikos Aliagas de Star Academy.
2: Oui.
4: Bon, moi, je lui ai dit, bon, t'es amoureuse de lui ou bien t'es une pute ou quoi, salope, hein? Après, on n'a pas aimé ce que je lui ai dit. Alors elle a voulu me faire peur. Elle a voulu me faire une grimace. Moi j'ai eu peur, j'ai mis tout mon cœur dans sa gueule, hein. Là je l'ai éclaté, ma sœur, hein. Comme ça, elle couchera pas avec le grec, là. Parce que ma sœur, c'est pas un PD, non?
2: Jésus, Marie-Joseph, mais c'est grave! C'est toi grave, ça, mon garçon! Qu'est-ce qu'on fait quand on fait des bêtises, mon garçon?
3: Je sais pas qu'est-ce qu'on fait.
2: Eh bien, il faut s'esquisser. Allez, vas-y, s'esquisse-toi!
5: Allô, Agathe, c'est Igor qui t'appelle.
4: Pour te dire que j'aime t'esquisser.
2: Oui.
3: J'ai bien compris qu'il fallait pas te grignoter.
2: Oui, c'est bien.
6: Bon, maintenant, tu dois également des esquisses à ton papa, mon garçon, là. Mmh. Hein? Qu'est-ce qui s'est passé avec ton papa?
4: C'est parce que, en fait, disons que j'avais regardé un reportage sur les enfants du Kosovo à la télé.
2: Oui.
4: Et les journalistes disaient que là-bas, les enfants, ils meurent de soif. Alors moi, je me suis dit, je vais faire de l'aide humanitaire. Je vais leur envoyer là-bas une bouteille de jus de pamplemousse. Et après, j'ai demandé à Papa Minouche, mon père, de la protection aluminium pour emballer ma bouteille.
2: Oui.
4: Et lui, il m'a dit non, il n'y a pas besoin de protection. Mais d'un air grimacé. Alors, je l'ai pris, je l'ai attaché à l'arrière de mon Daily Turbo avec une corde.
2: Oui.
4: Et pour lui montrer, je l'ai traîné. Jusqu'à là, la chaussure, à tire-coin. Et pendant que je conduisais la voiture, je disais, alors, Papa Minouche, t'as pas besoin de protection dans la vie, enculé?
2: Seigneur tout-puissant, mais c'est grave! Qu'est-ce qu'on fait quand on fait des bêtises, mon garçon?
4: Il faut s'excuser.
2: Oui!
4: Papa Minouche, j'aime t'excuse. J'ai bien compris que t'étais pas une remarque.
2: Eh ben voilà! Tu vas! Et c'est très simple!
4: Faut que je retourne chez moi pour envoyer ma bouteille de jus de pamplemousse!
2: Tu veux rentrer chez toi?
4: Oui!
2: Bon, laisse-toi, allez! Avant de partir, tu dis au revoir, monsieur Poquelin?
4: Oui.
2: Hein, tu fais la collade?
4: La collade.
2: Après, tu pars, hein? D'accord? Voilà!
7: Oui, ben c'est des délinquants quand même, hein? Faut nous emmerder, hein?
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2: Est-ce que vous savez pourquoi un Américain ne baisse jamais les bras? Ben, il peut pas, il est trop gros. Ouais, apparemment, aux États-Unis, il n'y a pas que des climato-sceptiques. Hein. Il y a aussi des légumo-sceptiques.
3: Eh, je crois pas du tout au bienfait de la courgette. Eh, il y a de la 3G dans le concombre. Ouais, ben, on n'a jamais marché sur la Lune.
2: Ouais, mais toi, t'as pas souvent marché sur la Terre. Hein. Vous savez d'ailleurs que pour ces femmes américaines très gourmandes, eh bien, le string, ça s'appelle le strong. Ah oui, entre les fesses, c'est pas de la ficelle, c'est de la corde d'amarrage de l'US Navy. Non mais il y a 100 millions de personnes obèses aux États-Unis. En Corée du Nord, il y en a une, ou plutôt une. Son prénom, c'est Kim Jong. Kim Jong-un, coupe du footballeur, corps du supporter. Ah ben là-bas, il n'y a pas d'obèses, hein, il n'y a rien à bouffer. Hein. Le seul truc pour t'en sortir, c'est le loto, quoi. Mais le loto nord-coréen, pour gagner, c'est vraiment dur. Il faut avaler toutes les boules et les chier dans l'ordre. Non mais vous vous rendez compte? Aujourd'hui dans le monde, il y a presque 1 milliard d'obèses. Non mais les métiers de demain, c'est pas l'intelligence artificielle, c'est la liposuction. Ouais ouais, non mais attendez, vous allez comprendre. Vous savez qu'on fabrique des carburants bio pour les moteurs de bagnoles avec de la graisse de cochon recyclé? Ils mélangent de la graisse de porc avec du méthanol. Et ça fait de l'énergie renouvelable qui permet de réduire de 83% les gaz à effet de serre. Voilà. Maintenant, imaginez un peu qu'on liposuce 1 milliard d'obèses. Non mais c'est fabuleux. On pourrait rouler bio en 4x4 sans culpabiliser. Bah ouais, t'aurais le choix à la pompe. Diesel, sans plomb, gras double. Ouais, et puis surtout, on élimine totalement les dangers liés au forage pétrolier. Je veux dire, contrairement au pétrole, l'obèse n'est pas raffinée. Ah oui, une fois qu'il est liposucé, là, qu'il est là tout maigre avec la peau qui pendouille, là, on dirait une raclette en slip. Bon, ben, qu'est-ce que tu fais? Tu le refous devant TikTok avec des gâteaux, des chips et du coca. Tac, il regonfle comme ça. Hop, hop, hop, hop. T'as ton énergie renouvelable là qui revient, là, comme par magie. C'est génial. Les gens me disent, ouais, Tano, vous êtes grossophobe. Mais non, je suis écolo. J'ai inventé l'obésité responsable. Un peu de respect pour les génies. À aucun moment, je ne jette la pierre aux obèses. Déjà parce qu'elles risqueraient de rebondir et de me revenir dans la gueule. Non, mais aujourd'hui, il y a des solutions extrêmes pour maigrir. Par exemple, tu as la gastrectomie partielle. C'est ce qu'a fait le comédien Laurent Ournac. Il a subi une ablation partielle de l'estomac pour maigrir. Ensuite, il s'est fait enlever un poumon pour arrêter de fumer, la moitié du foie pour arrêter de boire et un tiers du cerveau pour jouer dans Camping Paradis.
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2: François, merci d'avoir accepté notre invitation.
3: Je vous en supplie.
2: Alors François, vous êtes expert dans le domaine du jargon footballistique.
3: Oui, alors plus précisément, en fait, je suis traduiseur des expressions de foot.
2: D'accord. Alors peut-être pour commencer, vous pouvez nous expliquer la différence qu'il y a entre un traduiseur et un traducteur. En dehors, bien sûr, de la faute de français.
3: Alors, en dehors de la faute de français, il n'y a quasiment pas de différence. Hein. Après, il y aura toujours des gens pour pinailler, c'est pas la même chose. En vrai, il y a très peu de différence.
2: D'accord. Alors, bon, moi, le foot, c'est pas mon domaine, hein, mais il y a une expression, va chercher des bières dans le frigo. Alors, qu'est-ce que ça veut dire, ça, François?
3: Vous me demandez de la traduiser.
2: Pardon?
3: Vous voulez que je la traduise?
2: Oui, enfin, je l'aurais pas dit comme ça, mais c'est l'idée.
3: Alors, va chercher des bières dans le frigo, ça signifie tout simplement que la personne ne veut pas se lever de son canapé et que donc l'arbitre vient à l'instant de donner le coup d'envoi du match. Voilà, tout ceci, en fait, c'est rien d'autre que du logisme.
2: D'accord, la logique, vous voulez dire?
3: Ouais, voilà. Après, je suis vraiment pas sur le français, moi. Hein. Je suis vraiment que sur les expressions de foot. Hein.
2: Aucun problème, je vous embête pas avec le français, alors. Ouais. Autre expression entendue pendant les compétitions de football.
3: Ah, je vous interromps, on dit football. Ouais. On dit un mondial de football, on dit pas un mondial de football.
2: Autant pour moi, autant c'est vrai avec le français, je me débrouille, autant sur le foot, hein, je vous avoue que c'est pas...
3: Il n'y a pas de mal. Vous disiez?
2: Alors, je disais, donc... Autre expression entendue pendant les compétitions de football, c'est l'expression « Ah la vache, la femme du 10, elle est quand même hyper bonne ». Alors qu'est-ce que ça veut dire ça, François?
3: Alors ça signifie tout simplement que l'épouse du joueur qui porte le numéro 10 joue au foot quasiment aussi bien que son mari. Et là, vous touchez ce qui est un problème de société, puisque vous constaterez que la plupart des femmes de footballeurs sont hyper bonnes, et pourtant il n'y a que leur mari qu'on voit jouer à la télévision.
2: Il y a une expression que j'ai entendue aussi, c'est l'expression avoir une frappe de mule. Alors ça, une frappe de mule, j'ai cru comprendre que c'est là. On parle de la frappe d'un joueur. Un joueur très musclé, avec de grosses cuisses comme ça, bien rouges, bien luisantes comme ça. Il prend son élan, il court, il tape dans la balle de toutes ses forces. C'est ça une frappe de mule, François?
3: Alors non, là c'est la frappe de Jean-Philippe Muhl, milieu de terrain d'Anderlecht.
2: Oh oui, pardon, oulala, autant pour moi. Oh, qu'est-ce qu'il est musclé celui-là. Alors... Alors, il y a une autre expression aussi, c'est le rideau défensif. Qu'est-ce que c'est ça,
3: Un rideau défensif, c'est rien d'autre qu'un grand rideau opaque qu'on place au-dessus des stades pour que les gardiens de but n'aient pas le soleil dans les yeux.
2: D'accord. Mais alors attendez François, est-ce que ça veut dire que moi, chez moi, est-ce que je peux installer dans ma salle de bain un rideau défensif sous la douche pour éviter d'envoyer de l'eau un peu partout comme
3: absolument,
2: ça?
3: Absolument, absolument. Après je vous conseille plutôt des petites portes coulissantes sous votre douche parce que c'est vrai que les rideaux défensifs ça a tendance à venir se coller à vous comme ça de manière très désagréable.
2: Ah oui? Et alors par exemple est-ce que je peux installer sous ma douche des joueurs très musclés qui viennent se coller à moi de manière très désagréable comme ça?
3: Ouais. Après, je vous conseille vraiment des petites portes coulissantes, hein, tout simplement.
2: Cette équipe va au pressing.
3: Alors, là, le rideau défensif est sale, donc l'équipe va au pressing, une teinturée, un sac à 7 pour le nettoyer.
2: D'accord. Et ce joueur l'a littéralement séché.
3: Il revient du pressing et là, il étale le rideau défensif sur le terrain pour le faire sécher au soleil.
2: En fin de compte, c'est tout simple.
3: Hein. C'est du logisme. Ouais.
2: Alors, il y a une dernière expression sur laquelle j'aimerais avoir votre...
3: Mon expertion.
2: Ouais, même votre expertise, hein, sinon ça suffira.
3: À la bonne heure.
2: C'est une expression que j'aime beaucoup. C'est quand on parle d'un joueur, très, très musclé par exemple, et qu'on dit que ce joueur, il a été pris en sandwich. Alors moi j'aime beaucoup, beaucoup cette expression.
3: Écoutez, là je... J'y connais pas grand-chose en français, mais là, il s'agit d'une faute grossière de français. On dit pas prendre en sandwich, on dit prendre un sandwich.
2: Ah, mince!
3: Qu'est-ce que tu as pris ce midi? J'ai pris un sandwich.
2: En tout cas, le football, reste un sport agréable, ludique et surtout très plaisant à regarder, avec plein de jeunes joueurs fougueux et transpirants qui se courent après lorsqu'ils ont marqué un but et qui n'hésitent pas à faire du pot à pot nu comme des vers quand ils prennent leur douche avant de rentrer à l'hôtel, se caresser avec un gros...
3: Oula.
2: Pardon. C'est la fin de cette interview. Merci beaucoup, François.
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3: Mais je suis sûr qu'il y en a parmi vous qui sont fous des affaires criminelles. Hein. Mais c'est vrai que c'est dingue. Hein. Moi, je les adore toutes. Je regarde ça sur le net, les reportages, les grandes affaires criminelles du siècle. Je veux dire, c'est fascinant. Marie Bénard, l'empoisonneuse de Loudun. 1927 à 49. Marie Bénard. 12 morts dans la famille. Tout à l'arsenic. Elle a tout mis dans la soupe. Elle a dézingué l'arbre généalogique à la soupe. 12 morts à la soupe. Faut quand même. C'est fascinant. Tu vois. Il y a un truc qui aurait dû leur mettre la puce à l'oreille au Bénard, c'est qu'elle prévoyait jamais de dessert. Tu fais pas de dessert, Tati? Non, t'inquiète, t'auras plus faim. Oh, la plus connue de nos affaires criminelles, évidemment, hein, vous n'allez pas y échapper. L'affaire Xavier Dupont de Ligonnès. Eh bien, ah, bah oui, non, mais. Le Nantais le plus connu de France après le petit Lu. Hein. XDDL, comme il se fait appeler sur TikTok. Ou Tuto Terrasse, comme il l'appelle chez le roi Merlin. L'égérie. L'affaire Daval aussi, évidemment, hein, Jonathan Daval qui a tué sa femme parce qu'elle a eu le malheur de demander du cul après une raclette. Jonathan Daval, tu n'as pas la gueule, Jonathan Daval. Et si, Jonathan, le gars avec une gueule de Gouine qui chouignait pendant les battues. Voilà. Oui, elle gratte un peu celle-ci, hein, elle gratte. Oui. Prenez un verre d'eau, moi aussi j'arrive pas à la mâcher entière. Elle est bizarre. Ah, moi, je comprends Jonathan. Hein. Une fois, j'ai demandé du cul à une copine de Colmar après une choucroute, je me suis pris une tarte. Hein, c'était pas le moment. Ça rend insomniaque. Alors, tu sais pas, c'est la poule et l'œuf. Tu sais pas, tu dors pas, t'as envie de regarder. Eh, sans déconner, 2h du matin, t'arrives pas à dormir. Tu te lances un bon fait entrer l'accusé. Puis après, t'enchaînes après 2h de BFM, je peux te dire. 6h du mat, le soleil se lève, t'es pas guéré. Hein, t'es là. Oh, de toute façon, ça va jamais en français. Eh. Meurtre ou pas meurtre, que Covid ou pas Covid, pandémie, guerre. Le français est congénitalement incapable de dire quand il est heureux. Hein, en France, il faut dire que ça va pas. Voilà, là, c'est engrammé hein, en nous, comme disent les psys. T'arrives le matin au bureau en France, tu sifflotes, tu te fais alpaguer. Hein, t'arrives au bureau le matin... Qu'est-ce que tu fais, Thierry? Chef, il y a Thierry qui sifflote. Dis qu'il est heureux. Hein, faut pas faire ça, Thierry, tu vas déstabiliser l'équipe là-haut. Eh ben moi je pense que c'est Thierry qui a raison. Faut s'inoculer un peu de bonheur ou s'imaginer qu'on est. Je sais pas comment le dire, hein, mais je me mets le premier dans le sac. Hein, mais alors évidemment. En ce moment, c'est particulier. Quand je parle de ça, tout le monde me tombe dessus. Mais Jérôme, enfin, comment tu veux parler de bonheur? On traverse une période dégueulasse, la guerre aux portes de l'Europe, la pandémie. Oui, il y a eu le Covid, oui, d'accord. Oui, il y a eu des morts dans les EHPAD, si tu veux. Oh, écoute, ça aussi, hein. On va pas s'en faire un flanc. Hein. Tu te souviens, pendant le confinement, en 2020, les gens sur les réseaux... La dernière fois que t'as vu ta mamie dans un EHPAD, c'était pour le passage à l'euro. Arrête, t'es quand même... D'abord, on connaît pas le nombre de victimes exactes du Covid. Non, mais c'est vrai, hein. Quand tu regardes les chiffres officiels, sur Internet, ils mettent 10 à 20 millions de morts. Bon. On a vu plus précis. Je veux dire, ça fait une bonne fourchette à salade, quand même. 10 à 20 millions de morts, on sait pas. Les 10 derniers millions qu'on sait pas trop, c'est des morts chinois. Voilà. Ils affinent, on affine, on est là, on affine. Parce qu'eux, ils disent, on a eu 40 morts. Ils sont 1,5 milliard, on leur a dit, recomptez. Recomptez. Il y a un trou dans la caisse, il va être pour vous, recomptez.
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2: Alors, je suppose ce que vous avez fait cet été pendant les vacances. Parce que nous, voyez-vous, l'été avec ma femme, je vous explique, on aime bien partir en vacances avec des amis. Et t'as vu, quand tu pars avec des amis, au bout d'une semaine, en général, tu peux plus te saquer, tu vois. Et comme nous, avec ma femme, on a épuisé la réserve d'amis qui veulent bien partir avec nous. L'été dernier, on n'a pas eu le choix. Enfin, cet été-là, on est parti avec ma sœur et mon beau-frère Bernard. Ce gros con de Bernard. Alors, je vous explique le convoi, parce que quand on part en vacances, nous, c'est un convoi. T'as ma sœur devant, au volant. À côté d'elle, il y a son fils, mon neveu, Jürgen. En plus, le gamin, il est infernal. Elle le met devant, il fait des conneries. Il est moussivore, le gosse. T'imagines le truc? Moussivore, il bouffe la mousse des sièges. Et alors donc, assis derrière, sur la banquette, comme un con, avec sa gueule de con, il y a Bernard qui est là. Et à côté de Bernard, il y a Pupus. Comment je vais vous dire ça? Pupus, écoutez bien, c'est ma sœur qui l'a fabriqué. Ma sœur, elle fait un peu de génétique le soir dans le garage. C'est-à-dire que t'as des mecs pour se détendre, ils font des maquettes. Ma sœur, elle croise des bêtes, c'est comme ça. On en a enterré des monstres dans le jardin. Mais Pupus, on sait pas pourquoi, ça a marché. Mais on sait pas ce que c'est comme animal. C'est très bizarre. C'est moitié chien, moitié vache, un chiache. On dirait un dragster, Pupus. Elle m'a fait flipper la bête, hein. Oh là là. Donc on est parti. Alors, on arrive là-bas, on était bon, hein. Pas un bruit, personne. Je dis à ma femme, c'est bizarre. Elle me dit, c'est marqué dans le manuel du camping qu'il faut absolument pas sortir des tentes après minuit. On a flippé, on a monté les tentes à 200 à l'heure. Ma soeur a metté les sardines à coups de poing. Ça. Bref, 7h du matin, un barouf, je sors de la tente. Oh, ma soeur, le directeur du camping, un paysan, les gendarmes, plein de gens. Le gendarme, monsieur, dame, c'est à vous le chien OGM qu'on a récupéré ce coup? Je dis, ma soeur a dit, ah ouais, c'est Pupus, ma chienne. Ouais, eh ben, il dit, Pupus, cette nuit, elle a mangé 2 vaches. Elle a dû avoir faim.

0: Ma soeur, elle a dit laisse tomber mon doudou, elle l'a collé sur Pupus, elle les a achetés. Alors... J'ai dit à ma soeur, c'est génial! Je peux faire un tour de Pupus? Elle me dit, bien sûr, tu t'assois bien sur le cul de la bête, tu chopes les oreilles que j'ai fait en forme de poignet, et tu dis le mot magique. Je lui dis, c'est quoi le mot magique? Tu lui dis, chope Bernard, chope Bernard! Du coup, les gamins sur la plage, ils ont vu ça, ils ont tous voulu faire un tour de Pupus. Ah ouais, normal. Ma soeur, elle a mis 2 € le tour. Les mecs du jet ski sont venus faire un scandale. Elle en a déboîté 3 ou 4. Elle a pris le monopole de la côte. Elle s'est gavée à mort comme ça. Elle me faisait faire des rouleaux de pièces de 2. Elle me dit roule, roule. J'ai dit ça va, je suis en vacances, putain. C'est des rouleaux de pièces de 2. Du coup, je sentais que les vacances tournaient vinaigre. On est rentré au camping. Jürgen, lui, il est rentré à cheval sur Pupus. Ils ont joué au Seigneur des Anneaux. C'est-à-dire, je vous explique, ils ont dévasté la terre du milieu. Ça. Bref, on arrive au camping, une manif en juillet dans un camping, super rare. Et moi j'adore défendre les causes, mesdames et messieurs, c'est comme ça, c'est mon truc. Donc je pousse tout le monde, j'arrive au centre du truc, il y avait une pétition. Et en fait, c'était une pétition pour que nous, on se barre du camping. Avec le chiache. Voir croquis. Qu'est-ce que vous voulez que je vous dise? J'adore défendre les causes. Bah, j'ai signé et on s'est barré.
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1: Moi, je suis née, j'ai grandi en Belgique. Mes parents sont nés, ils ont grandi au Cameroun. J'ai pas besoin d'aller en Afrique pour vivre des chocs culturels. Quand mes parents me parlent, le choc est là, ok? Premier choc culturel de ma vie, j'avais 6 ans. Un truc qui est important que je vous dise avant de continuer cette histoire, c'est qu'au Cameroun, la petite souris n'existe pas. Si les Camerounais savaient que chaque fois qu'ils perdaient une dent, ils recevaient de l'argent, plus personne n'aurait de dents au bled, hein, les amis. Réfléchissez. Moi, j'ai 6 ans, je vais voir ma mère, je lui dis « Maman, j'ai perdu ma dent, la petite souris va venir la chercher. » Elle a fait « La petite quoi ?» Elle dit « La petite souris, ne t'inquiète pas, va juste prendre la dent et donner de l'argent en échange. » Elle a fait « Ouh, elle va donner combien ?» Et ça, c'est normal. Nous, on avait des problèmes européens. Nos parents, ils avaient que des solutions africaines. Ils savaient pas quoi faire de nous. De toute ma famille, c'est mon père. Il a un vrai problème avec notre éducation européenne. Hein. Moi, je m'en suis rendu compte récemment quand j'ai eu 22 ans. Mon père, il est venu me voir. Il m'a dit « Sarah, tu as 22 ans. Ça veut dire que ça fait 22 ans que tu existes. 22 ans que tu existes et 22 ans que tu es célibataire. Il va falloir que tu te dépêches de trouver quelqu'un pour te marier. » Et je dis « Papa, le mariage, c'est pas trop mon truc, ok? J'aime pas l'idée, j'aime pas le concept. Il a fait, c'est pas un hobby. » J'ai dit « Oui, je sais. » Je sais c'est quoi le mariage, mais ça m'intéresse pas. Pour moi, le mariage n'est pas un objectif de vie. Il a dit « Si, c'est un objectif de vie. Tu dois apprendre à vivre avec un homme, Sarah. » J'ai dit « Mais ça fait 22 ans que je vis avec toi, j'ai purgé ma peine. Laisse-moi tranquille avec cette histoire. » Il insiste, le bâtard. Il me dit « Sarah, dépêche-toi de trouver quelqu'un, sinon les gens vont croire que tu es lesbienne. » J'ai dit « Oula, c'est le pire qu'on puisse croire de moi, papa ? Que je suis lesbienne alors que les gens dehors pensent que je suis congolaise. Tu vas bien dans ta tête ou pas ? Il y a pire dans la vie. » Et l'autre jour, je suis dans le centre de Paris, je fais cette blague par rapport à mon père et j'oublie ce que j'ai dit. Mais il y a une dame dans le public, ça la touche. Je sais pas quoi, mais elle vient me voir après le spectacle, elle m'arrête, elle me dit « Excusez-moi, Sarah Lélé, j'ai écouté votre texte avec beaucoup d'assiduité depuis le début. Il y a une question qui me taraudait. J'avais envie de vous la poser, l'un temps soit pas existentiel. Donc si vous ne souhaitez pas y répondre, je n'y vois aucun inconvénient, mais j'aimerais quand même aller au bout. » Elle me casse les couilles, hein, je vais pas vous mentir. Elle me dit « Est-ce que votre père, dans ses mots, dans ses actions et dans sa personne, ne serait-il pas un peu homophobe ?» Je dis « Mais t'as pas écouté ? Bien sûr qu'il est homophobe, qu'est-ce que tu racontes ?» Je dis « À ce stade-là, c'est même pas mon père qui est homophobe, c'est l'homophobie qui est mon père, hein, mon père. Mon père, des fois, il voit les homophobes plus homophobes que lui, il dit « Je veux ce niveau-là, comment arrive-t-on à ce niveau-là » Évidemment, mon père est homophobe. Mon père est né au Cameroun. Je sais pas s'il y en a qui connaissent le Cameroun, mais au Cameroun, t'es soit homophobe, soit gay. Il faut choisir et vite, faut pas qu'on t'attrape. Moi, je n'allais pas, mon père. Je lui dis « Papa, je comprends qu'au Cameroun, il y ait de l'homophobie, mais toi, dans ton cœur, qu'est-ce que t'as contre l'homosexualité ?» Il m'a dit « Sarah, l'homosexualité, c'est mal parce que dans la Bible, Dieu a créé Adam et Ève, pas Adam et Pascal. » J'ai dit « Ok, mais zéro en argumentation, papa. » Papa, tu t'imagines si les Blancs justifiaient le racisme comme ça ? Tu t'imagines, les Blancs, ils arrivent, ils disent « Non, non, les Noirs, c'est mauvais parce que dans la Bible, Dieu a créé Adam et Ève, pas Adam et Fatoumata. » Oh, ben gardez votre Bible, alors. On serait mal à l'aise. Mon père, il comprend ce que j'ai envie de lui dire. Il revient me voir 2 jours plus tard parce que ça lui a pris 2 jours pour processer cette histoire. Et me dit « Tu sais quoi, Sarah ? Tu iras dire aux lesbiennes que je suis d'accord. » Il dit « Oui, bien sûr, Monseigneur, je m'en vais envoyer la bonne nouvelle. » Mais tu crois, t'es qui, toi ? Hé, ta grosse tête ! Tu crois qu'elles t'attendent ? Tu crois qu'elles ont besoin de ton avis ? Et le pire, c'est qu'ils rajoutent qu'elles fassent ce qu'elles veulent, ces petites dames. Mais qu'elles ne fassent pas d'enfants. Qu'on ne me fasse pas croire que les femmes tombent enceintes par magie. J'ai dit, oula, il y en a un qui n'a pas eu la Bible jusqu'au bout, hein, parce que vraiment, c'est toute la thématique du tome 2. Vraiment, c'est comme ça. Hein.
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2: J'ai quelque chose à vous dire. Est-ce que vous vous rendez compte, par exemple, hein, tout hasard, qu'on m'a déjà dit à moi, en toute détente, tu sens bon pour un noir. Bah oui, c'est marrant ça, hein. Bon, ça, c'est parce que je vais me faire parfumer gratuitement chez Sephora aussi. Oui, c'est gratuit, j'en profite. Et la dernière en date, elle voulait me vendre un parfum en fonction de mon physique. Bonjour, en quoi puis-je vous aider? Oula, c'est pour du parfum, j'imagine, pas pour du fond de teint. Je plaisante, ne me dites rien. Black XS. Je plaisante. Allez-y, suivez-moi. Pas trop près, hein, distance de sécurité nasale. Alors, quand je vous regarde comme ça, j'ai envie de partir sur quelque chose d'assez fort. Hein. Quelque chose d'assez épicé. Quelque chose qui rappelle vos origines. Est-ce qu'on partirait pas sur de la banane ou de la noix de coco, éventuellement? Oui, parce que je suis assez physionomiste, c'est-à-dire que j'aime analyser le client, comprendre ses besoins, afin de lui proposer une prestation globale au niveau du parfum. Je vous demande une petite seconde. Sylvie! Sylvie! Sylvie, regarde la cliente asiatique là-bas. Regarde la cliente asiatique là. Bah oui, mais je sais pas si tu regardes, tu louches, ma chérie. Hein? Voilà, regarde. Regarde si en réserve il ne reste pas des effluves de crin de riche. Ou quelque chose à base de jus de citron ou de jaune d'œuf, éventuellement. Hein? Enfin, tu choisis, hein? J'ai pas envie de te brider. Bon, où est-ce qu'il est, Banania? Ah, vous voilà. Alors, est-ce qu'on partirait pas? Est-ce qu'on partirait pas sur le Banana Moon de chez Guerlain? En même temps, pour les gens comme vous, Papa et Coco de chez Fabrice, ça vous irait très bien. Hein? Vous voulez que je vous vaporise pour la journée ou pour la semaine? Est-ce que c'est possible pour le mois complet? Parce que bon, vous savez, les gens comme nous, bon, on a peur de la douce, quoi, on a peur de ça. Bon, elle, la connerie, elle s'est clairement parfumée avec, hein, ça, il n'y a pas de doute. Hein. Mais le problème aujourd'hui, c'est que les cons, ils ont plus honte d'être cons. Les cons, aujourd'hui, ils pensent avoir le droit d'être cons. Et un con qui pense, c'est comme Marine Le Pen en boubou à un concert d'Amadou et Mariam. Hein, ça n'existe pas.
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2: On sait tous que quand on rentre au collège, physiquement, il y en a qui se développent plus ou moins, ou d'autres moins que plus. Moi, j'étais dans la deuxième catégorie. Et il faut rajouter ce fameux handicap, c'est que vous avez vu, dans tous les collèges de France et du monde, bah, il y a toujours un mec qui fait chier. Il y a un mec qui veut en découdre avec tout le monde. Et d'ailleurs, j'aime pas cette expression « en découdre ». Je trouve que ça suscite pas vraiment la violence derrière. « Ah, j'ai envie d'en découdre !» Il n'y a jamais eu « Bruce Lee en découdre 3 », tu vois, il y a un... Et du coup, je me suis posé une question, je me suis demandé « Est-ce que ça veut dire que les premiers bad boys de l'histoire bossaient dans une usine de couture ?» Il y a un mec qui terrorisait toutes les femmes. « La, la, la, la, la, la, la... Oh mon Dieu, voilà Rodolphe ! Ah, j'ai envie d'en découdre ! T'as, je découdre tout, je découdre tout !» Voilà, des points de chaînette, des points de feston, je découdre tout! Pourquoi tu fais ça, Rodolphe? Je sais pas, peut-être parce qu'on est en 1722 qu'à part choper la syphilis, on se fait chier! Donc le premier jour, j'arrive au collège, je suis tout seul avec mon ballon. Je suis un peu stressé, du coup, je suis l'innocent parfait. La preuve, j'ai mis un pull Tintin, pour vous dire que je suis au top. Je suis tout seul avec mon ballon, et là, le mec est sorti de nulle part, il fait « Hé, toi! Donne-moi ton ballon. » Non, tu vas me le prendre. Ouais, tu me vous vois, hein? Non, vous allez me le prendre. Mais n'importe quoi, je fais jamais ça, fais-moi confiance. Donne ta balle. Donne! Bah, tu vois, ça se passe bien. Pouf. Sur le toit! Je vais le dire au proviseur. Et alors, qu'est-ce que ça peut me foutre? Bah, vous êtes quand même le prof d'art plastique. Ouais, mais je me fais chier, voilà! Le prof d'art plastique se fait chier parce qu'il n'est pas considéré. Ces gars-là ne sont pas considérés. Moi, j'ai une amie qui était au chômage. Elle a voulu devenir prof d'art plastique. Elle a demandé quels étaient les diplômes requis pour passer le concours. Et on lui a dit, si vous voulez devenir prof d'art plastique, il faut avoir soit un master, soit avoir 3 enfants. Ça a de la gueule. Tu ferais ça dans d'autres métiers. Monsieur, je veux être astronaute. Enfin, jeune homme, c'est pas possible. Faut aller à Houston et intégrer la NASA. Et être formé pendant plus de 25 ans. Là-bas, vous recevrez une formation de plus de 17 heures par jour. Vous subirez des tests physiques hors du commun. Nous vous demanderons de réaliser des calculs d'une complexité infinie, au centième de micron près. Sans parler du test de la centrifugeuse qui enverra à votre corps plus de 5G de pression atmosphérique. Et après toutes ces épreuves, seul, une poignée d'hommes pourra un jour rejoindre l'objectif. J'ai 17 chats, vous partez mardi matin. Il y a pire que le prof d'art plastique. Ça existe. Il y a la prof de musique. Ouh, il y a un mystère entre cette personne et on va le percer. Parce que déjà, la prof de musique, c'est quand même la dame. Déjà, quand tu l'insultes, il se passe rien. Non, mais t'as vu, t'es convoqué chez le proviseur. Qu'est-ce que t'as fait, Mathis? J'ai insulté la prof de musique. Ouais, bien ouais. Parce que, non, mais on s'en fout de cette dame, quelque part. Non, mais c'est pas méchant, c'est pas contre elle. Mais comment voulez-vous qu'on respecte une dame qui nous enseigne la flûte à bec? Mais qu'est-ce que c'est que cet instrument de merde? Vous avez vu la flûte à bec, déjà, vous soufflez dedans, ça fait jamais le même son. C'est nul, d'accord? Et moi, j'ai jamais vu un mec devenir flûtiste professionnel, gagner un grand prix de flûte. Je voudrais avant tout remercier Madame Duchemin de la 4e C. Parce que c'est elle qui m'a donné la gouache. Voilà. Hashtag solfège.
3: Moi, j'ai pas eu la chance de grandir dans une grande ville comme Paris. Moi, j'ai grandi dans un petit village de 2000 habitants, à Mortain. Même pas 2000 habitants, tu vois. Avec des gens déprimés qui diraient « Putain, on fera jamais Interville, ce monde sait, putain. » Là-bas, il n'y a rien. Il n'y a même pas de drogue. Il n'y a même pas de trafic en drogue. Les mecs, ils viennent pas, ils savent qu'ils feront jamais de chiffres. T'es obligé de créer ta propre drogue. Se droguer avec des trucs improbables, les gars. Mais en plus, alors d'ailleurs, je sais pas si vous êtes au courant de ça, mais en plus, dans les petits villages en France, quand il n'y a pas assez d'élèves dans les collèges et les lycées, vous savez, les regroupes, ils appellent ça des collèges-lycées. Ils font ça pour qu'il y ait plus d'élèves. Bon, ça part d'une très bonne intention, hein. Mais je vais vous dire, ça, c'est une des plus grosses conneries de l'éducation nationale. Parce que moi, je suis arrivé au collège en 6e, j'avais 11 ans, et je suis tombé sur des gars dans la cour d'école qui avaient 19 ans. Les gars passaient leur bac pour la 2e fois. J'ai eu des conversations surréalistes à l'époque.
4: Ouais, tu vois, moi j'ai acheté une bagnole, j'ai voté Chirac. Je peux te dire que c'est important de s'engager. Qu'est-ce que t'en penses, toi, Baptiste?
5: J'ai un poney, il s'appelle Cracotte.
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6: Écoutez-moi bien, je vais vous donner la recette pour qu'un couple dure. Alors je vais m'adresser aux hommes dans la salle, hein. Je n'ai pas la prétention de dire aux femmes quoi faire, surtout pas en ce moment. Alors, messieurs, écoutez-moi, si vous voulez que votre couple dure. Ne vous engueulez jamais, jamais, jamais avec une femme. Vous allez toujours, toujours, toujours perdre. Ah, les hommes d'expérience sont là pour vous guider. Vous allez toujours perdre. Je vous dis pourquoi. Déjà, un, les femmes sont 10 fois meilleures que nous en communication. En une journée, un homme utilise quoi? Entre 5 et 7 mots. Hein? Une autre bière. OK, bon, bah. Bon, j'exagère un peu. Un homme utilise entre 500 et 1000 mots. Une femme en utilise entre 7000 et 10 000. Elles vont vous noyer de paroles. Oh, Sophie, franchement. Ma femme parle tellement, je l'appelle Tourista tellement elle me fait chier. Ou Tequila tellement elle me saoule. Alors, ne vous engueulez jamais avec une femme. Pourquoi? Parce que les femmes ont de l'intuition. Les femmes ont des radars 360 degrés. Elles ressentent des trucs au niveau subatomique. Des trucs sur la lune. Tu peux pas gagner. Les femmes ont un super pouvoir. Elles voient tous les moindres petits détails. Tout. Nous, les hommes, on voit les choses dans leur ensemble. Les femmes voient les détails. OK? Demain, allez au musée avec votre femme. Vous allez comprendre tout de suite. Elle est belle, hein, cette fresque. Tu vois tous les détails de saumon, de mauve, d'ocre. Tu vois, regarde, tu vois là, regarde. Il y a une grange, une toute petite grange. Et à côté, il y a un petit garçon, il doit avoir 5 ans et 3 mois. Il est avec son chien, un labradoodle. C'est une femelle. Une femelle. Et toi, mon amour, tu vois quoi?
1: Couleur. C'est couleuré, quoi.
6: Putain, il est gros ce machin, hein. Ah, ça doit prendre un fenouil pour mettre ça sur le mur. Ça, c'est un boulot à 400 mètres, ça, c'est sûr. Ben, c'est lourd, ça. Il y a combien de crochets pour accrocher ça? Monsieur, il y a combien de crochets pour suspendre votre merde, là? C'est un mur porteur, ça, hein? Un mur porteur.
5: Faire cette œuvre, je me demande combien il a mis d'heures.
1: Le musée est fermé à quelle heure?
5: Oh. Moi, je sais pas, ce tableau, ça me fait quelque chose, ça m'émeut. Toi, ça te fait quoi?
1: Ça me fait chier.
6: On s'en va?
1: On s'en va.
6: Ne vous engueulez jamais avec une femme! Jamais! Pourquoi? Parce que les femmes se trimballent avec tous les dossiers. Elles ont 1 km de classeur virtuel avec elles, classé par code couleur intercalaire. Tu peux pas argumenter avec une femme. Non, je n'ai jamais fait ça! 1992, 2002, 2016, chez ma mère, Goujat! Les femmes se souviennent de tout, même les éléphants en truffe. Putain, t'as une mémoire de femme, frère! Ne baissez jamais la garde avec une femme. Jamais.
1: Je baissais la garde une fois. J'étais faible. J'étais fatigué. Chérie, est-ce que tu serais avec moi si j'étais pas une star? Franchement.
5: Mais Anto, t'es plus une star. Mais je suis sûr que tu vas devenir encore plus fort qu'avant.
1: Ah bon, qu'est-ce qui te fait dire ça?
5: Alors, les disques vinyles, les pantalons pas de def et les tubes des années 80.
6: Je me dis, si toutes ces vieilles merdes reviennent à la mode, pourquoi pas toi?
1: Et toi, est-ce que tu seras avec moi si j'étais grosse?
6: Franchement,
1: ben tu vois bien que oui.
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1: Avant de faire de la scène, j'ai vécu 2 ans en Inde. J'ai été guide touristique là-bas. Et ce pays, ça m'a transformé, vraiment ça. Sa spiritualité, sa culture, sa cuisine aussi m'a transformé. Là, tel que vous me voyez, j'ai plus d'anus, voilà. Non, mais disparu, hein. Envolé, vraiment. Il a sauté dans le Gange, il est parti en dos crawlé. En fait, moi, je demandais au serveur si leur plat était pimenté. Mais tu sais, là-bas, pour dire oui, ils font non avec la tête, ces bâtards. Non, ce pays, c'est incroyable. Un jour, j'ai vu un mouton sur un scooter. Je répète, un mouton sur un scooter. Dieu merci, c'est pas lui qui conduisait, hein. C'était la chèvre. Mais vu leur vitesse, les deux-là, c'était bientôt l'Aïd, clairement. Vous voyez ce mec à Paris qui klaxonne en continu dans les bouchons? En Inde, ils sont 2 milliards. Au code de la route, ils ont une question. Faut-il klaxonner tout le temps? C'est incroyable. Dans la religion hindoue, l'un des dieux les plus connus, Shiva, il s'appelle. Parfois, il est présenté en masculin-féminin. Et c'est pour ça que les personnes transgenres, les Hijra, ils les appellent, même si la société est traditionnaliste, elles sont acceptées. Et ça, c'est plutôt cool, tu vois. Sauf que moi, j'ai eu un date avec une Hijra. Et elle me l'avait pas dit, cette chippie. Enfin, du coup, cette chipo. Non, c'est un pays de fou. Un jour, j'ai fait 42 heures de train d'affilée au lieu de 6 prévues à la base. Nous, là, on a des Ouigo, leur train, c'est des Maybigo. Comment ? En plus, dans le train couchette, moi, il y a un Indien, il dormait au-dessus de moi, mais il n'y avait pas de lit superposé. Pour lui, j'étais un leaking size, à mémoire de forme. Il était là, no problem, Mister Sissi, il y a un problème, tu es très lourd. Non, c'est un pays de fou. Tu sais, c'est une autre planète, l'Inde. Tu sais, genre Elon Musk, il veut aller sur Mars, alors que l'Inde, c'est Mars avec de l'eau et du curry. Va en Inde. Donc après, je suis retourné en France pour devenir acteur. Mais après, j'ai regardé, en fait, en France, les acteurs connus, ils font pas plus d'1m90. Et moi, je fais 1m95. J'ai fait le calcul, je suis passé à ça de réussir, vraiment. Alors vous allez me dire, dans ce cas, ben, fais du porno. Ben pareil, à ça de réussir, vraiment. Sans transition, j'étais à la Fnac, il n'y a pas longtemps. Tout le monde écrit des livres maintenant. Tout le monde a pris la confiance. Tu sais, bientôt, il y aura la biographie de Jules qui s'appellera « Il y en a qui croient qu'ils sachent alors qu'ils ne sachent pas. » L'ouvrage de Booba, « Niquer des mères, mode d'emploi. » Le best-seller de Fiamso, « 100 conseils pratiques pour mettre la daronne à l'abri. » Et notamment à l'abri de ceux qui auront lu le livre de Booba. Et moi, j'ai compris un truc, j'ai compris pourquoi en forêt, il y a des arbres qui se tiennent droit comme ça et d'autres qui sont penchés. C'est parce qu'en fait, les arbres, ils savent à l'avance pour quel livre ils vont servir, tu vois. Je vais donner ma vie pour la réédition des Fleurs du Mal de Baudelaire. C'est une immense fierté. Et toi, Stéphane? Moi, je vais devenir la notice d'un doliprane. Et toi, Bobby? Moi, c'est pire, je vais être le cahier à blagues d'un humoriste qui se fout de ma gueule.
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2: J'ai toujours rêvé d'être pilote, moi. Mais j'étais tellement conne, je suis une hôtesse de l'air, toi, t'es... J'ai toujours rêvé de dire, à vous la tour, ici l'avion, à vous la tour, ici l'avion. Je dis poulet, poisson. Mais enfin, je vais te dire, même hôtesse de l'air, là d'où je viens, c'est bien. Parce que moi, j'ai un petit village du nord, là-haut, là, tu sais, à la frontière belge. Là où on fait des courses de tracteurs. Là où on fait des concours à la bière. Là où on enterre les enfants dans le jardin. Alors moi, au milieu de tout ça, si tu veux, j'ai vite compris que j'étais différent. Très sensible. Trop. Une tapette, quoi. Ah. Et que si je voulais m'en sortir, il fallait vite que je me sauve pour finir à pas aller au bout d'une fourche. Non, parce que vous, à Paris, vous réalisez pas, hein, parce qu'à Paris, c'est... À Paris, c'est tendance. À Paris, c'est la mode, c'est le monde gay, la vie gay, mon copain gay, hein. Mais dans le Nord, à 250 km d'années-lumière d'ici, hein. Déjà, on n'appelle pas ça un gay, on appelle ça une Marie Toutoule, tu vois, c'est... Mon copain Marie Toutoule, le mariage Marie Toutoule, la Marie Toutoule parade, c'est bon pareil, hein. Le plus dur, je crois, en fait, pour l'annoncer, bah, c'est les parents. Alors moi, les parents, t'as ma mère, ma taille, 130 kilos, qui part du principe que comme elle est grosse, ça ne sert à rien qu'elle mette une petite bague ou une petite boucle d'oreille. Alors elle te claque des cailloux ainsi, tu mets des moules à tarte comme ça. En gros, c'est comme si qu'elle ferait du tuning, mais pas sur la voiture, hein, sur elle, hein. Et puis t'as mon père, alors mon père, lui, c'est le gros rustre du Nord. Lui, il parle pas beaucoup, et quand il parle, on comprend pas ce qu'il dit. Ah, tu es en train de chercher après, tu vas aller mettre de côté la centrale nucléaire. Donc on comprend pas bien. Alors, ils ont eu de la chance, mes parents, figure-toi, parce qu'ils ont eu quatre beaux enfants, hein, un échantillon quand même. Hein. Et sur les quatre, ils n'ont eu deux homosexuels. Ça fait un gros ratio quand même dans la même famille. Il y a moi, puis il y a ma sœur. En fait, il y a eu une inversion, si tu veux. Pour info, aujourd'hui, elle est chauffeur routier, moi je suis hôtesse de l'air. Hein, c'est ma sœur qui l'a dit en premier. Un jour, elle arrive, elle fait maman. Oui, parce que c'est une lesbienne, ma sœur, mais c'est pas Jodie Foster, hein, non, non, rien à voir. Hein, ouais. Ça fait un moment, je suis green.
3: Hein?
2: Dis rien à ton père, dis rien à ton père, il va pas supporter. Mais avec le temps, ça s'est estompé parce que, écoute-moi bien, ma sœur, elle avait même le droit de venir à la maison avec sa petite copine.
3: Ouais?
2: Sa petite copine, à l'époque, elle s'appelait Clara. Mais mon père, il l'aimait bien, je te jure, il avait accepté. Il l'adorait même. Parce qu'elle a échangé ses plaquettes de frein. Hein. Et elle tondait le gazon. Hein. Normal pour une lesbienne, tu me diras. Mais quelques années plus tard, c'était à mon tour de le dire. Et moi, j'avais une petite appréhension, hein, c'est un peu plus dur pour un garçon. Et en fait, c'est ma mère qui l'a senti. Un jour, elle est rentrée dans ma chambre et elle m'a posé directement la question. Bon, gamin, maintenant, il faut que je sais. Oui, parce que dans le Nord, on ne fait pas les subjonctifs. Hein, je... Maintenant, il faut que je sais. Est-ce que t'es une Marie Toutoule? Ah, homo, oui. Oh, ça recommence. Dis rien à ton père, dis rien à ton père, il va pas supporter. Sauf que moi, comme ma sœur, j'avais besoin d'être en harmonie avec moi-même. Alors j'ai fini par le dire. Oh, bah là, la réaction des parents, ça a été de dire, qu'est-ce qu'on a fait? Puis on n'a pas, on a deux. Bah, j'ai maman, que je fasse des tartes avec toi pendant qu'Evine, elle faisait du béton avec papa, c'est jamais... Peut-être une piste. Non, mais qu'aujourd'hui, moi, je suis hôtesse de l'air et Evine, chauffeur routier, ça n'en plus en pas. Eh ben, vous êtes tous les deux dans le transport.
4: Ouais.
2: Mais du coup, moi aussi, après, j'ai le droit de venir à la maison avec mon petit copain. Mon petit copain, à l'époque, il s'appelait Mustapha. Ça aussi, ça les a contrariés, mes parents. Hein. Non, mais aujourd'hui, écoute-moi bien, avec beaucoup d'amour, tout ça, ça s'est lissé. Les petits copains, les petites copines, les Clara, les Mustapha. Eh ben, tout ça, ça vient à la maison le dimanche pour les repas de famille. Mon père, il est emboutable, il essaye de comprendre qui fait quoi. Qui c'est qui fourre la dinde, qui c'est qui envoie la purée. Moi, je sers l'apéritif à mon père et ma mère qui dit « Mets une goutte de plus à ton père, quand même, c'est dur pour lui aujourd'hui, là. » Elle m'a dit ça l'autre jour, ma mère a fait « Tu sais, gamin, au début, quand tu l'as dit, les voisins, les on-dit, la honte, hein. » Elle dit « Mais non, regarde, c'est à la mode. » Elle dit « Ils en parlent partout à la télé. » Puis elle dit « Moi, je suis super à la mode. » Je dis « Pas un, je dis deux. » Elle dit « Même ton père, c'est passé, même ton père, bah oui. » Puis qu'elle a vu le film là, avec les cow-boys, là, c'est comment que ça s'appelle le film ?« Brock, Brock, Montagne !» Ton père, il s'est dit « Ah, bah si les cow-boys s'enculent maintenant, alors... » Tout ça pour vous dire qu'avec beaucoup d'amour, un peu d'alcool, tout passe toujours. Alors soyez cool avec les maris toutoules.
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3: Bonsoir et bienvenue à la clinique La Mame. Quel meilleur nom pour une maternité que La Mame. J'ai voulu l'appeler en français, mais on m'a dit que ça passerait pas. Je comprends pas. Clinique ta mère, c'est joli aussi. Je me présente, docteur Lebiali.
4: Je suis obstétricien. Je suis gynécologue. Je suis gynécologue parce que j'aime les femmes. Je les aime énormément. Et dans énormément, il y a ma main. Sylvie, Sylvie, les dossiers des patientes pour la visite.
5: Oh, Sylvie, tu n'étais pas très sage pour une sage-femme, toi, hier soir. Belle ragazza.
4: Je suis italien, j'aime les femmes. Je les aime énormément. Et elles m'aiment énormément.
5: Hein, que tu m'aimes énormément, belle ragazza, hein, tu m'aimes énormément.
4: Non, tu touches pas.
5: Tu regardes, tu admires, mais tu touches pas. Quand tu vas au musée, que tu vois une sculpture de Michelangelo, tu touches pas. Eh bien là, c'est la même chose. Je dois protéger mon patrimoine artistique. Tu regardes, tu admires, tu te laisses gagner par l'émotion. Oui, oui, tu peux pleurer.
4: Mais tu touches pas. Monsieur Dupuis, docteur Lebiali, enchanté. Je suis le gynécologue de votre femme.
5: Elle est moche. Hein? Mon Dieu, qu'elle est moche.
4: Maintenant, je plaisante.
5: Elle est très belle. Elle est magnifique. Je l'ai vue nue. Un Botticelli. Un Rubens. Un gros cul, quoi.
4: Un gros cul, ma renaissance! Monsieur Théobald, votre femme, elle vient d'accoucher. Pour la 12e fois. 12e césarienne.
5: J'ai mis une fermeture éclair.
4: Comme ça, la prochaine fois, je l'ouvre comme un sac de sport.
5: Madame Musard, vous n'êtes pas enceinte.
6: Pourquoi?
5: Parce que vous avez 83 ans.
6: Ça va aller?
5: Oui. Je vous fais un petit thé?
6: Oui.
5: Thé de Ceylan, thé de Chine? Russe? Oui, russe. On ne vous a jamais parlé du thé russe?
4: Blague de gynéco! Limite, limite, hein? Madame Bellagio, 12 mois de grossesse, c'est trop! C'est plus une grossesse, là, c'est une prise d'otage! Ça fait déjà 15 jours qu'elle est petite, là, les pieds qui dépassent!
5: Je suis un gynécologue un peu spécial. Ici, je pratique l'accouchement bel canto. Quand j'accouche, je chante l'opéra.
4: Poussée.
5: L'acoustique de Madame Chamier est excellente.
4: Elle s'est croirée à la Scala de Milano, hein?
5: J'aurais voulu être un grand chanteur d'opéra, oui. Mais à l'adolescence, j'ai perdu ma voix. C'était le poids de mon sexe qui pesait sur les cordes vocales. Pour chanter, il aurait fallu que je coupe et je n'ai pas pu. Mon sexe, j'ai l'aime énormément.
4: Et dans énormément, il y a énorme! Mais j'aime mon métier. J'aime les femmes. Et peut-être qu'un jour, là-haut, quand je monterai au ciel, que je redeviendrai un ange, je retrouverai ma voix. Eh oui, ne dit-on pas que les anges n'ont pas de sexe?
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2: Tu la connais celle de l'enseignant qui est gravement malade?
3: Ah non?
2: C'est un prof, il est très malade. Il va voir son toubib et le toubib lui dit « Oulala, c'est grave, il vous reste plus que 2 mois à vivre. » Et là, le prof, il demande « Je pourrais avoir juillet et août ?»
4: Ah, dis donc, j'avais pas fait gaffe. Mais ça a vachement changé dans ton jardin, c'est vachement...
2: Ah ouais, ouais, ouais. Oh. Ouais, j'ai tout fait goudronner, j'en ai marre de tondre la pelouse. Hé,
4: hey, t'aurais dû faire un passage clouté au milieu.
2: Ah bon?
4: Et ouais, pour que tes nains de jardin traversent. Bon, pardon.
2: T'as failli m'arroser les topes, là.
4: Ouais, hein.
2: Bon, écoute, on va continuer, on va s'en resservir un.
4: Hein. Ouais, ouais, ouais, bien sûr, bien sûr.
2: Et tes vacances, c'est bien passé?
4: Génial.
2: Toujours à poil dans ton camp enseignant nudiste, la naturophile, la naturopathe?
4: Non, non, naturomère.
2: Ah, oui, pardon, mère. Excuse-moi, ouais. J'oubliais. Ça m'épate, ça.
4: Ah ouais?
2: Ah ouais, j'ai jamais compris quel plaisir t'avais à te balader la durite à l'air, là. T'as peur qu'on te la pique ou quoi?
4: Évidemment, toi, ça te dépasse qu'on va y vivre en osmose avec la nature. Oh, bon. Mais de quel droit nos sexes ne verraient-ils pas le soleil?
2: Moi, c'est pour le soleil que je parle. Hein.
4: Oh, t'es con, Bernard.
2: S'y passe quoi au juste en séquence, c'est pas un peu...
4: Mais rien du tout, qu'est-ce que tu veux qu'il s'y passe? On est nus, on est entre enseignants, on est dans un parc.
2: Ah, ils vous parquent? Ça, c'est bien déjà.
4: Ouais.
2: Ah, si, si.
4: Et on fait des débats. Cette année, le thème du camp, c'était la délinquance. Comment juguler la délinquance par les plantes? Autrement, on fait des activités normales. On fait du fourremo, on fait de la poterie, on fait du vélo.
2: Du vélo?
4: Ouais.
2: Le vélo chez les nudistes, c'est comme au tennis, non? À la fin du jeu, toutes les balles sont du même côté.
4: Oh, tu vélo. En tout cas, mamie a adoré le camp de naturiste.
2: Ah, parce qu'elle y était?
4: Ah ben, bien sûr qu'elle y était.
2: Remarque, c'est pratique. Et pour les vieux nudistes, si tu veux savoir l'âge, c'est comme les arbres. Tu comptes les plis.
4: Oh, ouais, ils sont très cool avec les anciens, toi. Ouais. Parce que, bon, bien sûr, ils sont obligés d'être nus. Mais à partir de 80 ans, tu peux garder la gaine.
2: Le bonheur, quoi.
4: Ouais, hein? Oh, le bonheur, pas trop, il y a eu un scandale.
2: Ah bon?
4: Ouais.
2: Il y a une gaine qui a pété ou quoi?
4: Non, arrête! Quand même.
2: Attends, ça vous est jamais arrivé, la supératue du camping, là, de retrouver des morpions sur les brognons?
4: Oh!
2: Attends, les mecs à force de se pencher pour choisir les salades.
4: Oh, hein, arrête! Mais t'es malade, toi, hein? Oh là là. Et toi, tes vacances, hein?
2: Hein?
4: Tes vacances, je sais pas comment dire, moi, tes vacances de.
2: De gros con.
4: Voilà! J'avais l'image, j'avais pas le son. C'était bien tes vacances?
2: Impeccable.
4: C'est bien.
2: On est parti en voyage organisé au Sénégal.
4: T'es allé au Sénégal, Bernard? T'as pas eu peur de te faire tirer dessus par tous ces noirs?
2: Attends, tu rigoles quoi? Attends, je suis couvert. Hein. J'ai mutuelle d'humain assistance.
4: Ah.
2: Ma femme se fait tuer, je prends 100 briques.
4: Ah, quand même.
2: Sert sa mère avec elle, 150 briques. C'est pour ça qu'on l'a amené, on sait jamais.
4: Oui.
2: Hein. En plus, on s'est régalé avec Nénette, on est parti 2 jours en amoureux, là, au Festival de la pêche au thon.
4: Ah ben, y a pas de hasard. Hein.
2: Un peu chez le Club Med, ça t'aurait plu, toi.
4: Ah ouais?
2: Ah ouais, parce qu'au niveau culture, ils ont mis le paquet. Hein.
4: Ah non, mais c'est réputé pour ça, le Club Med, pour la culture. Les gens, ils y vont, ils se cultivent, ils repartent. Et allez, on cultive. Ouais.
2: Attends, ils nous ont fait une corrida avec des nains espagnols qui tauraient des chèvres.
4: Ah ah ah! La grande classe.
2: Mmh. Excuse-nous, on n'a pas ta culture.
4: Mais je sais, je sais.
2: On est des cons.
4: Je le sais aussi, ça va, il n'y a pas de...
2: Enfin, tu sais, nous, ça nous suffit, hein, on n'est pas enseignants.
4: Bien sûr, bien sûr.
2: Puis, de toute façon, c'est fini la rigolade. Maintenant, c'est la rentrée et les emmerdes qui vont avec. Hein.
4: Ah, ça y est, le petit patron va se plaindre et se lamenter. Allez, vas-y, je pleure avec toi.
2: Ah, c'est sûr que vous le sentez pas, vous, le passage des vacances au boulot. Hein.
4: Mais si, on s'habille.
2: Pardon, excusez-moi. T'as nous, les petits patrons, je t'explique que la rentrée, c'est autre chose. Hein. T'as nous, c'est simple, on est asphyxiés par les charges, alors.
4: Ça m'étonnait que ça vienne pas plutôt dans ta bouche, ça. Hein. C'est ta valeur à toi sur le fric. Hein. Mmh. Le fric, toujours le fric, le fric, le fric, le fric. Ah,
2: c'est sûr qu'il nous en faut de l'argent, hein.
4: Ouais.
2: Pour payer vos 3 mois de vacances,
4: oh.
2: En feignant de gauche. Hein.
4: Ah. Connard de droite. Le fric, Bernard, le fric, ça fait pas tout, le fric. Regarde-toi, t'es bourré de pognon, t'as jamais pu te payer un cerveau.
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3: Je suis d'origine turque et kurde. Quand j'ai commencé dans l'humour, on m'a donné cette indication. Umut, ne parle pas de ta communauté parce qu'en France, on en a marre de l'humour communautaire. Il y a des Turcs ou des Kurdes ce soir dans la salle?
4: Ouais.
3: Oh, là, on est deux. Et c'est mes cousins. On peut même pas faire un five, quoi. Ouais. Alors c'est vrai que les Turcs et les Kurdes, on est une minorité, je le sais, parce que j'ai grandi dans un quartier populaire où il y avait essentiellement que des Noirs, des Arabes et quelques Blancs. Et comme chaque Turc, à chaque fois qu'on rentrait dans un kebab, j'avais le droit à cette phrase « Umut, Umut, Umut ! » Qu'est-ce qu'il y a ? Parle à ton oncle. Et c'était mon oncle. Vas-y, va nous rajouter plus de frites. Et dès qu'ils savaient que j'étais Turc, ils nous mettaient plus de frites. Vous avez quand même réduit ma culture à un sandwich. C'est ça qui me fait... Le pays, il est immense. Il y a une histoire avec Constantinople. Je dis à des gens que je suis turc, ils voient qu'un kebab, quoi. Ils sont là, mais non, il y a un kebab qui a ouvert à côté de chez moi. Ça veut dire que moi, je parle avec des gens, eux, ils voient une broche qui tourne. Eux, ils voient que ça. Tu sais, c'est quoi la pire bêtise que j'ai entendue dans ma vie jusqu'à aujourd'hui? C'est quelqu'un qui m'a dit, Umut, ça te dérange pas, on va manger au kebab? Je dis, non, mais non, frérot, pourquoi moi, j'aime bien? Il m'a dit, non, parce que peut-être toi, à la maison... Mais qu'est-ce qu'il insinue? Que chez moi j'ai une broche ou quoi? Quand il est 20h, ma mère elle nous sert comme au kebab? Alors mon fils, tu veux manger sur place ou emporter? Oh mais il est trop mignon, tu veux une canette? Tu te sers dans le frigo mon chéri hein? Avec mon père derrière, comme d'hab chef! Je crois qu'on a plus du mal avec le monsieur qui coupe la broche que la broche en elle-même. J'ai l'impression qu'il y a un peu de rejet en France. J'ai déjà entendu une dame dire « Je vais pas manger au kebab ce soir, c'est très gras. Par contre, je me ferais bien une raclette. » Là, c'est pas logique, madame. Ouais. Et un truc qui me fait un peu chier avec le kebab, c'est que j'ai pas envie de défendre ce sandwich de base, mais je me dois de le défendre parce qu'en France, on oublie un peu les enjeux socio-économiques que ce sandwich il a pu amener. On arrivait en France avec du pain, de la viande et des légumes pour l'équivalent de 20 francs. 3 euros aujourd'hui, ça n'existe pas. Ouais, c'est un sandwich qui est vendu 300 millions à l'année. 300 millions de kebabs à l'année, vous imaginez? Moi, j'imagine toujours le premier Français devant le premier kebab. Il devait être très surpris, ce monsieur. Tu sais, il devait sortir de chez lui avec sa roulée. Il devait être là, bah, bah, bah, bah, bah. Jésus, Marie, Joseph. Parce que les Français deviennent croyants quand c'est pas cher. Dis, voilà, oh, ça sort tout seul. Bilal, regarde, restaurant truc. C'est où la truquie, Bilal? Il dit, mais non, mais il faut à manger. Mais t'es sûr, là? Moi, je vois une jambe qui tourne, je vois pas à manger, là. Il dit, mais attends, je vais vérifier. Bonjour, monsieur, je peux manger un truc? Il dit, bien sûr, vous voulez quoi, un sandwich? Il dit, allez, un sandwich.

0: Et vous avez quoi comme sauce? Il a fait, bah, je sais pas, sauce blanche par exemple. Et là, elle fait, mais non, une sauce, un autre nom. Ouais, vous l'avez mangé, le sandwich, vous l'avez mangé, vous avez appelé ça comment sur Paris? Un grec. Allez vous faire foutre. C'est ça qui m'énerve, c'est de l'appropriation culturelle. Comprenez-moi, c'est même pas grec, j'ai vérifié, je suis allé dans un restaurant grec, j'ai dit, bonsoir monsieur, je peux avoir un grec? Il m'a dit, tu me veux moi? J'étais là, pas du tout.
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2: Moi, je suis chargée mentalement. Oui, je suis l'exemple même de la charge mentale. Et arrêtez les mecs de penser que vous participez. Non, du tout, du tout, du tout. La charge mentale n'est pas du tout dans l'exécution, mais dans la planification. Si on ne planifie pas, vous n'exécutez pas. À la maison, j'ai un stagiaire. Mais pas n'importe quel stagiaire. C'est le fils du patron. Il fait rien de bien, mais je peux rien lui dire. Et ma mère, elle me dit, Nawel, si tu veux qu'il change, change. Vraiment. Et en même temps, c'est ma mère qui dit ça. Mon père, c'était pas du tout un stagiaire, c'était un colon. Je lui dis, quand même, je vais écouter l'ancienne. Des fois, je me mets à faire la valise et je l'envoie en mission à nous faire un petit truc à manger. Je lui dis, tu peux nous préparer un petit truc? Je te jure que mon mari débarque comme ça dans la cuisine.
3: Et c'est quoi cette pièce?
2: Ils ont mis où les épices? Ils ont mis où les casseroles? Ils ont mis où les fourchettes? J'ai envie de lui dire, c'est qui il? C'est qui il? Tu crois que j'ai une équipe? C'est qui il? Je te promets. Des fois, je rentre à la maison, il me dit pas, j'ai fait la vaisselle. Il me dit, je t'ai fait la vaisselle. Le gars pense qu'il vit chez l'habitant. Il peut ouvrir le frigo et me sortir un pot de yaourt et me dire, bébé, tu peux me dire si c'est encore bon? Et moi, je nie. Je lui dis, le 6 avril, on est le 7 mai, c'est périmé. Là, il me regarde, il regarde le pot et il le remet dans le frigo. Je peux le tuer. Je peux le... Et ils sentent hein, quand on va craquer. Ils sentent quand on est à bout. Hein? Là, il se transforme en faillot. Laisse, je vais faire. T'as envie de lui dire, fallait faire avant. Le laisse, je vais faire. C'est que c'est une technique. C'est une stratégie. Laisse, je vais faire pour mal faire. Donc après, tu lui dis, tu ne sais pas faire, fais plus. Et lui, il sort son légendaire, elle n'est jamais contente. Elle est jamais contente. Mais contente de quoi, bande d'enfoirés? Contente de quoi, de pouvoir passer la serpillière à un bras, hein, laver la vaisselle à l'eau froide ou faire la poussière en contournant les objets? On dirait qu'il dessine des scènes de crime. Après, on te dit que les hommes vieillissent mieux que les femmes. C'est normal, votre vie est une thalassothérapie. Vous savez quoi? On vit des micro-humiliations depuis tout le temps, depuis toujours. Et ça, c'est toutes les périodes de notre vie. Là, en ce moment, j'ai mes copines, 40 ans, quarantaine, cinquantaine, elles bossent leur périnée. Larry, tu sais ce que c'est le périnée? Je sais pas, hein? Non, pour toi, c'est juste avant l'Espagne. Le périnée. Ils savent même pas ce que c'est. Alors pour ceux qui ne le savent pas, si tu bosses pas ton périnée, un jour tu fais pipi, t'as fini de faire pipi, tu te lèves, tu continues à faire pipi. 20 ans, fin de journée un peu intense, tu jettes ta culotte, elle tombe comme une plume. 50 ans, tu jettes ta culotte, fin de journée, elle tombe comme Mbappé. Ben pareil. Moi, ça fait 20 ans que je suis mariée avec Djibril. 20 ans. Et, écoute, franchement, on a le même âge, mais je fais 10 ans de plus que lui. Parce que je pense pour deux, je fais pour deux. Et je suis persuadée que Brigitte Macron n'est pas plus âgée que le président.
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1: Je suis un très très très grand fan de télévision. Depuis que je suis tout petit, je baigne là-dedans. J'ai suivi toutes les saisons de Derrick. C'est pas un concept, Derrick. C'est pas la seule série qu'on a traduit en français. On a gardé les noms en allemand. Voilà, Stéphane. Je veux dire que Madame Prude est à l'Optenstrasse. Allons-y, tu veux un Kinder? Très très grand fan aussi des films américains. Je trouve que les Américains ont la classe dans leurs films. Et nous en France, bizarrement, on essaye d'importer cette classe. Les Américains ont fait un film sur le pianiste aveugle noir Ray Charles. Ils ont appelé ça Ray. Je suis sûr que chez nous en France, dans quelques années, on aura notre Gilbert. Les Américains viennent de sortir Sherlock Holmes. Nous bientôt, on aura Francis Holmes. Mais Francis, où avez-vous trouvé tous ces enfants? À l'école élémentaire, mon cher Watson. Il y a un film que j'aime beaucoup qui s'appelle Independence Day. Les extraterrestres qui arrivent sur Terre, ils prennent en otage toute la planète, ils détruisent la Maison Blanche. Et là, les êtres humains ont une idée géniale. Enfin, les êtres humains américains. Ils ont une idée géniale, c'est d'envoyer un virus informatique aux extraterrestres pour casser leurs défenses, les attaquer, et ça marche. Bien pourquoi les extraterrestres aussi utilisent Windows? Il y a une série qu'on a essayé d'importer en France qui s'appelle Les Experts. Vous savez, les experts, la police scientifique, tout ça. C'est la classe. En France, nous, on a fait RIS, police scientifique. Je sais pas, dans Les Experts, l'inspecteur arrive, il y a une ligne jaune, il arrive sur les lieux du crime. Il a un café dans la main, il passe sous la ligne jaune, c'est la classe. En France, dans RIS, police scientifique, ils boivent le café, mais dans le troquet d'à côté. Dans RIS, police scientifique, l'inspecteur arrive sous les lieux du crime, il voit la victime par terre, il n'y a pas de ligne jaune, il regarde son équipe, il fait « C'est la victime ?» Qu'est-ce que c'est que ça? Une carte d'identité. Certainement celle du tueur. Ouais, il y a des empreintes dessus. Envoyez-moi ça au labo, je veux savoir à qui elle appartient. Il y a un cliché que j'aime beaucoup dans les films américains, c'est toujours le jeune hacker de 16 ans. Alors, le hacker, un hacker, c'est un pirate informatique. Pour vous, monsieur, qui est un peu plus âgé, c'est l'équivalent d'un druide. C'est le jeune hacker de 16 ans. Il a réussi à pénétrer dans les locaux de la CIA avec son ordinateur portable. Direct, il se branche au réseau de la CIA. Direct, il a du réseau. Il a le bon câble. Il transfère tous les fichiers de la CIA sur son ordinateur. Et ça, on comprend bien qu'il transfère les fichiers parce que sur son écran, il y a marqué « transfert ». Avec la jauge qui se remplit en dessous, 10%, 30%, 40%. Et là, il tape. Et là, on s'aperçoit de quoi? Que le gardien qui fait sa ronde, il arrive dans le couloir, tu sais. On entend les bruits de pas, le hacker est là, putain merde, 70%, 80%, il tape, il a pas de souris, c'est un Américain. Toi, tu serais là en train de galérer avec ta souris, alors démarrer. Programme, oh, ça a planté. Contrôle, Alt, Supre. Écran bleu, Il est là, alors le hacker est là, tac, tac, tac, 90%, 91%, 92%, 99,9%. Le gardien arrive, il ouvre la porte. Et il n'y a plus personne. Le hacker est planqué au plafond. Ah, j'adore les Américains parce que les acteurs américains pratiquent tous le doublé chuchoté dans leurs films. Le doublé chuchoté, je vous le fais. La fille pleure, elle arrive, elle fait « Mais enfin, Steven, mais tu as couché avec Kimberly !» Le mec, pour la rassurer, « Attends, Trisha, je vais t'expliquer, c'est pas du tout ce que tu crois. Il n'y a plus rien à expliquer, Steven !» Maintenant tu me laisses! Doublé chuchoté. Tu me laisses! Alors attention, c'est pas les Américains qui l'ont inventé le doublé chuchoté, c'est les Français. Genre le mec qui parle pour parler, il sait pas finir ses phrases, alors à la fin il double. Roger, oh il passera pas l'hiver!
2: Il passera pas l'hiver!
1: Vous verrez en arrivant au bureau. Alors qu'est-ce que t'as fait? J'écoutais Rire et Chanson. Alors comment c'était? Oh j'ai bien rigolé!
2: J'ai bien rigolé!
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0: C'est dur pour vous, je vous rassure, pour eux aussi. 6h, 10h.
4: C'est-à-dire donc que c'est toutes les semaines alors?
5: Ah oui!
4: Ah mais c'est dingue ça!
5: Ah
4: là là.
5: Non, moi, on m'a pas prévenu que c'était toutes les semaines. Donc, toutes les semaines, on est là.
4: Mais bien sûr, toutes les semaines jusqu'à la fin du mois de juin.
5: Mais c'est dingue.
4: On est là pour vous accompagner toute la saison, toute cette année scolaire. On sera là.
5: Mais oui, bon,
4: tous les matins.
5: J'espère que vous avez passé un très très bon week-end. On est ravis de vous retrouver pour ce début de semaine. Un début de semaine que vous passez avec le Morning du Rire. En voilà une idée qu'elle est bien. Nous sommes le lundi 7 septembre aujourd'hui. Bonjour Aurélie.
4: Bonjour Bruno, bonjour à tous. C'est le premier vrai lundi de septembre en vrai.
5: Ouais.
4: C'est la première vraie semaine de reprise.
5: Oui, c'est vrai, oui, si tu veux. Oui,
4: bah,
5: oui.
4: Si, ça y est, on
5: est calé sur le calendrier.
4: On a les
5: là,
4: agendas, on a les emplois du temps, on a la place au fond de la classe.
5: Vous avez plastifié vos bouquins,
4: on a plastifié les bouquins, on a récupéré ce week-end tous les trucs qui manquaient. Genre, non, moi en fait, les petits carreaux, ça ne me convient pas, il faut de la marge.
5: Marge.
4: On a respecté tout ce que Madame Goubert voulait. Ça y est, là, on y est.
5: On est dans le dur, là.
4: On
5: ça y est. Ça y est.
4: On a trié tous ces mails au bureau. On a dit bonjour à tout le monde. On a fait un réassort de café. On est ready.
5: Allez, deuxième semaine d'école pour tout le monde.
4: Allez.
5: Avec
4: le Morning du Rire, sinon ça compte pas.
5: Exactement. Marceau qui va défoncer l'info à 6h30. L'appel trop con de Martin à 6h45. Un Mathieu Madénian en star du rire qui va se glisser là-dessous. Et puis nous aurons dans la team du rire l'actu décalée donnée par une nouvelle star du rire. C'est le retour de Judith Delaire et ce sera dans 10 minutes à 6h10.
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5: Et bonjour, vous êtes sur Rire et Chanson, je suis Bruno Robles, rédacteur en chef de Robles News et de d'Ostéopathe et Sushi, le magazine de ceux qui aiment les restaurants asiatiques. Excusez-moi, c'est vendredi.
4: Bonjour, je suis Aurélie Philippon et je pense que je vais être sacrément dans la merde le jour où les gens vont découvrir que j'ai pas Gilles de la Tourette.
5: Info du jour, il n'y a pas le feu.
4: Face à la multiplication des feux de forêt qui ont eu lieu cet été, la France a commandé deux nouveaux Canadair dont la livraison est estimée en 2032.
5: Eh oui, mais le gouvernement vient de réduire la commande à un seul Canadair. Comme quoi, le gouvernement, c'est comme les Canadair, ça vole pas haut et c'est rempli de flotte.
4: Une info qui fait...
5: En Loire-Atlantique, un automobiliste d'une quarantaine d'années contrôlé après avoir zigzagué sur la route a refusé de se soumettre aux gendarmes en affirmant qu'il était breton et donc qu'il n'était pas soumis aux lois françaises.
4: La prise de sang a indiqué que le chauffard avait seulement 1,5 g d'alcool dans le sang, soit 3 g de moins pour être considéré comme breton.
5: De toute façon. C'est une info faisonzon.
4: Il y a quelques jours, Sébastien Delegueux a été placé en garde à vue. Le député insoumis est visé par des plaintes de trois policiers qui l'accusent d'outrage lors d'une intervention dans le hall de son immeuble à Marseille.
5: Oui, Sébastien Delegueux qui devait rapidement être libéré, mais il est resté 24 heures le temps d'apprendre à faire sa signature sans faire de faute.
4: C'est une info qui fait...
5: La Suède va acheter 4 frégates françaises pour un montant de 4,3 milliards d'euros. Le contrat a été signé à Stockholm en présence d'Emmanuel Macron et du Premier ministre suédois Ulf Kristersson.
4: Le gouvernement suédois a même proposé 1 milliard de plus et Emmanuel Macron quittait le pays immédiatement.
5: Allez, pour clore sur Robles News, voici la réflexion du jour.
4: Plastifier des livres scolaires en septembre, c'est votre sanction pour avoir mal plastifié vos zizi.
5: Oh, ah oui. Allez, merci d'avoir suivi cette édition et n'oubliez pas...
4: Avec les Robles News.
5: Désinformez-vous.
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1: Les gens qui ont mon âge, vous changerez pas vos parents, c'est comme ça. Moi, ils sont à un âge. Mon père, il est 75 ans, il a un âge, non seulement il se parle tout seul, mais il se répond tout seul. Et cela, il fait quel temps? Il fait beau, je vais mettre un pull, à qui tu parles, là? Il s'endort n'importe où, à n'importe quelle heure, avec cette tête, on dirait qu'il va mourir. Toi, t'es là, tu dors? Non, je dors pas. Si tu dors? Non, je dors pas. Papa, laisse-moi le volant. Vous savez? Il y a pire que les parents qui sont largués par la technologie. Il y a les parents qui veulent ne pas être largués par la technologie. Ma mère, elle a un compte Instagram. Je suis son seul abonné. Ne tapez pas Jacqueline Madénian sur Instagram. Elle a mis un pseudo. Parce qu'elle veut pas qu'on la retrouve. Qui te cherche, hein? Qui te cherche? Je vous le donnerai après, vous allez liker ses bégonias, elle sera là, ça y est, je suis influenceuse. Dans les Pyrénées-Orientales. Et la semaine dernière, j'étais chez eux, et je vois ma mère sur Instagram. Je me dis, il va se passer un truc marrant. Bingo! Du coup, elle me fait, Mathieu, je fais une story. Je dis, maman, il y a que moi qui te suis. Dis-moi directement qu'est-ce qui se passe dans ta vie. Alors, je fais une story. Et donc, je lui raconte l'histoire. Tu appuies sur le truc, t'envoies la vidéo. J'ai reçu les essais. J'ai reçu ça. Allô, Mathieu, tu m'entends? Allô, Mathieu, tu m'entends? Je me suis foutu de sa gueule. Elle m'a bloqué. Et elle continue à publier. Cette famille n'a aucun sens. Et pourtant, j'adore retourner chez eux. Putain, c'est là-bas que je me sens le mieux. Vraiment. Je dis chez eux parce qu'écoutez-moi bien, si vous avez des parents qui vous disent que vous êtes chez vous, vous êtes chez eux. Tu sais, il y a cette phrase qui revient. T'es pas à l'hôtel. C'est sûr qu'à l'hôtel, quand je me douche, vraiment, le directeur de l'hôtel rentre dans la salle de bain sans prévenir pour me donner une serviette propre. Je n'ai aucune intimité chez moi. Il rentre dans la chambre comme ça. Quand j'avais 3 ans, c'était pas grave qu'il rentrait dans ma chambre. Mais maintenant, j'ai 45 ans et Internet. Ça peut être gênant des fois. Et puis, tu grandis pas avec tes parents. Moi, je grandis pas. Ils me considèrent toujours comme ce petit qui va tuer des fourmis dans les vignes. Ils ont gardé ma chambre d'ado intacte. Il y a des photos de moi, j'ai 8 ans partout. J'ai l'impression d'être la chambre d'un enfant qui a été enlevé. Et je suis l'inspecteur du FBI. Et ma mère, il aurait eu 45 ans. Hein. Et les sujets de conversation sont nuls. Oh putain, il y a 2 sujets. Les gens qui sont morts, les gens qui vont mourir. Voilà, terminé. Oh mais c'est... Là, je suis retourné. Premier petit-déj. Je suis en train de... Ma mère se lève. Mathieu. Oui. J'ai envie d'être entré dans le caveau de ma mère. Bonjour. Et là, mon père arrive. Eh ben moi, j'ai envie d'être entré dans le caveau de ma mère à moi. Très bien. Et là, ma mère enchaîne. Et toi, Mathieu, tu choisis qui? Qui aura la garde de mon cadavre? Voilà où on en est.
2: Le Morning du Rire pour vous accompagner en ce début de semaine. Merci d'être avec nous. Nous allons avoir encore plein de bonnes choses, notamment Gad Elmaleh aussi en star du rire dans quelques minutes, mais une autre star qui aurait pu se lancer dans la chanson. C'est Judith Delair.
3: Attends, déjà, elle a survécu à sa première semaine de rentrée.
2: C'est déjà pas mal, c'est déjà pas mal. Dans la team du Rire, on va retrouver Judith Delair à 6h10.
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2: Bienvenue sur la chanson, c'est le morning du rire que vous écoutez, il est 6h10.
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2: Et ce matin, on retrouve Judith Delair qui est en fierté maximale, ma chère Judith. Mais qu'est-ce qui se passe?
9: On l'a fait!
2: Oui.
9: On a survécu à la première semaine de rentrée. Je vous le dis honnêtement, j'ai l'impression d'avoir terminé un marathon. Certes, en ayant vomi sur un bénévole à l'arrivée, mais je l'ai fait. Donc filez-moi une médaille, mon sang, Bruno.
2: Oui, il a repris, ça pique un peu, c'est vrai.
9: Mais je l'appréhendais tellement. La rentrée, c'est comme revoir ton ex. T'as totalement tourné la page, mais bon, la veille, tu te fais un masque, un brushing, t'enfiles une culotte gainante. Et tu te demandes, est-ce qu'il va encore me trouver bonne? Alors que lui, il va juste te dire, hey, ça va ou quoi, frérot? Connard.
2: Connard. Et la veille de la reprise, ça a été?
9: Le dimanche soir dans la dépression, tu veux dire? Ouais. Quand tu te poses la question existentielle, pourquoi je passe ma vie à travailler? Pourquoi je ne vis pas toute l'année sur une plage en string avec une piña colada et des ongles de 10 cm? Et alors, me sortez pas la phrase, mais les vacances, c'est bien, mais si c'était toute l'année, on s'ennuierait. Non, Bertrand!
2: Non, mais une fois que c'est lundi, ça va mieux quand même, non?
9: Oui, 8h12, 650 mails. En 3 minutes, tes rêves d'ouvrir un cabanon à frites à cause Sam sont morts. Et en plus, il faut être corporate. Hey, trop sympa de vous revoir, boss. Alors qu'intérieurement, t'es encore en train de chercher sur Google, peut-on vivre légalement dans un Club Med?
2: Bon, mais c'est sympa de retrouver ses collègues quand même, non?
9: Oui, alors pas tous. Ouais. Hein, t'es KO, et si en plus tu es de corvée d'écoute de Cynthia qui est partie 3 semaines dans une yourte au milieu de la forêt, tu veux tout me raconter maintenant, Cynthia? Non, c'est pas... Si, ok, super, Cynthia. Et puis quand tes parents, bah alors là c'est plus une rentrée les gars, là c'est une prise de poste. Tu bascules directrice des opérations et de la logistique d'un entrepôt Amazon de 50 000 mètres carrés. Fourniture, horaires, repas, vêtements, activités, copines de classe. Parce que la rentrée de tes enfants, c'est comme une course de relais. Tu leur passes le témoin, mais tu continues de courir derrière. Parce que si leur rentrée se passe mal, ça va te pourrir ta vie entière.
2: T'exagères un petit peu, Judith.
9: Non, vraiment. Tu sais, tu reviens en fraîcheur, tu t'espères garder les bienfaits de ton été, et puis tu reprends les réunions, les enfants, les mails, les lessives, les courses. La charge mentale monte à plus 5000 en 4 jours, donc tu t'es bien fait balayer la gueule. Comme tout le monde.
2: C'est ça.
9: Mais bon, c'est bon, on l'a fait. Bravo à nous.
2: Bravo. C'était Judith Delair dans la team du rire.
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1: Qu'est-ce qu'on a différent?
2: C'est pas une révélation, je sais, mais je le réalise de plus en plus. L'autre jour, je parlais avec ma copine, je lui ai pas dit, mais dans ma tête, je me disais, waouh, on a différent. On discutait comme ça tous les deux, elle m'a fait cette fameuse question que vous connaissez par cœur, la mec. Chérie, est-ce que tu m'aimerais toujours? Si. Et toi, tu dis, c'est quoi, mon amour? Et là, elle m'a dit, si je pesais 200 kilos en plus. Ben, non. Je t'aime, mais il y a des limites. Elle dit ça, jamais nous on pensera à un truc pareil. Et moi, comme un con, je suis là, je la regarde et je l'imagine, tu vois, sans les dents. Je fais mon montage comme ça, tu vois, les effets spéciaux, je lui rajoute 200 kilos, j'enlève les dents. Et là, je vois tout à coup mon amour qui se dissipe. C'est tellement féminin de poser des questions comme ça, tu vois, c'est féminin. J'ai pas envie de basculer dans les vannes misogynes, mais quand même, il y a des trucs féminins, des trucs masculins. Par exemple, entendre des bruits la nuit, c'est féminin, ok? Y'a aucun mec dans toute l'histoire du couple, de l'humanité tout entière, qui a dit à sa femme un jour à 5h du mat dans le lit:
3: chérie, je suis flippé, je crois qu'il y a des mecs dans la salle de bain.
2: Y'a pas! Nous, les mecs, en général, on dit: c'est rien, n'aie pas peur, reste au lit, parce qu'on a peur. Les femmes sont capables d'entendre les bruits, même de les analyser, j'ai jamais compris ce concept. L'autre jour, elle m'a dit: chérie, je crois qu'il y a des mecs avec des barbes dans la salle de bain, mais comment tu sais? La manière de dormir aussi. Les hommes, soit on dort, soit on est réveillé. C'est ou l'un ou l'autre. C'est A ou B, c'est binaire. Y a pas de j'étais en train de dormir mais un peu réveillé pour pouvoir mieux m'endormir au moment où je me réveille. J'ai pas des trucs comme ça, mais je comprends pas. Les femmes sont capables d'être en train de dormir et en même temps de récupérer donc le sommeil et au courant de tout ce qui se passe dans l'appart. C'est un concept, c'est comme une télé que t'éteins, elle reste en veille. Le petit voyant rouge est là, elle peut repartir à n'importe quel moment. C'est la raison pour laquelle quand on bouge à peine un orteil du lit, hop, tu vas où? Hop, hop. Ce tu vas où, les amis, me rend fou. 5h du mat, t'es en caleçon de torse nu, tu vas où? Comme si t'étais habillé avec d'autres enfants et des valises. Tu vas où, mon amour? Je vais pas te mentir, ok? Je vais te dire ce que j'ai sur le cœur car je t'aime. Et je ne te cacherai jamais rien. Je vais aux toilettes. Le mieux que j'ai eu l'autre jour, elle me dit: ok, alors reviens. Je lui dis: non, c'est une bonne ambiance, reste là-bas. Je crois que le mieux, ça reste quand même quand je suis revenu et qu'elle m'a dit: Alors, tu veux vraiment débriefer là-dessus, mon amour? Tu me vois vraiment te dire au début un peu difficile, mais après c'est parti tout seul. J'ai beaucoup pensé à toi la prochaine fois, j'aimerais qu'on le fasse ensemble, tu m'as manqué. Je comprends pas pourquoi, elles veulent savoir les choses, elles veulent parler, elles veulent que ça passe par les mots. Il faut que ça passe par le langage, par les mots, pour la communication, c'est comme ça. Et si tu lui dis qu'elle parle trop, elle te dit: non, c'est parce que tu ne poses pas de questions, tu ne t'intéresses pas assez. Je pense que tu as l'impression que je parle beaucoup, avec des questions totalement inattendues, une structure de l'esprit qui n'est absolument pas la même que la nôtre. L'autre jour, je lui ai acheté un journal qu'elle m'a demandé, je lui ai ramené. Elle m'a dit: alors, est-ce qu'il y avait du monde? Mais pourquoi? Moi, dans ma tête, je me suis dit: mais jamais je poserai une question pareille, je lirai le journal et c'est tout. Non, est-ce qu'il y avait du monde? Donc moi, j'ai dit: oui, un peu de monde pour m'en débarrasser, être tranquille. Elle m'a dit: combien à peu près? Je me dis: comment, combien? Une douzaine. Elle m'a dit: tu trouves que c'est beaucoup, franchement, 12 personnes devant ce casque à journaux, d'habitude il y en a au moins une vingtaine. J'ai dit: mais arrête, pourquoi tu fais ça? Elle m'a dit: voilà, on peut rien te dire.
4: Les stars du rire, toujours sur Rire et Chanson, évidemment, pour accompagner cette belle rentrée.
5: Évidemment,
4: pour accompagner
5: les stars du rire ne sont que sur Rire et Chanson.
4: Et on va...
5: comme les nouvelles stars du rire aussi.
4: Exactement. On va peut-être celui qui symbolise plutôt le camping. On va rester en vacances. C'est Franck Dubosc qu'on va retrouver dans quelques instants.
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4: Est-ce que vous avez vu ces images terribles d'un chef d'entreprise qui fonce sur ses employés en grève au volant d'un autocar?
5: Oh mon Dieu!
4: Faisant 2 blessés graves, il a été placé évidemment en garde à vue.
9: Oh là là. Ouais. Bonjour, c'est Raymond Domenech.
4: Oui.
9: Bon. Ouais.
4: Ah oui, c'est vrai, vous avez eu un petit souci avec un bus.
9: Bien. C'est pas bien.
5: Ah, c'est vilain.
9: Non. Non. Même si, bon, un autobus, des gens qui font grève en Afrique du Sud.
4: C'est ça.
9: L'idée m'a quand même traversé l'esprit.
5: Non.
4: Allez, à la nuit, on parlera de la 4e canicule de l'été. C'est dans quelques instants avec Marceau. Défonce l'info.
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0: Vous venez d'arriver ? Bienvenue et bon réveil sur Rire et Chanson. Bon, je vous préviens, ce matin, ils sont à bloc, alors vous risquez de vous marrer. En revanche, pour les bouchons et le monde dans les transports, eh ben ça c'est cadeau, on peut rien faire.
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12: Quand je vois tes yeux... Je suis amoureux. Quand j'entends ta voix, je suis fou de toi. Dany Briand. Bonsoir. Merci pour Dany. Là, vous me regardez et vous vous dites, ce mec-là, il est sur l'autoroute de l'amour. C'est pas faux. Puis vous vous dites aussi, ce mec-là, sur l'autoroute de l'amour, il doit être sur la bande d'arrêt d'urgence. C'est pas faux. Ben oui, effectivement, je viens de me faire larguer. Je t'aime plus, va-t'en, casse-toi, tu pute, t'es qu'un pauvre con. Ok. Et c'est marrant parce que un mec normal, il serait parti. Et là, je dis non. Faut savoir se battre, merde, le mec. Véronique, viens là, s'il te plaît. Véronique, mon amour... Est-ce que tu es sûr d'avoir pris la bonne décision ? Ah, attends. Dis pas oui tout de suite, t'as pas réfléchi, Véro. Véronique, tu peux pas briser 17 jours de vie commune sur un coup de tête. Oui, pour un coup de tête, si tu veux. Ah, oh, s'il te plaît, ne joue pas avec les mots, c'est pas le moment. Hein. Bon, eh bien, écoute, adieu, Véro. Mais bon, forcément, elle veut qu'on se revoie, la coquine. Sous prétexte qu'elle voudrait que je lui rende sa voiture. Oh. Non, mais c'est bien, c'est bien. On va se revoir, on va prendre un verre en copain. Salut Véro, ça va ? Tu vas bien ? Alors, t'as un nouveau mec ? Bien ! Fais bien l'amour ? Mieux que moi ? Bah oui, il y en a, hein, plus heureusement. Hein. Parce que je peux pas être partout. Dis donc, t'as un petit peu pris les fesses, non ? Non ? Ah, j'avais jamais remarqué que t'avais... Mais ça te va bien. Hein? Non, puis c'est plus pratique pour s'asseoir. Hein? Ça fait du bien de rire, merde. Parfois, quand je suis triste le soir et que j'en ai assez, que les murs me parlent à sa place, je sors de chez moi et je marche dans les rues de New York, de Pontoise. Je marche pendant des heures sans savoir où aller. Puis quand je commence à me geler les couilles, je rentre. Non, mais je veux bien essayer de comprendre les femmes, mais j'y arrive pas. Je sais, hein, j'ai essayé. J'arrive pas. Diane Tell a dit... Moi, si j'étais un homme, je t'offrirais de beaux bijoux, des fleurs pour ton appartement... Et je te ferai construire une villa dans une ville qu'on appelle Bergame. Coût total de l'opération, 6 millions de francs. Je les ai, c'est pas le problème. Non, je crois que le vrai problème, c'est que plus ça va, et plus je me rends compte que les femmes, tout ce que je peux leur faire, c'est beaucoup de mal. Et que moi, de mon côté, j'ai beaucoup de mal à me les faire.
0: 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Et forcément, il y a deux, trois trucs qui vont pas plaire. 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

0: Bienvenue sur Rire et Chanson dans le Morning du Rire de ce lundi. Bon début de semaine à toutes et à tous avec une nouvelle star du Rire. Tony Saint-Laurent, extrait du Rire et Chanson Comedy Club à découvrir ensemble.
1: Nous aurons à propos du Rire et Chanson Comedy
0: qu'est-ce
1: Club,
0: qui se passe,
1: Bruno.
0: Mais vous me prenez au dépourvu.
1: Je vous le dis, la première édition du Rire et Chanson Comedy Club de cette saison aura lieu le 21 septembre Grand Point Virgule. Vous pouvez avoir des invitations et des places à gagner sur rireetchanson.fr. Mais si vous n'êtes pas à Paris,
0: comment qu'on fait?
1: Eh ben, vous pouvez écouter la radio parce qu'on sera en direct sur Rire et Chanson à partir
0: de
1: 20h.
0: Sur la radio Chanson, on est en direct?
1: Exactement. Oh là là. Et donc, qu'est-ce que c'est le Rire et Chanson Comedy Club? C'est cette scène qui vous permet de découvrir tous les nouveaux talents de l'humour. Et on se fait une spéciale rentrée du Morning du Rire ce 21 septembre.
0: Exactement, tous les
1: donc
0: camarades
1: on vous attend nombreux, on sera tous là.
0: Oui, exactement.
1: Il y aura Julien Schmitt, Karine Dubernet, Guillaume Fosco, Joe Bramy, Judith Delair, Karine, je l'ai déjà dit, mais Karine, ça va être super.
0: C'est bien, mais tu fais toute tête, bravo. Hein,
1: t'as vu?
0: T'as même pas
1: j'ai pas une fiche.
0: Pas d'antisèche,
1: pas
0: rien du tout, exactement.
1: Je vais aller me coucher un petit peu.
0: Oui, allez-y. Tiens, il est 6h30, on va écouter Marceau.
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0: Tous les jours à la nuit, Marceau défonce l'info. On commence avec cette nouvelle vague de chaleur qui concerne cette fois-ci surtout le sud de la France. De nouveaux records devraient être battus pour cette quatrième canicule de l'été quand même.
4: Ah oui, 4 à la suite, ah oui.
0: Attention, toi, pied par. La dernière fois que j'ai vu la pluie, Patrick Bruel n'avait qu'une dizaine d'accusations. Je ne connais plus la couleur verte caractéristique de la végétation. J'ai littéralement déshérité mes enfants pour acheter une climatisation digne de ce nom. Pire, j'ai parfois des envies de vivre en Bretagne, dans les Vosges, voire en Normandie. Je suis
4: sudiste. Ah oui. Question pour une climatisation.
0: Président Macron, votre luminescence, bonjour.
5: Bonjour, Bruno Robles. Oui, évidemment, cette chaleur n'est pas très agréable. C'est pourquoi, mes chers compatriotes, Français, pour vous rafraîchir, faites comme moi, faites du jet ski.
1: Oh.
5: Avec le jet ski et autres scooters des mers, adieu la chaleur.
0: Oui.
5: Voilà, moi, avec les vagues et la vitesse, à force de vider le réservoir, j'ai presque attrapé froid.
1: Alors. Oh.
5: Monsieur Robles.
0: Président Hollande.
5: Oui, notre président et notre scooter.
0: Oui, aussi.
5: Je crois que ma candidature à l'élection présidentielle est plus que nécessaire.
0: Ah bon?
5: Face à la sécheresse et la canicule, j'ai le moyen de tout remettre en ordre. Avec moi, président, il pleut.
0: C'est vrai.
5: Moi, président, une inauguration, il pleut.
0: C'est
5: une
0: vrai.
5: Une cérémonie, il pleut. Une rencontre en extérieur, il pleut.
0: C'est vrai.
6: Barbu, votre ministre de l'Environnement. Oui, on peut importe l'imitation, parce qu'on connaît ça.
0: C'est vrai, tu peux y aller.
6: Quand même, ouais. On retient mon nom, parce que Barbu, c'est rigolo.
0: Oui, c'est vrai.
6: Voilà. Alors, concernant cette nouvelle canicule, ce que je peux vous dire, et c'est important, c'est que nous, au ministère de l'Environnement, nous tenons à vous préciser que nous n'avons absolument aucune solution. Nada, Wallou, que dalle. Ouais. Je vais pas vous donner des conseils pour pas passer comme une conne en mode Roselyne Bachelot et vous dire de garer votre voiture à Londres, ça suffira pas. Donc voilà, j'ai rien. Je suis désolé. L'actualité c'est comme ça, c'est soit la chaleur avec la canicule, soit la chaleur avec Patrick Bruel.
0: Médias à présent, le personnel de Radio France appelle à faire grève pour protester contre l'arrivée d'un chroniqueur politique du magazine Valeurs Actuelles, Charles Sapin, jugé trop à droite. La direction se défend en invoquant le pluralisme. Pascal Pro, on en discute chez vous, évidemment.
7: Le pluralisme, mais quel racisme de la part du service public, ou est-ce simplement un prétexte fallacieux pour une fois plus ne pas travailler avec ces feignants? Pose la question, France Inter ferait-il bien de prendre exemple sur nous à CNews? Nous savons faire preuve de pluralisme en invitant des personnalités de gauche, comme Édouard Philippe, Dominique de Villepin, ou encore très à gauche comme Gérald Darmanin.
0: Oui, bien sûr.
7: Nous sommes ouverts.
0: Oui, bien sûr, Pascal.
7: Je pose la question.
0: Bien sûr, Pascal. L'éditorialiste Charles Sapin est-il vraiment d'extrême droite? 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
8: Chassot, quand on regarde en face, il y a un problème migratoire. Il est évident, n'est-ce pas, qu'il est dangereusement conséquent de facto.
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2: Je fréquente une fille, ça fait quelques mois, on se fréquente, et elle a un humour toxique. Et je connaissais pas du tout l'humour toxique. Là, il y a quelques temps, elle m'a dit « Tony, qu'est-ce que tu veux manger ce soir? Je te fais la cuisine. » J'ai dit « Ben, fais ce que tu veux, mais fais-moi rêver. » Sur la tête de ma mère, elle m'a mis deux somnifères dans les carbonara. J'ai dormi 18 heures. Ça, c'est un truc que je kiffe, la bouffe. J'adore bouffer, j'adore aller faire mes courses au supermarché. Et un truc

0: si le fruit ou le légume, il est mûr. L'avocat, on le prend dans la main, et tac, on met coup de pression du pouce. Sauf qu'on sait pas gérer la pression du pouce. Et le pouce, il rentre dans l'avocat. Et comme on est des gros bâtards, on l'achète pas, on le repose tranquille. Si on regarde bien dans le KGB, il y a toujours un avocat, il y a 18 pouces, ils sont rentrés dedans. Melon, c'est différent. Melon, on sent le cul du melon. Comme un chien quand il croise un autre chien dans la rue. Et la technique que je préfère, c'est pour la technique pour choisir le raisin au supermarché. On se dit, il est gratuit et on le goûte. Franchement, c'est bien foutu. Hein. C'est bien foutu, les fruits et les légumes. Hein. Ils ont chacun leurs caractéristiques. Moi, je pense que le jour de la création du monde, il y a dû avoir une réunion avec tous les fruits, tous les légumes convoqués pour savoir qui prend quoi. Orange, elle est arrivée en premier. Orange, elle a dit, moi, je vais tout niquer en vitamine C. Épinard, il est arrivé. Il a dit, moi, je vais tout niquer en fer. Pruneau, il est arrivé. Il a dit, moi, je prends les chiottes. Et celui qui est arrivé en dernier, le plus casse-couille, le plus relou, c'est Navet. Navet, il a dit, tu sais quoi, moi, je vais me déguiser en pomme de terre dans le couscous. Ils vont croire, ils vont taper une pomme de terre, ils vont être comme des dingues. Ils vont taper un croc. Je vais niquer l'ambiance. Avec mon goût tout pourri, il y en a même, ils vont me recracher. Moi, je te jure, quand je tombe sur un navet dans le couscous, après, je deviens suspicieux. J'ai confiance dans aucun légume. Avant de manger la carotte, je dis, attention, peut-être c'est un brocoli. Après, il y en a qui sont vraiment bizarres, hein, des aliments. Oignon. Oignon, lui, aussi, il est incroyable, oignon. Alors, oignon, lui, quand tu le coupes, tu te mets à pleurer. Et l'autre jour, je préparais la cuisine pour mon petit-neveu de 10 ans. Et je coupais l'oignon et j'ai commencé à pleurer. Et à 10 ans, il a commencé à se foutre de ma gueule. J'ai dit, mais tu sais, il n'y a pas que l'oignon qui fait pleurer. J'ai dit, la mangue aussi a fait pleurer. Il m'a dit, non, la mangue, ça ne fait pas pleurer. J'ai pris la mangue, j'ai balancé dans sa grosse gueule. Elle a bien pleuré, cette petite merde-là. Aïe aussi. Aïe aussi, il est incroyable, aïe. Alors, aïe, lui, quand tu le manges, tu putes la gueule. Et ce qui est encore plus incroyable, il y a des gens, ils ne mangent pas d'ail, mais ils puent quand même de la gueule.
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2: On va retrouver l'appel trop con, mon cher Martin. Ton appel trop con ce matin, je crois que tu as peut-être résolu un petit problème de l'éducation nationale.
3: Bien sûr, c'est réglé en deux-deux. Les gars, ils font des années d'études pour être ministre et pour rien faire, alors que c'est simple, il manque des profs. Eh ben, je recrute des profs, j'envoie des profs et hop, c'est réglé. J'en ai trouvé 10 000 à peu près pour un établissement. Ah, je peux dire que là, ouf, je vais me faire toute la France comme ça. Hop, hop, ça va être vite fait. Vite fut.
2: Un petit problème, une solution, Martin. Et là, l'appel trop con, c'est dans 3 minutes.
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13: Mon cher Martin, ton appel trop con aujourd'hui va se tourner vers l'éducation nationale.
17: Tout à fait. Si vous avez déjà la rage au bout de deux jours d'emmener vos enfants, petite vengeance aujourd'hui, j'ai appelé un lycée pour leur expliquer que j'avais trouvé plein de nouveaux profs pour eux, puisque apparemment il en manque toujours de toute façon.
13: Ouais. Mm-hmm.
17: J'en ai trouvé mais quelques milliers, quelques milliers. Écoutez.
18: Bonjour.
17: Ah, c'est bien l'inspection endémique ?
18: Oui, c'est ça, oui.
17: Bonjour, monsieur.
18: Oui, bonjour, monsieur.
17: Monsieur Martin, Société Martin Intérim.
18: Oui.
17: Je vous ai recruté tous les profs qui vous manquent.
18: Ah, très bien.
17: Parce qu'aux infos, ils disent qu'il manque au moins un prof dans un établissement sur deux.
18: Oui.
17: Donc avec 10 000 bahuts, ça fait 5 000 profs.
18: Oui.
17: Eh ben ça, c'est bon. J'ai fait le recrutage sur Internet. Maintenant, je vous les envoie.
18: Et où ? Et où ?
17: Bah, chez vous.
18: Bah, écoutez, moi, il faut que je voie ça avec monsieur l'inspecteur. Hein.
17: Bon. De quoi vous me parlez ?
18: Bah oui.
17: Vous me dites inspecteur. Un inspecteur, c'est un policier.
18: Non.
17: Bah si.
18: Un inspecteur est pas policier, hein.
17: Je m'excuse. Moi, mon beau-frère est inspecteur. L'inspecteur Martin, il est policier.
18: Non, c'est pas un policier.
17: Donc, il est pas inspecteur.
18: Bah si.
17: Bah non.
19: Un monsieur qui a fait un recrutement, on manquerait de professeurs, ils ont recruté.
17: Oui, c'est ça, oui.
18: Alors, attendez.
20: Bah, vous pouvez pas vous permettre de recruter des gens pour nous.
17: Bonjour madame.
20: Alors, en fait, nous, on recrute des gens et des professeurs contractuels via une plateforme.
17: Quelle plateforme ?
20: La plateforme qui recrute les contractuels.
17: Des contractuels ? Oh là, non, vous mélangez tout.
20: Comment ?
17: Bah, les contractuels, c'est ceux qui mettent des PV.
20: Non, monsieur, pour être professeur contractuel...
17: Professeur et contractuel, pardon, c'est pas la même chose.
20: Ah si, un professeur contractuel, c'est un contrat qu'on lui donne.
17: D'accord, et donc il est censé enseigner et il met des PV en même temps.
20: Mais ça n'a... Non, mais c'est deux choses différentes, ça n'a rien à voir. Moi, je suis en train
17: de... Ah oui, parce que contractuel, c'est déjà un boulot à plein temps.
20: Oui, non, mais c'est pas le problème, ça, on parle pas de la même chose. Je vous dis que pour être professeur contractuel, donc avoir...
17: Ah bah non, on peut pas faire les deux.
20: Si, monsieur, laissez-moi parler.
17: Oui.
20: Je suis en train de vous expliquer que pour être professeur contractuel...
17: Non, vous voulez dire professeur ou contractuel.
20: Non, c'est la même chose. Hein.
17: Non, mais vous imaginez, le gars, il pourrait mettre des PV aux élèves et donner des devoirs aux voitures.
20: Mais ça n'a rien à voir avec. Vous êtes dans l'éducation nationale, vous n'êtes pas dans la police.
17: Ah, bah voilà, là, on est bien d'accord.
20: Bon, alors voilà, donc
17: pourquoi tout mélanger ?
20: Non, mais justement.
17: Tout ça pourquoi ? Pour économiser des postes ou je ne sais quoi ?
20: Monsieur, je suis en train de vous expliquer. Il faut vous inscrire sur une plateforme.
17: Oui, alors ça, j'ai mon beau-frère qui est maçon, je lui ai demandé. Il va vous monter une plateforme béton de 4 mètres
20: non,
17: sur 3.
20: Non, mais la plateforme, monsieur, la plateforme, c'est un site internet. Vous allez.
17: Ah, mais ça, c'est bon aussi. J'ai mon autre beau-frère qui est informatiste, il vous a fait une plateforme internet de recrutage.
20: Mais on a une plateforme nationale.
17: Ah, parce qu'avec la mienne, ça va en faire deux.
20: Attendez, ne quittez pas.
17: Ouais, faudrait voir si vous pouvez pas retirer la vôtre, peut-être.
20: D'accord, ne quittez pas.
7: Oui.
14: Eh, bonjour, monsieur.
7: Désolé, on ne fonctionne pas comme ça chez nous. Au sein de l'éducation nationale, ça m'étonnerait.
14: Ah oui, mais ça m'arrange pas, parce que moi, j'ai recruté sur mon site.
7: Ah bah, c'est pas parce que vous avez fait un site que...
14: C'est pas ça, c'est que je prends 10% sur chaque paye de prof.
7: Ah bah, donc... je m'en doute que vous prenez des 10%, mais là, je pense pas. Hein.
14: Bon, ce qu'on va faire, c'est qu'on va dire que vous les avez licenciés.
7: Ah non, non, non, je ne licencie personne.
14: Non, mais au moins, comme ça, je ramasse les primes de licenciage.
7: Bah oui, mais non, mais vous pouvez pas recruter pour l'éducation nationale.
14: Ah bah, il y a du monde. Bonjour, monsieur.
7: Ça se passe pas comme ça, les recrutements.
14: Ah oui, et qu'est-ce que je dis à mes profs, moi?
7: Bah écoutez, je vais voir avec monsieur l'inspecteur, on va vous rappeler.
14: Ah bah, ça recommence. Vous aussi, vous voulez appeler la police?
7: Comment?
14: Oui, bah dites-lui que je connais son supérieur, le commissaire Martin.
7: Vous avez un numéro de téléphone, monsieur?
14: Ah oui, j'ai un numéro de téléphone, tout à fait.
7: Allez-y.
14: Enfin, je veux dire, j'ai un numéro où j'ai le vôtre.
7: Oui, mais votre numéro.
14: Ah non, malheureusement, moi je n'ai pas le téléphone.
7: Bah là, vous m'appelez bien d'un téléphone.
14: Ah non, non, non.
7: Non, vous êtes bien au téléphone là.
14: Ah pas du tout.
7: Bon,
14: alors disons peut-être.
7: Au revoir.
14: Mais j'ai l'impression que ça va pas durer.
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13: L'appel trop con de Martin, c'est à déguster entre le café et le grille-pain tous les jours à 6h45 et un nouvel appel trop con inédit à 8h45, mon cher Martin.
12: Ah oui, effectivement, oui. Alors là, vous allez découvrir un personnage que j'ai moi-même découvert pendant l'appel, c'est Monsieur Brintou. Vous connaissez Monsieur Brintou?
13: Ah non,
12: vous
13: connaissez pas
12: Monsieur Brintou.
22: J'ai hâte.
12: La chance d'être là dans 2 heures.
22: Rendez-vous à 8h45.
13: Ah, pour l'appel trop con avec Monsieur Brintou. Donc, et Martin, ce sera à découvrir tout à l'heure à 8h45. Pour l'heure, on va terminer avec un collecteur. Ce sera Sylvie Joly.

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2: Il y a aussi une ancienne avocate qui s'est lancée sur la scène il y a très longtemps. Je pense que c'est peut-être elle qui a ouvert la voie finalement à d'autres avocats qui se sont retrouvés sur la
3: scène. Comme Caroline Vigneault par exemple.
2: Exactement, exactement. Ou encore Dupont-Moretti.
3: Ouais. Dupont-Moretti, ouais, François-Xavier Demaison. Ah non, il n'était pas avocat, il était comptable.
2: Et puis Sébastien Buste accessoirement
3: qui est chez nous. Et Sébastien Buste, bien
2: oui,
3: sûr.
2: Exactement. On va découvrir notre première avocate qui est montée sur scène, Sylvie Joly.
4: Dis-moi Ginette, est-ce que par hasard t'aurais pas des ennuis? Je sais pas, je te trouve toute bizarre. Ça va pas? C'est ton mari qui donne des soucis? C'est ton papa. Je m'en doutais. Oui, je m'en doutais, je voulais pas t'en parler pour pas être indiscrète, tu penses? Mais... puisque tu m'en parles la première... ça va pas bien, hein. Ça va pas bien, il va passer une radio, peut-être. Il l'a peut-être déjà passée. C'est pas la peine de m'en dire davantage, j'ai compris. Il n'y a plus d'espoir. Hein? Et tu penses qu'il en a encore pour combien de temps? Un an? Un petit peu moins, peut-être. 6 mois? Tu sais pas bien. C'est drôle, ça, que le médecin n'a pas voulu te renseigner. Faudrait peut-être que t'insistes, c'est vrai. C'est agaçant pour toi de pas être fixé. Dis-moi, Ginette, toutes ces radios, ces analystes, ça doit coûter une fortune. Hein? Une fortune, il peut faire face, ton pauvre papa. Si, hein, il a des difficultés. Faut sûrement que vous lui avanciez de l'argent. Je me demande à combien ça peut s'élever tous ces frais. Moi, je dirais facilement 500 000. Hein? Heureusement que ton papa, pour vous dédommager, il a sa petite maison. J'ai oublié, déjà, pourquoi il m'avait dit qu'il avait payé? C'était pas 21 millions? Mais dis-moi, est-ce qu'il l'avait pas mise à ton nom? Non! C'est dommage qu'il ne l'ait pas fait. Tu penses, pour les droits de succession, tu n'aurais rien eu à payer. Surtout que ton papa y possède aussi sûrement quelques actions, tu sais pas. Bon, aussi, sûrement, peut-être que je le connais. Ben, je comprends que pour toi, ma pauvre Ginette, ça ne va pas être facile de payer tous ces droits de succession. C'est ce qui te tracasse, hein? Ah, c'est ce qui tronche le sang, pardi, j'ai senti tout de suite envers ta figure. Je me suis dit, ça, Ginette, pour qu'elle soit dans cet état, faut vraiment qu'elle ait de gros soucis. T'as passé toute la nuit à faire tes calculs. Hein? C'est bien ça, ma pauvre Ginette. Mais tu vois, t'as eu raison de te confier. De vider ton cœur comme ça sans que je te demande rien, ça fait du bien. T'as les traits moins tendus, tu vois. Moins énervés.
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2: Bienvenue sur la chanson dans le Morning du Rire. On redémarre ensemble cette semaine. Vous arrivez pour cette deuxième heure et c'est bien, j'ai envie de dire. Nous sommes le lundi 7 septembre. Bonjour la fine équipe.
16: Bonjour.
2: Vous avez passé un très très bon week-end. On est ravis en tout cas de vous retrouver. Bonjour Aurélie.
3: Bonjour Bruno. Bonjour à tous. Ah bah attends, ce week-end a été excellent. On a pu refaire des barbecues.
2: Ça c'est bien.
3: J'ai fait week-end full barbecue.
2: Ah ouais aussi.
3: Ah bah vendredi, samedi.
2: Alors
3: dimanche.
2: Moi j'en ai fait vendredi, j'en ai fait un dimanche aussi.
3: C'est vrai qu'on a fait un dimanche.
2: Full barbecue. Full
3: barbecue. Ouais, tu m'invites à celui du vendredi, pas à celui du dimanche.
2: Bah, il y avait une deuxième séance, t'étais pas là.
3: C'est pas grave.
2: T'inquiète pas, il reste encore de la viande dans le congélo. Mon cher Rémi Marceau, bonjour.
17: Bonjour Bruno.
2: T'as fait quoi ce week-end?
17: C'est vrai que j'ai fait un petit barbecue, mais léger le dimanche midi, mais les gens s'en foutent.
2: On va parler de l'actu plutôt. À l'avenir, on va parler
17: On va parler de cette nouvelle tendance, Bruno. Est-ce que t'as entendu parler des masculinistes? La nouvelle tendance, ne plus se laver, ne plus mettre de déo, parce que les odeurs de transpiration, comme ça, ça révélerait, si tu veux, des phéromones ou des phéromones.
2: Oui, des phéromones.
17: Mais des effets. Moi j'ai mixé les deux.
3: Oh là là, c'est pas possible. Qu'est-ce qu'ils sont cons.
2: Mais non.
3: Qu'est-ce qu'on va devenir?
2: Des piétons. On est d'accord.
17: Et puis on parlera évidemment de cette victoire de l'extrême droite en Allemagne. Et pour la première fois, parce que pour l'instant le RN reste très discret.
2: Ouais, ils n'ont rien dit.
17: Ils veulent un peu s'éloigner de ce parti-là. Mais nous, évidemment, Marine, elle interviendra la nuit.
2: Bien évidemment, on aura son ressenti là-dessus. Très bien, ce sera donc à 7h30, Marceau défonce l'info. La minute impertinente de Karine Dubernay à 7h45. Et puis dans la team du rire, c'est l'actu décalée donnée par une nouvelle star du rire. C'est le retour de David Azencote qui est aussi a des choses à dire. Ce sera dans 10 minutes.
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2: Et bonjour, vous êtes sur Rire et Chanson, je suis Bruno Robles, rédacteur en chef de Robles News et de retour vers la friture, le magazine pour stopper son régime.
3: Bonjour, je suis Aurélie Philippon et c'est quand je vais sur des sites de rencontres que je réalise la chance que j'ai d'être célibataire.
2: L'info du jour, c'est produit à la dérive.
3: Pour financer la venue du pape Léon XIV en France, prévue du 23 au 28 septembre, l'Église lance des produits dérivés, tels que des tote bags, des t-shirts ou encore des gourdes.
2: Oui, pour les adultes, les produits seront disponibles directement dans les diocèses. Pour les enfants, ils seront à disposition sous les soutanes.
3: Oh ! Une info ratatouille et ratatinée.
2: Oui, des fruits et légumes français abîmés par la canicule seront vendus moins cher dès septembre dans les supermarchés.
3: Une opération inspirée par les hommes sur Tinder qui aiment envoyer des photos d'aubergines en très mauvais état.
2: C'est une info un peu incisive.
3: La marque Dyson arrive sur le marché de la brosse à dents électrique. Baptisée Caméra Jet, elle embarque des hydropulseurs ainsi que des caméras boostées à l'intelligence artificielle pour un prix de 479 €.
2: Mais oui, un tarif pareil. Cela permet aux clients d'avoir une bouche plus saine et de sentir la fraîcheur jusqu'à l'anus.
3: Une info cuisse et cuisson.
2: En Floride, un restaurant spécialisé dans les grillades propose une fois par mois une soirée gastronomique où les clients peuvent dîner entièrement nus.
3: Lors de ces repas naturistes et pour des raisons de sécurité, les saucisses ne seront pas servies afin d'éviter tout risque de confusion.
2: Bien sûr. Allez, pour clore sur Robles News, voici la réflexion du jour.
3: Et les filles qui citent Bouddha parce qu'elles font du yoga depuis 3 mois, enfin, est-ce que nous on cite Gérard Depardieu après chaque apéro?
2: Allez, merci d'avoir suivi cette édition, n'oubliez pas.
3: Avec les Robles News.
2: Désinformez-vous.
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2: Voilà, pour rester informé, les Robles News, c'est toutes les heures. À retrouver donc tous les jours déjà à 7h. À retrouver aussi Imagine Dragon tout de suite et Boudère. Il est 7h02. Merci d'écouter le morning du rire. C'est Rire et Chanson pour vous accompagner pour ce début de semaine.

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2: Il y a des gens qui ont vu mon premier spectacle? D'accord. Non mais c'est normal que vous l'ayez pas vu, l'entrée, elle était trop chère, elle était à 80€. Même moi, je voulais pas y aller, hein. Non mais ça, c'est la faute de mon producteur, il me disait: Boudère, plus les places seront chères, plus on aura que des riches dans la salle. Bon, et à l'époque, je donnais pas tort, parce que quand j'étais petit, mon père, il me disait toujours: traîne avec les riches, tu seras riche. J'ai essayé avec les pauvres, ça marche. Et mon premier spectacle, j'avais choisi comme thème la société de beaux gosses dans laquelle on vit. Parce qu'on vit dans une société, si t'es pas beau, c'est chaud. Hein? Tu me comprends, toi? Hein? Ah ben courage, t'as une sale gueule, c'est la vie, attends! Non mais faut s'accepter comme on est. Comment tu t'appelles?
3: Clément.
2: Clément, ben voilà, là, t'as la tête que t'as, Clément, c'est la vie, c'est comme ça. Mais non mais parce que moi j'ai été voir les spectacles de Franck Dubosc, Muriel Robin. Tu sais que les moches, ils les mettent au dernier rang. Clément, kiffe mon frère, hein! En plus, moche par rapport à qui? Beau par rapport à quoi? Et quand est-ce que tu te sens pas beau? C'est quand t'as pas de chérie. Hein, Clément, t'as quelqu'un en ce moment? Oui? Eh ben tu vois, l'amour rend aveugle, hein? On vit dans un monde où on te juge par rapport à ton physique. Même mon iPhone 10, quand je fais une reconnaissance faciale, il bug, ce bâtard! Et moi, ça m'arrive souvent, tu sais, quand je suis dans la rue, on me demande une photo, un autographe, une fois véridique. Une fille super jolie, elle vient me voir, elle me dit: Boudère, on peut faire une photo? Je dis: oui, y a pas de problème. Elle me dit: oh là là, t'es gentil. En plus, t'es le portrait craché de ma sœur. Je dis: putain, la pauvre. Après, elle m'a montré une photo de sa sœur, il manquait un œil, des chicots. Je dis: faut pas abuser quand même. Oh. Et même sur la photo, elle pue de la gueule, hein. Oh. Et moi, il y a deux types de personnes. Quand je les croise, il se passe un truc. C'est les mecs bourrés et les enfants. Les mecs bourrés, à chaque fois que je les croise, ils pensent qu'ils sont dans l'au-delà. Je te jure, c'est toujours la même chose. Oh, un pélican. Et les enfants, ils jouent avec mon visage, ils croient que je suis en pâte à manger, moi. L'autre jour, je tenais un bébé, m'a sucé le nez pendant 20 minutes, hein. Et moi, je savais pas qu'en choisissant ce thème, tu sais, de la bogosité dans mon premier spectacle, je savais pas que j'allais devenir le représentant des moches de France. Ah, je te jure, des moches, il en venait des cas entiers pour venir voir mon spectacle. Je crois qu'il venait directement de Mochi, un pays où il y a que des têtes de fous. Non, mais tu sais que ça fait peur, tu sais, j'étais pas prêt, moi, tu sais que ça fait peur quand le rideau s'ouvre, 800 personnes, Boudère, Boudère. Une fois, il y en a un, il s'est levé, il m'a dit: Boudère, tu nous représentes? J'ai dit: non. Bon, ce soir, à Lille, ça va. Bon, après, je vois pas tout le monde, mais... Déjà, le premier rang, déjà, parce que moi, mon ancien premier rang, c'était le jeu de cette erreur. Chaque mec, il lui manquait un truc, hein. En plus, il venait me voir à la fin du spectacle dans ma loge. Hé, hey, Boudère. Hé, je peux avoir un autographe? Mais il te faut une ordonnance à toi, ouais.
4: Boudère, à l'instant, sur les chansons, restez avec nous, 7h08. On va retrouver dans la team du rire ce matin pour démarrer cette semaine David Azencot. Mon cher David, le RN veut interdire le voile islamique s'il arrive au pouvoir. Et par solidarité avec les femmes voilées, des militants d'extrême gauche ont décidé de porter le voile.
5: Ouais, mais bon, après, je comprends, mais ouais. On n'en finit plus après. Bah je veux dire, je vais pas non plus me faire couper les jambes par solidarité avec Philippe Croizon. Ou faire enculer pour soutenir les victimes de Bétarame. Comme ça, c'est bon, excusez-moi, c'est trop, c'est trop.
4: On vous avait dit, hein, très en forme, David Azencot dans 2 minutes.
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4: Avec David Azencote ce matin, mon cher David, cet été aura été marqué par une accélération du réchauffement climatique en France.
5: Oui, mais Bruno, mais qui aurait pu prévoir? Le gouvernement. Le gouvernement a été aussi merdeux que d'habitude. Ouais. En même temps, il y avait des trucs, il y avait le salon du barbecue, véridique, à Paris.
4: Ah, oui.
5: D'ailleurs, moi, je pense que tous les climato-sceptiques, maintenant, il faut les punir. Tu les mets à poil, tu les embroches, tu les fais tourner, voilà. Et quand ils sont, qui aurait pu prévoir, tu remets un petit peu de beurre dessus. Voilà. Surtout Marine Le Pen. Ouais. Et vous avez vu la séquence de Macron face aux pompiers, les mecs ils étaient épuisés, lui il était là, mais pourquoi il n'y a pas plus de canadaires qui volent la nuit? Parce qu'ils peuvent pas voler la nuit, monsieur le président. Et lui qui en rajoute, il n'y a pas de mission de nuit. Tu sentais que le gars en face il allait faire, mais non t'es con ou t'as fait les nains, c'est pas le problème en fait. Ouais, et c'est du niveau d'ignorance de Thomas Cazeneuve, le maire de Bordeaux, qui avait refusé de commander des canadaires quand il était ministre. Il ferme bien sa gueule depuis que sa ville sent le saumon fumé. D'ailleurs le grand plan forêt après les incendies 2022, en fait ils ont autorisé les spéculateurs à raser les forêts saines pour planter des sapins à couper pour Noël. C'est vrai, c'est complètement crétin. C'est comme se couper la bite et prendre du Viagra après, quoi. Ça n'a aucun sens.
4: Bon, et pendant ce temps-là, Emmanuel Macron faisait du jet ski, donc en une de Paris Match.
5: Oui. Et Raphaël Glucksmann posait en maillot de bain sur la même couverture. Non, cette année électorale, on est dans la pipolisation la plus forcenée, mais ça n'a pas toujours été comme ça. Regarde Balladur, Bruno, on ne savait rien de l'homme derrière le goitre. Ben non. Après, si tout le monde s'y met, moi j'ai déjà les titres des articles. Attention, Gabriel Attal, son bilan de Premier ministre est aussi blanchi que son anus. C'est pas mal. Édouard Philippe, comment je suis devenu égérie body minute. Marine Le Pen, les chats, c'est comme les maghrébins, c'est quand il y en a plusieurs que t'as un problème. Marine Tondelier, elle file le parfait polyamour avec 3 ficus. Dominique de Villepin, il le dit, la colonisation est un crime, sauf quand on lui offre des statuettes. parce qu'on peut reprocher beaucoup de trucs à Mélenchon, mais il n'y a pas encore de photo de lui avec Sofia Chikirou en train de faire des cookies pour Gaza.
4: C'est vraiment en tout cas Raphaël Glucksmann qui semble mieux placé pour les primaires socialistes.
5: Mais oui, d'ailleurs, arrêtons de nous moquer de Raphaël sous prétexte que c'est le candidat des médias de l'establishment. Et puis moi, je pense qu'il a toutes ses chances. Bourgeois, marié à une présentatrice vedette et juif. Oh, mais qu'est-ce qu'il pourrait foirer? Tu m'étonnes que Hollande soit en embuscade comme en 2012. Je l'ai vu Hollande, il a maigri, il a perdu au moins 2 kilos, mais je suis sûr qu'il a arrêté la béchamel. Allez, bonne campagne à tous, mais alors moins de candidats et plus de canadaires.
4: On est bien d'accord. Allez. C'était David Azencote dans la team du rire.
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4: Retrouvez évidemment la team du rire tous les jours à 7h10 dans le Morning du rire et retrouvez surtout David Azencote en spectacle le 10 octobre au Spotlight à Lille. Dandy Warhol tout de suite et Elise Moon à suivre. Bon réveil.

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2: Je suis Maître Barreau. Je suis l'avocat de Madame Simone. Elle est en train de se garer là dans le quartier, c'est impossible de trouver une place. En tout cas, j'espère que vous avez gardé votre humour, hein, Monsieur Simone, parce que vous allez en avoir besoin. Hein. Consultez votre dossier, là, vous êtes riche, hein, vous êtes très riche. Enfin, c'est une situation qui va rapidement évoluer. Hein. Ça aussi, on en parlera tout à l'heure. En tout cas, votre femme, elle a du caractère, hein. Elle sait ce qu'elle veut, hein. Hein, ça aussi, on en parlera tout à l'heure. Vous voulez un café? Non? Ça va vous énerver? Oui, remarquez, à ce niveau-là, on a ce qu'il faut. Attendez, excusez-moi. Allô? Oui, oui, Madame Simone. Oui, mais je suis avec votre mari, là. Elle dit ex-mari. N'allons pas trop vite. Enfin, dépêchez-vous quand même, hein. Oui, je suis avec lui, là, je suis au cabinet. Oui, j'oublierai pas de tirer la chasse d'eau. Ok, je commence sans vous. D'accord, je le prépare. Comme ça, quand vous allez arriver, il sera cuit. D'accord, à tout à l'heure. Excusez-moi, monsieur, c'est vous. Je me permets ce petit trait d'humour. Comme je sais que vous êtes de la partie, ça détend. Enfin, moi, ça me détend. Bien, comme vous le savez, hein, vous êtes marié sous le régime de la communauté, hein, donc tout ce qui vous appartient, lui appartient, et tout ce qui lui appartient, vous appartient. Voilà. Sauf que dans le cas présent, comme elle n'a pas de revenus, c'est surtout tout ce qui vous appartient qui va quasiment lui appartenir. Hein. Alors évidemment, hein, si vous prenez l'envie de dissimuler une certaine somme, hein, je vous le déconseille, hein, avant un divorce, hein, c'est toujours un petit peu louche. Hein. Non, je dis ça parce que sur votre dossier, 7000 euros là, qui ont disparu, là, subrepticement de votre compte, là, hein, vous n'êtes pas fait voler votre carte bleue dernièrement, non? Ah d'accord, donc vous avez vraiment tenté de dissimuler la somme. C'était pour prêter à votre sœur, hein? Bah, il faudra lui prêter la moitié. Elle partira en vacances moins loin et moins longtemps. Je sais ce que c'est, monsieur Seymour. C'est sordide, ces histoires d'argent. Au début, tout est beau, tout est rose. Et après... Je te préviens, si tu prends l'argent triste à mon père, je te fous ma main dans ta gueule! Puis le petit meuble, là, tu peux le prendre, tu peux même te le foutre au cul, de toute façon, il y a de la place, t'as là. C'est moche. Hein, moi, j'ai résolu le problème. Hein. Je suis célibataire. Et pédé. Ah, c'est pas demain la veille que je me laisserai plumer par une fiotte, hein, je vous le dis. Hein. Excusez-moi. Oui, Madame Simone, oui. Bah, écoutez, c'est bien ce qu'on pensait. Hein. Bah, pour les 7000 euros, c'était pour prêter à sa sœur. Ah, il n'a pas de sœur. Oh. C'est un petit cachotier. Un enculé. Ah, bah écoutez, j'irai pas jusque-là, mais enfin, c'est pas fait pour me déplaire. Hein? Bon, bah écoutez, je vais me le faire.
3: Élise Moon à l'instant sur les chansons, on aura Tom and Gijol aussi en star du rire, 7h21.
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3: Est-ce que vous avez vu l'événement caritatif du Weekend The Event? Plus de 32 millions d'euros ont été récoltés. Les streamers et les youtubeurs les plus célèbres étaient réunis pour récolter des fonds en faveur de l'association Fondation de France. Bonjour Nagui.
4: Bonjour et surtout, bienvenue, mais aussi bienvenue. Oui, 32 millions d'euros, tant d'argent généré sur Internet sans aucune pornographie. C'est un exploit.
3: Ouais, c'est vrai.
4: Alors, merci à ces streamers, McFly et Carlito, Amixem, Matsu, Cozy, Levento, Arpeggio. Le Brunus connaît tellement pas ce monde des youtubeurs, j'ai mis des noms de capsules d'espresso. Ouais,
3: ça, j'ai repéré quand même.
4: Il a quand même repéré.
3: Allez,
4: ciao.
3: Merci, bah, l'ennemi. On parlera de cette victoire historique de l'extrême droite en Allemagne. C'est en direct dans Marceau Défense l'info.
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15: Il y a eu des moments durs dans les années 80. C'est comme à l'époque, moi j'étais un fou de cinéma, j'y allais tout le temps. Et c'était abusé à l'époque au cinéma. Il y avait toujours ce cliché du comédien noir qui crevait dès les premières minutes du film. Oh mon Dieu, c'était abusé quoi. Genre le monstre arrivait, des monstres tout pourris, hein, les années 80 quoi. Comme par hasard, il y avait un noir qui passait par là. Le monstre, il voyait... Mon Dieu! Il a tué Jackson! Le noir, il se faisait crever dès le début du film, tout le monde s'en branlait. Par contre, dans le même film, quand le chien mourait à la fin, ah, t'as des spectateurs en dépression. Non, là, ça va, je ne peux plus, écoute. La scène où Pilou, merde, pendant ce soir. Lâche-moi, Mario Diaz, un dalmatien. Enfoiré d'Hollywood. Quand tu me diras, je critique Hollywood, mais c'est quand même mieux qu'en France. Hein. Parce qu'à l'heure actuelle, en France, on propose des rôles pour jouer dans Diakité le sans-papier, Bintou l'excisé, Amadou le marabout. J'en passe, c'est des meilleurs, vous les verrez tous sur France Télévisions. Non, mais j'ai de la chance en plus en ce moment. Je parle de cinéma, mais j'ai quand même de la chance. J'ai été pris sur un film là, il n'y a pas longtemps, donc... Et pour le coup, c'est un rôle un peu particulier. C'est un rôle particulier. En fait, je jouais le rôle d'un gay. C'est du cinéma. Mais en fait, ce qui est un peu particulier pour moi, c'est qu'il y a une scène où je vais devoir emballer un mec. Et j'avoue que c'est pas super évident, j'avoue. Parce que je vais le faire, ce film, attention. Le scénario est mortel. Mais j'ai quand même peur de faire la scène où j'emballe le mec et à la fin d'être là... Bon, bah finalement... Et je suis un vrai comédien, moi je vais au bout des choses, c'est Louis qui m'attend les gars. Et les vainqueurs sont Thomas Dijon pour Brokeback Mountain. Merci.
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0: chanson, c'est le Morning du Rire pour vous accompagner ce lundi. On aura Charlie Winston et Soul en duo dans quelques minutes. Nous aurons aussi extrait du Rire et chanson Comedy Club, une nouvelle star du Rire, Arturo, à découvrir ensemble. Il est 7h30, bon réveil.
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0: Tous les jours à la demi-Marceau défonce l'info. On va commencer avec cette victoire historique en Allemagne pour l'extrême droite en Saxe-Anhalt. Le parti AfD a obtenu plus de 44% des voix. Ça n'était pas arrivé depuis la Seconde Guerre mondiale.
3: Guten Tag, Robles. Ich liebe dich. Nein, nein, Schlumpfballon.
0: Oui, d'accord. C'est tout ce que vous connaissez.
3: Exactement, c'est ce que je connais. Okay. Alors, effectivement, en Europe, la droite de la droite. De la droite
0: oui,
3: à la côte,
0: oui.
3: Et donc dans cette région de Saxe-Anhalt.
0: C'est ça.
3: Faut bien prononcer.
0: Oui.
3: Parce que ça peut vite vous la dire.
0: Oui, tout à fait. Qui a officiellement, vous n'avez pas réagi à cette.
3: Le réalisateur,
4: il a compris dès le début.
0: Le temps que ça arrive au cerveau, mais c'est normal, c'est début de semaine. Officiellement, vous n'avez pas réagi à cette victoire. Vous avez coupé les points avec ce parti.
3: Oui, on ne veut pas trop être associé à eux. Vous avez entendu parler leurs dirigeants, non?
0: Non.
5: On se bourre des quiches, on boit des énormes pintes de bière et on finit. En farandole, en hurlant des tyroliennes voilà. Ou en vomissant partout, on ne regrette pas sa soirée.
0: Merci pour cet extrait. Alors, Raphaël Glucksmann, bonjour.
6: Bonjour. Alors, l'extrême droite est aux portes du pouvoir, mais heureusement, je suis là. Heureusement, je serai le prochain président de la République. Et je serai sans aucun doute.
7: Les discours de Raphaël Glucksmann peuvent provoquer de graves risques de somnolence. Ne pas conduire sans l'avis d'un professionnel de santé.
0: On va passer à cette nouvelle tendance chez les masculinistes, le phéromone maxing. Le principe, ne pas se laver, ne pas se mettre de déodorant pour laisser son odeur corporelle attirer les femmes. D'après eux, le corps produirait des phéromones capables de provoquer une attirance sexuelle. Patrick Bruel.
8: Bonjour, bonjour. Ouais. Je viens de comprendre pourquoi j'ai plus de 30 plaintes. J'avais mis du déo.
0: Ah ben voilà.
3: Oh.
8: Je serais resté crasseux, pas lavé. Elles auraient été attirées sans problème.
3: Oh, non.
0: Jean Lassalle, bonjour.
9: Bonjour. Alors, écoutez, je suis pas du tout convaincu par cette théorie de laisser son odeur naturelle pour attirer les belles demoiselles. Moi, je suis pas très déodorant.
0: Je suis pas très déodorant.
9: Et j'ai pas senti que j'avais une réussite sentimentale démesurée. En tout cas, c'est pas flagrant. Ça réussit peut-être une fois. Lorsque j'étais au milieu d'un troupeau de chèvres, j'ai eu du succès. Et m'ont confondu avec le bouc.
4: Oh non.
9: Non, sérieusement, si la mauvaise odeur est synonyme de séduction, attention au projet de publicité.
10: Aux extraits d'oignons pourris de Riette Dumont Périmé. Le nouveau parfum sauvage. Ouf.
9: Je devrais m'en bouchonner. Sauvage, le nouveau parfum.
0: On va terminer avec cette bonne nouvelle pour les milliers d'automobilistes. Le radar chantier jugé vicieux sur le périphérique parisien dans une partie limitée à 30 km/h va être déplacé et toutes les contraventions vont être classées sans suite. Madame
3: quoi
0: Hidalgo.
3: Quoi?
0: Bah oui, attendez,
3: on peut rouler
0: c'est quoi,
3: à plus
0: ça
3: de 30 km/h sur le périphérique.
0: Ouais, ouais.
3: Cette fluidité, j'ai laissé une ville idéale.
0: Ah, c'est sûr.
3: Robesse. Alors oui, le radar va être déplacé, c'est un radar chantier. Bon, donc, on devrait pas avoir du mal à trouver une autre place.
0: Ah non, ça c'est sûr.
3: Il paraît que Raphaël Glucksmann s'est fait flasher par ce radar. Hein.
0: Ah bon?
3: Oui, mais vu son manque de charisme, il n'apparaît pas sur le dégât. Une Robles, vous auriez pu être victime de ce radar, vous.
0: Ah oui, sans
3: heureusement
0: doute.
3: Qu'avec l'autonomie de la Fiat 500 électrique, vous pouvez pas aller jusqu'à la porte de Montreuil. Ici, c'est...
0: Ouais, c'est Paris.
4: C'est
0: ouais,
4: Paris.
0: Ouais,
4: c'est ça,
0: ouais.
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0: Alors, ça lui fait quel âge? 96 ans, elle est propre ou pas? Pourquoi personne fait ça? C'est pareil. Il y a ça, il y a les conseils non sollicités, ça les mères de famille elles connaissent très bien. Toute la journée tu fais des trucs, tu prends des petits conseils, t'as rien demandé. Là il y a pas très longtemps j'étais dans le bus, ma fille se met à pleurer. Bon le truc classique, il y a une vieille dame qui s'approche et fait « Ah bah oui à mon avis elle a faim ». Bon bah d'accord madame, c'est très bien, je vais lui donner à manger, merci beaucoup pour le conseil, mais je crois que ça vous regarde pas en fait. C'est comme si moi j'allais voir un couple qui a pas l'air très heureux, je disais « Bah oui à mon avis elle t'aime plus ». C'est la même chose de quoi tu te mêles. C'est comme, c'est hallucinant de faire ça. Mais ça se passe bien. Il y a un truc qui est vraiment très cool depuis que j'ai un enfant. Mes problèmes d'avant ont disparu. Ça, je sais pas si les parents de la salle peuvent confirmer. Moi, je pensais que j'avais des problèmes graves, en fait, avant d'avoir un enfant. L'agenda s'est un peu rempli. Ces problèmes ont disparu. Donc, je me suis dit, en fait, putain, j'avais des problèmes de luxe depuis le départ. Des problèmes que je m'étais inventé totalement, tu vois. Je vais vous donner un exemple, vous allez comprendre. Moi, j'étais hypochondriaque avant, globalement. J'avais un peu des tocs par rapport à la santé. Ma fille est arrivée dans ma vie, plus de tocs. Donc, je me suis dit, mais en fait, putain, les tocs, en fait, c'était une maladie de luxe depuis le départ. Je ne sais pas s'il y a des gens dans la salle ce soir qui ont un petit peu des tocs, mais je vous le dis tout de suite, les tocs, c'est une maladie de pays où il n'y a pas eu la guerre depuis trop longtemps. On est quand même assez d'accord que dans un pays en guerre, personne n'a le temps d'éteindre et rallumer la lumière 14 fois. Je veux dire, le sniper va t'abattre, il faut bouger rapidement. Est-ce que tu imagines une prise d'otage? Le mec, il te tient en joue comme ça depuis 2 heures. À un moment donné, il te dit « C'est bon, barre-toi !» Oui, mais que sont les carreaux blancs alors? T'es mort. T'es mort. Et c'est entièrement de ta faute en plus. Moi j'avais des tocs parce que j'étais hypochondriaque. Je sais même pas si c'est le bon terme hypochondriaque, parce que moi j'avais pas forcément peur d'attraper une maladie, j'étais déjà sûr de l'avoir. Je sais pas si vous voyez la différence. Et j'arrivais chez le médecin, le diagnostic était fait en fait. Tu sais, j'arrivais pas en disant bah j'ai mal, je sais pas ce que j'ai. Moi j'arrivais en disant bah je suis foutu, c'est à vous de le prouver. Ça sert pas à grand chose d'y aller. Tu sais, tu fais le travail à la place du médecin, c'est comme si t'arrivais chez le coiffeur en disant voyez le dégradé là, c'est moi qui l'ai fait. Ça a aucun sens. C'est pas des maladies reconnues, quoi, les tocs. Je veux dire, tu peux pas appeler le travail en disant, bah, la ligne 9 est fermée, moi je prends que les chiffres impairs, donc ça va pas être possible. Bah, viens à pied, connard. Ouais, bah, sur les carreaux blancs, ça va prendre du temps. Hein. Bah, t'es viré, tu rentres chez toi.
1: Nouvelle star de Arturo à l'instant sur Rire et Chanson, extrait du Rire et Chanson Comedy Club, 7h40. Nous sommes lundi et le lundi, en général, c'est la minute impertinente de Karine Dubernet. Karine qui a forcément quelque chose à dire et on va l'écouter religieusement, ce sera dans 4 minutes.
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9: Bienvenue sur Rire et chanson, 7h45.
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5: Allez, c'est l'heure de remettre les pendules à l'heure. Et quelques égos aussi.
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9: Bonjour ma Karine.
11: Bonjour Bruno, bonjour à tous. Après France Travail, la Sécu, l'URSSAF, le ministère de l'Intérieur, le site des impôts a lui aussi été piraté. Bravo. Bon, faut dire que le code secret, c'était impôts 2026. C'était facile. Voilà. Là, c'est plus de la fuite, hein, c'est de l'incontinence ce pays, je sais pas quoi vous dire. Ça met en confiance en revanche pour la facturation électronique, hein. Autant confier mes bijoux à un pickpocket dans le métro, les amis. Alors, j'ai reçu un mail des impôts pour me dire on s'est fait pirater vos données, on est désolé. Écoutez, ça m'a fait presque plaisir. C'est la première fois que les impôts m'écrivent sans me réclamer de l'argent. J'étais contente. Voilà, cependant pas de panique, vous ne risquez rien, hein. Pirater les impôts en France, c'est comme braquer un étudiant le 5 du mois. Ça ne sert à rien.
9: Ah, oui.
11: À rien. Les pirates vont juste voir que l'État nous a déjà tout piqué. Voilà, vu l'état des finances des Français, franchement, les pirates, essayez plutôt Monaco, je sais pas moi. Personne va vous acheter des profils de gens qui sont à découvert le 5 du mois. Hein. Après, s'il y en a que ça intéresse de savoir que Bruno paye trois pensions alimentaires et qui fait passer ses slips en notes de frais. Voilà, au moins, vous me direz, avec ce piratage, on n'aura plus besoin de mentir sur Tinder. Bah non. Ouais. Au premier date, dis-toi que l'autre sait déjà qu'à 28 ans, et non pas 24, t'es encore attaché au foyer fiscal de tes parents et que ton appartement d'architecte style industriel est en réalité un 9 mètres carrés sous les combles où tu peux te laver les pieds sans te lever de ton lit. Le plus ironique dans l'histoire, voyez-vous, c'est que les hackers ont réussi à choper toutes nos données en moins de 2 heures, alors que les impôts mettent 8 mois à comprendre que j'ai changé d'adresse. Là, faut pas les mettre en prison les gars, hein. Faut les embaucher, ils sont balèzes, ils sont balèzes. C'est pour ça les hackers, vous voulez pas arrêter de hacker la boîte mail de ma grand-mère et hacker utile, hein, je sais pas, ayez du cœur les hackers, hacker je sais pas moi EDF. Hein, pour que le compteur tourne à l'envers quand tu branches ton chauffage. Ah, ça, c'est eux qui nous devront de l'argent à la fin du mois. Hacker LVMH, pour que chaque fois qu'une pouf achète un sac Louis Vuitton à 8000 balles, hein, le site offre un caddie de course plein à une mère célibataire. Ou vire automatiquement 1000 balles au resto du cœur. C'est ce que je ferais si j'étais hacker. Hélas, je ne peux pas. Je ne peux pas devenir hacker. Ah. Non, j'essaie d'arrêter les cookies.
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1: Le morning du rire sur Rire et Chanson, ça pique
2: un peu,
1: mais ça réveille beaucoup. Bonne journée, on est là jusqu'à 10h.
3: J'ai tellement de choses à vous raconter ce soir. C'est vrai, il y a 5 ans, je démarrais mon premier spectacle. J'avais 30 ans, célibataire, pas d'enfant. 5 ans plus tard, j'ai 44 ans. Et là, je vois bien qu'en 5 ans, il s'est passé plein de choses, parce que là, je sais déjà que j'ai vieilli. J'ai 44 ans, j'en suis à la première étape de vieillissement, c'est sûr, bah oui. Il y a 4 grandes étapes de vieillissement, messieurs, dames, dans la vie. Première étape de vieillissement, tous les gens qui ont 40 ans connaissent. Bah, c'est très simple, hein. C'est quand t'arrives dans un restaurant, qu'on t'apporte le menu et que tu le regardes comme ça. Ouah, putain! Hey, c'est illisible, bordel! Attends, Jean-Pierre, passe-moi la bougie, je vois pas les entrées, là. Excusez-moi, serveur, c'est quoi le plat, là? C'est le QR code. Ah bon, d'accord. Deuxième étape de vieillissement, c'est très simple, c'est quand tu mets des fringues dégueulasses, mais que t'en as rien à foutre parce que c'est confortable. Hey, Chantal! Hey, qui t'aurais pu me repasser mon pantacourt, quand même? Hey, tu sais pas où c'est que j'ai foutu mes crocs? Non, mais je sais bien qu'on va danser ce soir, mais j'aime bien mettre mes crocs, comme ça, quand je danse, j'ai pas les mollets qui gonflent. Chantal, ce soir, on sort! Oublie pas ta colère! Troisième étape de vieillissement, vous en avez tous croisé un dans votre vie. C'est simple, c'est quand ton voisin il prend son téléphone portable, qu'il met en haut-parleur, mais qu'il colle quand même sur son oreille. Allô? Oui, on arrive là! On est voiture 12! Général qui part? Oui, on est à l'heure! Oui, ah bah pour une fois! Ah, oui, qui c'est qui rigole derrière là? C'est ta taillette? Ah non! Oui! Non, qui fait chaud, non! Oui! Ah bon? Ah, c'est pénible, hein? Et à un moment, faut lui dire, ta gueule. Et alors, la quatrième étape de vieillissement, messieurs, dames, c'est l'étape de vieillissement absolue. Vous en avez tous un dans votre famille. Si vous en avez pas un, c'est que c'est vous, je vous le dis tout de suite. Bah, c'est très simple, hein, c'est quand tu marches en pétant, mais que t'en as plus rien à branler. Comment ça va, petits enfants? Allez, viens dans les rats de papy! Allez! Je vous ai fait un petit gâteau au chocolat, tu sens l'odeur! Allez, un petit coup de porto! On reconnaît la famille, là. Non, mais attendez. Hey, je vous rassure, j'en suis pas encore là. Hein. Mais non, j'en suis pas encore un petit coup de porto. T'es malade ou quoi? Non, je le sais bien que là, 44 ans, j'ai les tempes qui grisonnent. Voilà, je le sais, voilà. Voilà, c'est ça mon petit coup de vieux, quoi. Mais nous, on a la chance, les mecs. Hein. C'est vrai, parce que dès qu'on a les cheveux qui grisonnent, ça nous donne tout de suite un petit côté Georges Clooney, tu vois. C'est... Bah oui, c'est vrai que vous, les filles, dès que vous avez les cheveux blancs, c'est tout de suite Didier Raoult. Et vous savez, ça m'a manqué aussi, parce que ce temps passe vite. Je trouve que le temps passe beaucoup trop vite, mais pendant ces 5 ans, c'est vos rires qui m'ont manqué aussi. C'est vrai, oubliez le quotidien ce soir, riez comme vous êtes, c'est important, c'est un spectacle d'humour, tu vois ce que je veux dire? Non mais je vous dis ça parce que... Là, non mais, non pas maintenant. Là, j'en ai... C'est la seule qui a pas de réseau, je te le dis tout de suite. La suivez pas, c'est une galère. Hein. Non mais je veux dire, riez, parce que tu sais, je te jure que c'est vrai, la dernière fois, je sors du spectacle, il y a une dame qui vient me voir, qui me fait « Oh, j'ai adoré, hein, mais j'ai pas osé rigoler. » Ça n'a pas de sens. Non mais ça n'a pas de sens, c'est un spectacle d'humour, ça n'a pas de sens. C'est comme si le chirurgien esthétique sortait du bloc opératoire en disant « Madame Jossard, j'ai fait qu'un seul nichon, hein, le deuxième, j'ai pas osé. » Je fais comment, moi, je suis emmerdé, là, attends, et oh. D'ailleurs, je vous donne des petites clés. Je vous donne des petites clés comme ça de choses qu'il ne faut pas dire à un artiste quand il sort de scène. Parce que vous savez, quand on sort de scène, on est assez sensible. Par exemple, ne dites jamais à un artiste qui sort de scène, « Hey, j'ai adoré. Bravo. En même temps, je suis mon public. » Il n'y a qu'aux humoristes qu'on dit ça. Hein, parce que jamais tu sortiras d'un concert de Maître Gims en lui disant, « Hey, j'ai adoré. Bravo. En même temps, je suis sourd. »
4: Arnaud Dupin, un instant sur Rire et Chanson. Dans 5 minutes, 8 heures, vous allez décrocher le téléphone et nous appeler pour empocher un très très beau cadeau. Vous nous appelez au 3937, vous dites Rire et Chanson, on va jouer ensemble dans 10 minutes à Rire en Chanson.
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4: Vous écoutez le Morning du Rire, nous sommes le lundi 7 septembre et on est ravis de vous retrouver pour bien démarrer la semaine ensemble. Joueux, bonne humeur et croissant beurre, on les a pas ce matin, mais ça ne devrait pas tarder.
5: Bonjour. C'est un appel.
4: C'est un appel du pied. Bonjour Aurélie.
5: Bonjour Bruno, bonjour tout le monde. Bah ouais, c'est lundi.
4: Bah ouais.
5: C'est le vrai premier lundi de septembre.
4: C'est vrai, c'est vrai. On a décidé de vous mettre au boulot d'ailleurs.
5: Bah ouais.
4: Puisque vous allez nous appeler au 3937, vous allez dire les chansons pour empocher un magnifique PC portable.
5: Mais ouais, de la marque Altic, d'une valeur de 800 euros, marque française, grand écran 16 pouces, une super mémoire de RAM, garantie 3 ans. Le PC parfait pour toute la famille. Hein.
4: Voilà qui est dit, 3937. On vous attend parce
5: vous
4: qu'on va jouer.
5: Chanson.
4: On va jouer à Rire en chanson, ce sera tout à l'heure dans une dizaine de minutes. Mon cher Rémi, on va te retrouver. Tu vas défoncer l'info à 8h30.
14: Oui, avec une exclue, la réaction de Marine Le Pen à cette victoire de l'extrême droite en Allemagne. C'est vrai que pour l'instant, le parti, ils veulent se tenir un peu à distance.
4: Peu à distance
14: voilà,
4: oui.
14: Parce que c'est un peu trop à droite de la droite.
4: De la droite, d'accord. Okay.
14: Mais bon, évidemment, nous. On va la faire réagir à 8h30, Marine Le Pen.
4: Tu vas la faire parler tout à l'heure à 8h30, évidemment. On aura l'appel tronc de Martin, un inédit à ne pas rater tout à l'heure à 8h45. Et Florence Foresti en star du rire. Allez, bienvenue sur Rire et Chanson.
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4: Bonjour, vous êtes sur Rire et Chanson, je suis Bruno Robles, rédacteur en chef des Robles News et d'Ostéopathe et Sushi, le magazine de ceux qui aiment les restaurants asiatiques. C'est jeu de mots.
5: Bonjour, je suis Aurélie Philippon et alors, je vais être sacrément dans la merde quand les gens vont découvrir que j'ai pas Gilles de la Tourette.
4: Info du jour, il n'y a pas le feu.
5: Face à la multiplication des feux de forêt qui ont eu lieu cet été, la France a commandé 2 nouveaux Canadair dont la livraison est estimée en 2032.
4: Mais le gouvernement vient de réduire la commande à un seul Canadair. Comme quoi le gouvernement, c'est un peu comme les Canadair, ça vole pas haut et c'est rempli de flotte.
5: Une info qui fait.
4: En Loire-Atlantique, un automobiliste d'une quarantaine d'années, contrôlé après avoir zigzagué sur la route, a refusé de se soumettre aux gendarmes en affirmant qu'il était breton et donc qu'il n'était pas soumis aux lois françaises.
5: La prise de sang a indiqué que le chauffard avait seulement 1,5 g d'alcool dans le sang, soit 3 g de moins pour être considéré comme breton.
4: C'est une info qui fait zonzon.
5: Il y a quelques jours, Sébastien Delogu a été placé en garde à vue. Le député insoumis est visé par des plaintes de 3 policiers qui l'accusent d'outrage lors d'une intervention dans le hall de son immeuble à Marseille.
4: Oui, Sébastien Delogu devait rapidement être libéré, mais il est resté 24 heures de plus, le temps d'apprendre à faire sa signature sans faire de faute.
5: C'est une info qui fait.
4: La Suède va acheter 4 frégates françaises pour un montant de 4,3 milliards d'euros. Le contrat a été signé à Stockholm en présence d'Emmanuel Macron et du Premier ministre suédois Ulf Kristersson.
5: Le gouvernement suédois a même proposé 1 milliard de plus si Emmanuel Macron quittait le pays immédiatement.
4: Allez, pour clore sur Blast News, voici la réflexion du jour.
5: Plastifier des livres scolaires en septembre, c'est la sanction pour avoir mal plastifié vos zizi.
4: Eh oui, bien sûr. Allez, merci d'avoir suivi cette édition, n'oubliez pas.
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4: Désinformez-vous.
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4: Les Robles News, c'est toutes les heures, bien évidemment. Et à ne pas rater, donc, tous les jours à 8h. Prochaine Robles News dans une heure. Avril Lavigne, un peu de rock. Pour démarrer cette journée ensemble et cette nouvelle heure, Florence Foresti à suivre et on vous attend, on va jouer ensemble dans 10 minutes.

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1: Allez, on se bouge. Même votre grille-pain est déjà debout.
2: Ma fille a trop changé là en 3 mois, mais les... dernière fois que je l'ai vue, ma fille, c'est pas compliqué, elle était dans la rue au bout de mon bras avec un sac à main et un portable. Enfin, le portable il est en plastique, c'est un jouet, mais bon, quand même, elle mimait quoi. C'est fou, je me dis, mais qu'est-ce que tu peux avoir envie de raconter à un pote à 2 ans au portable? Allô, Mathéo? Ouais, c'est moi, ça biberonne sa tête ou quoi? Hein? Tranquille, je suis avec ma rhum dans la rue, là, on se balade, on vac. Hein? Non, je sais pas, je m'ennuie en ce moment, je sais pas. Ouais, j'en ai plein la couche d'être à la maison, là, ça me... Je sais pas, c'est pour ça que je voulais savoir si ça bouge, t'es au courant, il y a quelque chose demain, il y a un plan crèche ou quoi? Il y a crèche? Mortel! Amène les Kinder Pingouins, alors, s'il te plaît. Ah non, non, moi j'ai plus rien, je suis à sec, ma mère, elle m'a remis au bio, cette conne. En fait, pour me venger, je lui ai jeté ma voiture en bois dans la gueule. Genre accident, t'sais. Bien sûr qu'elle a été vénère, évidemment. Elle m'a fait le coup de la ride du lion qui fait peur à personne. Là. J'ai dit, vas-y, abîme-toi, j'ai rien à foutre. D'accord. Ouais, attends. Ouais. Non, attends, parce qu'elle me parle. Attends, quitte pas, elle me parle. C'est bon.
3: Aïe à l'école, maman.
2: Oh. Voilà, elle est contente, la vieille. Ouais. Qu'est-ce que... Ah, non, mais là, non, plus. Ah, elle se casse, t'as dit? Ma mère. Elle se casse en tournée, ouais. Ma mère, 5 jours, elle part. Ça va lui faire du bien, là. Il faut qu'elle prenne l'air, hein. Oh, ah bah, parce qu'elle fait n'importe quoi en ce moment, je te le dis, hein. Ah bah, c'est pas Tata Cronenbourg que j'ai vu rentrer cette nuit, c'est sa grande sœur, hein. Comment elle s'appelle? Absolue Tata, qui l'appelle. Ah oh, non, mais elle avait une gueule, elle avait 100 ans, je l'ai pas reconnue. J'ai cru que c'était mamie qui me gardait, je te jure. Oh la femme, bah, le matin, on réveille sa tête dans son lit. J'ai cru que c'était mon monsieur patate que j'ai perdu. Non, pas madame patate, monsieur patate. Ouais. Ah bah quand t'as les oreilles à la place des yeux, mon pote, c'est qu'il y a un problème, hein, t'as dit. Ouais, attends, quitte pas, il y a un trottoir. Quitte pas, trottoir. Elle est con, ma mère, je crois. Si, elle est con. Attends, elle m'applaudit dès que je monte sur une marche. Ah, ma fille. Elle est conne. Évidemment qu'elle est conne. Attends, elle croit que les renards, ils racacaillent. T'as vu ça où? Tout le monde sait qu'ils glapissent, hein? Ils sont un peu légers intellectuellement, je vais dire, pourvu qu'on termine pas comme mon pote. Ouais, je te laisse parce que j'arrive au parc là, faut que je raccroche. Au parc. Tu y es? Ah bon? Oh putain, c'est toi sur le tourniquet là! Oh putain, comment elle t'a sapé ta mère là-haut? Oh là là! Ah, t'as foutu une cagoule avec des oreilles de chat! Oh, oh putain, ta gueule. Non, j'arrive, viens, on se retrouve au toboggan. Ouais, celui où il y a un trou dessous, je sais pas, il y a des gens qui creusent un tunnel ou j'en sais rien. Voilà, et on se retrouve en bas du toboggan et on le remonte par le toboggan. Évidemment, pour les faire chier.
4: Florence Foresti sur Rire et Chanson, 8h08, 39-37, vous dites Rire et Chanson, vous allez pouvoir empocher un magnifique PC portable. Altic, exactement, une marque française. Vous allez pouvoir justement faire plein de choses avec cet ordinateur.
5: Évidemment, alors attention, on se fout pas de votre gueule, hein, parce que le PC Altic, marque française, d'une valeur de 800 euros. Hein.
4: Quand même.
5: C'est un bel ordi, les gars. Hein. 16 pouces, 16 gigas de mémoire RAM, garantie 3 ans. Franchement, il est impeccable. Il est parfait pour toute la famille.
4: 39-37, vous dites Rire et Chanson. On va jouer ensemble dans 2 minutes.
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4: Il est 8h10.
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4: Exactement. Et nous accueillons Jérémy au téléphone. Bonjour Jérémy.
18: Bonjour Bruno, bonjour la team équipe.
4: Salut Jérémy.
18: Oh là là, je suis tellement heureux, je vous écoute tous les jours, toujours avec ça, et pour une fois c'est moi.
4: Ah bah oui, c'est toi qui t'es tiré au sort du coup, c'est merveilleux.
18: J'ai un truc à vous dire, vous m'avez manqué cet été. Hein.
4: Oh c'est mignon, là. Bonjour Jérémy. Eh bien Jérémy, tu as gagné.
18: Je m'attendais pas mieux. Ah non, m'avait manqué.
4: C'est adorable en tout cas Jérémy, écoute.
5: T'as bossé tout l'été?
18: Non, j'ai eu 2 semaines de vacances seulement au début, tout début.
4: D'accord, ok. Donc, t'es parti un petit peu, tu es du côté de Nantes,
18: ouais,
4: c'est ça?
18: Ouais, j'ai des amis du côté du Montauban, ça m'a fait un bien fou.
4: Bon,
5: ah,
4: très bien.
5: Ça, c'est cool.
4: Jérémy, tu as des passions dans la vie justement? Tu pratiques un sport nautique peut-être, quelque chose?
18: Alors, j'aime beaucoup la natation, j'en ai fait pendant 5 ans, mais j'aime tout ce qui est les arts de scène. J'ai fait du théâtre pendant des années, des décennies même.
4: D'accord, très bien, très bien. Monsieur fait partie de la famille finalement, les gens sur scène.
18: Voilà, c'est pour ça que les chansons, c'est important
4: artiste.
18: Pour moi.
4: C'est
18: pour me marier toute la journée.
4: Bon, très bien. Jérémy,
5: tu fais quoi dans la vie?
4: Tu fais quoi dans la vie, oui?
18: Je suis routier.
5: Ah, t'es dans le camtar là?
18: Ah.
5: Allez.
4: Il est un peu poussif, hein. Moi, j'ai quand même le modèle au-dessus.
5: Oui, Bruno, le tien est plus gros.
4: Oui, mais j'aime bien qu'on le sache. Voilà, je suis comme ça. Mon cher Jérémy, nous avons 3 questions, 2 bonnes réponses et à toi ce magnifique ordinateur portable. On va démarrer avec cette première question. Ce week-end sur TF1, c'était le retour de qui sera le plus nul dans l'émission. Des people répondent à des questions de culture générale afin de déterminer qui sera le plus bête. Quel chanteur participe à cette émission? Est-ce que c'était M. Pokora? Est-ce qu'il y avait Félix Catherine? Ou est-ce qu'il y avait Eric Cantona? On adore cette chanson.
18: Ben, je ne connais pas du tout cette émission, mais du coup.
4: On va faire un pif. M. Pokora, Félix Catherine ou Eric Cantona?
18: Les deux. On dirait M. Pokora.
5: Mauvaise réponse, c'était Philippe Catherine. Et on retrouve aussi dans le casting de cette émission Christine Bravo, Samuel Etienne, Yann Guillaume, notre pote Yann Guillaume, ou encore Christophe Licata de Danse avec les Stars.
4: Bon, ça ne nous fait pas de bonnes réponses, mais on va se rattraper avec les 2 autres questions.
18: Oui.
4: Mon cher Jérémy, voici la 2e question. On reste dans l'univers de la télé, puisqu'en ce moment se déroule la 12e saison de The Voice Kids.
18: D'accord.
4: Une enfant de star a tenté sa chance dans l'émission. S'agit-il de Lila, la fille de Jamel Debbouze et Mélissa Thoriot? S'agit-il de Julia, la fille de Nicolas Sarkozy et Carla Bruni? Ou de Pekenia, la fille de Passepartout et de Mimi Mati?
5: Oh non!
18: Pekenita.
4: Alors, c'est Lila, la fille de Jamel Debbouze, Mélissa Thoriot, ou Julia, la fille de Nicolas Sarkozy et Carla Bruni?
18: Comme je dis, je connais pas toutes les émissions.
4: Tu connais pas non plus cette émission.
18: Ça peut être parce que du coup,
4: dis-moi pas que c'est pas vrai.
18: Je pense que du coup, ça serait peut-être Jamel.
5: Bonne réponse. Et lors des auditions à l'aveugle, Lila a réussi à intégrer l'équipe de Patrick Fiori. Déjà 1 point pour Jérémy. Tout va se jouer maintenant.
4: On va terminer avec la question des paroles cachées. Un extrait de sketch, de film, de moment culte. Ça s'est glissé à la place des paroles d'une chanson. Et on a surtout transformé donc quelques paroles de la chanson de Raled.
19: Elle n'est pas moche, elle n'a pas un physique facile. 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
4: J'adore. Alors, rien n'est trop beau pour une si belle. Oh, oh, Aïcha, Aïcha.
18: Écoute-moi.
4: Oui.
5: Jérémy, tu remportes un ordinateur portable de la marque Altic d'une valeur de 800 euros.
18: Elle me m'a lâché en plus depuis des mois et je n'ai même pas racheté encore. C'est parfait.
5: Cadeau
18: Rire et
5: Chanson
18: pour la rentrée. Pour un lundi matin, j'ai envie de vous dire, on commence bien là.
4: Exactement, Jérémy. En tout cas, merci pour ta fidélité à Rire et Chanson.
18: Merci beaucoup. Un gros bisou à Martin qui me tue tout à chaque.
4: On va le retrouver tout à l'heure.
18: À chaque canular. Vous lui faites un gros bisou à tout le monde. Vous me faites trop rire. et à continuer comme ça.
4: Eh ben merci Jérémy, passe une belle journée.
5: Plein de bisous.
4: Ciao Jérémy.
18: Des gros bisous.
4: Ciao.

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1: Info à tous les écolos, aucun réveil n'a été maltraité pendant cette émission. Enfin, jusqu'à présent.
2: Bonsoir, miam miam. Bonsoir, patafouin. Et bonsoir, les enfants. Ça va bien? C'est bien, les enfants.
3: Dis-moi, patafouin.
2: Oui?
3: De quoi on va parler ce soir pour les petits-enfants qui sont venus?
2: Eh bien, écoute, miam miam miam. On va apprendre à être prudent. Avec le feu. Oui, les enfants. Oui. Parce qu'avec le feu, on peut se brûler. Oui. Au premier, au deuxième ou au troisième degré, les enfants.
3: Et même des fois, c'est pire, patafouin.
2: Quoi, miam, miam.
3: Eh ben, des fois, avec le feu, on peut mourir carbonisé.
2: Aïe, aïe, aïe, arrêtez de me carboniser, ça va pas, ça pique. Alors, les enfants, ne pas jouer avec le feu, ça veut dire qu'il ne faut pas jouer avec les allumettes. Non. Il ne faut pas jouer avec le briquet. Non. Et il ne faut pas jouer avec le chalumeau de papy non plus. Oui, les enfants!
3: Non, mais c'est vrai. Il a raison, patafouin, les enfants.
2: Oui.
3: Faut pas jouer avec le feu. Parce que un jour, si vous jouez trop avec, vous savez ce qui peut arriver, les enfants? Eh ben, vous pouvez brûler toute votre famille d'un coup, les enfants. Et après, vos parents meurent devant vos yeux, les enfants, dans d'atroces souffrances. Et après, vous les reverrez plus jamais de toute votre vie, vos parents, parce qu'ils sont crevés. C'est que de petits tas de sang de merde, vos parents.
2: Mais alors, Mium Mium, qui t'amènera à l'école, alors, Mium Mium?
3: T'es con, tu le fais exprès, patafouin. Personne t'amènera à l'école si t'as plus de parents. Tu seras abandonné, tu seras un clochard enfant. Voilà. Ou si t'as un peu de chance, tu seras placé dans une famille d'accueil. Un alphabète et alcoolique. Les gens du Nord, certainement. Et tu iras plus jamais à l'école de toute ta vie. Tu seras père de famille à 13 ans. À 14 ans, tu seras au chômage. Et à 15 ans, tu voudras tous les buter, ta famille d'accueil. Alors tu prendras le fusil de chasse de mamie Canette, et bam, bam, bam. Et là, tu prendras perpète. C'est pourquoi faut pas jouer avec le feu, les enfants. T'as compris, patafouin aussi, t'as compris?
2: Oui, j'ai compris, Mium Mium. Alors, non, les enfants, faut pas jouer avec le feu, hein. Sinon, vous allez prendre perpète, hein.
4: On arrête Fred un instant, c'est sur Rire et Chanson. On va continuer évidemment dans les Stars de l'Heure avec Kev Adams dans quelques instants, 8h21.
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4: Et une info assez surprenante, en Suisse, dans le cadre d'une vaste expérience scientifique, plus de 2000 sous-vêtements ont été enterrés dans le but de mesurer la santé des sols et la biodiversité souterraine.
5: Oui. Si nous sommes réunis ici pour cet enterrement du slip de Bruno Robles, toi qui as eu une vie bien remplie,
4: oh, oui,
5: avec des hauts notamment,
4: oui,
5: grâce à tes soirées passées au Crazy Horse,
6: oh,
5: mais aussi avec des bas lors des diffusions des sketchs d'Andrew Manoff.
6: Quoi?
5: Le slip de Bruno, tu as su rester digne toute ta vie.
4: C'est vrai.
5: Va en paix. Non, pas de bruitage.
4: Non, pas de
5: bruitage. Pas de bruitage.
4: On n'avait pas dit.
5: Oh, Bruno.
4: Allez, à l'admis, on vous parlera de cette nouvelle tendance des masculinistes. Pas de douche ni de déo pour, paraît-il, attirer les femmes. C'est dans quelques instants avec Marceau défonce l'info.
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23: Il y a pas longtemps, j'ai déménagé en banlieue parisienne. J'ai acquis une maison, c'était mon rêve. Et juste derrière chez moi, il y a un monsieur qui vit dans une espèce de grand manoir. Ok ? Monsieur très bourgeois. Et ce monsieur m'a écrit une lettre de bienvenue dans le quartier. Ok ? Je vais vous lire la lettre, j'ai pris en photo, c'est la vraie lettre que le mec m'a envoyée, vous allez comprendre par vous-même. Voisin très bourgeois, il m'écrit ceci. Cher voisin, depuis quelques semaines, nous partageons une séparation de jardinet. Je savais même pas que j'avais un jardinet. À l'arrière de nos demeures respectives. Dans l'espoir de faire naître une agréable cohabitation en termes botaniques, phoniques et de vue, à l'image de celle entretenue avec nos voisins des 8 et 12 de la rue, je serais très heureux de vous convier une fin d'après-midi à consommer une coupe de champagne ou toute autre boisson à votre seule convenance. Dans cette attente, je vous prie de croire, cher voisin, en l'expression de mes sentiments les meilleurs. Bien à vous, Édouard de Bayen. Ah, je dis son nom, j'en ai un foutre. Hein, du coup, je me suis dit, je suis obligé de lui montrer que moi aussi, au niveau épistolaire, je suis là, quoi, tu sais. Faut pas juste lui envoyer merci, merci. J'avais peur qu'il me réponde, de rien, tu madame. C'est pas, je me suis dit à un moment donné, je lui montre que moi aussi, je suis là, quoi, tu vois. J'ai écrit une lettre, les amis, j'ai tout donné. Je vous la lis. On débriefe ensemble après, ok. Cher voisin, les activités de saltimbanque m'entraînent de manière inopinée en dehors des terres parisiennes aux dates susdites. Il n'est pas facile à placer, susdite. Toutefois, votre missive a trouvé un écho favorable en moi. Et dès mon retour de mon fief bourguignon, moi, Kevin de Adams, je serai enchanté d'être votre convive autour d'un breuvage ou d'un sanglier à notre convenance commune. Notez cependant que je ne serai pas disponible toute la semaine prochaine, car lundi matin, l'empereur, sa femme et le petit prince vont venir chez moi pour me serrer la pince. À toutes fins utiles, de l'une avant la date, comme le réclame la bienséance, je ferai quémander mes gueux afin qu'ils sonnent les trompettes pour annoncer mon retour. Merci de m'envoyer par retour de pigeon voyageur le code de votre pont-levis. Cher voisin, je vous prie de croire en l'assurance de ma considération distinguée. Bien à vous-même. Vive le roi et vive la France.
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0: Bienvenue sur la chanson et le Morning du Rire pour vous accompagner jusqu'à 10h avec une nouvelle star du Rire à suivre. Redouane Bougueraba et puis un appel trop con de Martin, un inédit à déguster. Ce sera tout à l'heure dans un quart d'heure à 8h45, il est 8h30.
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0: Tous les jours à l'admi, effectivement, Marceau défonce l'info. On continue et on commence avec cette victoire historique en Allemagne pour l'extrême droite en Saxe-Anhalt. Le parti AfD a obtenu plus de 44% des voix. Ce n'était pas arrivé depuis la Seconde Guerre mondiale.
3: Donc effectivement, actuellement en Europe, la droite à la côte. et dans cette région de Saxe-Anhalt.
0: Oui.
3: Faut bien prononcer parce
0: oui,
3: que.
0: Oui, c'est ce
3: que.
0: Voilà. Oui,
3: j'ai failli vite vouloir dire autre chose.
0: Oui, j'ai failli me faire avoir, oui. Tiens, officiellement, d'ailleurs, vous n'avez pas réagi à cette victoire, vous avez coupé les points avec ce parti.
3: Disons qu'on ne veut pas trop être associé à eux parce que vous les avez entendus parler, les dirigeants.
0: Non.
4: On se bourre des quiches, on boit des énormes pintes de bière et on finit. En farandole, en hurlant des tyroliennes ou en vomissant partout, on ne regrette pas sa soirée.
3: Ils sont très très à droite.
0: Oui, mais merci pour cet extrait, c'est que du bonheur. Raphaël Glucksmann, bonjour.
5: Oui, l'extrême droite est au pan du pouvoir, mais heureusement je suis là. Heureusement je serai le prochain président de la République et je le serai tout le temps comme tous mes gars.
6: Les discours de Raphaël Glucksmann peuvent provoquer de graves risques de somnolence. Ne pas conduire sans l'avis d'un professionnel de santé.
0: On va passer à cette nouvelle tendance chez les masculinistes, le phéromone maxing, le principe ne pas se laver, ne pas se mettre de déodorant pour laisser son odeur naturelle attirer les femmes. D'après eux, le corps produirait des phéromones capables de provoquer une attirance sexuelle.
7: Ah ben, Patrick, je viens de comprendre.
0: Quoi?
7: Bruno, je viens de comprendre pourquoi j'ai plus de 30 plaintes, c'est que j'avais mis du déodorant.
8: Non!
0: Non.
7: Si j'étais resté crasseux, pas lavé, elles auraient été attirées sans problème.
0: Non! Non. Jean Lassalle, bonjour.
9: Bonjour, madame Robles. Alors, moi, je ne suis pas du tout convaincu de cette théorie de laisser son odeur naturelle pour attirer les belles demoiselles. Moi, par exemple, je ne suis pas très déodorant. Bon, je n'ai pas senti une réussite sentimentale démesurée. Hein? En tout cas, ce n'est pas flagrant. Si, une fois peut-être.
0: Ah,
9: j'étais au milieu d'un troupeau de chèvres, j'ai eu du succès. Elles avaient dû me confondre avec le bouc.
0: Oh. Oui, c'est probable.
9: Alors, sérieusement, si un mauvais odeur est synonyme de séduction, attention aux prochaines publicités.
10: Aux extraits d'oignons pourris et de rillettes du Mont-Périmé, le nouveau parfum. Waouh, sauvage.
0: C'est ça.
11: Moi, je bouge le nez parce que là,
0: c'est très
11: sauvage.
0: On va terminer avec cette bonne nouvelle pour des milliers d'automobilistes. Le radar chantier jugé vicieux sur le périphérique parisien dans une partie limitée à 30 km/h va être déplacé et toutes les contraventions vont être classées sans suite. Madame Hidalgo, bonjour.
12: Oh là là, bonjour Bruno Robles. On peut rouler à plus de 30 km/h sur le périphérique.
0: Ouais.
12: Oh, qu'est-ce que c'est fluide. J'ai laissé une ville idyllique.
0: Ouais, c'est sûr.
12: Oui, le radar donc va être déplacé. C'est un radar chantier, ouais. Donc. Mais on ne devrait pas avoir du mal à trouver une autre place.
0: Ça, c'est sûr.
12: Il paraît que Raphaël Glucksmann s'est fait flasher par ce radar, mais vu son manque de charisme, il n'apparaît pas sur le négatif. J'aime beaucoup cette
0: blague. Oui, j'ai bien compris.
12: Bruno Robles, vous auriez pu être victime de ce radar, vous. Mais heureusement, avec l'autonomie de la Fiat 500 électrique, vous ne pouvez pas aller jusqu'à la porte de Montreuil.
0: Elle n'est pas très gentille. Et ça vous fait plaisir.
12: Ici, c'est
0: Marie. Oui, c'est ça. Et c'était Marceau.
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2: Le métro, c'est une source d'inspiration. À chaque fois que je prends le métro, vous prenez le métro ?
3: Oui.
2: Il m'arrive une action de malade. La dernière fois, je prenais le métro, c'est une histoire vraie. Vous savez, vous achetez votre ticket 1,80€, vous le mettez avec l'iPhone, il se démagnétise. Des fois, le pass Navigo, faut le recharger tous les mois. Des fois, il y a 28 jours, 29, 30, 31, tu sais pas quel jour faut recharger. Du coup, tu te présentes à la borne. Tu passes ton ticket, derrière toi, il y a un fraudeur qui se colle, tu le vois pas, tu passes le ticket, tu bloques, il bloque avec toi.

0: En dessous, une catégorie moins bien, c'est Uber Pop ou Hitch. Alors, le chauffeur, il n'est pas en costume, il est en survêt. C'est toujours un noir ou un arabe. La voiture, c'est Volvo, Twingo, Clio, éclaté sa grand-mère. Conduite approximative, la bouteille d'eau, c'est l'eau du robinet. Le bonbon, il est déjà sucé, mais tu payes moins cher. Tu payes moins cher. Et ce que j'aime pas avec Hitch, c'est que le chauffeur, il est intrusif. Il rentre dans ta vie. La dernière fois, j'étais avec mon frère au téléphone. Je parlais avec lui. Allô, Ali, je m'en bats les couilles. Rends-moi mon argent. Rends-moi mon argent. Le chauffeur Hitch, il me dit, oh, dis-moi où il habite, on va lui niquer sa mère. Mais on peut pas. On a les mêmes parents. Non, non, non. Moi, en France, on est vraiment en crise. Il y a tellement plus d'argent qu'il y a une nouvelle application qui vient de sortir. C'est Uber Pauvre. C'est un mec qui vient, il marche avec toi. Il galère avec toi, il fraude avec toi. Le patron Uber est milliardaire parce qu'il a mis en relation des chauffeurs et des clients et lui, il prenait une commission. J'ai dit, si lui peut, moi je peux. Je viens de lancer mon application. Ça s'appelle Bagarreur. Tu cliques sur l'application, un mec que tu connais pas. Si tu t'embrouilles dans Paris, il débarque, il vient, il lui nique sa mère. Saïd, du 9-4, spécialité coude-coude, et t'en approches. Il vient, il défonce le mec et tu lui mets 5 étoiles. Mais l'application n'est pas au point. Elle n'est pas au point. La dernière fois, j'étais dans le 16e. Je m'embrouillais avec quelqu'un, j'ai cliqué sur l'application. Il y a Cyprien qui est venu. Spécialité griffure. Il était en train de lui gratter le dos. On a perdu la bagarre. J'ai mis une étoile.
1: De Hellstar de Redouane Bouguerab à l'instant sur Rire et Chanson, 8h40. On va retrouver l'appel trop con de Martin tout à l'heure à 8h45 comme chaque matin, un inédit mon cher Martin.
2: Absolument, avec un certain monsieur Bouindouk.
1: Le fameux monsieur Bouindouk, je vous en ai parlé ce matin, je vous en ai parlé un peu hors antenne.
2: Il arrive monsieur Bouindouk, je ne sais toujours pas qui c'est, mais vous allez peut-être m'aider à comprendre qui c'est dans un instant.
1: Bon, très bien, restez avec monsieur Bouindouk. Ouais. Et l'appel trop con de Martin, c'est à 8h45.
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2: Et l'avantage, mon cher Martin, c'est que tous les matins, finalement, tu te fais de nouveaux amis.
6: Effectivement, ouais, ouais. j'en découvre, même ceux que je veux pas en amis, ils se rajoutent, il y a des gens qui viennent comme ça, en plus, c'est incroyable. Et alors là, j'étais quand même embêté, parce qu'il y a une nouvelle loi depuis cet été sur le démarchisme téléphoniste.
2: Oui,
6: il faut maintenant que la personne que tu appelles accepte d'être démarchée pour que tu puisses la démarcher.
2: Ouais.
6: Très embêtant pour les établissements Martin, évidemment, ou pas, puisque je trouve quand même de bons clients écoutés.
7: Allô.
6: Bonjour madame, c'est bien l'entreprise de chauffagisme ?
7: Oui.
6: Monsieur Martin à l'appareil, les démarchageurs téléphonistes Martin ?
7: Oui.
6: Il y a une nouvelle loi sur le démarchisme téléphoneur, je suis maintenant obligé de vous demander si vous êtes d'accord pour accepter que je vous démarchise.
7: Bah oui, mais démarcher sur quoi ?
6: Oui, vous êtes d'accord, super, donc je note, le client accepte la démarchation.
7: Vous voulez faire quoi exactement ?
6: Alors, moi je démarche pour vendre des climatiseurs, donc vous me dites que vous êtes intéressé, très bien.
7: Qu'est-ce qui vous a dit que je voulais un climatiseur ? Vous m'avez demandé ce que je faisais comme métier, je faisais des clims aussi, moi.
6: Comment ça, vous aussi vous posez des clims ?
7: Bah oui.
6: Oh bah faut pas se gêner.
7: Bah oui, parce que c'est quoi qui vous dérange dans l'histoire là ?
6: Bah quand même, je vous dis que je viens vous poser une clim et hop, comme par hasard, vous en posez une aussi.
7: Bah comme par hasard, je fais aussi du photovoltaïque si ça vous dérange aussi.
6: Tiens, et comme par hasard, je vends aussi du photovoltaïque.
7: Bah yo, vous faites de tout aussi, vous ?
6: Ah bah c'est la spécialité des établissements Martin, on peut tout faire.
7: C'est pas vous qu'on appelle plutôt Bouintou et compagnie, plutôt ?
6: Comment vous dites ?
7: C'est pas vous qu'on appelle Bouintou et compagnie ?
6: Alors attendez, Bouintou, monsieur Bouintou.
7: Ouais, Bouintou, vous savez ceux qui font un peu de tout, qui savent rien faire ?
6: Non, à ce que je sache, nous n'avons aucun monsieur Bouintou dans les établissements Martin.
7: Ah bah vous avez pas besoin de savoir. Vous devez prendre la satisfaction pour savoir ce que ça veut dire, ça.
6: Bah, pardon, je suis nouveau dans la boîte, je connais pas le nom de tous les collègues.
7: Oh, bah, c'est même dans la vie que vous êtes nouveau, parce que ça, Bouintou Compagnie, tout le monde connaît.
6: Ah, mais attendez, vous confondez avec la concurrence, les démarchageurs Bouintou. Nous, c'est les démarchageurs Martin, c'est pas pareil.
7: Bah, allez, justement, je suis en train de poser une clim, j'ai pas trop le temps.
6: Bah, je vais passer pour vous aider à la poser.
8: Allô ?
6: Ah, c'est une autre dame.
8: Non, c'est le collègue, t'as pas compris quoi, toi ?
6: Oh, mais j'ai tout compris, t'inquiète. Je viens faire la pose avec l'autre collègue.
8: Et poser quoi ? Vous allez rien poser du tout ?
6: Si, on s'est mis d'accord pour que je vous pose une clim.
7: Mais
6: excusez-moi, monsieur Bouintou, mais votre collègue, il est pas du tout au courant que vous m'avez commandé un climatisateur.
7: Bah, attention, je vais pas en mettre, attention, j'en ai jamais chez moi.
6: Comment ça, vous en avez déjà mis ?
7: Bah oui.
6: Ah bon, ça vous en fera un autre.
7: Et pour en mettre un autre, j'en ai déjà un, vous allez pas m'emmerder avec ça quand même.
6: Ah oui, mais alors ça dit oui, après ça change d'avis.
7: Et c'est quoi vous allez mettre ? Moi, c'est ingainable.
6: Ah bah, comme par hasard, moi aussi c'était comme vous dites.
7: Bah, comme par hasard, mais tout est. Putain, mais c'est quoi ce mec-là ?
6: Ce mec-là vous entend, pardon.
7: Bah, vous sortez d'où, vous ? Vous sortez d'une grotte ou quoi, vous ?
6: Bon. Comment voulez-vous que je sorte d'une grotte? En plus, c'est dégoûtant.
7: Une grotte, vous savez ce que c'est?
6: Bah oui, je sais.
7: Bah.
6: Enfin, pardon, vos histoires de caca, ça ne regarde que vous.
7: Bah, non de gueux.
6: Bref, je passe vous déposer le matos tout à l'heure.
7: Mais j'en ai rien à branler de ton truc, tu te le gardes. Est-ce qu'il m'emmerde, lui, là?
6: Oh, bah pardon, moi je te dis ça pour qu'on puisse se caler.
7: Bah, je te dis ça, tu me dis pas tu, moi j'ai le droit, pas toi. Il m'en reste plus que ça. Je te dépose le matériel, mais j'ai rien à foutre du truc, moi.
6: Bah, vu qu'on est en business tous les deux, ça me semble logique.
7: On est en business?
6: Oui, enfin, disons qu'on est sur le point de conclure.
7: Ah, bah, vous allez rien conclure du tout.
6: Non, mais tu sais quoi, je passe. Comme ça, on pourra conclure ensemble.
7: Et là, allez, vous dites à vous passer que je sois là quand même, parce que vraiment, je pense qu'on va rigoler 5 minutes, là.
6: Ah, bah si en plus on peut rigoler.
7: Ah oui, je pense qu'on va rigoler.
6: Eh, ça tombe bien parce que j'adore le rigolage.
7: Ah, bah oui, on va rigoler, oui.
6: D'ailleurs, il y a un truc qui me fait vraiment rigoler, c'est les canulars téléphoneurs.
7: Allez, tu m'énerves, j'ai autre chose à foutre.
6: Non mais attends, allô ?
7: Oui, allô ?
6: Ouais, si tu raccroches, je vais pas pouvoir te dire que tu passes à la radio, ce serait dommage.
7: Ah oui, c'est vrai.
6: Ah, bah c'est le premier truc vrai que je dis depuis le début de cet appel.
7: mais c'est quelle radio ?
6: Oh, bah une radio où on aime bien rigoler, mais toute la journée.
7: Ah bah, Rire et Chanson.
6: Eh bah voilà, bravo.
7: Bah.
6: Eh bah, bonne journée.
7: Ouais, ça marche, bah, merci bien. Aussi, bah, essayer de rebaiser d'autres cons comme moi, en fait.
6: Ah non, le con, c'est moi.
7: D'accord.
6: Au revoir, madame.
7: Au revoir, oui. Merci, mademoiselle.
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2: Ouais, c'était...
6: C'était M. Bouintou.
2: C'est l'appel trop con de Bouintou. Et de M. Martin, retrouvez tous les jours à 8h45, bien sûr, sur Rire et Chanson. Un peu de compromat. Et Thomas VDB.

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3: Bonjour messieurs dames, bonjour à tous, je suis un énorme fan de rock'n'roll. Il y a un truc qui m'énerve par-dessus tout, c'est les gens qui mélangent ce qui est rock avec ce qui n'est pas rock. Alors qu'est-ce qui n'est pas rock? Par exemple, il y a le hip-hop, le rap. Alors je ne veux d'ennui avec personne, j'adore le hip-hop. J'adore le rap, tous les raps. Rap engagé, rap... Non, laissez-moi, un rap commercial, je veux d'ennui avec personne, rap bulgare, je mets tous les raps. Qu'est-ce qui n'est pas rock encore? Alors qu'est-ce qui n'est pas rock? Par exemple, il y a le jazz. Parce que des fois, je sais pas si vous êtes déjà arrivé comme ça, des fois je suis en train de parler avec quelqu'un de musique comme ça, et je dis à cette personne, je dis, tiens, mais qu'est-ce que t'écoutes toi comme musique? Puis il y a des gens comme ça, je sais pas si vous êtes déjà arrivé, qui vont prendre cet air un peu dédaigneux, un peu hautain, qui pourront vous dire comme ça, oh, mais écoute, j'aime bien le jazz. Alors je ne sais pas si vous êtes déjà arrivé comme ça, un petit astuce très simple comme ça, quand on se retrouve en face de quelqu'un qui aime bien le jazz, ce qui est bien, c'est que on peut lui mettre des petites claques comme ça. J'ai dit, tiens, hop, voilà, ça c'est pour toi. J'ai dit, tiens, il dit, non, je te jure, c'est bien le jazz. Je dis, non, ta gueule, tu vois, hop. J'ai dit, tout ce que tu dis, s'auto annule. Il y a une chose que je sais par rapport au jazz, c'est que le jazz est très pratique avec les nénettes. On imagine une chose, c'est que je suis chez moi comme ça, tout seul dans mon appartement, en train d'écouter du rock. Et d'un seul coup, il y a une fille qui arrive. Qu'est-ce que je fais? Hop, vite fait. Je mets un CD de jazz, hop. Je mets la 4, comme ça, elle croit que je l'écoute depuis au moins une heure. Et puis au moment où elle rentre comme ça, elle me dit ça va, je dis ouais, mais j'étais en train d'écouter du jazz, tiens. Et là, je sais que je vais la niquer. Alors, qu'est-ce qui n'est pas rock encore? Alors, qu'est-ce qui n'est pas rock? Par exemple, il y a le dub. Le reggae, dub. Puis voilà, le reggae, qui globalement, j'ai remarqué plutôt une musique de gens pas très frais. Je connais tous, ces gens, voilà, avec les cheveux longs, les cheveux longs un petit peu tressés comme ça, et très sales. Voilà, ça, on connaît. Alors, qu'est-ce qui n'est pas rock encore? Alors, n'est pas rock pour moi, messieurs, dames, ce genre de musique que j'appelle le rock quoi? C'est-à-dire, encore une fois, je suis en train de parler avec quelqu'un de musique comme ça, et puis je dis à cette personne, je dis, mais qu'est-ce que t'écoutes, toi, comme musique? Et le mec, il dit, je sais pas, Dire Straits, Jean-Louis Aubert, du rock quoi? Voilà, du rock quoi? Alors, petite astuce très simple comme ça pour neutraliser le fan de rock quoi, c'est qu'on l'attrape comme ça par les cheveux. On raffermit bien les deux doigts, on enfonce dans les orbites et on claque dans sa gueule. Je dis voilà, et rock quoi? Pas rock. Elle me dit non, mais c'est bien Blancasse aussi. Mais j'y viens de mettre là quand même. Je dis le rock quoi, c'est pas du rock. Je dis tu peux aller t'acheter des mocassins aussi si tu veux. Alors qu'est-ce qui n'est pas rock encore, messieurs dames, histoire que ce soit bien clair pour tout le monde. Alors je ne sais pas, messieurs dames, si parmi vous, il y a peut-être des gens encore pour qui Johnny Hallyday demeure une des icônes du rock en France. Ça ne va pas du tout. Parce qu'on est d'accord, la première fois qu'on entend Johnny qui chante au titre 2000, on dit non, c'est de l'ordre du surréalisme pur, c'est la quatrième dimension. Voilà, on va dire tout ce qui est rock d'opticien, pas rock. Que ce soit bien clair pour tout le monde.
4: Thomas VDB à l'instant sur les chansons dans 5 minutes, 9h.
2: Hey, le Morning du Rire, vous êtes prêts? 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
4: Ah oui. And the winner is... Eh ben, on va tout de suite voir ça avec les prétendants autour de cette table sur la doggy blague. Qui va être l'employé du jour, peut-être? Du mois, on ne sait pas.
5: Du jour, ce sera déjà pas mal.
4: Déjà, ce sera pas mal.
6: Déjà, si on avait des contrats, ce serait bien aussi.
4: Oh, allez, ça dénonce. Ouh, prends ça la direction.
6: nous allez, avons je commence avant de me faire virer.
4: Alors, attendez. Nous avons Martin, donc Aurélie. Nous avons ce matin Rémi Marceau qui est là, évidemment, et David Azencot. Donc, tu démarres, ma chère Aurélie, vas-y.
6: Alors, ça se passe dans une école, et donc l'institutrice dit à ses élèves, voilà, comme vous le savez, je vais bientôt mariée et la cigogne m'apportera un joli bébé. Alors je vous inviterai à venir chez moi le voir et je vous offrirai un bon goûter. Puis là elle entend il y a un peu de brouhaha au fond de la classe. Elle fait mais qu'est-ce que vous chuchotez là-bas dans le fond? Puis t'as une petite fille qui fait mademoiselle, je disais à mon copain que si vous alliez bientôt vous marier, faudrait peut-être vous mettre au courant pour les cigognes.
4: C'est mignon, effectivement. Martin?
7: Ouais, très courte, une devinette. Quel est l'animateur radio qui est délicieux fondu sur des pommes de terre et des lardons? Bruno Robloche.
4: Jeu de mots. Non, vraiment. Très bien, Martin, je note un petit plus.
6: Il y a un beau petit plus.
4: Il y a un beau petit plus, puis il y a un hommage. Bon, cher David.
5: Elle est horrible, je vous préviens. C'est Marc Dutroux qui est.
4: Qui se balade
5: en forêt avec une petite fille. Et la petite fille lui dit: Monsieur, il fait froid. Monsieur, c'est sombre. Monsieur, j'ai peur. Et Marc Dutroux, il dit: bah, plains-toi, moi, je vais devoir rentrer tout seul.
4: C'est un peu dur pour un lundi. C'est un peu dur tout court d'ailleurs. Merci mon cher David. Mon cher ami.
8: Alors, c'est l'histoire d'un mec qui est vraiment très beau. Le beau gosse de service, beau gosse, mais toujours célibataire. Et une fois, il est au bar avec son pote. Il dit: mais je comprends pas comment ça se fait que t'es tout le temps célibataire. T'es hyper beau gosse. Toutes les filles se retournent sur toi et tout. Le mec, il dit: je sais pas. Il paraît que je suis très bête, très con. Et que c'est pour ça que j'ai jamais de meuf. C'est parce que je suis très con. Ah bon? Comment c'est possible? Tout. Et à ce moment-là, dans le bar, il y a Margot Robbie qui arrive. Elle rentre dans le bar. Il y a un nice contact, tu vois, entre le beau gosse et elle et tout.
4: Quelle chance.
8: Et elle va au fond du bar, elle va aux toilettes et son pote lui dit: mais t'as vu et t'as regardé et tout, mais fais quelque chose, dis quelque chose et tout. T'as un ticket avec Margot Robbie, tu te rends compte? Et le beau gosse, il dit: ouais, ok, ben, je vais tenter un truc et tout. Et là, il y a Margot Robbie qui revient des toilettes. Il fait: alors Margot, on est allé faire caca?
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4: 6h. Et tout va bien, vous écoutez le morning du rire. Voilà un choix qu'il est bien, puisque nous sommes le lundi 7 septembre. Vous avez décidé de démarrer la semaine avec nous. Bonjour la fine équipe.
25: Bonjour.
4: Après cette salve de Dougie Black magnifique, on va reprendre le flambeau. Bonjour Aurélie.
26: Bonjour Bruno, bonjour tout le monde.
4: Bonjour mon cher Rémi Marceau. Tu vas défoncer l'info comme chaque matin à 9h30.
8: Oui, on va évidemment parler de cette victoire historique en Allemagne avec la victoire du parti d'extrême droite. Et on va parler de cette nouvelle tendance chez les masculinistes. Bruno, ne pas se laver, ne pas mettre de déodorant pour générer une odeur qui apparemment attirerait un petit peu plus les femmes. Mais vu la réaction d'Aurélie, je ne suis pas sûr.
6: Après, je suis peut-être pas une femme.
4: Il va y avoir des remontées de slip, ça va être affreux. Bon, bref. Bon, Marceau donc, va défoncer l'info tout à l'heure à 9h30. Nous aurons la minute impertinente de Karine Dubernet à 9h45. Un petit collector en fin d'émission. Je vous dévoilerai ça tout à l'heure puisque vous allez rester avec nous pour cette dernière heure. Et puis dans la team du rire, l'actu décalée donnée par une nouvelle star du rire. C'est le retour de David Azencot. Ce sera tout à l'heure dans une dizaine de minutes. Mais pour l'heure, un peu d'information, bien sûr.
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4: Bonjour, vous êtes sur Rire et Chansons, je suis Bruno Robles, rédacteur en chef des Robles News et de Retour vers la friture, le magazine pour stopper son régime.
6: Bonjour, je suis Aurélie Philippon et c'est quand je vais sur des sites de rencontres que je réalise la chance que j'ai d'être célibataire.
4: L'info du jour, c'est produit à la dérive.
6: Pour financer la venue du pape Léon XIV en France, prévue du 23 au 28 septembre, l'Église lance des produits dérivés tels que des tote bags, des t-shirts ou encore des gourdes.
4: Mais oui, pour les adultes, les produits seront disponibles directement dans les diocèses. Pour les enfants, ils seront à disposition sous les soutanes.
6: Oh, une info ratatouille et ratatinée.
4: Oui, des fruits et légumes français abîmés par la canicule seront vendus moins cher dès septembre dans les supermarchés.
6: Une opération inspirée par les hommes sur Tinder qui aiment envoyer des photos d'aubergines en vraiment mauvais état.
4: C'est une info un peu incisive.
6: La marque Dyson arrive sur le marché de la brosse à dents électrique. Baptisée Camera Jet, elle embarque des hydropulseurs ainsi que des capteurs boostés à l'intelligence artificielle pour un prix de 479 €.
4: Et oui, un tarif pareil. Cela permet aux clients d'avoir une bouche plus saine et de sentir la fraîcheur jusqu'à l'anus.
6: Une info cuisse et cuisson.
4: En Floride, un restaurant spécialisé dans les grillades propose une fois par mois une soirée gastronomique où les clients peuvent dîner entièrement nus.
6: Lors de ces repas naturistes et pour des raisons de sécurité, les saucisses ne seront pas servies afin d'éviter tout risque de confusion.
4: Oui, bien évidemment. Allez, pour Corsair Bless News, voici la réflexion du jour.
6: Oh, les filles qui citent Bouddha parce qu'elles ont fait 3 mois de yoga. Enfin, est-ce que nous, on cite Depardieu à chaque fois apéro? Non,
4: non, bah non. Allez, merci d'avoir suivi cette édition, n'oubliez pas.
6: Avec les Robles News.
4: Désinformez-vous.
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0: Vous écoutez le Morning du Rire, c'est Rire et Chanson, 9h07. On va retrouver dans la team du Rire ce matin David Azencot, mon cher David. Le RN qui veut interdire le voile islamique s'il arrive au pouvoir, et par solidarité avec les femmes voilées, il y a des militants de l'extrême gauche qui ont décidé de porter le voile.
1: Tu ouais, non mais je comprends l'idée, mais après on n'en finit plus quoi. Je vais pas non plus me faire couper les jambes par solidarité avec Philippe Croizon. Ou me faire reculer pour soutenir les victimes de Bétarame.
0: Ça va être compliqué. Dans deux minutes, on va retrouver dans la team du Rire David Azencot.
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0: Vous écoutez le Morning du Rire, il est 9h10.
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0: Avec David Azencot ce matin, mon cher David, cet été a été marqué par une accélération du réchauffement climatique en France.
1: Eh oui Bruno, mais qui aurait pu prévoir le gouvernement a été aussi merdeux que d'habitude. En même temps, il y avait plein de trucs à faire. Il devait aller au salon du barbecue. Véridique.
0: Ah oui.
1: Il y en a un. D'ailleurs, moi je pense que tous les climato-sceptiques, maintenant, faut les punir. Tu les mets à poil, tu les embroches, tu les fais tourner. Et quand ils sont là, qui aurait pu prévoir, tu leur remets une petite couche de beurre dessus. Surtout sur Marine Le Pen. De beurre. Et puis, vous avez vu Macron face aux pompiers, il était là. Mais pourquoi il n'y a pas plus de Canadair qui volent la nuit? Parce qu'ils peuvent pas voler la nuit, monsieur le président. Et Macron qui remet une couche. Non, qu'il n'y a pas de mission de nuit. Et en fait, tu sentais que le pompier il allait exploser. Genre, mais t'es con ou t'as fait les larmes? C'est quoi le problème? Non, c'est du niveau de nullité de Thomas Cazeneuve, le maire de Bordeaux, qui avait refusé de commander des Canadair quand il était ministre parce que c'était trop cher. Ouais. Ah, bah lui, il ferme bien sa gueule depuis que sa ville, elle sent le saumon fumé. D'ailleurs, depuis 2022, les macronistes ont autorisé les spéculateurs à raser des forêts saines pour planter des sapins à tronçonner pour Noël. Non, n'importe quoi. C'est à peu près aussi malin que de prendre du Viagra après s'être coupé la bite. Quoi.
0: Tiens, pendant ce temps-là, Emmanuel Macron qui faisait du jet ski en une de Paris Match.
1: Ouais, Paris Match où Raphaël Glucksmann posait en maillot de bain. Mais cette année électorale, on est dans la pipolisation. Mais ça n'a pas toujours été comme ça, Bruno. Rappelle-toi. Regarde Balladur, on ne savait rien de l'homme derrière le goitre. Après, si tout le monde s'y met, moi j'ai déjà les titres des articles pour Paris Match. Gabriel Attal, son bilan de premier ministre est aussi blanchi que son anus. Édouard Philippe, son secret, des sourcils en post-it. Marine Le Pen, les chats, c'est comme les maghrébins, c'est quand il y en a plusieurs que t'as un problème. Dominique de Villepin, pour lui la colonisation est un crime. crime, sauf quand on lui offre des statuettes africaines. Et bien sûr, Jean-Luc Mélenchon et Sofia Chikirou, leur recette de cookies pour Gaza.
0: Tiens, en tout cas, Raphaël Glucksmann qui semble mieux placé pour les primaires socialistes.
1: Oui, d'ailleurs, arrêtons de nous moquer de lui sous prétexte que c'est le candidat des médias. Mmh. Bien sûr qu'il a toutes ses chances. Bourgeois, marié à une présentatrice vedette et juif. Oh, qu'est-ce qu'il pourrait foirer?
11: Bah, tu m'étonnes que Hollande, il soit en embuscade comme en 2012.
1: Il va nous refaire 2012, là, c'est clair. Mais je l'ai vu, hein, Mais Hollande, il a maigri, il a perdu au moins 2 kilos. Je suis sûr qu'il a arrêté la béchamel. Allez, bonne campagne à tous, mais moins de candidats et plus de canadaires.
0: Ah oui, merci.
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0: Et ne ratez pas le spectacle de David Azencot. Si vous êtes du côté de Lille, il se produira le 10 octobre au Spotlight. 9h12, Stromae tout de suite. Et Elodie Pou à suivre.

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1: Mais non, je ne vous en veux pas personnellement, hein, je suis fatiguée. Je viens de passer quelques jours chez des amis qui possèdent des enfants, qui possèdent des petits-enfants, et sinon c'est pas drôle. Et je dois dire que pendant ces quelques jours, j'ai bien saisi la signification de l'expression « un bruit qui court ». Tu vois ? Il y en a un, je lui ai dit, hein, y a un mot, je lui ai dit « écoute, Marc Farid ». Oui. Il s'appelle Marc Farid, hein. c'était pas prévu au départ. C'est son père qui a été le déclaré à sa naissance. Il parle pas très très bien français. La dame de la mairie était pas hyper sympa. Au bout d'un quart d'heure, il a craqué. Il lui a dit « Allez, vas-y, Marc Farid !» Bon. Je lui ai dit « Écoute, Marc Farid, je t'ai peut-être pas donné la vie, hein, mais putain, je peux te la reprendre !» Ça lui a rien fait d'ailleurs, hein, parce qu'il a... Il a pas compris. J'en ai pas, moi, des enfants. Hein, je ne peux pas en avoir. Non, physiquement, tout va bien. Je pourrais en avoir. C'est juste que j'aime les petits plaisirs simples de la vie, comme dormir le dimanche matin, être seule aux toilettes. Voilà. Si j'avais un enfant, maintenant, oh, je sais pas ce que j'en ferais. Hein. Ah non, non, parce que mon chéri fait le même métier que moi, tu vois. Donc on va, on vient, on vit ensemble, hein, mais bon, ben, pas en même temps. Mais c'est pas toujours la fête. Hein. Tenez-moi. Pas plus tard qu'il y a pas longtemps, j'ai été jouer. C'était il y a pas longtemps. J'ai été jouer mon spectacle à la salle des fêtes de Troufignou, à côté de Bretignon. Hein, bon, c'est Jean-Jacques qui est venu me chercher à la gare. Jean-Jacques, bénévole à l'association des Joyeux Fanfarons et bénéficiaire d'une haleine à décorner les cocus. Qui est venu me chercher dans son utilitaire personnel, hein, dont les trois derniers occupants ont été ses bergers allemands, Peter, Gunther et Führer. Qui doivent certainement être en chimiothérapie, vu la quantité industrielle de poils qui jonchaient les banquettes. Enfin non, fallait se dépêcher d'aller à la salle des fêtes, hein, pour faire les calages techniques avec des gens dont c'était pas du tout le métier, d'ailleurs. Hein. Eux, ils travaillaient aux espaces verts de la commune, mais bon. Bon, c'est eux qui font la régie, qu'est-ce que tu veux. Ils sont moins chers qu'un régisseur, on les paye en alcool local. La boustiflette. D'ailleurs, ils voulaient absolument me faire goûter la boustiflette. Moi, j'étais là, non merci. T'as pas envie de leur ressembler, au gars, hein. Ah non, hein, bah les mecs, tu leur dis Tahiti douche, bah ça fera déjà deux endroits où ils ont jamais foutu les pieds dans leur vie. Ah oui, hein. Ah bah il y a des gens, hein, la dernière fois qu'ils ont pris une douche, hein, c'est quand leur mère a perdu les os quand même. Hein, donc, ça s'appelle la téléportation olfactive, t'es à côté d'eux, tu fermes les yeux, t'es au salon de l'agriculture. Après le spectacle, on a mangé chez Christiane, la sœur de Jean-Jacques, qui nous attendait de pied ferme avec un gratin de lard au sein doux. Puis le lendemain, bah, 7h30 TGV dans l'autre sens pour aller jouer à la salle communale de Sainte-Flève-la-Jaille. Si, ça existe, hein, c'est assez paumé. Hein. Moi déjà, je viens d'un village qui n'est pas beaucoup plus grand que cette salle, mais Sainte-Flève-la-Jaille, c'est paumé. Hein, c'est, oh là là, c'est le genre d'endroit où c'est pas la peine d'épouser la personne avec qui tu sors. Il y a de grandes chances que vous portiez déjà le même nom de famille. Tu regardes les gens, tu dis, putain, ils ont créé un village que avec des recalés de l'amour et dans le pré. Tu vois ? Oh si, ils ont des tronches, mon Dieu. Les gens là-bas, ils mettent des pièces sous leurs oreillers pour que la petite souris leur apporte des dents. Le premier cabinet dentaire est à 3 jours de chariot, donc... ils font ce qu'ils peuvent, hein, mais bon, globalement, les mecs ont du mal à croquer la vie à pleines dents, quoi. Vivre ça, la tournée, tous les jours, tout seul, c'est parfois un peu glauque. Alors avec un enfant sur les bras, non merci. Hein. Mais c'est pas grave, on a un chat plus pratique que le jeune enfant. Hein. Tu peux l'abandonner plusieurs jours dans l'appartement avec une gamelle pleine et une litière vide. Jamais le contraire. Hein, c'est le chat de mon chéri. Moi, j'ai toujours eu horreur de ça, les chats. Ah, je trouve que c'est des sacrés connards, quand même. Hein. Les chats, oh mon Dieu. Un animal qui peut parcourir 1200 km à pattes pour rentrer chez lui, mais qui persiste à chier à 12 cm de sa putain de litière. J'appelle pas ça un accident, hein. Alors quand je vois des gens qui mettent toute leur thune dans un chat, moi, jamais vous me verrez mettre des centaines d'euros dans un chat. De toute façon, j'ai essayé et ça rentre pas.
2: Elodie pour un instant sur Rire et Chanson, les stars du rire sont chez nous. On aura Claudia Tagbo dans quelques minutes, 9h20.
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2: On va parler Formule 1, ça n'était pas arrivé depuis presque 30 ans. Un Français est parti en pole position d'un Grand Prix, c'était ce week-end à Monza en Italie. Il a finalement terminé 7e. Patrick Bruel.
6: Excusez-moi, vous avez parlé de moi ? J'ai entendu parler de l'Alpine.
3: Et pas pole position.
2: Non, pas du tout.
1: Non,
2: écoutez bien, faites attention. Elle admet, on parlera de cette victoire historique de l'extrême droite en Allemagne. C'est à 9h30 avec Marceau qui défonce l'info.
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21: Moi, j'ai un petit village du Nord, là-haut, tu sais. Là où on fait des courses de tracteurs. Là où on fait des concours à la bière. Là où on enterre les enfants dans le jardin.
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22: Non mais il faut que je vous raconte un truc qui m'est arrivé, on est parti dans une soirée avec des copines et tout. On arrive dans la soirée, il y a un mec qui est venu me demander de danser avec lui. Oh, mais les filles, mais imaginez, le mec mais beau, imaginez votre fantasme. Je vous aider. Les filles blanches, vous pensez à un beau black, tu vois. Genre athlète sportif, fashion blood, tout ça, tu vois. Avec tablette de chocolat, beau gosse, tu vois. Yeah. Je vois, il y en a qui ont faim, c'est ça. Hein? Les filles noires, vous pensez à un blanc avec un beau portefeuille. Les filles arabes, vous pensez à un arabe parce que moi, je n'ai pas de problème, d'accord? Et les filles asiatiques, vous pensez à ce que vous pouvez. Donc là, le gars m'invite à danser, je te jure, je fais l'erreur de ma vie. Je colle ma tête contre sa poitrine. Mon Dieu, l'odeur. L'odeur. Mais attention, hein, pas l'odeur du mec qui n'est pas sûr de lui, qui met plein de parfums. Quand tu fais l'amour avec lui, t'as l'impression de faire l'amour dans Sephora. Pas ça. L'odeur du vrai célibataire. Celui qui a oublié son linge mouillé dans la machine à laver pendant 2 semaines, ouais. Là, tu vois, toutes les femmes, on connaît cette odeur. Hein. Donc je me mets à danser comme ça. Et là, le gars me sort. Oh bébé, je sens que ton cœur palpite. J'ai dit, hey, j'essaie juste de respirer un peu. Il me dit, on finit la soirée chez moi. J'ai dit, ouais, on arrive chez lui, le gars il se met à l'aise. Tu sais, il tombe la veste, il enlève les chaussures. Chie. Les pieds. Je fais, mais tu choses du combien? Il fait, je fais du 48. Je fais, mais coupe-toi les ongles des pieds, tu feras du 42, hein. C'est les ongles longs, quoi. Les ongles longs, sales, tu vois. J'ai dit, bon, Claudia, on va jouer la sécurité, tu vois. C'est où la douche chez toi? Il me fait, va, bébé, c'est au bout du couloir, je t'attends. Je fais, tu attends qui? Dépêche-toi, va prendre la douche à ta tête, là. Alors, moi, quand je fais, c'est tout de suite, hein. Il va prendre la douche et tout, il revient et tout. Il me fait une petite ambiance romantique, tu sais, il met du Barry White. Comme si c'est Barry White qui allait faire les préliminaires pour lui. Il me met des bougies partout, tu sais, je suis, oh, oh, oh, oh. On t'a dit, je suis venue fêter ton anniversaire? Je t'ai dit que j'ai faim, couche-toi là! Là, le gars, il tombe le peignoir, tu sais, je regarde comme ça, je fais, non! Il faisait pas que du 48 au pied, hein. Quand j'ai vu son truc, je fais, non, Claudia, on a faim, mais on n'a pas envie de mourir, attends.
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0: Adopte à l'instant sur les chansons dans un Chaka Pong côté musique et une nouvelle star du rire, Tristan Lucas, à découvrir. Il est 9h30.
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0: Tous les jours à la demi-Marceau défonce l'info. On va commencer avec cette victoire historique en Allemagne pour l'extrême droite en Saxe-Anhalt. Le parti AfD a obtenu plus de 44% des voix. Ça n'était pas arrivé depuis la Seconde Guerre mondiale.
3: Guten Tag, ich liebe dich. Nein, Schlumpfballon.
0: Oui, d'accord. C'est tout ce que vous connaissez.
3: Exactement, c'est ce que je connais. Okay. Alors, effectivement, en Europe, la droite
0: oui,
3: à la côte.
0: Oui.
3: Et donc, dans cette région de Saxe-Anhalt.
0: C'est ça.
3: Faut bien prononcer.
0: Oui.
3: Ouais, parce que ça peut vite vous la dire.
0: Oui, tout à fait. Car officiellement, vous n'avez pas réagi à cette...
3: Le réalisateur, il vient de comprendre.
0: Le temps que ça arrive au cerveau. Mais c'est normal, c'est début de semaine. Officiellement, vous n'avez pas réagi à cette victoire. Vous avez coupé les points avec ce parti.
3: Oui, on ne veut pas trop être associé à eux. Vous avez entendu parler leurs dirigeants, non?
0: Non.
4: On se bourre des quiches et on boit des énormes pintes de bière. Et on finit... en farandole, en hurlant des tyroliennes, voilà. Ou en vomissant partout, on ne regrette pas sa soirée.
0: Merci pour cet extrait. Alors, Raphaël Glucksmann, bonjour.
5: Bonjour. Alors, l'extrême droite est aux portes du pouvoir, mais heureusement, je suis là. Heureusement, je serai le prochain président de la République. Et je le serai sans aucun doute.
6: Les discours de Raphaël Glucksmann peuvent provoquer de graves risques de somnolence. Ne pas conduire sans l'avis d'un professionnel de santé.
0: On va passer à cette nouvelle tendance chez les masculinistes, le phéromone maxing. Le principe, ne pas se laver et ne pas se mettre de déodorant pour laisser son odeur corporelle attirer les femmes. D'après eux, le corps produirait des phéromones capables de provoquer une attirance sexuelle. Patrick Bruel.
7: Bonjour Bruno, ouais. Je viens de comprendre pourquoi j'ai plus de 30 plaintes. J'avais mis du déo.
0: Ah ben voilà.
7: Ouais. Je serais resté crasseux, pas lavé. Elles auraient été attirées sans problème.
0: Oh, Jean Lassalle, bonjour.
8: Bonjour Bruno. Alors, écoutez, je suis pas du tout convaincu par cette théorie de laisser son odeur naturelle pour attirer les belles demoiselles. Moi, je suis pas très déodorant.
0: Je suis pas très déodorant.
8: Et j'ai pas senti que j'avais une réussite sentimentale de mesure. En tout cas, c'est pas flagrant. Ça réussit peut-être une fois, lorsque j'étais au milieu d'un troupeau de chèvres, j'ai eu du succès. Et m'ont confondu avec le bouc.
9: Oh non!
8: Non, sérieusement, si la mauvaise odeur est synonyme de séduction, attention au projet de publicité.
10: Aux extraits d'oignons pourris de rillettes dûment périmées. Le nouveau parfum sauvage. Ouf!
8: Je devrais me bouchonner. Sauvage, nouveau parfum.
0: On va terminer avec cette bonne nouvelle pour les milliers d'automobilistes. Le radar chantier jugé vicieux sur le périphérique parisien dans une partie limitée à 30 km/h va être déplacé et toutes les contraventions vont être classées sans suite. Madame
11: quoi
0: Hidalgo.
11: Quoi?
0: Bah oui,
11: on
0: attendez,
11: peut rouler
0: c'est quoi,
11: à plus
0: ça,
11: 30 km/h sur le périphérique. Cette fluidité, j'ai laissé une ville idéale.
0: Non,
11: une
0: c'est
11: romesse.
0: Sûr.
11: Alors oui, le radar va être déplacé, c'est un radar chantier. Bon, donc on devrait pas avoir du mal à trouver notre place.
0: Ah non, ça c'est sûr.
11: Il paraît que Raphaël Glucksmann s'est fait flasher par ce radar. Hein.
0: Ah bon?
11: Oui, mais vu son manque de charisme, il n'apparaît pas son dégât. Une heure en blesse, vous auriez pu être victime de ce radar, vous.
0: Ah oui, sans
11: heureusement
0: doute.
11: Qu'avec l'autonomie de la Fiat 500 électrique, vous pouvez pas aller jusqu'à la porte de Montreuil. Ici, c'est...
0: Ouais, c'est
12: ouais,
0: Paris.
12: C'est
0: ouais,
12: Paris.
0: Ouais, c'est ça, ouais.
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0: Et retrouver Rémi Marceau, bien sûr, à 9h30 tous les jours dans le Morning du Rire. Un peu de Chaka Ponk, un peu de nouvelles stars du rire, comme Tristan Lucas et un peu de drôle de minutes.

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2: Alors moi j'adore voyager, voilà, je vous le dis, je suis un petit peu drogué du voyage. Et ça c'est venu parce qu'à 19 ans je suis parti vivre un an en Argentine en échange. Et au départ j'étais paumé quoi, j'étais à l'autre bout de la planète, je parlais à peine la langue. Je savais dire 2-3 phrases en espagnol comme tous les français, hein. Hola, me llamo Tristan, a mí me gusta la felación, hein. Ouais, le basique, hein. Juste de quoi survivre. Et non, et c'est marrant parce que depuis un an et demi, ils ont un nouveau président en Argentine, Javier Milei. Il l'appelle El Loco, le fou, El Loco. Et c'est marrant parce qu'en Argentine, tout le monde a un surnom, même le président. T'imagines, on fait ça en France. El hijo de puta. Ça veut dire banquier. C'est normal qu'il l'appelle le fou, Javier Milei. Vous l'avez pas vu s'énerver. Il devient tout rouge. Il a les yeux exorbités. Il a quand même fait campagne en se baladant dans la rue avec une tronçonneuse. Faut être vénère, quoi. Je veux dire, Mélenchon à côté, un prof de yoga. Et un truc que je savais pas sur Javier Milei, c'est qu'il était pas politique, mais il a fait son premier discours politique sur la Plaza Holanda. Place Hollande. Pour être un bon président, c'est pas bon signe. Hein? Je veux dire, tu commences pas ta carrière de chanteur place Grégory Le Marchal. Tu fais pas ta première terrasse place Xavier Dupont de Ligonnès. Allez, amusez-vous chez vous, profitez.

0: Non, on va pas là-dessus. OK, d'accord. Non, je sais que c'est un peu touchy comme sujet, je le sais, parce que j'ai un pote qui est venu me voir en spectacle il y a peu de temps. Il m'a dit, tu sais, Tristan, depuis que j'ai un enfant, j'apprécie beaucoup moins les blagues sur les pédophiles. Je lui ai dit, mais du coup, depuis que t'es avec Mélanie, t'apprécies moins les blagues sur les moches. Et a priori, oui. Ça fait longtemps que j'ai pas eu de ces nouvelles. Non, qu'est-ce que j'ai fait d'autre? Je suis allé au Sénégal. Super pays, le Sénégal. Mais il y a un truc qui m'a interpellé là-bas. C'est que les gens m'appelaient Leblanc. Tu sais, je marchais dans la rue, on se connaissait pas, on s'était jamais parlé. Et ils m'appelaient par ma couleur de peau. Donc j'ai été surpris, mais je me suis habitué. Et puis quand je suis revenu en France, j'ai atterri à Roissy, j'ai pris le RER. Et en arrivant dans la gare du Nord, j'ai fait « Hey, salut les Noirs !»
1: Faut pas faire ça.
0: Très mauvaise idée. Et on a un avantage, les Français à l'étranger, c'est qu'il y a une phrase de la langue française que tout le monde connaît. À votre avis, c'est laquelle? Allez, fin de l'interaction. C'est « Voulez-vous coucher avec moi ce soir ?» Bah oui, il va dîner, dîner. Non, c'est « Voulez-vous coucher avec moi ce soir ?» Ça veut dire que où que t'ailles dans le monde, les gens savent comment t'inviter à faire l'amour dans ta propre langue. C'est excitant, hein? Mais ça peut être un peu frustrant parfois. Un soir, j'étais en boîte entourée de plein d'Argentines super jolies. Elles étaient toutes là. « Voulez-vous coucher avec moi ce soir ?» J'étais là, bah, « Carrément, ouais. » Et à côté de moi, il y avait un Allemand. Et lui aussi, elle disait la phrase qu'elle connaissait le mieux dans sa langue. Donc elles étaient toutes là. « Heidler, Heidler !» Il n'a pas passé la même soirée que moi.
1: Nouvelle star de Tristan Lucas à l'instant avec les voyages. On va voyager avec la minute impertinente de Karine Dubernet. C'est tout à l'heure dans 5 minutes à 9h45. Et le collector de Bruno, je vous donne une petite pépite. Allez, les trois garçons très connus. On va retrouver à la fin de cette émission.
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5: Bienvenue sur Rire et Chanson, le morning du rire, 9h45.
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5: Bonjour ma Karine.
8: Bonjour Bruno, bonjour à tous. Après France Travail, la Sécu, l'URSSAF, le ministère de l'Intérieur, le site des impôts a lui aussi été piraté. Bravo. Bon, faut dire que le code secret, c'était Impôts 2026. C'était facile. Voilà. C'est plus de la fuite, hein. C'est de l'incontinence, ce pays. Je sais pas quoi vous dire. Ça met en confiance, en revanche, pour la facturation électronique, hein. Autant confier mes bijoux à un pickpocket dans le métro, les amis. Alors, j'ai reçu un mail des impôts pour me dire, on s'est fait pirater vos données, on est désolé. Écoutez, ça m'a fait presque plaisir. C'est la première fois que les impôts m'écrivent sans me réclamer de l'argent. J'étais contente. Voilà. Cependant, pas de panique. Vous ne risquez rien, hein. Pirater les impôts en France, c'est comme braquer un étudiant le 5 du mois. Ça ne sert à rien.
5: Ah, oui.
8: À rien. Les pirates vont juste voir que l'État nous a déjà tout piqué. Voilà, vu l'état des finances des Français, franchement, les pirates, essayez plutôt Monaco, je sais pas moi. Personne va vous acheter des profils de gens qui sont à découvert le 5 du mois. Hein, voilà. Après, s'il y en a que ça intéresse de savoir que Bruno paye trois pensions alimentaires et qu'il fait passer ses slips en notes de frais. Voilà, au moins, vous me direz, avec ce piratage, on n'aura plus besoin de mentir sur Tinder. Ben non. Ouais. Au premier date, dis-toi que l'autre sait déjà qu'à 28 ans, et non pas 24, t'es encore attaché au foyer fiscal de tes parents et que ton appartement d'architecte style industriel est en réalité un 9 mètres carrés sous les combles où tu peux te laver les pieds sans te lever de ton lit. Le plus ironique dans l'histoire, voyez-vous, c'est que les hackers ont réussi à choper toutes nos données en moins de 2 heures, alors que les impôts mettent 8 mois à comprendre que j'ai changé d'adresse. Là, faut pas les mettre en prison, les gars, hein. Faut les embaucher. Ils sont balèzes, ils sont balèzes. C'est pour ça, les hackers, vous voulez pas arrêter de hacker la boîte mail de ma grand-mère et hacker utile, hein, je sais pas, ayez du cœur, les hackers. Hacker, je sais pas moi, EDF, hein, pour que le compteur tourne à l'envers quand tu branches ton chauffage. Ah, ça, c'est eux qui nous devront de l'argent à la fin du mois. Hacker LVMH, pour que chaque fois qu'une pouf achète un sac Louis Vuitton à 8000 balles, hein, le site offre un caddie de course plein à une mère célibataire, ou vire automatiquement 1000 balles au resto du cœur. C'est ce que je ferais si j'étais hacker. Hélas, je ne peux pas devenir hacker. Ouais. Non, j'essaie d'arrêter les cookies.
5: C'est joli.
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0: qu'elle est en stéréo. Oh oh, aussi, hein, c'est Rire et Chanson, le Morning du Rire, Superbus à l'instant. Allez, 9h51.
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0: Je vais vous raconter l'histoire de trois gars qui ont décidé de brûler les planches, de faire des films incroyables. Et ils ont essayé de gagner d'ailleurs au millionnaire, mais ça n'a pas marché dans un des films.
3: J'ai les trois télés.
0: Tu les as vus les trois télés, toi?
3: Non.
0: Tu les as pas vus les trois télés?
3: Non.
0: Et puis parfois, ce sont un peu des branleurs. Enfin, c'est pas moi qui le dis, ce sont les inconnus.
4: Salut Francis, ça mousse.
5: Salut Marco,
4: ça mousse. Qu'est-ce que tu fais là?
5: Oh, là, faut que je m'arrache, là. J'ai un carton du boulot là.
4: Ah bon, ouais.
5: Qu'est-ce que tu prends?
4: Je sais pas qu'est-ce que t'as pris là.
5: Oh, j'ai pris une serpillière.
4: C'est quoi ça?
5: Je sais pas ce tis, c'est qu'il a Malibu.
4: Moi, je vais prendre un paillasson, moi.
5: Un paillasson, c'est ça.
4: Malibu, t'es qu'il a pastis.
5: Ah,
4: c'est bien. Roger, tu me donnes un paillasson, s'il te plaît. Merci, Roger. Oh putain, là, je suis casquette.
5: Tu casquettes, c'est là-haut. Tu sais pourquoi?
4: Ah ouais, avec Dany, hier soir, on s'est mis torchon chiffon carpet. Une soirée de folie. Putain, on a donné là. On est allé au Central Bar là, tu vois. Après, on est allé au 106 à la boîte. Putain, 5h du mat, on a donné torchon chiffon carpet. Ça, c'est Dany, ça, putain.
6: T'es parti de la boîte hier,
4: Martin. Je suis parti tôt, moi, 6h du mat. Hein, ouais.
6: Oh putain, t'es pas resté pour les croissants et la soupe à l'oignon à 11h du mat.
4: J'étais torchon chiffon carpet, t'es fou.
6: Je suis tombé sur deux Suédoises.
4: Oh, ouais, bien.
6: Je les ai embarqués chez moi.
5: Oh ouais. Putain, alors, il est quelle heure?
6: Oh, 14h30 du mat, à peu près, tu vois.
4: La première,
6: j'ai donné, oh, le festival, elle m'a tout fait.
5: Oh putain, la salope.
4: Et l'autre, la deuxième.
6: L'autre est resté dans son coin, frigide, fil de la sommeil, rien fait, dis donc.
5: Oh putain, la salope.
6: Oh putain, t'es malade, c'est là-bas. Oh,
4: putain,
6: j'ai oublié. Allez, vas-y,
4: c'est bon, c'est bon, c'est bon, c'est bon, c'est bon. Hé, mademoiselle, vous, oui, mademoiselle, oui. Vous voulez dîner chinois ou chez moi? Hé, mademoiselle. Hé, la pétasse, là. Je te cause. Putain, laisse tomber, elle a pas d'humour.
6: Laisse tomber l'humour avec les gonzesses. Le plus important, tu donnes. Le plus important, c'est de trouver le point G.
5: Ouais, bien sûr. C'est comment le point G déjà? C'est quoi?
6: Bah, quand t'as le point G, la gonzesse, elle hurle, elle en peut plus, elle a ses pieds.
4: Et la suédoise hier soir?
6: Ah non, je suis allé jusqu'au point F, là, j'étais pas.
5: Bon, pour arrêter de parler cul, là.
6: Ouais, on arrête de parler gonzesse, de parler cul.
5: On peut parler d'autre chose,
6: ouais,
5: quand même.
6: J'ai vu un super film hier. Le Dracula de Coppola.
4: C'est bien.
6: Belles images. Belle musique.
4: Kino
6: Panorama. Non, ça change des conneries qu'on voit à la télé. Hein.
4: Ah, c'est sûr.
6: Car à un moment donné, le vampire, il se prend la gonzesse.
4: Tu me passes la cassette.
6: On ralentit, le vampire. On arrête de parler cul.
4: On parle d'autre chose. Tiens, au fait, dimanche dernier, là, qu'est-ce qu'a vu cette sourcette avec la bipière?
6: Ah oui, j'ai pas vu, c'était
5: pas
6: bien.
4: Putain, il est bien ce mec.
5: Je connaissais pas,
4: tu vois, il a parlé des sans-abri, la misère, tout ça. Ça fait du bien.
6: Ah ouais, putain.
4: Et puis la mère Sinclair, oh putain.
6: Oh putain, t'es mal, j'ai ce gant là-bas. Mademoiselle, vous voulez manger. C'est quoi la connerie là? Vous voulez manger chinois ou vietnamien là?
4: C'est quoi?
6: Vous voulez manger chez moi ou chez lui là? Putain, tu vas rigoler.
4: Vulgaire.
6: Sinon, vietnamien, là. Qu'est-ce que tu prends là? Ça m'a foutu les boules. Tu prends un truc, non?
4: Bah, je prends autre chose. Bah, je prends un Pepsi Mola.
6: Un Pepsi Mola, et toi, que tu prends?
5: Ça, un bazooka mandarine, tu me
6: dis. Roger, un bazooka mandarine, un Pepsi Mola, et pour moi, un vomito orgeas. T'enlèves l'orgeas, parce que c'est ce qui m'a rendu malade aussi.
4: Pétasse.
6: Et c'est pas les inconnus qui avaient fait un sketch sur les pétasses? Qui les avait descendus?
4: Ouais.
6: Je te raconte pas.
4: Oui, le lampadaire, le bandeau fluo.
5: Ouais,
4: là,
5: il n'avait pas loupé.
4: Il a bien cassé.
6: Par contre, sur les mecs, ils n'ont rien fait.
3: Non,
5: il n'y a pas fait des sketchs. Mais bon, qu'est-ce que tu veux dire?
3: Il n'y a rien à dire.
0: Mais branleurs, à l'instant, les inconnus, c'était dans le collecteur de Bruno. Dans 4 minutes déjà, 10 ans, on va retrouver en ce début de semaine Sébastien Baucher jusqu'à 14h. Mon cher Sébastien, bonjour.
7: Bonjour Bruno, bonjour à toute l'équipe.
8: Bonjour. Salut Seb.
0: Jusqu'à 14h avec le 100% nouvelle génération à partir de midi. Vous confirmez mes dires?
7: Oui, je vous confirme effectivement. Et en pleine forme, j'ai pas du tout été torchon, chiffon, carpet
0: comme nos amis des
7: ça
0: inconnus.
7: Ça va.
0: On a fait... torchon chiffon, mais pas carpette.
7: Oui, c'est ça.
0: On est resté raisonnable. Allez, ne soyez pas raisonnable et restez avec Sébastien Baucher jusqu'à 14h. Sans modération, c'est Rire et Chanson. Passez une belle journée et à demain.
8: Ciao.
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7: Merci d'attaquer cette 37e semaine de l'année 2026 avec Rire et Chanson. Nous sommes le lundi 7 septembre, c'est le 250e jour tout pile de cette année et il en reste tout pile 115 jours avant de basculer en 2027. Bonjour.
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7: Je suis Sébastien Baucher, on attaque avec Fabrice Eboué.
18: Tu vois ce que c'est les agneaux, les véganes? C'est les gens qui ne consomment rien, qui n'utilisent rien, qui provient de l'animal. Nous, on a une nourrice végane pour mon fils et ma maman, elle usait que les fruits et les légumes écrasés. Un jour, je dis, c'est sympa, mais il faudrait des yaourts aussi. Elle me fait, non, rien qui provient de la vache. Je dis, vous peut-être, mais mon fils, si. Elle me fait, bah, votre femme n'a qu'à faire des yaourts avec son lait. Je fais, oui, moi, je fais des petits suisses. Tiens, le concept des véganes, c'est tous les êtres vivants se valent. En gros, un végan, il est au bord d'une rivière, il y a un castor et un petit garçon en train de se noyer, il hésite, il est là, me dis pas, non, mais il y a la une huître, tu vois. Tu vois que t'as des huîtres pendant le réveillon qui font semblant d'être mortes pour pas être mangées. Surtout quand ils pètent le citron dans la gueule, tu ne te rétractes pas. Je sais pas si je vais y arriver. Arrête de chialer, on dirait une moule, bordel. Alors après, évidemment que t'as de la maltraitance sur certains animaux. On a encore vu récemment les élevages de lapins en batterie. C'est une honte. Mais une fois de plus, comparons ce qui est comparable. T'as un vegan qui disait à la télé, oui, les élevages de lapins en batterie, c'est pire que les camps de concentration. Moi, mon fils, je vais jamais offrir un juif en plus. Hein. Il y a eu une corrida l'été dernier, t'as une végane qui a sauté dans l'arène avec une pancarte « Halte à la boucherie !» Le taureau l'a chargé. Et un des grands combats des véganes, c'est le foie gras. Tiens, qui a mangé du foie gras pendant les fêtes? Dénoncez-vous, hein. C'est bon cette merde. Moi j'étais avec mon petit toast comme ça, j'ai ma petite nièce qui est végane, elle arrive, elle me fait « Ça dérange pas de manger du foie gras alors que les oies sont gavées de force toute la journée ?» Oh, je dis, moi j'ai l'habitude, je vais sur YouPorn tous les soirs. Non mais c'est bon le foie gras, tu sais que le petit toast, tu sais ce qu'il faudrait faire? Faudrait faire goûter le foie gras aux oies. C'est pas des blagues. En Suisse, les véganes ont obtenu que les restaurateurs n'ont le droit de jeter les homards directement vivants dans l'eau bouillante. Faut les mettre petit à petit. Faut leur mouiller la nuque. Moi, un jour, j'étais invité à un barbecue végane. Au départ, je suis pas au courant que c'est végane. Je commence à avoir des doutes au moment où le mec me dit « Fabrice, tes courgettes, bien cuites ou saignantes ?» J'ai dit « Il n'y a pas de viande dans votre barbecue, mais si. Tu veux, j'ai un délicieux saucisson de fenouil. » Je lui ai dit « Laisse tomber. Je prends un jus de carotte, je vais m'asseoir sur un canapé en cuir. Là, il y a une végane arrière, elle me fait « Toi, je dérange pas ?» Je dis « Quoi ? Ça dérange pas d'être assis sur une vache morte ?» Oh, je lui dis « Moi, tant que je suis pas assis sur la corne, tu sais... » Un moment, je commence à avoir la dalle, je vais chez l'épicier du coin, j'achète des œufs, je reviens en douce me faire des œufs au plat. T'as l'autre, un vient, elle me fait « Toi, je dérange pas ?» Je dis « Quoi encore ? Ça te dérange pas de manger des fœtus ?» Je dis « C'est pas des fœtus, c'est des œufs. » Elle me dit « C'est pareil. » Je dis « Non, c'est pas pareil. Je pense pas qu'un médecin, quand il fait un avortement, il attend que son jus d'orange s'émouillette. » Elle dit mais tu ne comprends rien, Fabrice. C'est prouvé scientifiquement. Nous ne sommes pas des chasseurs, nous sommes des cueilleurs. » Je dis « Comment ça, nous sommes des cueilleurs ? Tu crois vraiment qu'à la préhistoire, t'as le papa qui est rentré de la chasse le soir, avec maman qui est allée devant la grotte. Alors qu'est-ce que tu ramènes à dîner, chérie ? Oh, regarde, j'ai cueilli 3 framboises. Mais on veut du mammouth, connard. Mais j'ai des violettes aussi, mais dégage, espèce de fiotte. Puis il y a du prosélytisme maintenant. Va juste acheter un paquet de pâtes au supermarché, tu rentres là-dedans, t'as un grand rayon pâtes sans gluten, un grand rayon pâtes vegan, et t'as un tout petit rayon pour les gens qui mangent encore des pâtes normales. C'est devenu le rayon de la honte, c'est le rayon du sex shop nain obèse et zoophile. C'est pas des blagues. Ils viennent d'ouvrir à Paris le premier restaurant vegan naturiste. C'est-à-dire qu'ils te disent, à nous la viande on peut pas. Manger mieux le tas de graisse qui se balade, ça les dérange pas. Avec Nadine, 72 ans, qui doit être là. Ah bah, ils m'ont mis de la viande dans mon assiette. Ah bah non, c'est mon sein. Ah! T'imagines la vie du serveur? Madame, vous avez fait tomber votre serviette. Bah non, pas celle-là. Ah oui, pardon. Oh!
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0: un mois. Voilà, ça me manque. D'ailleurs, ça, ils font toujours parler leur bébé. Moi, maintenant, les messages que je reçois, c'est toujours « Coucou, Pommeline t'invite à l'anniversaire de ses 6 mois. » Je crois pas, non. Voilà, Pommeline se vomit dessus. Donc, elle m'invite à rien du tout. Oh, allez, hop, ça dégage. Beaucoup, beaucoup de naissances. Voilà, ce qui veut dire que je reçois aussi en ce moment beaucoup, beaucoup, beaucoup, beaucoup de photos de bébés non demandées. Voilà, et je sais que c'est pour partager la joie. Voilà, je le sais. J'ai juste l'impression que mes amis surestiment la joie que ça me procure. Voilà, je vous dis ça pour une raison très simple, c'est que ce matin, j'ai reçu une photo de bébé avec le message de mon ami, hein, juste en dessous de la photo. Coucou Anne, de quoi illuminer ta journée ? Merci Sarah, ton bonheur est contagieux. Et moi, quand il y a un petit truc qui m'énerve, c'est un petit truc qui typiquement ce genre de message, c'est où j'ai l'impression qu'on me prend un peu de haut, c'est je peux vite rester en boucle dessus. C'est un défaut hein, que j'ai vraiment, mais en vrai de vrai, j'aime bien m'énerver toute seule dans ma tête. Et honnêtement, sur ce message, cet après-midi, je me suis carrément chauffée toute seule. C'est, j'étais là, Sarah, pardon, de quoi illuminer ma journée ? Mais tu crois que t'es qui pour me parler comme ça ? C'est quoi ma vie d'après toi ? Vas-y, va au bout de ton idée, s'il te plaît. On t'écoute. Et tu sais, quand je suis lancée, c'est hyper agréable parce que bah, je gagne toutes les disputes. Voilà, c'est dans ma tête. Et donc, je m'alimente en imaginant ce que la personne aurait pu me dire. Et il y avait mon mec à côté. Et tu sais, quand t'es énervée et que t'essayes d'embarquer l'autre dans ton énervement, tu sais, il avait rien demandé. J'étais là, imagine. Imagine, elle avait osé me dire. La folle. Imagine. Coucou Anne, de quoi illuminer ta journée ? De merde ! La tarée, vraiment. Imagine, la folle. Et mon mec, beaucoup plus taradaire que moi, mais on est d'accord qu'elle te l'a pas dit. C'est pas ce que je t'ai demandé. Voilà, imagine, c'était la consigne. Et tu sais, quand t'es énervé et que tu changes le ton de la personne quand tu relis le message, c'est pour te donner encore plus raison d'être énervé. C'est, j'étais là, imagine, coucou Anne, de quoi illuminer ta journée ? De merde ? Bouffonne. Moi, bouffonne. Non mais je vais te le dire. En fait, cette meuf n'a aucune limite, visiblement. Et je sais qu'il faut que j'arrête hein, d'inventer des embrouilles de débiles hein, dans ma tête. Parce que si je vois pas la personne pendant un certain temps, après, il se crée comme un décalage avec la personne qui est pas au courant de la relation épistolaire toxique qu'on entretient depuis des semaines, voire des mois. Et au moment où on se retrouve, je sens le décalage, quoi. Ça, elle n'a pas vécu la relation passionnelle que moi j'ai vécue. Elle débarque innocente et fraîche, t'es comme une fleur. Anne, mais ça va ? Ça fait longtemps qu'on ne s'est pas parlé. Et moi je suis là. Parle pour toi. Bouffonne, va.
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1: Heureusement que les garagistes ne sont que garagistes. Vous imaginez, vous, un garagiste chirurgien, par exemple. Vous imaginez l'horreur. Ouais, monsieur, il vient chercher quoi? Sa fille. Bah oui, mais elle n'est pas prête. Je sais, j'avais dit midi, mais là, ils sont à 4 dessus, il a fini, ça. Par contre, pour l'avancer, j'ai fini la facture. 14 700 francs. Ah, bah oui, c'est la main-d'œuvre qui coûte cher. 72 heures de boulot en deux jours. Bah oui, on a fait vite. Ah non, monsieur, on n'accepte pas la carte bleue. Hé, hey, je vais le mettre à l'aise tout de suite. On ne rend pas non plus la monnaie sur les tickets restaurants. Hein. Non, mais regarde bien, sa fille, on n'y a pas fait que les amygdales. J'en ai profité pour échanger les poumons. Ils étaient pourris. Elle fumait, non? Comment ça, 12 ans? Elle mangeait du charbon de bois, alors. Ouais, madame, qu'est-ce qui vous amène? L'appendicite. Eh ben, je vois ce que c'est, tous les lundis, c'est pareil. Ça passe le week-end à bouffer les cerises. On n'enlève pas les noyaux, ça va plus vite. Résultat, les noyaux collent au fond et on a l'appendice comme un chipolata. Eh ben, moi, je dis qu'un truc. Heureusement qu'elle a pas bouffé des pêches. Oh non, c'est pas bénin. Il y a au moins 15 jours de boulot là-dessus. Bah, oui. Je vais ouvrir, moi. Je sais pas ce que je vais trouver dedans. Bah, oui. J'y enlève l'appendice, pour peu que j'éclate la rate. Un modèle de 48 où je vais trouver les pièces. Ah, mais la rate, c'est important. Si c'est foutu, c'est mort. Et c'est le chat qui en profite, hein. Bon, allongez-vous, on opère tout de suite. Ah non, moi j'endors pas, j'opère à l'oreille. Ah ben comme je dis toujours, c'est le client qui sait là où il a mal. S'il peut te renseigner, pourquoi l'endormir? Ouais, monsieur, votre service? Comment ça, il a encore une petite douleur? Oh, monsieur, un ton plus bas. Quand on mesure 1m50, on a la colère discrète. L'arrogance, ça commence à 1m80. Bon, on passe à la radio, je vais voir ça tout de suite. Ah oui, je vois, oui, la catastrophe. J'ai oublié mes ciseaux à l'intérieur. Je vais être obligé de vous les compter. Hé, hein. Pep, où elle va la petite dame, là? Hein, comment ça, la couche? Aujourd'hui, pff, on peut pas la prendre. Pas avant 3 semaines. Oh, mais elle peut rester dans le couloir, de toute façon, on n'y touchera pas. Hein. Oui, qu'est-ce qu'il a, le zigoto? Un accident de voiture. Mais je connais Jean de Cucus. C'est pas l'insolent de la mécanique, c'est le Attila du bloc moteur. Mais je vois bien qu'il a le blaire qui pisse le sang. Mais en attendant, elle achète des Kleenex et puis fait des mouillettes. Oui, madame, le gynécologue, c'est moi. Vous êtes madame... Ne me dites rien, laissez-moi deviner. Madame Dupuis, vous avez changé de coiffure. Vous avez raison, l'arrêt sur le côté, c'est plus original. Approchez, n'ayez pas peur. Allongez-vous. Mettez bien la tête sous l'ampoule. Ouvrez la bouche. Ah ben, on y voit plus clair. Votre mari est revenu. Il est comme moi, toujours fourré dans la mécanique. Oh, c'est pas le stérilet que je vous ai posé, ça? Comment ça, c'est un que votre mari l'a fait lui-même? Je vous fais une petite piqûre antitétanique, alors parce que la boîte d'ananas, elle commence à rouiller.
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0: Juste avant les Sum 41 sur Rire et Chanson, on a passé un petit moment au garage de Patrick Timsit qui, ces derniers jours, a laissé sans voix les habitants d'une petite commune des Côtes d'Armor où Patrick Timsit est actuellement en tournage. Et en fin d'après-midi, il a débarqué par surprise avec le metteur en scène du film dans un petit bar qui s'appelle La Belle Époque, qui se situe dans un village de 400 habitants, village qui s'appelle Kiou. Et Patrick Timsit est venu tout simplement boire un petit godet de fin de journée avec son collègue de travail. Et bah, ça a laissé sans voix les quelques clients et la patronne de ce bar La Belle Époque à Kiou, juste côté de Saint-Brieuc dans les Côtes d'Armor. Dans un petit instant, il y a Martin pour l'appel trop con de Rire et Chanson.
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36: Oui, bah Martin, il a bien failli se faire surprendre hein, dans cet appel trop con de début de semaine parce qu'il avait prévu d'appeler au départ une société pour leur proposer les services bancaires tout pourris de la banque Martin. Mais alors, la surprise, la personne qui décroche pense que, en fait, au téléphone, c'est son responsable. Et là, ça part en total impro.
37: Oui, monsieur Levasseur.
36: Ah non, pardon. Bonjour monsieur. Moi c'est monsieur Martin, la banque de Martinville.
37: Ah pardon, bonjour.
36: C'est qui ce monsieur Levasseur ?
37: Monsieur Levasseur, c'est mon responsable.
36: OK, alors attendez, je vais demander.
37: Mais vous voulez demander à qui ?
36: Bah je vais demander à mon collègue qui me trouve votre responsable.
37: Non.
36: Martin, j'ai un monsieur au téléphone qui cherche son responsable.
37: Allô ?
36: Oui, allô ?
37: Allô, c'est pas du tout ça.
36: Ne quittez pas.
37: Non.
36: Il cherche un monsieur Levasseur.
37: Mais non, il y a pas de monsieur. Allô ?
36: Non. Regarde en salle de réunion.
37: Non.
36: Monsieur Le Taser.
37: Non, vous avez pas compris.
36: Allô ?
37: Allô ?
36: Il est pas dans les bureaux, peut-être à la cafette, bougez pas, je les appelle.
37: Non, vous avez pas... Allô ?
36: Allô, ouais, c'est Martin, je cherche un monsieur Le Tapeur qui est à la cafette.
37: Allô ?
36: Bah, j'ai son employé au téléphone qui le cherche, donc il doit pas être loin.
37: Allô ?
36: Allô ?
37: Allô ? Non, c'est pas du tout ça.
36: Bah, alors oui, je vous confirme, il est pas à la cafette non plus.
37: Mais c'est pas du tout ça, monsieur, ce que je vous dis. Là, le téléphone a sonné.
36: Oui, peut-être parce que je vous appelais.
37: Voilà. Donc je vous écoute. Quelle est votre demande ?
36: Ah oui, pardon, Monsieur Martin, banque de Martinville. Je vais vous ouvrir un compte temporaire.
37: Je préfère que vous voyez ça avec Monsieur Levasseur.
36: Ah oui, donc il faut vraiment que je le trouve. Attendez, bougez pas. Je vais voir s'il est pas au parking.
37: Monsieur.
36: Chut, Martin pour la Sécu Parking.
37: Chut, allô ?
36: Je cherche Monsieur le faxeur. Chut, oui, allô ?
37: Oui, ce que je veux.
36: Monsieur Martin. Ah, attendez, on m'appelle.
37: Allô, allô, allô.
36: Oh, bah vous avez du bol.
37: Non.
36: Ah bah si, apparemment, monsieur le facteur ne travaille plus chez nous, mais j'ai trouvé son remplaçant.
37: Mais ça, c'est pas le problème, monsieur.
36: Je vous le passe.
37: Mais monsieur Levasseur, c'est mon responsable à moi, je vous parle pas de quelqu'un de chez
36: vous. Bonjour monsieur, monsieur Martin à l'appareil, je reprends les dossiers de monsieur le passeur.
37: Monsieur, vous voulez bien me laisser parler ?
36: Mais bien sûr.
37: Monsieur Levasseur est mon directeur.
36: Alors, désolé, monsieur le viseur n'est plus chez nous.
37: Monsieur Levasseur est mon directeur.
36: Attendez, vous seriez pas en train de me dire que je me trompe ?
37: Ah bah complètement.
36: Ah bah voilà, tu vas voir que c'est moi qui ai pas compris, bah voyons.
37: Non, vous avez rien compris, monsieur. Dès le départ, vous avez rien compris. Depuis tout à l'heure, j'arrête pas de vous crier.
36: Ah oui, donc c'est ma faute.
37: Bah oui.
36: Ah d'accord. Ah ouais, vous avez dû vous dire, celui-là, il est vraiment...
37: Ah bah là, je me suis dit, waouh ! Où est-ce que je suis tombée, là ?
36: Ah bah vous avez dû vous dire, lui, il est quand même vraiment con. Hein.
37: Ah bah un petit peu, là.
36: Ah bah merci beaucoup. Vous avez de la chance que ce soit un canular, sinon j'aurais pu me vexer.
37: Ah bon ? C'est vrai ?
36: Ah oui, je vous avais pas dit, c'est la radio.
1: Ouais, une radio d'ailleurs où on aime bien se marrer.
37: Rire et chanson.
1: Oui, bravo. Bah, je vous souhaite une belle journée, un très bel été.
37: Merci, c'est gentil.
1: Et au revoir, monsieur.
37: Et au revoir, madame.
36: Alors, pour rappel, même si vous êtes déjà au courant, bien entendu, puisque vous êtes des fidèles de Rire et Chanson, l'appel trop con, vous le retrouvez en podcast sur notre site rireetchanson.fr et l'application mobile de Rire et Chanson. Et bien entendu, ça revient demain matin en inédit à 8h45 dans le Morning du Rire. À suivre, Gad Elmaleh sur WhatsApp et sur Rire et Chanson.

0: n'existe pas.
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2: Aujourd'hui, pour la moindre petite occasion, le moindre petit dîner entre potes, on monte un gros WhatsApp, comme si on allait gérer un truc de fou. Tu montes un groupe, ok, tu crées un gros WhatsApp, c'est bon, on va dîner, ok, t'avertis Mathilde, d'accord, tu mets Rémi dans le groupe, c'est parti, ok, je peux plus, je sors des groupes, j'en ai marre, je veux plus être dans des groupes. En plus, c'est chaud, ça se voit, quand tu sors d'un groupe, hein, c'est écrit en grand, t'es cramé, genre, regarde à quitter le groupe. Ah. Il y en a un, je peux plus, les amis. Le groupe WhatsApp le plus insupportable pour moi, c'est celui des parents d'élèves. Non, pas la famille, je le connais, famille, tu l'as, famille? Family, hein? Vous l'avez, family? On l'a amené en anglais, ça m'a c'est plus cool, family. Groupe WhatsApp de la famille, on n'a pas un, il parle anglais, il s'appelle family. Non, le groupe WhatsApp qui me dérange vraiment, les amis, c'est celui des parents d'élèves. Je peux plus. Qui sont ces gens surinvestis dans la scolarité de leurs enfants? Ils n'ont pas de vie, ces gens, c'est spécial, je... L'autre jour, à 23h15, carrément, groupe WhatsApp du CE2. Bing. Maman Bérénice écrit. Alerte poésie. Alerte poésie, bordel. Alerte attentat, oui, ça m'inquiète. Alerte enlèvement, je suis soucieux. J'ai fait... Même alerte à Malibu, ça m'amuse, mais alerte poésie.
3: Salut à tous. Bérénice a oublié son cahier de récitation en classe. Est-ce que quelques bonnes âmes...
2: C'est une vanne de parents d'élèves, c'est entre eux, je sais pas. C'est... Moi, je trouve pas ça marrant. En tant que spécialiste de l'humour, je ne considère pas cela comme étant une blague, mais bon.
3: Est-ce que quelques bonnes âmes auraient l'amabilité de m'envoyer une capture d'écran de Petit Crocodile, la récitation à apprendre pour demain?
2: Moi, j'ai envie de répondre la chose suivante. Je ne le fais pas, mais j'ai envie d'écrire « Maman Bérénice !» Il est tard, va te coucher. Ils ne sont qu'en CE2. Demain est un autre jour. Va plutôt t'occuper de papa Bérénice.
4: Ça c'est moi, parce que les autres, ils ne l'entendent pas de cette oreille. Eux, ils sont à fond. Ils envoient des captures d'écran, rafales de réponses, 27 membres dans ce groupe WhatsApp, 27 réponses, des captures d'écran même de la récitation de la semaine prochaine, petit panda, petit écureuil, des mots de soutien, on est avec toi ma louloute, Bérénice, ne lâche pas l'affaire, Bérénice. Il y a même un papa, il a écrit, je suis Bérénice. T'es sérieux? Parce qu'ils veulent connecter, ils veulent communiquer, ça les rassure eux. L'école m'envoie des mails tous les jours, putain j'en peux plus. Ils m'ont envoyé un mail l'autre jour, objet du mail, urgent, votre enfant, j'ai speedé, je suis devenu fou, j'ai monté les marches 4 à 4 de l'immeuble, j'ai toqué à la porte du CE de rouge, et là la maîtresse m'a accueilli avec cette gestuelle caractéristique de toutes les maîtresses de France, je pense qu'il y a un coaching du ministère de l'éducation sur la gestuelle des maîtresses.
2: Et moi je dis arrêtez madame, dites-moi ce qui se passe là parce que je suis en stress.
4: Elle me dit voilà, je vous le dis, il tient très mal son stylo. Ok, j'ai envie de rire, j'ai envie de partir. Mais je suis un papa consciencieux, je pense à tout. Je lui dis, ok, qu'est-ce qu'il faut faire? Elle m'a dit, est-ce que vous l'avez déjà emmené voir une psychomotricienne? J'ai dit non, il n'a pas de psychomotricienne. Il m'a dit, il voit une ergothérapeute, j'imagine. Alors c'est pour ça qu'il ne voit pas de psychomotricienne. J'ai dit, non, il ne voit pas d'ergothérapeute, ni de psychomotricienne. Il a une orthophoniste qui le suit régulièrement. Non, il a une orthophoniste régulièrement. Il a une pédopsychiatre, j'imagine, qui peut nous faire un... Oui, il a...

0: Quand c'est qu'un, c'est qu'une. 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Y a pas qu'un ou qu'une, c'est... Ah non, non, c'est chaud, sérieux. Tu mets que qu'un, tu te retrouves avec un hashtag balance ton papa. T'es en boucle pendant 2 semaines sur BFM. Non, non, non. Est-ce que quelqu'un qu'une connaîtrait... Ah, t'as même ça, un ou une psychomotricien. Et là, les amis, rafale de réponse. Excitation totale. Tous les parents d'élèves sont là et veulent transmettre, veulent partager. Notamment le papa Maxence. Papa Maxence, lui, il est à fond. Il a tous les bons tuyaux. C'est un mec incroyable. Il passe plus de temps que ses enfants à l'école. Papa Maxence, pour te donner une idée, il arrive à l'école le matin sur un vélo allongé. Il est couché sur son vélo. Sérieux, qu'est-ce qu'il me donne envie de passer mon permis poids lourd, papa Maxence?
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0: Dans ces prochaines minutes, The Offspring à venir sur Rire et Chanson avec The Kids on All Rise, qui veut dire que les enfants ne vont pas bien. Et pourtant, en tant que parents, on se donne du mal. On essaye d'appliquer les méthodes Montessori ou encore de leur apporter de l'éducation positive. On en parle d'ailleurs tout de suite avec cette nouvelle star du rire. Voici Lofty Abdelli.
1: C'est dur d'éduquer ses enfants aujourd'hui, surtout notre génération. On était éduqués un peu à l'ancienne. Une éducation stricte, dure. Tu fais une bêtise, on te frappe. J'ai jamais frappé mes enfants. Je suis en train de donner une éducation positive. Vous connaissez l'éducation positive.

0: Magnifique, l'éducation positive consiste même quand ton enfant il fait une grosse bêtise, t'as envie, t'as la rage, t'as le seum, tu te calmes, tu respires, tu parles toujours gentiment, tu sais de lui expliquer ce qu'il a fait comme bêtise, de lui montrer ce qu'il a de positif dans son caractère. C'est un long processus psychologique de merde, je craque. Frappez vos enfants, les plombs, frappez vos enfants! Je te jure, j'aime mes enfants, mais parfois, je les aime beaucoup, mes enfants. Parfois, j'ai pas envie de leur parler, ok? Parfois, tu rentres, la vie, c'est dur. T'es lessivé, t'es en France, t'as pas de force, t'as envie de juste te ressourcer une heure chez toi. Mais les enfants ne comprennent pas, parfois tu rentres chez toi, t'as envie de parler avec ta personne, t'es pris en otage par un enfant de 5 ans. Il commence à raconter ta vie, il a une vie à 5 ans, le bâtard. Tu rentres, il te prend en otage, papa, c'est comme ça, il commence à te casser les couilles, te contredire, papa. C'est pas comme ça, t'as envie juste de lui dire gentiment. Ta gueule ! Arrête de parler de ton cochon, Peppa Pig, je sais même pas si on a le droit d'être copain avec un cochon, on est musulmans, les gars. Je te jure, une fois, je rentrais chez moi, j'étais lessivé, j'avais pas de force ni de patience. Ils m'ont agressé avec leur amour. Papa, papa, ça tapait comme des flèches dans ma tête. Je voulais leur dire, je suis pas votre papa, je suis le voisin. J'ai sorti le geste des darons, là, tu vois, la main de père quand tu te la montres. J'ai fait « Ah !» « Ah !» Ils ont rigolé. Moi, je me rappelle, mon père, quand il montrait sa main comme ça, moi, je commence à pleurer, ma mère commence à pleurer, le village commence à pleurer. On connaît les conséquences, on sait ce qui va se passer, on connaît le massacre, le génocide derrière. Et je sais pourquoi mes enfants, ils ont rigolé, ils n'ont pas la première référence, la première gifle qui établit la connexion entre ta joue et la main de ton père à vie. Et pour être dans la confidence, je vous jure, moi, dans l'éducation de mes parents, c'est pas les coups de mon père qui m'ont traumatisé, je vous jure. Les coups de mon père, ça va, bonhomme. Ce que faisait ma mère pendant que mon père me frappait, elle commentait le match. C'était un match de boxe pour ma mère, c'est de l'aimement, elle était là, je te jure. J'ai oublié le coup de mon père, il n'y a que les phrases de ma mère, ses mots, sa voix, c'est là, je suis traumatisé à mon âge. Je me rappelle, mon père, il rentrait, il ne voulait pas me taper, ok? Mon père, il a pas... Il n'y a aucun papa qui a un projet rentrer chez lui, bien manger et taper les enfants. Ça existe. Il voulait se reposer une heure. Je suis un daron maintenant, tu vois. Voilà, il ne laisse même pas respirer. Il ne dit même pas bonjour. Il ouvre la porte, il commence à la chauffer, il le rend fou. Voilà, ton père, il est là. Voilà, ton père, il est là. Et ça, pour mes parents, c'est de l'éducation positive. J'ai dit à mon père, qu'est-ce qu'il y a de positif? Il m'a dit, tu respires, t'es vivant, dis alhamdoulilah. Et pour finir, moi je me pose la question, mes enfants ils sont français, ils sont arabes aussi. Je dis, quelle éducation je vais leur donner? Et je m'expliquais avec un pote à moi, il s'appelle Bernard, c'est en français, il m'aide à m'intégrer. Faut toujours avoir un blanc pour le quota, tu vois. Je dis, écoute Bernard, j'ai envie de donner une éducation positive. Il m'a dit, c'est quoi, positive? Je dis, voilà, j'ai envie d'être gentil, leur parler, psychologie. Et prac, tac, t'es baf. Ça l'a choqué, Bernard, c'est un français, ça choque vite, c'est fragile. Il m'a dit une phrase choquante pour tous les Arabes et les Africains du monde. Il m'a dit, c'est strictement interdit de frapper ses enfants en France. Je dis, t'inquiète pas, Bernard, je vais les emmener un petit week-end au bled. Petit week-end éducatif, les enfants, on va réviser les classiques avec papi, mamie. Toujours premier degré, Bernard, il m'a dit, ouais, mais t'as pas le droit de les frapper, même au bled, ils vont revenir ici, ils vont porter plainte. À la DAS, association, va prendre tes enfants, les mettre dans une famille de Français, famille d'accueil. T'as pas le droit de les voir une seule fois par mois. Ils vont les élever, ils vont les à l'école, ils vont faire tout. Et toi, tu veux pas les voir. Il m'a dit ça, ça m'a piqué, frère. Mon cœur a serré, mes enfants, ma kibta, je les aime. Je dis quoi? Les Français, ils vont prendre à mes enfants, je les vois une seule fois par semaine, par mois. Les éduquer à ma place et faire tout ça. Il m'a dit oui, je dis j'adore la France. Voilà, c'est magnifique. Je dis, Bernard, est-ce qu'il peut me prendre avec lui? Parce que moi aussi, mon père me frappe jusqu'à aujourd'hui. Merci, c'était tout pour moi, j'ai fini.
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0: C'est lundi. Bon, alors après avoir vécu ce premier week-end de rentrée à essentiellement couvrir des livres, courir au supermarché pour récupérer les fournitures qui n'étaient pas sur la liste qui avait été fournie à la fin de l'année scolaire dernière, bah forcément, ce lundi, il pique un petit peu. Mais heureusement, il y a le son de Rire et Chanson comme avec The Offspring à l'instant. Il y a également les plus grandes stars du rire, comme par exemple Jérôme Commandeur, avec qui on va attaquer la prochaine heure. À tout de suite.
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0: Bienvenue sur Rire et Chanson. Maîtresse, ma maîtresse, ne touche pas à maîtresse. Est-ce pour autant de la bonne musique? J'en sais rien. Toujours est-il que j'ai eu cette chanson dans la tête tout le week-end, simplement après avoir parlé avec ma fille de sa nouvelle maîtresse. Émile et Images, Jérôme Commandeur, on est fan.
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25: J'ai monté le groupe des fans de Émile et Images. Voilà. Voilà. On est trois, on a dit au cinquième membre, on fait un pot. Voilà. Alors, pour ceux qui ne connaissent pas Émile et Images, c'est une fusion de groupes. C'est très très rare dans l'histoire du rock'n'roll. C'est Émile, qui est l'ancien leader des Gold, hein. Qui est parti du groupe Gold à un moment de l'histoire du groupe où pour Émile c'était beaucoup plus Visa que Gold, et qui est arrivé à un moment donné de l'histoire d'Image où, comment vous dire, le renfort d'Émile n'était pas de trop, voilà, hein. Donc ils ont des tubes incroyables, hein, on se moque, mais Calicoba, Rio de Janvier, Maîtresse, Les Démons de Minuit, il y a que des tubes. D'ailleurs, moi j'y vais pour les tubes, hein. Hey, non, mais on l'a tous fait, arrête, on l'a tous fait. Un concert, des fois tu y vas pour une ou deux chansons, t'es fan, le reste, tu peux le faire en musique, mais tu peux pas le faire en lecture. Tu peux pas dire en lecture, par exemple, moi du dernier Marc Lévy, je ne lis que la page 12. C'est pas possible. Bon, ça tombe bien, la page 12 chez Marc Lévy, c'est la dernière. Mais... Moi, je suis comme un fou, hein. Mais j'y vais pour les tubes. Je veux les tubes que je vous ai cités. Je veux pas le reste. Émile, moi, je suis à l'Olympia dans la salle. Émile qui prend le micro, qui fait « Ah, on est super content que vous soyez là, machin et tout. Mais avant trois quarts d'heure de tube, on va vous faire une heure et demie du nouvel album. » Toi, dans ta tête, tu penses au parc-mètre, tu vois. Tu dis, Parce qu'on pourrait pas faire l'inverse. Tu fais trois quarts d'heure de tube, je me casse et après, tu fais le nouvel album. Tu vois, Émile, il y a Jean-Louis, et il y a Mario. Voilà, Mario, qui est le black, qui avait les tresses et qui s'est rasé. Voilà, Mario, qui est un peu ingérable, d'ailleurs. C'est marrant, parce que... Celui, on a tous connu des gens un peu ingérables. Tu sors le mec, tu sais, quand il prend le micro, ça va merder, tu sais, hein, on a tout ça... On sent pas le mec. Comme en radio, par exemple. Souvent, dans les radios, t'as des gens ingérables qui prennent la parole. T'as souvent... Michel, on vous écoute, quel est votre avis sur l'actualité?
26: Oh ben on dit bonjour, on dit bon la crise économique d'accord, mais il y aurait moins d'arabes en France.
25: Merci Michel. Genre ingérable comme ça, tu vois. Bon Mario c'est évidemment il est beaucoup plus sympa, mais tu sens le mec, tu vois. Le mec il est là fait ouh, parce que là ça va.
27: Vous êtes chaud. Hé les gars, j'ai un truc à vous dire. Dans cette salle, les gars, il y a une méga star.
25: Toi, tu te dis, c'est qui la méga star qui est dans la salle qui est venue voir Émile et Images, quoi, tu vois? Tu vois pas Mick Jagger venir en Eurostar de Londres pour. Encore que Désirless, elle passe, elle aille en coulisses, elle claque la bise. Bon, d'accord, c'est possible, ils sont tous en coloc. Mais. C'est qui la méga star qui est venue voir Émile et Images?
27: Et cette méga star, moi je la regardais. D'où vous êtes, sur cette scène? Et cette méga star, c'est Émile.
25: L'autre, il est à côté Émile, si tu veux. C'est même plus qu'il est dépressif. C'est plus des yeux qu'il a, c'est des Samsonites, si tu veux. Il a 25 ans de Valium au cul. L'autre, il regarde Mario, il dit, putain, pourquoi j'ai pas fusionné avec les débuts de soirée, tu vois?
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0: La semaine dernière sur Rire et Chanson pour la nouvelle saison de l'Afterwork du Rire entre 17h et 18h, c'est Selig qui a ouvert cette saison 2. Si toutefois vous en avez manqué un ou plusieurs épisodes, je vous rappelle que c'est dispo en podcast sur rireetchanson.fr et l'application mobile de Rire et Chanson. Selig, on va le retrouver en plein déménagement de sa frangine dans ses prochaines minutes. Et puis juste après, je vous annoncerai qui sont nos deux invités de la semaine dans l'Afterwork du Rire. Pour le moment, voici à presque 11h08. Une nouvelle star du rire, une célibatante, c'est Sophie Loustalot.
1: Moi, ça fait 8 ans que je vis seule. Vous savez ce que j'ai fait, moi, en 8 ans? 2800 puzzles. Ouais, je fais des puzzles sur mon iPad. Après, je les publie sur Instagram. Butez-moi, vraiment, que ça s'arrête. Après, je m'occupe, hein. Je fais des trucs chez moi. Ce matin, par exemple, j'ai fait une lessive. Ouais. J'ai pas fait n'importe quelle lessive, j'ai fait le programme 3 heures. J'ai du temps. J'ai tellement de temps, je l'ai observé, ce programme. Et j'ai compris pourquoi personne ne le fait jamais. Pendant 37 minutes, la machine ne branle rien. Je vous jure, 4 minutes par-ci, 12 minutes par-là, qu'est-ce qu'il y a? Elle fait des pauses clopes, la machine? Il y a peut-être un truc qui a vous parlé, là. C'est la minute à la fin, là, qui dure 15 minutes. Qu'est-ce que c'est que cette histoire? Tu veux ouvrir, on dirait, à quelqu'un qui bloque de l'autre côté? C'est une gamine ou quoi, la machine? Rends le linge, en fait, qu'on en finisse. Alors, je passe des longues journées, vraiment. J'ai un pote, il m'a dit, ouais, moi, c'est trop relou, toute la journée, ma meuf, elle m'appelle. Moi, y a personne qui m'appelle. Enfin, si, y a les 09, les SFR, tout ça, ça, ils m'appellent. Putain, moi, à chaque fois qu'ils m'appellent, je réponds. Ah, je me dis que c'est l'occasion de papoter un peu, quoi. À chaque fois, je suis là. Allô, Alicia, de chez SFR? Ben, enchantée, Alicia. Ben ouais, le forfait me convient très bien. Et toi, comment ça va, Alicia? Elle a raccroché. Et moi, j'ai que ça à faire. J'ai rappelé. J'ai appelé le central, passez-moi Alicia de chez SFR. Alicia est occupée? Ah ok. Bah et toi, comment ça va? Je passe des trop bonnes journées, franchement. C'est vrai que je passe des trop bonnes journées. Hier, j'ai passé ma journée à m'imaginer que j'avais gagné au loto. C'était une belle journée, franchement. Ça vous arrive parfois d'imaginer que vous gagnez au loto? Ouais. Il y en a qui se disent par applaudissement toujours, si je gagne, je plaque tout. Ok. On est quand même quelques-uns à avoir une vie pourrie, ça me rassure. Tu sais, hier, je me suis imaginé, si je gagne 30 millions, qu'est-ce que je fais? Et en vrai, bon, à pas se mentir, j'ai pas grand-chose à plaquer, quoi. Du coup, je me suis dit, je crois que j'irai dans le métro, tu sais, à 19h, heure de pointe. Je sais pas si vous voyez l'alarme, là, qu'on tire en cas d'urgence. La dernière fois, je disais, si tu la tires pour aucune raison, il y a une amende de 3 750 €. J'ai 30 millions, j'en ai plus rien à foutre, moi, je la tire, l'alarme. Je reviens 2 heures après, je la retire, pour le plaisir. C'est juste pour qu'après la police elle soit là, mais madame, pourquoi vous avez fait ça? Pourquoi vous avez tiré l'alarme? Pourquoi? Parce que c'était pas cher, quoi. Ah, j'ai pas d'argent, mais j'ai hâte, vraiment, quoi. J'ai vu qu'il y avait un nouveau truc derrière, là, pour gagner de l'argent facilement. J'ai vu qu'on pouvait acheter pour les revendre des colis perdus. Tout le monde voit de quoi je parle? Ouais, les colis perdus. Bon, bah, globalement, c'est pourri, hein, ce qu'il y a à l'intérieur. Mais moi, il y en avait un à un moment donné qui était lourd, qui était gros, j'avais de l'espoir, tu vois. Je l'ouvre, 12 déguisements de la Reine des Neiges. Taille adulte, qu'est-ce que tu fais avec ça, quoi? Tu sais, c'est des colis perdus. J'ai pas pu m'empêcher de me dire, c'est qui ce gars qui a commandé 12 déguisements de la Reine des Neiges, quoi? Tu sais, est-ce que c'est un gars qui date des meufs, t'sais, qui les ramène chez lui, l'ouvre le placard, il fait, écoute, on baise, mais que si tu mets le déguisement de la Reine des Neiges, quoi? Et au moment où tu jouis, si tu peux crier, libéré, délivré, alors là, moi,
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1: Voyez-vous, après leur mariage, ma sœur et Bernard, ils ont déménagé. Et alors évidemment, comme dans tous les déménagements que vous avez pu faire, mesdames et messieurs, on devait être 150. Bernard m'avait dit, mais t'inquiète pas, j'ai réquisitionné tous mes potes de l'EDF. Machin, il vient, il a des cordes, l'autre, il a des cartons, l'autre, il a ci, l'autre, il a ça. Au final, on était 5. Il n'y avait rien, tu vois. Il n'y avait que sa grosse gueule à Bernard. Voilà. Il y avait sa grosse gueule et ma Fiat Punto en break. Voilà. Alors donc, j'avais rendez-vous chez ma sœur à 7h. J'étais à l'heure, 7h. Je sonne. Je dis, putain, je dis, mais qu'est-ce qu'ils foutent? 7h10, je dis, oh là là. Et ma sœur, écoutez-moi bien, elle ouvre la tête dans le cul. Elle me dit, mais qu'est-ce que tu fais là? Je lui dis, quoi, qu'est-ce que je fais là? Je lui dis, mais c'est le déménagement aujourd'hui. Elle me dit, merde, mais quelle heure il est? Je lui dis, c'est 7h15, mais non. Elle me dit, merde, on s'est oublié. Quoi, je lui dis, qu'est-ce que tu me racontes? J'ai dit, d'ailleurs, il est où? Il fait quoi, Bernard, là? Elle me dit, il dort encore, Nané. Elle l'appelle Nané, c'est pas un surnom à la con, ça, Nané. Et tu lui dis qu'il y a ses potes qui l'attendent dans l'escalier, là. Le duo de choc, là, chapi-chapeau, là. Sérieux, t'as vu comment ils sont faits, les deux, là? On va faire quoi avec ça, là? Alors bon, pendant qu'elle va réveiller Nané, tu vois, moi, je vais chercher le duo de choc, là. Bernard et Bianca, là. Je leur dis, bon, les gars, on va attaquer parce qu'on n'est pas nombreux. Vous allez au salon et vous emballez la collection de livres de Bernard, d'accord? Ça devrait aller vite, il y en a deux. Allez. Ouais, Bernard, c'est une tête, tu vois. Une tête de con, ouais. J'arrive au salon, écoute-moi bien. Les deux, Véronique et Davina, là, sont assis, comme ça, les livres sur les genoux. Oh, je leur dis, les gars, je dis, vous faites quoi, là? Il se lève, il me dit, monsieur, il me dit, il n'y a pas de carton. Je lui dis, si, il y a des cartons, t'as le cul dessus. Je lui dis, il faut que tu les montes, les cartons. Ah ben, il me dit, moi, je savais pas. Je dis, bon, ça va. Bon, je retourne dans la cuisine, je dis, putain, mais Nané, il fait quoi? Je vais voir Nané. Et l'autre, il boit le café. On déménage, Bernard, on a tous les meubles. Il me dit, oulala, il me dit, te casse pas, on a un avantage. Et en fait, c'est vrai, ils ont un avantage, ils sont tous meublés Ikea. Et alors, j'ai remarqué, le meuble Ikea à monter, c'est bien chiant. Hein. Par contre, un meuble Ikea à démonter... Attention, un meuble Ikea ne se démonte pas, mesdames et messieurs. Il se démembre. Alors, entre deux démembrements, j'allais voir Starkey Hutch, qu'est-ce qu'il foutait là-bas. Ah ouais, alors cette fois, ils avaient monté les cartons, bien, ils avaient mis les livres dedans et tourné autour, comme ça. Oh, je leur dis, oh, mais les gars, je dis, mais vous faites quoi encore? Dépêchez-vous. Et il me dit, monsieur, mais y a pas de scotch. Je lui dis, attendez, je vais demander à ma sœur. Je vais à la fenêtre, je regarde sur le parking. Oh, écoutez-moi bien, je vous jure, je vois ma sœur en bas, sur le parking, le frigo sur le dos, une valoche dans chaque main. Bah, je lui dis, arrête, je lui dis, oh, je lui dis, tu vas te faire mal au dos. Elle me dit, ta gueule, descends-moi plutôt une bière. Là, j'ai attrapé Rivoire et Carré, je leur dis, venez voir, vite. Vous avez intérêt à le trouver, le scotch, si ou pas que ma sœur, elle t'arrache la tête. On a quand même fini par emballer tous les cartons, tu vois, parce que s'il avait fallu compter sur Titi et Gros Minet, on serait pas arrivé, tu vois. Et c'est Hulk qui s'est chargé du camion. Exact, Hulk, c'est ma sœur. Alors moi, avec Bernard, on avait les cartons, on montait, on descendait les cartons, on montait, on descendait, on était en sueur grave, et les deux lascars, ils bougeaient pas comme ça. Putain, au bout de trois voyages, je m'arrête, je dis, oh, mais les gars, prenez un carton, emmenez-les au camion, jamais on s'en sort. Et alors, le mec, il se levait toujours le même, le porte-parole, tu vois, qui parlait toujours pour l'autre. Il me dit, monsieur, nous, en fait, on va pas vers le camion. Je dis, pourquoi vous allez pas vers le camion? Il a dit, on n'y va pas vers le camion parce que ta sœur, elle nous fait peur. Là, j'ai tout posé, j'ai dit, mais vous êtes qui, vous? Vous avez des papiers d'identité? Vous travaillez comme ça à l'EDF? Il dit, mais monsieur, en fait, on ne travaille pas à l'EDF, nous. Je dis, quoi, vous travaillez pas à l'EDF? Vous êtes pas des potes de Bernard? Il me dit, c'est qui, Bernard? Vous faites quoi, là? Vous êtes qui, vous? Eh ben, il dit, en fait, nous, monsieur, on attendait le bus. Ouais, bon, bus ou pas bus, je m'en fous, faut finir de charger le camion, allez, hop! Bon, on a chargé le camion à mort, ma Punto à bloc. Ma sœur a pris le volant du camion avec Bernard, ils sont partis comme des bons. Moi, je me suis perdu avec Tom et Jerry dans le coffre. Ah bah ouais, je les ai emmenés, tu vois. J'étais perdu, je fais 250, 300 mètres, je retombe sur la nationale, je dis c'est bon. Je vois un type au milieu de la route, il me fait comme ça. C'était Bernard. Je descends, je lui dis, oh, qu'est-ce que tu fais au milieu de la cambrousse? Il me dit, oh là là, on s'est embrouillé avec ta sœur. Je lui dis, qu'est-ce que tu lui as dit? Il me dit, je te jure, j'ai rien dit. Je lui dis juste, Minou, avec les mobs derrière, tu devrais conduire plus souple. C'est pas méchant. Je lui dis, bah non, et alors? Alors? Elle m'a dit, elle a ouvert ma vitre, elle m'a dit, vas-y, saute. Elle m'a dit, on va voir si t'es souple, toi. À 80 à l'heure. Je lui dis, ça craint, hein, qu'est-ce que t'as fait? Qu'est-ce que j'ai fait? Elle me dit, tu connais ta sœur, je suis pas fou, j'ai sauté. Là, je regardais dans le rétro, David et Jonathan derrière. Ah là là. Bref. On arrive chez Nanet, j'avais pas fait mon créneau, tic et tac, ils ont défoncé le coffre. Ils se sont barrés dans les bois, on les a jamais revus, je sais pas qui c'est. On débarque, il y avait un monde dans le jardin Nanet. Je te jure, ils faisaient des méchouis, des merguez et tout. Oh, je dis, Bernard, viens voir, il y a plein de mecs chez toi. Oh merde, merde, il me dit, merde, c'est qui ces mecs? Il s'est fait comme ça, il dit, ah, merde, non, non, il dit, non, c'est tous mes potes de l'EDF. Je dis, côté potes de l'EDF, ils pouvaient pas venir nous aider au lieu de faire tourner des moutons. Il me dit, oh, je leur ai pas demandé, sinon, ils seraient venus.

0: ces prochaines semaines à l'occasion de la sortie de Du Cobu et le fantôme de Saint-Potache. Son réalisateur va partir avec une partie de l'équipe du film en tournée d'avant-première un petit peu partout en France. Le film, il sortira officiellement au cinéma le 7 octobre prochain. Il y aura entre autres dans l'équipe Gérard Jugnot aux côtés donc du réalisateur Élie Semoun. Et Élie, juste après la sortie du film, c'est-à-dire donc le film le 7 octobre et le surlendemain, le 9 octobre, il repart en tournée avec Rire et Chanson pour son spectacle Cactus. On aura le plaisir de vous y inviter d'ailleurs prochainement. Élie Semoun, on le retrouve dans ses prochaines minutes sur Rire et Chanson.
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0: Il y a quelques petites minutes, je vous ai parlé de la reprise de la tournée d'Elysée Moon, Cactus, le spectacle avec Rire et Chanson. Autant que je vous en donne quelques dates. Le 9 octobre, ce sera à Deauville. Le 10, ce sera au Touquet. Et puis Enghien-les-Bains, juste au-dessus de Paris, le 11 octobre prochain. Les résas, les infos sur rireetchanson.fr. Elysée Moon, le voici.
27: Je m'appelle Toufi. Tu te fais marrer, toi, bâtard. Donc, je suis actuellement stage emploi jeune. Donc, désirez-vous répondre à un questionnaire de sondage, mademoiselle? Mademoiselle? Eh, va te faire enculer, ouais. Eh, madame. Pour répondre à un questionnaire de sondage, t'es stage emploi jeune.
28: Hein? Quoi? Qu'est-ce que tu me baffes, toi? Quoi? Speak English? Vas-y, je vais te coller une, speak English. Je speak pas English, moi, qu'est-ce que tu me racontes comme connerie? Hein? Boulevard Rythmon? Vas-y, je connais pas le boulevard Rythmon, moi, qu'est-ce que tu... Hein, boulevard Rythmon? Ouais, bien sûr, ouais. Tu prends ma main dans ta gueule. Tu tournes à droite, là, tu vas te faire foutre.
27: Ouais, vive la France.
28: Mademoiselle, s'il vous plaît,
27: pour répondre à un questionnaire de sondage. Sans déconner, mademoiselle, vous êtes trop charmante et tout.
28: Vas-y, je vais pas vous agresser comme ça. Vas-y, pourquoi vous disiez que je ressemble à un moniteur de ski? C'est pas gentil, ça, mademoiselle. Je débute dans le questionnaire, moi, c'est tout, hein.
27: Vas-y, fais pas ta pute non plus, hein. Hé, hey, t'as de la chance que je sois un stage en plein jeune, sinon je t'ai remis une golden. Espèce de fin de série. Hé, hey, monsieur, s'il vous plaît, pour répondre à un questionnaire de sondage. Va être trop sympa.
28: Alors, quelle est votre profession? Hein? Agent de police?
27: Vas-y, le bâtard.
28: Ouais, respect, bien sûr, ouais, respect, ouais. Mais comment dirais-je, vous êtes en vacances, là?
27: Non, parce que normalement, il y a le déguisement et tout.
28: Hein? Comment je m'appelle? Et je m'appelle Jean-Baptiste. Je suis né le 34 septembre.
27: C'est pas moi, monsieur, je vous jure, c'est un voleur, il a mis ça dans ma poche, je vous jure. Excusez-moi, c'est un réflexe. Alors...
28: Donc, questionnaire grammatical. Donc, toujours. Prend-il toujours un S quand il est suivi de E? Utilise-t-on le prétérit en faveur du COD?
27: Complément d'objet direct?
28: Si et seulement si? Si oui, pourquoi?
27: Vas-y, je comprends même pas les questions. Hein? Affirmatif? Je mets non alors? Ok, c'est terminé. Au revoir, monsieur le... Hey, monsieur le commissaire, sans déconner. Vive la police, hein, sans déconner. Trop...
28: Si je raconte, moi, je suis ouf ou quoi?
27: Hé, bâtard! Hé, cousin! Hé, cousin! Viens là, viens, viens là, bâtard! Viens, tu vas répondre à un questionnaire de sondage. Hein? Non, c'est pas payé! Hé, reviens! Vas-y, va griffer les mains de ta mère, toi aussi! Lui, je te balance de la caillasse! Hey, mademoiselle, mademoiselle, s'il vous plaît, mademoiselle, pour répondre à un questionnaire de sondage. Ouais, sans déconner, vous êtes trop charmante et tout. Donc, sachez que ce questionnaire est ultra confidentiel. Par contre, vous pouvez accéder à mes coordonnées sans problème. Hein. Alors, pour vous, l'homme idéal, doit-il forcément sortir de HEC? Ou s'il sort des gardes à vue, c'est pas grave. C'est excellent, ça. Êtes-vous costume ou jogging? Costume? Costume de footballeur? Jogging? C'est bon, ça. Pratiques-tu la fellation? Excusez-moi, mademoiselle. C'est mon frère, ce bâtard, il a trafiqué le questionnaire, réponds. Mais sinon, je mets oui ou non? Ne se prononce pas. Ah, tu vas voir si tu vas te prononcer. Adorez-vous les mélanges? Tchafé ou les tartines, poivre et sel? Pensez-vous que le chantilla est-il un petit animal gentil? Ou porteriez-vous un écharpe? Hein? Comment ça, c'est quoi ces questions? Un sondage, je te laisse une poche, mademoiselle, hein? Pour savoir comment la France va et tout, hein? Ça va sinon? Tranquille? Wesh? Sinon, vous avez un prénom, non? Hein? Henriette? Vas-y, c'est périmé, ça, comme prénom. Et sinon, il y a un numéro qui va avec. Ah, trop sympa. À bientôt, Henriette. Hé, hey, Abdelatif, Abdelatif, j'ai son numéro. C'est le 12.
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0: 21 minutes et comme tous les jours sur Rire et Chanson, alors quand je dis tous les jours, c'est vraiment tous les jours, hein, 7 jours sur 7, entre 12h et 14h, c'est le Rire et Chanson 100% nouvelle génération pour vous faire découvrir à chaque fois une vingtaine de nouvelles stars du rire. C'est bien de les écouter à la radio, d'autant plus sur Rire et Chanson, mais c'est encore mieux d'aller les voir sur scène. Notez les dates du 22 septembre à Rouen, 14 octobre à Grenoble ou encore du 29 au 31 octobre à l'incontournable Espace Gerson de Lyon. Des dates pour aller voir Kino, que voici en nouveauté sur Rire et Chanson.
1: Là, je me suis installé à Paris il y a 3 ans là, pour réussir dans l'humour. Bande de bâtards, ce silence! Vous m'avez laissé, ouais, bah continue, troubadour, on n'est pas encore sûr là du. Ah non, Paris, j'en peux plus, hein, franchement, quelle ville de fous, il n'y a que des fous ici. Hein. Ils sont tous là ce soir ou c'est comment là? C'est. Il n'y a que des fous. Vous avez vu ce qui s'est passé il n'y a pas longtemps à Gare de Lyon? Vous n'avez pas vu? Il y avait un gars tout nu à Gare de Lyon. Et ça vous choque même plus, pour vous c'est. Ah bah c'est un lundi, hein. Après nous on peut pas. Il y a un gars tout nu. Il y a un mec, c'est tout ce que je vous dis est vrai. Il y a un mec qui est venu le voir en disant: monsieur, vous n'avez rien à faire là, vous sortez. Lui, qu'est-ce qu'il a fait? Il s'est penché sur le sol. Il a chié par terre. C'est pas moi, hein. Là, ils font: ah, il dégoûte le truc.

0: un gars tout nu, à Gare de Lyon, m'a balancé du caca. Je sais que tu me trompes, Gérard, je le sais. Oh, c'est chaud. Il y a eu le braquage du Louvre aussi, on en a pas assez parlé, je trouve. On est passé vite à côté quand même. Hein. Très grave cette histoire. Vous avez vu comment s'appelle un des deux cambrioleurs? Doudou Crosbitume. On s'est fait voler les bijoux par Doudou Crosbitume. Amateur de BMX sur TikTok. Mot de passe du Louvre. Louvre. On n'a même plus de blague à écrire. Tout est dans les... Ah non, je te jure. Il y a aussi eu des activistes qui ont balancé de la soupe sur la Joconde. Vous avez peut-être plus vu ça? Alors ça, pareil, je comprends pas. Après, ils arrivent devant le tableau en disant « Aujourd'hui !» C'est comme ça que je les imagine. « Aujourd'hui, un Français sur trois ne peut plus faire ses trois repas !» Eh ben arrête de balancer de la soupe, peut-être on pourra sauver le dernier, quoi. Tu sais, il y a autre chose à balancer que de la bouffe, je suis désolé. Moi, je connais un gars à Gare de Lyon. Il le fait gratuit, hein, c'est un métier passion, donc... Merci beaucoup les amis, c'était un plaisir.
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2: vous ne vous

emploi. Il y en a qui sont à Pôle emploi. Levez la main ceux qui sont à Pôle emploi pour voir. Ok, une salle d'actifs. Moi, ça me va. Je me présente, je m'appelle Jarry, je fais du stand-up à l'américaine. De l'humour communautaire. Donc je vais rentrer dans le vif du sujet. Est-ce qu'il y a des gays ce soir? Ok, bonne soirée. Merci. Bon, alors moi, je suis à la Pôle emploi cet après-midi. Je leur ai donné mon CV. Ils m'ont dit qu'il était atypique. Non, mais atypique, atypique, ça veut rien dire, ce mot. Faire l'amour à ta mère, ça, c'est atypique. Je vous ai choqué? Vous savez que chez moi, dans le Nord, c'est une tradition, hein? Maman, t'as 5 minutes, bim, une cartouche. Alors là, mon conseiller, il était super, il essayait de me rassurer. Il m'a dit qu'on était amené à changer 7 fois de métier dans notre vie. Non, mais déjà, oh, je serais content! Alors, 7, t'imagines le bonheur. Je pourrais vous faire l'amour. Bon, on va gagner du temps, que tous ceux qui sont d'accord pour me faire l'amour ce soir restent assis. Alors... Ok, tout le monde a faim. Non mais sept métiers, t'imagines? Il aurait fallu que je lui demande s'il comptait les jobs d'été, parce qu'on a tous fait plein de trucs. Moi, par exemple, quand j'étais petit, j'ai fait du babysitting. Il y en a parmi vous qu'on fait du babysitting, levez la main. Allez, on n'a pas honte. Un pauvre, deux pauvres, trois pauvres. Ah mais moi, tous les week-ends, je gardais ma grand-mère. Et puis j'ai perdu mon job. Merci la canicule. Mais du coup, j'ai pas eu le choix pour me faire de l'argent de poche. Je suis allé vendre des bougies dans mon village. À l'époque, je faisais croire aux gens que c'était pour financer les vacances à la mer pour les enfants malades en fin de vie. Mais j'ai cartonné! Je partais 3 semaines au inclusif aux Bahamas! Merci, les enfants! Vous en avez? Non, pas des enfants, des bougies, parce qu'il me reste une boîte de 12. Alors, on va faire une première, on va faire le jeu du mime. Je veux vous faire un mime qui va symboliser une de mes expériences professionnelles. C'est parti! Oui, policier! Sauf que moi, j'ai été super déçu, ça correspondait pas du tout à mes souvenirs d'enfance parce qu'on a tous joué aux gendarmes et aux voleurs étant petit. Moi, je jouais avec mes frères, ça donnait un truc du style. Hein. Ok, mec, pas tout de suite, mais on la tête parce que si je fais de la tête, on tire, Là, j'ai carrément impressionné Jean-Claude, le commissaire. Oh bah, je vous jure, quand je l'ai vu, j'ai tout de suite compris. Hein. Le mec, 1m90, 25 ans de boîte, un muscle, deux cerveaux. Et un petit tatouage dans le creux des reins. Ordre et discipline. Sexy, hein? Mais rigide. Enfin bref, on n'est pas là pour parler de ça. En tout cas, il m'a demandé de prendre ma première déposition. Démonstration. Bonjour, madame, enchantée. J'arrive, police nationale. Soyez la bienvenue. Allez-y, pour l'amour de Dieu. Vous venez pour, hein? Votre fille a disparu? Oh, mais il faut appeler la police! Ah ben c'est moi, merde! Oh, mais c'est horrible! Oh non, mais je vous comprends, moi je perds mes clés 10 fois par jour. Oui. Ah ben sauf que moi j'ai un double, hein, oui. Bon, les premières questions. Vous êtes... inquiète. Ok, c'est noté. Prénom... inquiète. Et ensemble, on va se poser une question. Qui est-ce? Est-ce que votre fille a une moustache? Alors, est-ce que c'est Gwendoline? Non, c'est pas Gwendoline. Est-ce que c'est l'homme invisible? Comment ça, c'est Frédéric? Vous avez une photo? Oh, non, mais attendez, inquiète, on est en train de perdre du temps. Si ça se trouve, elle est morte à cause de vous. Faites pas la photo. Êtes-vous sûr de vouloir la retrouver? Bon, inquiète! En tout cas, il n'y a pas viol, hein! Ah non, mais même le mec qui a faim, il n'y va pas, hein!

0: Les Black Eyed Peas sur Rire et Chanson, époque Will.i.am et Fergie, la chanteuse qui, depuis une petite dizaine d'années maintenant, a quitté ce groupe emblématique, mais qui a refait un petit coucou surprise en mai dernier. C'était sur la scène des American Music Awards. Alors on s'est dit, oh là là, Fergie est de retour au sein des Black Eyed Peas. Non, que nenni. Non, la tournée européenne des Black Eyed Peas s'est fait sans elle. En revanche, il y a toujours le leader Will.i.am. Et pour la voix féminine, qui s'est donc produit, par exemple, au mois de juin, c'était au théâtre, au Festival de Nîmes dans les Arènes, ou encore au début du mois de juillet, pour le Festival Europavox de Clermont-Ferrand, c'était à la place de Fergie, une demoiselle qui s'appelle Jay Ray Soul. Dans un petit instant, il y a le Rire et Chanson 100% Nouvelle Génération qui attaque.
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2: Ah bah c'est moi ça, Sébastien Baucher. Bien le bonjour messieurs, dames, soyez les bienvenus en effet pour une nouvelle semaine du Rire et Chanson 100% Nouvelle Génération. Si c'est votre première ici, je vous explique le principe qui est on ne peut plus simple. Pendant les deux prochaines heures, on va essentiellement se concentrer sur les nouvelles stars du rire, tous les stand-upers, toutes les stand-upeuses qui font les grandes heures des comedy clubs en France. On va retrouver par exemple dans ces prochaines minutes Gabrielle Française, et pour ce lundi nous allons attaquer avec Zach Brel.
5: Très content de faire du stand-up en France parce que je trouve que la France est un pays formidable pour faire des blagues. Il se passe des trucs tout le temps, c'est une série Netflix en France, on est d'accord, hein. Nous, il n'y a que à se baisser pour ramasser les blagues, c'est dingue. Il n'y a pas une semaine où il ne se passe pas un truc. Si c'est pas Macron qui se mange une gifle, et ben c'est Brigitte qui met une droite. Enfin, tu vois, il y a toujours un truc, quoi. Non, j'adore, je vous jure, il se passe des trucs tout le temps. Des fois, je pense aux gens qui font du stand-up dans les autres pays, je me dis, ils doivent grave s'ennuyer, quoi. C'est les mecs qui font du stand-up en Suède. Il n'y a rien en Suède. Tu vas voir du stand-up en Suède, ils parlent de nous, tu entends Ich bin Macron, Hidalgo, tu vois. Alors que nous, non, tout le temps, il se passe un truc. Il n'y a pas une semaine où justement Macron, il n'est pas à la télé, il parle pas d'un truc. Y a pas... Tu sais, il adore prendre la parole comme ça, il adore parler, tu sais. Il dit, je suis patriote. Pas patriote, lui, hein. Non. Il a vendu toutes nos entreprises, vous avez vu ou pas? Il a vendu Technip, Alstom, là, il voulait vendre Doliprane. Mais t'es un malade ou quoi? Tu touches pas à Doliprane, t'es fou, quoi. Doliprane, pour nous, c'est plus important que la Tour Eiffel. T'es malade ou quoi? Doliprane, pour nous, c'est pas un médicament, c'est un complément alimentaire, je te jure. Ma mère, elle en fait en sauce du Doliprane, alors cherche même pas. Hein. T'es fou, elle fait du tagine de Doliprane, ma mère. T'es malade ou quoi? Touche pas au Doliprane, il est fou, lui. Non, non. Non, la France, c'est un pays formidable. Paris, c'est une ville magique aussi. Il se passe des trucs de fou, Paris. On est d'accord qu'en termes de disparité, Paris, la disparité, elle a une disparité. C'est, hein, y a des quartiers qui ont rien à voir, vraiment, les uns avec les autres. Vous avez déjà été à Barbès? À Barbès, c'est incroyable. Elon Musk, il veut aller sur Mars. Tu veux voir des trucs de fou, va à Barbès, frérot. Hein, vraiment. Hein, je vous jure, l'entrée devrait être payante à Barbès. Hein, je vois des fois, la dernière fois, j'étais à Barbès, je marchais. Je vois dans la rue un vendeur à la sauvette. Mais il vendait des claquettes, mais que la gauche. Je lui dis, pourquoi tu fais ça? Il m'a dit, on sait jamais, on sait jamais. Ils ont essayé de gentrifier Barbès. Je sais pas si vous avez vu, parce qu'on essaie de gentrifier là, avec l'histoire du Grand Paris et tout, on essaie de pousser les pauvres à l'extérieur, d'accord? Et ils ont essayé de gentrifier Barbès. Ça a pas marché. Pas marché du tout, hein. Je vous jure, ils ont essayé de mettre des bobos et tout. La seule chose qu'ils ont faite, c'est qu'ils ont rapproché les consommateurs des dealers. Voilà, c'est. Aujourd'hui, Barbès est autosuffisant. Voilà.
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1: J'ai vu un documentaire sur les xénogores. C'est des personnes qui ne s'identifient pas comme des êtres humains, mais plutôt comme des objets, des plantes ou encore des animaux. Et c'est là que ça devient intéressant. Restez avec moi. C'est que maintenant on dit xénogore. Mais il y a 20 ans, on disait... T'es complètement taré, Patrick. Arrête de tâcher les couilles, t'es pas un dalmatien, d'accord? Et maintenant, on peut plus dire ça, on est obligé de dire oui à tout. On est obligé de dire mais oui Stéphane, mais oui t'es un castor, bien sûr. Allez, va faire des barrages mon Stéphane, va faire des barrages, c'est bien, c'est bien. Il est en train de me grignoter à la table basse, le bâtard, d'accord? Pourquoi tu mets deux dictionnaires comme ça, mon Stéphane? C'est pour avoir la queue plate, ça se tient, ça se tient. Et moi, c'est ma limite. Moi, j'aime tout le monde. Mais ma limite, c'est ça. C'est que je peux pas vivre dans une société où les gens se prennent pour des hortensiens. D'accord? Tu viens, Clotilde? Ah, je peux pas, je suis en pleine photosynthèse. Oh. Sors de ce pot immédiatement, c'est ridicule. T'as de la terre dans l'arrêt, d'accord? Moi, c'est ça, ma limite. Dans le reportage, il y a un gars qui se prend pour un loup de Birmanie. Et il y a même pas de loup en Birmanie. D'accord? Le gars, on lui pose des questions normales, genre, c'est quoi votre chanteur préféré? Garou? Bah oui, évidemment. Peu après, il court dans la forêt à poil comme ça, il pisse sur des plantes. Ça va, Clotilde? Il repart. Ils se connaissent? Et moi, je pense que c'est un problème d'éducation, tout ça. J'étais chez une pote à moi la semaine dernière. Elle me dit, non mais nous, avec le petit Gaspard... Oh, déjà... Oh. Nous, avec le petit Gaspard, on pratique l'éducation positive. C'est-à-dire qu'on dit oui à tout. Et c'est Gaspard qui se fixe ses propres limites. 5 minutes après. Ah merde! Gaspard a chié dans le Thermomix! Ah non! Bah évidemment! C'est le même Gaspard que tu retrouves 20 ans après, place de la République, en train de doigter des pigeons, au calme. T'aimes ça, hein? T'aimes ça? Moi, je voulais juste des miettes de pain à la base. Je pense que cette histoire-là de se prendre pour des animaux, c'est un peu un truc de riche européen qui a que ça à faire, non? Je sais pas. Il y a pas un au Pakistan, un petit gamin un jour qui sort de sa chambre en courant, qui va voir son père et qui lui dit « Daddy, daddy !» « Daddy, daddy, I think I want to be a tiger !» Je pense pas. Avec le père en face décontenancé. No, Rajesh, no. You are not a tiger. I am your father, you are not a tiger. Rajesh, you are just like me. You are an elephant. Tu m'as arrêté là, merci beaucoup.
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0: dingo comment il a évolué le son de Muse, Mathieu Bellamy et ses copains à l'instant sur Rire et Chanson avec Night Shift Superstar, single issu de l'album The Wolf in Y'all qui est sorti à la fin du mois d'août dernier. Et vous avez vu ce changement parce que c'était quand même très très rock, hein, Muse fut un temps, et là on est sur une sorte de pop électro, mais ça fonctionne tout autant. Ce qui fonctionne merveilleusement bien aussi chaque midi sur Rire et Chanson, c'est votre Rire et Chanson 100% nouvelle génération que l'on poursuit tout de suite avec Amy London.
1: Je suis un peu stressée parce que je sais quand j'arrive, en général on se dit oula, j'espère qu'elle va pas me faire du cliché dans genre oui, je suis divorcée, maman solo, ou encore pire, ouais, je viens d'avoir 40 ans, ouin ouin et tout. Franchement, c'est n'importe quoi. Allez, je vais commencer le sketch. Tu sais, moi je viens d'avoir 40 ans. Ouais. Il paraît que 40 c'est le nouveau 30. Non. Non, à 30 ans, on me disait t'es bien, voilà. Mais aujourd'hui, on me dit t'es bien conservé. C'est pas un compliment. J'ai l'impression qu'on parle d'un cornichon. Hein. Non, vous savez, je trouve que 40 ans, c'est un âge très bâtard. Hein. Je me fais autant draguer par des jeunes que par des vieux. Alors, quand je me fais draguer par des jeunes, ça flatte mon ego. Je me sens un peu fraîche quand même, un petit trentenaire là. Mais au fur et à mesure, il y a forcément un petit décalage. Et je vous jure que systématiquement, j'ai le droit à cette question. Mais du coup, mais t'as quel âge? Moi, je suis là, bah, je sais pas. Tu me donnes quel âge? J'ai envie de me mettre une patate quand je fais ça. Hein. Et je me fais aussi draguer par des vieux. Vous savez, les vieux qui se voient pas vieillir, mesdames, ça vous parle? Tu sais, ce que tu dis, je te touche même pas avec un bâton, frérot, vous voyez? Et en plus, mais l'indécence, vous savez quel âge ils ont? 40 ans. Ah ouais, 40 ans. Ah, en plus, ah oui, effectivement, j'ai 40 ans, j'ai divorcé, et aujourd'hui, je suis maman solo. Maman solo, mais c'est compliqué. Hein. Mon fils, cette année, il a 7 ans et demi, et il n'arrête pas de poser 20 milliards de questions, je n'en peux plus. La semaine dernière, je vais le récupérer à l'école, j'ai passé une journée de merde, pas à mentir. Hein. Et il s'installe dans son siège auto, et de nulle part, il me dit, « Maman, pourquoi le matin, quand je me réveille, mon zizi me chatouille et il grandit ?» Je me dis, c'est ça ta vie, Amy, aujourd'hui, c'est de la merde. Moi, je me dis, meuf, t'as été prof d'anglais pendant 15 ans, qu'est-ce que t'aurais fait? Qu'est-ce que t'aurais dit à tes élèves? Je lui dis, in English, please! Gros malaise, hein? Et moi, je m'en veux, je me dis, non, c'est pas possible. T'as forcément cette fibre pédagogique, t'as été prof d'anglais pendant 15 ans, t'as été prof, tu dois avoir une réponse. Et là, j'ai trouvé la meilleure réponse ever. Écoutez bien, cadeau pour les futurs parents, les futurs grands-parents, les grandes sœurs, les grands frères, je lui ai dit, c'est normal, mon chéri, quand tu te réveilles, ton zizi se réveille avec toi et il s'étire. Elle est pas dégueulasse, celle-là, merci. Oh, oh, oh, oh. Moi, je suis là au volant, je me dis, je suis une putain de boss. J'ai même pas le temps de me réjouir que de nulle part, le gamin, il me dit, tu sais, maman, j'aimerais trop avoir un gros zizi comme papa. Ok, le mec cherche la merde. Moi, je suis là, déjà, elle était pas si grosse, ok? Il me dit, si, elle était énorme, je te dis que non! Je me suis sentie conne, je ne vous dis pas, hein. Et moi, ça m'énerve tellement que je rentre chez moi et la première chose que je fais, je vais sur ChatGPT et je marque pourquoi mon enfant de 7 ans n'arrête pas de poser des questions. Et là, ChatGPT me répond que 7 ans, c'est l'âge de raison. Vous le saviez ou pas? Alors moi, j'apprends ça et j'apprends que c'est un âge où il se pose plein de questions existentielles. Hein, ah bah oui, dimanche dernier, il m'est arrivé à 5h40 du matin pour me dire « Maman, c'est toi ou papa qui va mourir en premier ?» C'est une manière de commencer le dimanche. Hein. Après, 40 ans, c'est aussi l'âge de raison chez les adultes. Alors moi, j'ai d'autres questionnements. Est-ce que c'est mes paupières, mes seins ou mon cul qui va tomber en premier? Les trois.
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2: Moi, mon truc, c'est les fautes de français. Ah, je lâcherai jamais ça. Ah non, non, c'est trop important de parler correctement. Hein. Ah, il y a pas longtemps, mon petit se vautre au square.
3: Ah, papa, j'ai tombé.
2: Non, tu es tombé.
3: Oui, j'ai tombé.
2: Non, on dit pas j'ai tombé, on dit je suis tombé. Allez, on recommence. Donc je le repousse, il retombe.
3: Ah, papa, je suis tombé.
2: Ben voilà, c'est bien mon grand, voilà. J'adore passer du temps avec mes gamins. Et en tant que père, je pense que c'est très important. Génération papa cool, on s'implique. Pas comme la génération d'avant. Papa des années 80, papa qui ne foutait jamais rien. Après, c'était une autre époque, hein. Voilà, je juge pas. Le papa cool à l'époque, c'était celui qui faisait que bosser pour que maman reste à la maison avec les gamins. On dérogeait pas à la règle, hein. Ma mère appelait ça du travail d'équipe. Ouais, ouais. Mais elle était hyper exigeante avec mon père, hein. Elle lui demandait quand même de se souvenir de nos prénoms. Voilà. Je l'admirais beaucoup quand j'étais gamin parce que mon père, c'était un grand pacifiste. Ah, je vous jure. Ah, je me souviens, on l'entendait gueuler dans la maison à longueur de journée. Je veux la paix! Quand on était petit, il disait beaucoup « fais pas chier ». À moi, il me le disait tellement souvent qu'à un moment, « fais pas chier », je croyais que c'était mon prénom. Mon frère, c'était « dégage ». Et aujourd'hui, il est grand-père. Et il me donne plein de conseils sur l'éducation de mes enfants. Et moi, je bois ses paroles et je me demande, mais d'où lui vient tout ce savoir? Oh, merci, grand sage. Oh, puis-je me permettre de te poser humblement une question? Toi qui t'y connais un rayon en éducation, où sont les enfants qui ont profité de ta formidable expérience? Alors, je demande parce que je ne connais que mon frère et moi. Et, bah, non. Ah, il n'y en a pas. Donc, tu ne sais pas. Oh, mais c'est pas toi qui m'as appris que quand on ne sait pas, on ferme sa gueule? Je lui parlerai jamais comme ça. Hein. Non, non, je me permets des vannes sur mon père parce qu'il a beaucoup d'humour. Et qu'il n'est pas là ce soir. Et pourquoi? Ben parce que je flippe encore un peu devant lui. Hein. C'est ridicule à mon âge, hein, mais c'est peut-être ça le résultat d'un poil trop de sévérité. Nous, on est plus cool parce qu'on a complètement laissé tomber la sévérité. Mais je parle pas d'autorité, de fermeté, je parle de sévérité, voyez? Je ne pense pas qu'un gamin doit forcément avoir peur de son père pour devenir un bonhomme. Avant, l'autorité du père, c'était un levier de négociation quand l'autorité de la mère était épuisée. Elle arrivait dans la chambre. Ah! Range ta chambre. Non! Tu veux que j'appelle ton père? Ok! Et aujourd'hui, papa, tu fais quoi? Je range ta chambre, va t'amuser mon chéri.
4: Guillaume Santou à l'instant, dans votre Rire et Chanson 100% Nouvelle Génération. Ce mec cool, bah vous le connaissez plutôt bien, hein, parce qu'il avait fait ses premières armes à la télévision, dans On ne demande qu'à en rire, avec son complice et très bon pote d'enfance, Cyril Garnier. Après, Guillaume, il s'est orienté vers du théâtre un petit peu plus sérieux, on va dire, parce qu'il a bossé avec Alexis Michalik dans Intramuros. Il y a eu le double, enfin la double à Constance. Il y a eu le tour du monde en 80 jours qui lui a valu d'ailleurs la belle récompense d'artiste révélation masculine de l'année au trophée de la comédie musicale. Et puis bah là, il est reparti sur le mode stand-up avec un seul en scène qui s'appelle Un mec cool, qui se joue à partir du 15 septembre prochain au Montorgueil à Paris, dans le quartier des Halles. Et à partir du mois de janvier prochain, il part en tournée avec son spectacle de stand-up. Et les dates, bien sûr, vous les retrouvez sur rireetchanson.fr. Dans un instant, on va se faire le replay de la team du rire de ce matin. Ce sera avec David Azencote.
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1: Avec David Azencot ce matin, mon cher David, cet été a été marqué par une accélération du réchauffement climatique en France.
2: Eh oui Bruno, mais qui aurait pu prévoir?
3: Non, le gouvernement a été aussi merdeux que d'habitude. En même temps, il y avait plein de trucs à faire. Il devait aller au salon du barbecue.
1: Véridique. Ah oui.
3: Là, y en a un. D'ailleurs, moi je pense que tous les climato-sceptiques, maintenant, faut les punir. Hein. Tu les mets à poil, tu les embroches, tu les fais tourner. Hein. Et quand ils sont là, qui aurait pu prévoir? Eh ben, tu leur remets une petite couche de beurre dessus. Hein, surtout sur Marine Le Pen. De beurre. Et puis, vous avez vu Macron face aux pompiers, hein, il était là. Mais pourquoi il n'y a pas plus de Canadair qui volent la nuit? Parce qu'ils peuvent pas voler la nuit, monsieur le président. Et Macron qui remet une couche. Non, qu'il n'y a pas de mission de nuit. Et en face, tu sentais que le pompier, il allait exploser. Genre, mais t'es con, où t'as fait les là? C'est quoi le problème? Non, c'est du niveau de nullité de Thomas Cazeneuve, le maire de Bordeaux, qui avait refusé de commander des Canadair quand il était ministre parce que c'était trop cher. Ouais. Ah bah lui, il ferme bien sa gueule depuis que sa ville, elle sent le saumon fumé. Hein. Oh. D'ailleurs, depuis 2022, les macronistes ont autorisé les spéculateurs à raser des forêts saines pour planter des sapins à tronçonner pour Noël. Ouais, non, n'importe quoi, c'est à peu près aussi malin que de prendre du Viagra après s'être coupé la bite. Quoi.
1: Tiens, pendant ce temps-là, Emmanuel Macron qui faisait du jet ski en une de Paris Match.
3: Ouais, Paris Match où Raphaël Glucksmann posait en maillot de bain. Ouais, non, mais cette année électorale, on est dans la pipolisation. Hein. Mais ça n'a pas toujours été comme ça, Bruno, rappelle-toi. Regarde Balladur, on ne savait rien de l'homme derrière le goitre. Après, si tout le monde s'y met, moi j'ai déjà les titres des articles pour Paris Match. Hein. Gabriel Attal, son bilan de Premier ministre est aussi blanchi que son anus. Oh, Édouard Philippe, son secret, des sourcils en post-it. Marine Le Pen, les chats, c'est comme les maghrébins, c'est quand il y en a plusieurs que t'as un problème. Dominique de Villepin, pour lui, la colonisation est un crime, sauf quand on lui offre des statuettes africaines. Et bien sûr, Jean-Luc Mélenchon et Sofia Chikirou, leur recette de cookies pour Gaza.
1: Tiens, en tout cas, Raphaël Glucksmann qui semble mieux placé pour les primaires socialistes, apparemment.
3: Oui, d'ailleurs, arrêtons de nous moquer de lui sous prétexte que c'est le candidat des médias. Bien sûr qu'il a toutes ses chances. Bourgeois, marié à une présentatrice vedette et juif. Oh, qu'est-ce qu'il pourrait foirer? Bah, tu m'étonnes que Hollande il soit en embuscade comme en 2012.
1: Oui,
3: hein. Il va nous refaire en 2012, ça, c'est clair. Mais je l'ai vu. Bon, Hollande, il a maigri, il a perdu au moins 2 kilos. Je suis sûr qu'il a arrêté la béchamel. Allez, bonne campagne à tous, mais moins de candidats et plus de Canadair.
1: Ah oui, merci.
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3: Moi j'adore le Père Noël, j'adore la blague du Père Noël, parce que vraiment le Père Noël quand il pense c'est vraiment une blague. C'est toute une génération qui fait une blague à la génération d'après, tu vois. Mais c'est vrai, c'est tous les humains là, on fait croire un truc aux nouveaux humains qui viennent d'arriver qui est pas vrai, quoi. Tu sais, eux, ils nous font confiance sur tout, tu sais, et ça nous fait rire que nous, hein. Parce que eux, tu sais, tu les entends parler entre eux, ils sont là, ouais, j'en ai parlé avec mes parents, donc voilà, en fait, la solution était très simple, hein. C'est un vieux monsieur qui habite dans le pôle Nord, qui en une nuit, voilà, passe de cheminée en cheminée, et selon un algorithme, bon, qui lui est propre, hein, laisse un cadeau en fonction de gentil, pas gentil, mais on est là, mais gros, t'as même pas de cheminée, genre, ouais, mais bon, voilà, c'est comme ça, hein. C'est trop marrant. Et après, quand ils sont assez grands, on leur dit, quoi. Tu sais, on est là, genre, écoute, Théo, voilà, t'es assez grand, maintenant on peut te le dire. En fait, ce truc du Père Noël, voilà, ça existe pas, quoi. Ils sont genre, ok, chelou, d'accord. Toi et maman aussi, vous mentez tous les deux. Genre, ouais, tous les deux, ouais. Voilà, d'accord, donc, ok, vous m'avez menti tout le long de ma vie, d'accord, très bien. Vous êtes des gamins, en fait, nous, on est un peu des gamins sur ce coup-là. On essaie de les rassurer, on leur dit, ouais, mais tu vois, cette blague, voilà, qu'on t'a faite, tu vas pouvoir maintenant, toi aussi, la faire à la génération d'après, tu vois. Et on le fait comme ça, de génération en génération, c'est ouf, ça marche, quoi. Et ça, c'est un truc que j'espère, au plus profond de moi, c'est j'espère que le Père Noël, c'est pas la dernière blague intergénérationnelle, tu vois. J'espère qu'il y en a d'autres après. Et que juste là, moi, je suis trop jeune. Tu vois, elle me l'a pas encore dit. C'est possible. Peut-être que quand j'aurai déjà 60 ans, tu vois, il y aura des gens plus vieux que moi qui vont venir me voir et tout ça. Là, Rémi vient. Je suis là, quoi et tout. Bon, t'es assez grand maintenant, on peut te le dire. Je suis là, mais non, quoi et tout. Bon, Rémi, accroche-toi. C'est un peu choquant, mais. On meurt pas, hein. C'était ouf, les gars. Vraiment, j'ai cru, là. Putain. T'as la porte qui s'ouvre. Mamie, mais non. Allez, merci, vous étiez adorables, c'était avec moi, et merci beaucoup.
4: Garçon qui s'appelle Rémi Boy, à l'instant, dans votre Rire et Chanson 100% Nouvelle Génération. On va être autour d'un sujet principal dans ces prochaines minutes, à savoir du sport, avec un garçon qui a fait STAPS comme étude, à savoir Édouard Deloignon. Et puis après, on va mettre la main au panier. Le Basket Case de Green Day arrive pour vous, Rire et Chanson 100% Nouvelle Génération.

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2: Avant de faire ce métier, mesdames et messieurs, moi j'ai fait le truc qu'on fait quand on sait pas trop quoi faire de sa vie. J'ai fait la fac. Ouais. J'ai fait une fac de sport et il y a un cours j'ai pas compris en fac de sport. Vous allez peut-être m'aider. Il y avait un cours, vous savez, à la piscine là de secourisme natation où faut sauver un mannequin qui a pas de jambes et pas de bras. Pour vous montrer à quel niveau ça sert à rien dans la vie. À quel moment un mec qui a pas de jambes et pas de bras, il se dit tiens, si j'allais à la piscine ce matin. Et là depuis les Paralympiques, il y a un connard brésilien qui m'a niqué mon sketch. Dégoûté. Ah, hey, j'étais devant ma télé, je faisais le bâtard. Non, en vrai, bravo à lui, mais en vrai, regardez, c'est un peu rigolo. Je vous avoue, hein, quand il se dandine comme ça, Magikarp, il y a eu un. Ce qu'on la rêve, c'est marrant. Non, mais après, je parle pour vous, si demain vous allez à la piscine et qu'il y a ce genre de personne dans l'eau, voilà, pas de jambes, pas de bras, voilà, c'est un suicide. Non, mais. Après, je comprends que se suicide comme ça, parce que bah, il peut pas se tailler les veines. Ouais, on va y aller dans les blagues à partir de maintenant, là. C'est maintenant. Allez-y, on va y aller, c'est de l'humour. Et puis j'ai envie de vous dire, il n'y a pas un homme tronc qui va venir nous casser les couilles. Donc allez-y. Bah, il peut pas se tailler les veines, il peut pas se tirer de balles, il peut pas se pendre. Sinon, ça fait un lustre. Alors, ouais, et puis quand il va à la piscine, où est-ce qu'il accroche son bracelet de casier? Bref, je vous le... J'en ai plein comme ça. Autre cours que moi j'ai pas compris, parce que moi à la base je m'inscris en fac de sport, je me dis comme ça je vais devenir musclé. Tu vois, malin. Premier cours, j'arrive, ping-pong. Et vous avez, petite fun fact sur le ping-pong, vous avez vu le nom du sport, c'est le bruit du sport, ping-pong. Ça veut dire que le gars qui a créé ça, il s'est pas fait chier du tout. Imagine si c'est lui qui avait créé tous les sports de la planète. Non, bah là on a inscrit la petite dernière au. Non, bah le grand il a commencé par le. Mais il a pas aimé, puis bon là avec l'adolescence, le corps qui change, il s'est mis au. C'est du rugby, hein, c'est du rugby, pardon. J'ai vu vos regards dans la salle. Et imagine les mecs à la radio là. Il fait quoi le mec là Non, en plus moi quand je vous parle de ping-pong, j'en parle avec énormément de nostalgie parce que j'y jouais quand j'étais adolescent, quand j'allais au camping avec mes parents dans le sud. Et dernièrement, je joue mon spectacle à Marseille. Et il y a un gars, il vient me voir à la fin. Il me dit Edouard, est-ce qu'il y a moyen que t'ailles voir les gens qui ont organisé Paris 2024 pour qu'aux prochaines Olympiades, voilà notre sport à nous, le sport du sud, la pétanque, ça devienne une discipline olympique. Même réaction que vous. Après, pourquoi pas? On imagine pétanque, sport olympique, JO 2028, il y a le stade qui est complet, Teddy Riner qui est là, porte-drapeau, et derrière lui, GG, qui a pastis. Oh putain, il est beau le stade, hein? Après, je sais pas si vous êtes au courant, tous les 4 ans, on ajoute, on enlève des sports, on change les règles, les disciplines et tout. Hein. Ah, il y a des choses qui reviendront pas. Genre aux Jeux Olympiques de Paris, il y a une centaine d'années, là, il y avait une épreuve de tir au pigeon vivant. Ouais. 3 heures d'épreuve, 300 pigeons tués. Je pense que dans le calendrier pigeon, c'est un jour férié, sur là. Je pense que. Pareil, Jeux Olympiques antiques, tous les athlètes de toutes les disciplines, ils étaient tout nus. Je sais pas si tu es au courant aussi, ça. Imagine, prochaines Olympiades, ça revient, ça. Moi, je paye pour voir du judo. C'est sûr, Teddy Riner, il va encore niquer les Japonais. Ouais, vous avez compris pourquoi, ça me fait plaisir.

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3: Je m'appelle Yacine. En vu les contextes politiques actuels, vous pouvez m'appeler Yannick. Non, je fais de la musculation et tu sais, ça se voit, donc toute la journée je me mange des remarques. Voilà, d'abord t'as les rageux. Toute la journée, il y a des mecs qui me disent « Ouais, c'est de la gonflette. » Moi, quand je vois un gros, je dis pas « Ouais, c'est de la raclette. » Après, t'as les relous. Ah, les relous, ils viennent vers moi maintenant, ils me disent direct 3 syllabes. Ils viennent, ils font « Ouais, muscu. » C'est comme si tu rentrais dans le bus, tu regardes le chauffeur et tu fais « Transport. » Dans l'Antiquité, on faisait de la musculation pour se préparer au combat. Aujourd'hui, on n'en est plus là. On fait ça exclusivement pour l'esthétique. C'est-à-dire qu'on est très musclé, mais on sait pas se battre pour autant. En gros, moi, je suis comme un énorme chien, mais sans dents, quoi. Mais attention, si tu m'emmerdes, moi, je t'attrape, et la phrase est finie, en fait, hein. Enfin, je me dis, moi, je fais ça pour l'esthétique, pour les apparences, ouais, parce qu'en 2023, on va pas se mentir, il y en a que pour les apparences, hein. Ah ouais, c'est un truc de fou, c'est pour ça que j'ai tout misé sur le physique. Ouais, parce qu'aujourd'hui, moi, messieurs, dames, dans notre société, j'ai fait un constat très simple, faut être beau et con. Et si t'es très, très beau, et très très con, peut-être tu peux gratter une petite place chez Hanouna. Ah, tu vois, cette vanne, je la mettrai peut-être pas sur Internet. Parce que si Hanouna il m'appelle, la vie de ma mère, j'y vais comme un chien. Ah, je vais pas rouler en trottinette toute ma vie. Ah, aujourd'hui, faut être beau et être con. Ouais, parce que quand t'es beau, les gens ils s'intéressent à toi, ils veulent traîner avec toi, c'est cool. Et comme t'es con, ils t'apprennent des trucs, donc c'est gagnant-gagnant. Alors que personne n'a envie de traîner avec un mec qui ressemble à rien et qui sait tout mieux que toi. Tu sais, c'est les mecs qui commencent leur phrase par « en même temps » et finissent par « donc ». T'as vu ça, il fait nuit de plus en plus tôt. En même temps, il y a eu le solstice d'été, donc on en connaît tout ça, hein. Alors après, attention, t'as les gens très cons et très moches. Eux, ils cumulent les mandats. À ce moment précis, je sais que vous pensez probablement à quelqu'un de votre entourage. Si c'est pas le cas, il est fort probable que votre entourage pense très fort à vous. Et enfin, t'as les gens très beaux et très intelligents, et c'est la raison pour laquelle je voulais absolument vous apporter mon témoignage. Avec humilité, bien entendu. Voilà, je suis très humble. Ah frérot, t'as pas compris, faut t'inscrire en CM2. Non, je vous dis franchement, c'est important aujourd'hui, les apparences. Ah, y a que ça, ouais, tu sais, même dans le travail. Mais moi, je fais le malin, hein. Je vous dis toi tout de suite, hein. Moi, je reviens super loin. Bon, messieurs, dames, écoutez bien, véridique, j'ai perdu plus de 40 kilos. Ah, de obèse à baise, y a qu'une lettre, mais putain, y a du travail, hein. Eh, hey, moi, à l'époque, le seul moment où une femme criait mon nom, c'était au Starbucks. Yes, yes, yes, le cappuccino. Eh, hey, même dans le travail, le physique, c'est important. Aujourd'hui, t'as pas le bon physique, t'as pas le bon job, c'est tout. Après, les gars, on va être sérieux 2 minutes. Eh, hein. Hey, faut être réaliste. Parce que moi, j'ai été dans le déni. À 20 ans, je faisais 115 kilos, je m'étais mis en tête de travailler dans un bar à salade. Non. Tu rentrais, on aurait dit que je travaillais dans un kebab, que j'avais déglingué la viande, les frites et le pain et qu'il restait que les légumes. Faut savoir que les gens qui venaient, 90%, ils étaient sportifs et 100 fois mieux foutus que moi. Et eux, ils me demandaient des conseils nutritionnels à moi. Ah, excuse-moi, qu'est-ce qu'il faut? Je prends hawaïenne, la salade, ouais, et du poulet, qu'est-ce que t'en penses? Bon, là, moi, je pense qu'il fallait surtout que je garde ma légitimité. J'étais très peu crédible. On aurait dit un SDF qui expliquait à Bill Gates comment gagner son premier milliard. Ah, c'était très très difficile. Attention, dans le boulot, des moments, c'est les patrons qui sont cons, hein. Ouais. Moi, à l'époque, j'ai vécu la grossophobie. Véridique. On a refusé ma candidature parce que j'étais trop gros au McDo. C'est pas le monde à l'envers, ça? J'ai dit au mec, attendez, monsieur, j'ai de l'expérience. C'est grâce à vous que je suis comme ça, moi. Moi, je crois que ça devrait être obligatoire d'avoir des obèses à la caisse du McDo. Tu sais, qui dirait, McDo, venez comme vous êtes et repartez comme on est.
4: Mais c'est malin. Merci beaucoup Monsieur Yass, parce que du coup d'avoir évoqué ça, j'ai envie d'un Big Mac. Bon, bah écoutez, c'est pas du tout au programme. Dans le menu de Rire et Chanson, en tout cas, sans frites ces prochaines minutes, mais quand même pour vous donner la patate, oh le jeu de moi de balle. Et il y aura Guillaume Guisset, et c'est comme ça qu'on va attaquer la deuxième heure de notre Rire et Chanson 100% Nouvelle Génération. A tout de suite.
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4: Je suis Sébastien Bocher, heureux de vous accompagner jusqu'à 14h comme chaque jour et avec le Rire et Chanson 100% Nouvelle Génération qui se poursuit en effet pour cette deuxième heure. Ça fait maintenant presque 17 ans que j'habite à Paris, arrivé de ma belle ville de Nantes. Et alors, en presque 17 ans, j'ai fait quand même, grâce au boulot, des dizaines et des dizaines de salles de spectacle au cœur de la capitale, mais il y en a une dans laquelle je ne suis jamais allé pour le moment. Ça s'appelle la Scala, c'est sur le boulevard de Strasbourg, à Paris. Celui a quand même une histoire de dingue parce que à la fin du 19e siècle, c'était un des lieux du music hall les plus populaires de Paris à la belle époque. Ça a été transformé ensuite dans les années 30 en cinéma art déco. C'est devenu une industrie énorme du cinéma X à la fin des années 70. Ça a été abandonné au tout début des années 2000 et puis ça a rouvert depuis 2018. La Scala où va se produire à partir de la fin du mois d'octobre, la nouvelle star du rire que voici dans votre Rire et Chanson 100% Nouvelle Génération, il s'agit de Guillaume Guisset.
26: Je viens d'avoir 40 ans, merci. 40 ans, 40 ans, ça pique un petit peu. J'ai de nouvelles angoisses qui apparaissent à partir de 40 ans, t'as de nouvelles angoisses, genre là j'ai peur que mon corps change, et il change. Là je sens bien que par exemple dans 2-3 ans, le summer body ça va devenir compliqué. Ah oui, et la définition du summer body c'est plus la même. Parce qu'avant 40 ans, le summer body ça veut dire être bien gaulé de torse nu, après 40 ans c'est juste pas être dégueulasse en t-shirt. Là, moi j'ai aucune volonté avec la bouffe, aucune volonté. L'autre jour je suis allé dans un resto italien, le serveur m'a ramené du pain, il m'a demandé est-ce que vous voulez de l'huile d'olive avec. J'ai dit non merci, je fais attention. Après il a précisé que l'huile d'olive était bio. Et j'ai enculé la corbeille, en fait c'est ce que j'ai fait ça. Mon corps change, hein, et je vais être très clair avec vous, hein, y a des choses qui choquent. Genre le premier cheveu blanc au niveau des couilles, putain, il tabasse celui-là, parce qu'il n'y a pas de solution. Mais et tu vas pas te teindre les bourses. Imagine ça dégorge. Tu deviens roux, mais juste là. C'est qu'en haut t'es poivre et sel, en bas t'es curry. Et le roux ça va encore. Imagine tu choisis un brun trop foncé, trop noir. Personne n'a envie que sa bite ressemble à Jack Lang, on est d'accord. Non, en plus, je vous parle d'expérience, parce que moi, j'ai fait une petite coloration récemment. Je suis allé voir ma coiffeuse, je lui ai dit, est-ce que vous avez quelque chose pour masquer mes petits cheveux blancs? Elle m'a dit, bien sûr, on va faire une coloration. Je lui ai dit, attendez, je vais avoir 40 ans, tout ce qui commence par colo. ça me fait peur. Et alors, c'est vrai que ça m'a surpris. Après, il y a des choses que je veux plus faire à partir de 40 ans, j'ai décidé, je veux plus faire. Genre, les enterrements de vie de garçon, j'ai décidé de plus faire ça. Non, j'ai passé toute ma trentaine à faire ça, je ne veux plus. Je me vois plus partir à Budapest, me mettre une caisse pendant 3 jours, me réveiller entre une Kalachnikov et un Ladyboy que je connais pas. Moi, maintenant, à 40 ans, j'ai l'âge des enterrements d'une jeune fille. Voilà, ça c'est parfait, ça. Voilà, pyjama, jeu de société, tomates cerises, spritz sans alcool, dodo à 21h. Alors, pour les plus folles, shot de limoncello, smack entre copines. Voilà, t'ajoutes de la beuh, je me fais prendre en ciseaux, c'est nickel, voilà. Alors là, la salle se sépare en deux. Entre ceux qui voient ce qu'est un ciseau et ceux qui n'ont pas vu La vie d'Adèle au cinéma. Hein, le film qu'il fallait pas voir avec ses parents. Entre ta mère qui est gênée et ton père qui a la gaule, c'est... Non, c'est vrai, 40 ans. En plus, c'est les enterrements de vie de garçon, c'est les endroits où tu dors mal, tu manges mal aussi. Je sais pas si vous voyez, si tu te retrouves à chaque fois dans ces restos à touristes dégueulasses. Je sais pas si vous voyez ce resto où le chef se sent obligé de mettre de la crème de balsamique en serpentin à côté de la mozzarella. Là, vous voyez, là tu sais que ça va être dégueulasse, quoi. Et du coup, t'es peut-être à côté d'un monument historique. Parce qu'il y a quand même une règle dans la restauration, c'est plus tu te rapproches d'un monument, plus tu vas être malade au restaurant. Non mais genre, t'es à Rome, en terrasse, tu vois bien le Colisée. Mais mon pote, tu vas te taper une chiasse de gladiateur. Enfin, c'est vrai. Sincèrement, vrai. Alors, il y a des choses positives avec l'âge, je trouve. Les seules choses positives, je trouve que c'est le couple. Moi, par exemple, ça fait 18 ans que je suis en couple avec ma femme. Plus j'avance dans ma vie de couple, plus mon couple ressemble à une comédie romantique. Avec Didier Bourdon. Non, alors, il y a une chose qui est vraie avec l'âge dans le couple, c'est qu'il n'y a plus de filtre. Je vous explique. Moi, ma femme, elle s'appelle Pauline, elle est très délicate. Ma femme, il y a 18 ans, les premiers dîners avec elle, c'était trop mignon. Vous savez ce qu'elle m'a fait l'autre jour? Elle a bouffé des sardines, mais en se faisant les ongles. Et je l'ai fait bouffer comme une otarie. Vraiment. Hop, hop, hop, hop, hop, hop, hop, hop, hop, hop, hop, hop, hop, hop, hop, hop, hop, hop, hop, hop, hop, hop, hop, hop, hop, hop. Au bout de la cinquième sardine, je lui dis, à partir de maintenant, je suis plus ton mec. Je suis ton dresseur. Et comme dresseur, c'est un peu sexy, maintenant on se fait des scénarios. Son préféré s'appelle le Marineland. C'est-à-dire qu'en fait, elle prend son bain, elle m'appelle. Moi, je débarque en combi néoprène un peu moulax. Je lui balance des anchois dans la gueule, hein, vraiment. Je l'insulte en allemand. Schlampe ! Et ça part en film de boule aquatique. C'est ça. Alors, vous savez que c'est le sketch préféré de mon beau-père. Merci beaucoup de m'avoir écouté. Merci infiniment.
1: Merci beaucoup. Merci.

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3: Mais messieurs, j'ai un problème dans la vie. Et peut-être que certains dans la salle ont le même problème que moi. Vous savez, dans la vie, on nous dit souvent cette phrase. Il y a des gens qui font pas leur âge. Moi, je sais pas mon salaire. Est-ce que vous voyez ce que c'est comme problème ou pas ? Je fais plus que ce que je gagne réellement. En fait, je crois que j'ai trop d'assurance. Je veux dire, je crois que j'ai trop d'assurance qui fait que les gens pensent que j'ai de l'argent, alors que pas du tout. Et je pense que c'est un sein de mon père. Mon père, c'est le genre de personne qui a jamais eu d'argent, mais qui marche torse bombé. Mon père, il est ouvrier, donc ça va pour lui. Moi, j'ai un problème, c'est que je suis humoriste. Très joli métier, humoriste. Mais le problème d'humoriste, c'est qu'on n'est pas beaucoup en France. On est 500 en France. Et donc, ça fait qu'on se connaît tous. Ça paraît beaucoup, mais c'est pas énorme. Moi, je connais très bien Gad Elmaleh. Je connais très bien Florence Foresti. Je connais Blanche Gardin. Est-ce que vous voyez la différence entre eux et moi ou pas? Des millions. Voilà la différence entre eux et moi. Ce sont mes collègues de travail. En fait, moi, j'ai des groupes WhatsApp avec des gens qui peuvent racheter WhatsApp. C'est comme si, en fait, t'étais salarié et t'es pote avec le PDG de ta boîte. Vous voyez un peu l'idée? Mais vous avez commencé ensemble il y a 10 ans. Et lui, il est monté. Il est monté. Il est monté. Il est devenu PDG de la boîte. Et toi, comme tu voulais baiser Martine de la compta, t'es pas monté de ouf, quoi. T'as pas forwardé tous les mails, quoi, si vous voyez ce que je veux dire. T'es un peu occupé. Ah, mon meilleur ami s'appelle Artus. Peut-être certains connaissent Artus. Ouais. Ok. Artus, très bon ami à moi. Ok, je l'adore. Je l'adore. On a plein de points communs. On adore le football américain tous les deux. Et la dernière, il me dit pendant l'été, il me dit, mec, ça te dit qu'on regarde la finale du Super Bowl ensemble ce week-end? J'ai dit, grave, mec, tu veux qu'on aille chez toi ou chez moi? Il m'a dit, non, mec, on va à New York. Je lui ai dit, rassure-moi, c'est un bar vers République, ça. Le New York à côté de. Ouais, c'est ça, hein? Artus voulait aller à New York pour le week-end. Vous savez que ce que j'ai fait en tant que personne qui n'a pas d'argent? J'ai tapé sur Ryanair, vol Beauvais, New York. Je vais vous spoiler, il n'y a pas de vol Beauvais, New York, les copains. Tu peux avoir le nombre de miles que tu veux, tu ne peux pas le faire, ce trajet. C'est chiant, l'argent, quoi, c'est chiant. J'ai vieilli aussi, j'ai 38 ans. Souvent, on me dit, je ne fais pas mon âge. Pas ce soir, d'accord, c'est noté. En fait, le truc, c'est que quand tu vieillis, tu ne sais pas parce que tes amis vieillissent en même temps que toi. Donc ça fait que tout le monde, personne ne se rend compte qu'il vieillit. Tout le monde avance, on est jeune, ah, pas vraiment. Hein. Vous êtes tous vieux, frère, vous êtes à l'EHPAD, vous êtes vieux, franchement, vous êtes vieux, quoi. Vous vous mentez mutuellement, quoi. Comment savoir si tu vieillis? Il y a des indices dans la vie qui sont positionnés à des endroits très clés qui te montrent que tu deviens vieux. Jusqu'à il y a un mois, je pensais que j'étais jeune. Il y a un mois, je suis parti en boîte de nuit. Je trouvais la musique trop forte. J'ai regardé le DJ, je fais, excusez-moi, est-ce qu'on peut baisser la musique ou pas? Je vous jure, j'étais en soirée hip-hop, j'adore le hip-hop, il y avait des filles qui dansaient, je trouvais qu'elles dansaient trop vite. Elles twerkaient, tout le monde sait ce que c'est le twerk ou pas?
4: Oui.
3: Non, c'est avec les fesses où tu fais... Je vous jure, les filles, elles dansaient toutes comme ça, je me dis, mais il y a quoi dans les fesses des femmes aujourd'hui? Des batteries de Tesla, vraiment, calmez-vous les dames. Vous voulez danser ou essorer du linge? On sait plus faire la différence, vraiment. 1500 tours minute tes fesses, calme-toi ma grande un peu quand même, hein. Moi, je commence à devenir vieux, je vous jure, je sens que je commence à devenir vieux. En plus, les anciens, là, je vous dis, les boîtes de nuit, c'est pour les 18-35 ans. J'ai créé une règle, c'est pas une loi encore, mais ça devrait l'être. Pourquoi? Parce qu'en fait, après 35 ans, on est vieux un peu. Sauf qu'au début de la soirée, on le sait pas. Tout le monde danse. À partir d'une heure du matin, les anciens, ils ont mal aux pieds. Tu les vois, ils s'assiedent. Les gars, ça veut dire pas bon, on rentre faire un loup-garou à la maison plutôt? Je suis un peu fatigué là quand même, hein. Rentrons nous coucher.
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0: Monsieur Valentin Brunel à l'instant sur Rire et Chanson, le DJ français Kungs qui va prendre ses 30 piges en décembre prochain et qui parcourt les platines du monde entier depuis qu'il a cartonné avec le morceau qu'on écoutait à l'instant sur Rire et Chanson, à savoir This Girl. Et dans ces prochaines semaines, il va mixer plutôt sur le continent nord-américain. Il y a Chicago le 25 septembre, Phoenix en Arizona le 26, après il passe au Canada, à Montréal, il revient aux States, à Washington DC, pour finir au Texas, à Dallas. Et vivement un retour en France. La dernière date, c'était à Paris, c'était en avril dernier pour Kungs. Il y aura Lucas Graham pour le son de Rire et Chanson dans ces prochaines minutes. Et pour ce qui est du Rire et Chanson 100% nouvelle génération, voici le stand-upper Nino Arial.
1: Ça y est, moi j'ai décidé, c'est officiel cette année, j'arrête de faire des blagues sur les femmes. Voilà, c'est officiel. Parce que j'ai compris un truc, mesdames, votre vie elle est plus dure que la nôtre et c'est pas la peine d'en rajouter une couche. Donc voilà, terminé pour moi, fini. Merci, bonsoir. Merci. J'ai arrêté à partir du moment où j'ai appris un concept qui s'appelle la charge mentale. Incroyable comme concept. Messieurs, si vous n'avez pas suivi, je vous explique. En gros, la charge mentale, c'est que les meufs, dans leur journée, elles doivent penser à tout ce qu'elles ont à penser pour elles. Et en plus, elles doivent penser à tout ce que nous, on pense pas. C'est ça, la charge mentale. Et nous, les gars, notre charge mentale, c'est juste de se dire « Putain, j'espère ma meuf, elle a pensé à tout. » Voilà, ça s'arrête là. C'est une charge mentale déséquilibrée. C'est comme ça que ça marche. Et puis il y a un autre truc que je trouve très bizarre, les filles. Dites-moi si je me trompe, mais j'ai l'impression que, comment dire, les femmes, vous vous auto-jugez trop mal physiquement par rapport à ce que vous êtes, et nous les gars, on se voit trop beau par rapport à ce qu'on est. Je te jure, j'ai vraiment l'impression de ça. Et je crois que c'est sociétal. Je pense que la société l'a mis dans la tête des femmes comme une petite fille qui n'a pas confiance en elle et qui vous dit en permanence, oui, on n'est pas assez belle, on n'est pas assez intelligente, on n'est pas assez drôle, pas assez ceci, pas assez cela. Alors que nous les gars, la petite fille, elle s'est pendue il y a bien longtemps, les mecs, hein. Et pas avec une corde, hein, avec des phrases du genre « Mais c'est pas une calvitie, j'ai des petits trous. Regarde, c'est juste des petits trous sur la tête. » Tiens-toi bien, j'ai un pote à moi, il a plus qu'une mèche devant comme ça, il croit qu'il a des cheveux. D'ailleurs, c'est un pote arabe, je l'appelle Salam Mèche. Ça me fait beaucoup rire, mais c'est un autre sujet. Mais bref, je pense que les filles, il faut reprendre confiance en vous. Et on le verra. Si vous avez reconfiance en vous en un, je pense, vous arrêterez de coucher avec nous. Je pense que vous resterez entre vous. Pour moi, les lesbiennes, c'est juste des meufs qui ont compris. Ça y est. Du coup, les gays, comprends pas. Alors là. Ça doit avoir un goût de fraise, j'en sais rien, j'ai jamais essayé. Et puis il y a un autre truc qui est délirant, je trouve. Mesdames, mais ça aussi vous me direz, mais j'ai l'impression que la société vous a fait croire que si vous sortez pas un peu maquillé, coiffé, habillé, vous êtes pas normal. Il faut à chaque fois être un peu pimpé, c'est bizarre ça comme truc. D'ailleurs, vous êtes dans un cercle vicieux, j'ai capté. Regardez, si vous sortez de chez vous maquillé, coiffé, habillé, toute jolie, vous vous faites emmerder par des mecs dans la rue, ok? Et si vous sortez de chez vous pas habillé, pas maquillé, pas coiffé, éclaté au sol, vous vous faites quand même emmerder par des mecs dans la rue. Et en plus, quand vous arrivez au taf, il y a toujours un connard pour vous dire aimé. T'es fatigué, ma grande, je sais pas ce que t'as fait, mais faut dormir, hein. Donc pareil, je pense un truc. Si visiblement c'est la société, les meufs, qui vous oblige à être toujours maquillée, coiffée, habillée pour pas avoir de réflexion, eh ben ça devrait être à la société de payer pour votre maquillage, votre coiffure et votre habillage. Tous les mois. Tous les mois, on devrait mettre en place une cagnotte qu'on appellerait, je sais pas, une cagnotte de beauté. Voilà, on met 50 euros à l'intérieur et c'est fait pour que vous habillez, vous coiffez, vous habillez. Ça serait bien. C'est un bon concept. Après, bien évidemment, voilà, en fonction des problèmes de chacune, on reverra la cagnotte à la hausse, bien évidemment. Mais on devrait le faire parce que nous, les gars, on se rend pas compte. Nous, quand on s'habille le matin, personne nous fait de réflexion. Tu vois, voilà, toi, t'en bats les couilles, t'es venu, t'en as rien à foutre, ça se voit. Non, mais tu vois ce que je veux dire, tu t'habilles au pif, t'en fous. Pas au pif au hasard, au pif au nez, toi t'as fait. Ouais, ça c'est bien, ça c'est super. Tranquille. Tu vois, même monsieur derrière, il a même pas mis les cheveux. Alors là, vraiment, c'est la détente absolue. Lui, il a vu un peu de soleil, cabriolet. Pff, il est parti tout droit, nickel. Et ça, c'est nous les gars. Alors que vous les meufs, quand vous vous préparez le matin, il y a toujours un travail qui est fait, c'est vrai. Il y a toujours une direction artistique qui est prise, ça que je veux dire. Il y a une seule mauvaise direction, les meufs, on en parle une bonne fois pour toutes, c'est les grands faux ongles en plastique. Ça, faut arrêter, c'est dégueulasse. T'as déjà vu ces meufs avec arc-en-ciel au bout des doigts là? Maman, t'as l'impression de sortir avec le Grinch. T'as déjà vu ce truc? Tu veux t'amuser avec ces meufs? Jette une pièce de 2 euros par terre, dis-lui ramasse. Pendant une heure, tu t'éclates. Comme le grappin à la fête foraine qui arrive pas à attraper le nounours, là. Pendant 2 heures, que galère. Et j'ai demandé à ma pote au grand zon, je dis pourquoi tu fais ça, c'est moche. Elle me dit ouais, mais tu te rends pas compte, mais au lit c'est sexy. Alors on va se le dire tout de suite, les meufs, aucun mec n'a envie de se faire tripoter par une branche, d'accord? Il y a aucun mec qui kiffe que t'arrives à son oreille et que tu lui fasses je s'appelle Groot. Il y a aucun mec qui kiffe ça, ok?
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0: Dans un instant, pour la suite de votre rire et chanson 100% nouvelle génération jusqu'à 14h, on va retrouver un garçon qui s'appelle Paco Pérez et qui, avant de faire d'abord le cours Florent, puis du stand-up avec entre autres un passage remarqué à On ne demande qu'à en rire, avant tout cela, il avait fait des études en informatique. Et alors, à propos d'informatique, écoutez ça.
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21: Donc j'ai commencé par un truc tout bête, j'ai tapé homéopathie à vie dans Google. J'ai vraiment commencé comme ça, je vous jure que c'est vrai. Putain, homéopathie à vie dans Google. Oh, il se prenait des sauts de merde. Putain, il se faisait matraquer la gueule, on aurait cru des PD en claquettes devant une caserne en Yougoslavie. 80% des victimes d'agressions sexuelles sont des femmes. Un tiers d'entre elles sont âgées de moins de 18 ans. En prenant en compte ce chiffre, calculez combien de chances a Pamela de tomber enceinte d'un inconnu si elle continue à s'habiller comme une petite pute. Voulez-vous pendre? Oui. Depuis combien de temps? Un an? Mais qu'est-ce qui vous en a empêché, puis tout ça? Ah, vous savez pas faire les nœuds?
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0: Et aussi le seul comedy club qui, pour vous aider à digérer la pause déj de ce midi, vous fait une séance de twerk au son de Taylor Swift dans ses prochaines minutes. Voici d'abord Paco Pérez.
23: Moi j'ai 40 ans et c'est vrai qu'avec l'âge, tes représentations mentales évoluent, t'es plus la même personne. Il y a pas longtemps, par exemple, je suis parti en Amérique latine et au dernier moment, j'ai appris que j'étais surclassé en business class. C'est mieux ? T'as beau être de gauche, quand tu t'allonges dans le ciel, t'es moins radical. C'est vrai, bilan carbone catastrophique, mais j'ai des vrais couverts, tu vois. Ça fait réfléchir, hein, super expérience. Et j'ai enfin compris l'importance du rideau qui sépare l'écho de la business class en étant en business. Quand j'étais en écho avant, il me saoulait ce rideau, je voulais voir ce qui se passait de l'autre côté. Quand t'es en business, ce rideau, il est nécessaire. Je vous explique, j'arrive dans l'avion, je suis tout content, je range mes bagages, je tourne la tête. Et juste avant que les hôtesses ferment les rideaux, j'ai croisé au loin le regard d'un pauvre. C'est des regards très méchants, hein. C'était terrible, quoi. Après, peut-être mon regard était pas très gentil non plus. C'est vrai. Peut-être mes yeux disaient, eh oui. Fallait bosser à l'école, mon grand. Peut-être. Je crois que j'étais en train de devenir un salopard. Vraiment. Pour vous dire. Moi, par exemple, j'ai toujours eu le fantasme des hôtesses de l'air. Un fantasme très classique. Et là, quand j'étais en business, je regardais les hôtesses et je me disais, trop vulgaire. Derrière le tailleur, je vois le SMIC, tu vois? C'est moche, hein? C'est moche. Vous savez ce que j'ai fait au milieu du vol? Au milieu du vol, je suis allé me balader en classe éco. J'ai fait un safari, messieurs, dames. Mais franchement, je les ai bien observés, c'est des gens d'une dignité incroyable, en réalité. Ils ont pas de place, ils bouffent mal, mais il y en a pas un qui se plaint. Une leçon de vie, ce voyage, pour moi, ça a été. Après, c'est vrai qu'ils leur mettent des petits écrans, ça permet de les canaliser. On est quand même sur des carnivores, faut quand même garder sa distance. Je plaisante. Mais je sais que j'y retournerai jamais en business class, c'est pour ça que je suis heureux et je vous le transmets. Je sais que c'était probablement la dernière fois pour moi, puisque je joue devant vous ce soir. Vous n'êtes pas assez nombreux, on est 6, il suffit de compter, hein, ça paye pas. Mais c'est rigolo en tout cas, c'est une expérience très sympa. Je suis allé en Amérique du Sud, en Colombie. Je sais pas s'il y en a qui sont allés en Colombie, c'est un pays très inégalitaire, la Colombie. La moitié des Colombiens a seulement 2% des richesses du pays, je sais pas si vous saviez. Quand j'ai appris ça, il y a mon côté de gauche qui est ressorti fort, je me suis dit, mais c'est normal qu'ils fassent des dingueries les guerrieros, ils ont rien. Et après, je me suis rendu compte qu'avec ce que j'avais en cash dans la poche, je pouvais vivre pendant un mois comme un riche. Là, j'avais envie de dire, calmate, guerriero. La violencia no es una solución.
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2: Je suis juif, mais je suis juif pas ouf. Je suis pas un griffon d'or. Je suis juif de banlieue très pauvre. C'est plutôt pouf-souf, moi, mon équipe. Je viens d'une banlieue qui s'appelle Sarcelles. À Sarcelles, on a tous la même histoire. Mon père, il y a 25 ans, il a failli acheter un immeuble à Levallois-Perret. Aujourd'hui, il est locataire à Sarcelles, le pauvre. Mon père, il est criblé de dettes, fiché Banque de France, interdit bancaire. Même au Monopoly, on l'interdit de toucher la banque, le papa. Vraiment, on préfère pas. Et mon père, il est pas lucide sur sa situation. Tu sais, à chaque fois que tu le croises, il dit « Bon, grâce à Dieu, on manque de rien. » Je fais « Bah, 6 dans un F3, déjà, on manque de place, papa. » Et plus tu vas chez eux, plus ils parlent d'argent. Moins t'en as, plus t'en parles. Et récemment, je suis chez eux, ça parle d'argent et ça sonne à l'interphone. C'est les huissiers. Ma mère, 63 ans, elle va répondre. Mon papa, il est pas là aujourd'hui, il faudra revenir. Quelle tristesse familiale, les amis. Et mon père, il fait des conneries, tu vois. Il se gare sur les places handicapées. Je dis, pourquoi tu fais ça? Il m'a dit, je suis pauvre, c'est un handicap. Je fais pas peur. Et récemment, on est ensemble en bagnole. Il se gare sur une place handicapée. Un mec arrive à sa hauteur, il sort sa carte. Mon père, il sort la sienne. Il dit, bah quoi, bataille? Et là, il dit, vous êtes handicapé depuis combien de temps? Je fais, mais toi, t'es même pas handicapé du tout, arrête. Et là, il sort sa carte. Et le mec, il dit, bah moi, je suis handicapé depuis 24 ans. Il fait, bah pareil, moi, 24 ans. Il dit, du coup, on fait comment pour la place? Il dit, mon père, bah on fait un pierre, feuille, ciseaux. Le monsieur lui répond, je peux pas, j'ai qu'un bras. Il fait, bah c'est bon, je prends la place, t'arriveras pas à y arriver de toute façon. Et moi, je fais des conneries maintenant, je prends les voies de bus. Récemment, je dois jouer mon spectacle ici. Je prends une voie de bus et je me fais contrôler par un policier municipal. Il me dit, monsieur, qu'est-ce que vous faites sur la voie de bus? Et moi, sur mon pare-brise, j'ai la carte profession médicale parce que ma femme, elle est infirmière. Je dis, bah, je suis pressé, j'ai une urgence à l'hôpital Lariboisière, je dois y aller. Il me dit, vous êtes quoi? Je dis, je suis médecin généraliste. Il me dit, vous avez une carte qui l'éprouve? Je commence à me chier dessus. Je dis, non, j'ai pas de carte qui l'éprouve, mais je peux vous donner mon permis. Je donne mon permis. Il va sur Google, il tape mon prénom et mon nom, David Azria. Et il revient me voir. Il me fait, monsieur, vous m'avez menti. Vous êtes pas médecin généraliste, vous êtes dentiste. Mais moi, je suis pas au courant. Mais si tu veux, je suis dentiste, c'est pas incompatible. Hein. On peut faire les deux. Hein. Et là, en fait, il repère que je suis juif parce que lui, il est aussi. Et il me dit, tu sais, c'est très péché dans la religion juive et dans la Torah de mentir devant Dieu. Je dis, tu sais, c'est très péché dans la religion juive et dans la Torah d'être policier municipal. Au moins national, respecte-nous, quoi. Et là, je vois, je commence à l'énerver. Il me dit, monsieur, usurpation d'identité plus voie de bus, c'est 235 euros. Je le regarde droit dans les yeux, je fais franchement, qu'est-ce qui se passe actuellement? Avec l'actualité, il faut qu'on soit soudés entre nous. Je dis, monsieur, vous aggravez votre carte. Je pense qu'il était raciste. Moi, je pense qu'on est tous racistes, mais à des niveaux différents, des degrés différents. Et je vais vous donner un exemple pour jauger votre niveau de racisme. Tout le monde fait l'exemple et on se parle après, ça vous va? Quand t'appelles le restaurant chinois? Attention, madame, ça n'a pas commencé. Et que la nana au bout du fil te répond et te dit « Bonjour !» Et tu rigoles un petit peu. Premier niveau de racisme. Ça va, mais on a déjà vu pire dans le racisme. Mais ça va, mais attention aux angles morts. Mais ça va, en vrai. Par contre, quand t'appelles le restaurant chinois et que la nana au bout du fil te répond et te dit « Bonjour !» Et tu lui dis « Bonjour, je voudrais un menu !» Alors là, par contre, imiter un accent qui n'est pas le tien, c'est répréhensible. Faut pas le faire.
3: Et ouais. On pourrait même dire qu'aujourd'hui, c'est interdit. 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Léa Landau est dans un instant maoulée.

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1: Les chats en Égypte antique, c'était des dieux. En France, aujourd'hui, ils gèrent nos meufs. Mais c'est vrai, écoutez, moi je suis en couple, je suis jaloux de mon chat, c'est pas normal. Non, parce qu'en couple, c'est un peu progressiste 2025, mon chat c'est un macho 1933, et ma femme le préfère à moi, d'accord? Donc comment je sais, parce qu'elle fait des trucs pour le chat, qu'elle ne veut plus faire pour moi. Je dis pas que je veux la même chose, mais lui il a droit, moi j'ai pas droit. Quand le chat rentre à la maison tous les jours, la bouffe elle est prête, quoi. Quand il fout le bordel, elle nettoie derrière lui avec le sourire qu'elle avait tout normal. Quand il veut des câlins, câline tous les jours. Je dis pas que je veux la même chose, mais moi j'ai pas droit. Imagine, je rentre à la maison, j'ouvre la porte, bam! J'espère que la bouffe elle est prête. Je jette mon slip sous la table, tu nettoies et après on fait des câlins. Elle me taserait les couilles, d'accord? Le dîner est servi, c'est des œufs bruyants, enfoirés, d'accord? Il a droit, moi j'ai pas droit. Des fois, des copines à ma chérie viennent à la maison, elles voient le chat, oh il est trop mignon, est-ce qu'on peut le caresser? Elle dit, faites-vous plaisir. Et moi je suis à côté, là. Plaisir pour le tonton, d'accord? Pas de plaisir. Elle leur montre comment caresser le chat. Il adore qu'on le caresse derrière l'oreille. Il fait bah miaou miaou. Toujours pas de plaisir. Il a droit, moi j'ai pas droit. Des fois le chat il se barre de la maison pendant plusieurs jours. On sait pas où il est. Il revient trois jours après comme une petite fleur. Elle est là, bah alors? T'étais où mon petit vagabond? Je fais ah bon? Lui c'est petit vagabond. Quand je fais pareil c'est gros fils de pute. Alors on n'est pas alignés. Il a droit, j'ai pas droit. Après, elle fait tout ça pour le chat, mais elle lui a coupé les couilles. Donc, il faut choisir ses combats, quoi, je veux dire. Ce qui est plutôt mesquin pour un chat, parce que quand t'as la capacité physique de pouvoir te les lécher, mais tu les as plus.

0: colère, au rage, au désespoir, quoi, vraiment. Donc à la maison, quand je vois que le chat, il reçoit un peu trop d'amour à mon goût, je passe devant lui discrètement et je me gratte les couilles. Merci beaucoup les amis, c'est terminé.
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2: Je ne sais pas s'il y a des gens qui ont fait garder leurs enfants pour être là ce soir, mais moi, ça me fait des vacances. Parce que j'ai 7 enfants. Enfin, 6, il y en a un que j'aime pas. Je le compte pas. Alors, je sais que c'est pas une phrase d'entrée. Bonsoir, j'ai 6 enfants. On m'a toujours dit, Léa, si tu veux un date, ne dis jamais bonsoir, j'ai 6 enfants. Sinon, fin du game. Au revoir, tu peux repartir par là où t'es rentrée. Non, c'est vrai, j'ai 6 enfants de 6 potes différents. J'ai jamais su dire non. Je sais, si vous dites, oh Léa, c'est une fille facile. Oui, clairement. Voilà. Alors, la bonne nouvelle, c'est que j'en ai accouché d'aucun. Non, non, on me les a refilés. Je suis marraine 6 fois, mais de 6 potes différents. C'est du boulot. Pour te résumer la situation, c'est mes potes qui couchent ensemble, mais c'est moi qui chope les MST. Les mioches sexuellement transmissibles. Non, franchement, c'est dur. C'est quand même du travail. Moi, ça me tient à cœur, tu vois, quand même, d'être marraine. Je prends mon rôle à cœur. Mais en fait, tu sais pourquoi on m'a demandé ça? Parce que je suis gay. Et je pense que mes potes se sont dit, oh Léa la pauvre, comme elle est lesbienne, elle aura jamais d'enfant. On va lui en donner? Mais est-ce que moi je me dis, oh Caro, la pauvre, comme elle est hétéro, elle aura jamais d'orgasme, je vais lui en donner? Alors juste comme on va passer un petit moment ensemble, est-ce que parce que je viens de dire que je suis gay, j'ai perdu tous les hommes de la salle en à peine une minute?
3: Non.
2: Ça me rassure, parce que j'ai déjà couché avec un homme, hein. C'est pour ça une minute ça me parle. La majorité des gens, quand ils l'apprennent, ils terminent plus leur phrase, ils sont là, oh c'est marrant, tu fais pas... Il n'y a que les mecs hétéros qui terminent les phrases en général. Allez, t'es lesbienne, super. Si tu veux un plan à trois, tu m'appelles, ok? Voilà. Non, mes copines hétéros que j'ai de très longue date, c'est les plus drôles. À chaque fois, elles me disent, attends, je comprends pas. Mais depuis quoi, le temps qu'on se connaît, pourquoi t'as jamais voulu me draguer? Je suis gay, mais j'ai du goût. Il y en a même une fois en soirée, elle m'a dit, alors tu sais, moi, Léa, à partir de 3 verres de vin blanc, je suis carrément lesbienne. Je dis, ben, on va carrément rester sobre, alors. Non, et avec mes collègues humoristes féminines, quand je suis en loge, parfois, je peux sentir un malaise s'installer. Et moi, j'ai envie de les rassurer, tu vois, comme dans n'importe quelle entreprise. J'ai envie de leur dire, t'inquiète, no job in job. Pas hyper approprié, je suis d'accord. Donc, j'ai cherché, j'ai trouvé. Maintenant, je leur dis, t'inquiète, no tough in tough. Bon, tout ça pour vous dire que donc je suis marraine 6 fois et que je n'ai plus de temps libre. Ma vie, c'est devenu Martine. Marraine à la piscine, marraine à la fête foraine, marraine en dépression surtout. Non, en plus, vous connaissez la tradition. Bah, c'est que s'il arrive un truc aux parents, c'est toi qui hérites des gosses. Eh ouais, eh ben, c'est ça mon héritage. Moi, je voulais le 6 pièces à Paris, pas les 6 moulins à parole. Bon, la bonne nouvelle, c'est que j'ai jamais autant pris soin de mes potes pour qu'il leur arrive rien. Quand ils me disent, Léa, on va partir en week-end sans les enfants, je dis, je m'occupe de toute l'organisation. Je leur réserve des billets d'avion séparés, aller et retour. J'en ai rien à foutre qu'ils kiffent. Moi, ce que je veux, c'est qu'il en reste un, au cas où, tu vois. Tu sais que j'ai trop peur qu'ils me redemandent, mes amis. J'ai peur qu'on me demande 6 fois, c'est trop. Surtout que le dernier, on lui a offert un violon. Il joue mal. Très très mal. Et à chaque fois que je le garde, évidemment, qu'est-ce qu'il veut? Il veut me faire écouter ses derniers morceaux de violon. Et la dernière fois, je lui dis, ouais, ok, mais après dîner, j'ai paniqué, je lui ai mis un Xanax dans sa purée de carottes. Ah là là. Non, en vrai, je vais vous dire, je les aime comme si c'était mes gosses. Et le problème, c'est que quand j'aime, je ne sais pas mentir. Et la dernière fois, j'en gardais un. Et il m'a dit, ouais, ma reine, pourquoi papa et maman me laissent chez toi toute la semaine? J'ai été obligée de lui dire la vérité. Parce que depuis que t'es née, ils n'ont pas ken. Donc cet hôtel 5 étoiles aux dunes du Pilat, c'est leur dernière chance avant que papa se tape la maman nymphomane de ton copain Émile. Maintenant que t'as 17 ans, je peux te le dire. Non, et je lui dis, estime-toi heureux, t'as la meilleure marraine du monde.
4: Et cette marraine, c'est Léa Landau qu'on écoutait dans votre Rire et Chanson 100% Nouvelle Génération, qui il y a 2 ans a sorti son nouveau film en tant que réalisatrice avec un beau casting. Ahmed Silla, Zabou Bretman ou encore Claudia Tagbo et le jeune gamin tellement touchant qui s'appelle Ismaël Bangoura. Le film s'appelle Super Papa, si vous l'avez pas vu, c'est dispo en VOD. Dans un instant, il y a Guillaume Po. Moi je me retire et je reviens demain 10h. Salut.
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2: Et vous également pour démarrer cette nouvelle semaine avec Rire et Chanson et avec les plus grandes stars du rire. Une belle affiche encore une fois, Baptiste Le Caplain à suivre, Danny Boone et puis là 100% féminin, Muriel Robin, Marion Mésadorian et le meilleur de Florence Foresti, c'est pour vous et c'est maintenant. Bienvenue.
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3: Je crois que je suis pas une bonne mère. T'es con, hein, j'aurais fait un super papa, moi. Putain. Non, je suis pas une bonne mère, je le sais. Alors, pas au sens maltraitant, bien sûr. Je subviens aux premiers soins, quand même, hein, bien sûr. Non, mais ça va, je sais les nourrir, les divertir, les décorer avec des écharpes et tout, oui. Mais je sais pas les élever, ça, mon problème. Ah, moi, je sais pas élever un enfant, j'ai pas la main verte. Oh. Donc, ça pousse, mais de guingois, quoi. C'est pas... Qu'est-ce que je leur transmette, moi, comme valeur? À part la peur et l'alcoolisme, je veux dire... Compliqué, moi je savais pas que c'était si dur, moi. Moi je croyais qu'il fallait juste leur donner du lait pour qu'ils grandissent. Eh ben non, c'est beaucoup plus compliqué que ça, c'est dur tout le temps. Le coucher par exemple, moi je sais pas faire. Puis alors c'est tous les jours à le coucher, je te rappelle, attention, hein. Ah tu peux pas les coucher un jour sur deux, j'ai essayé, c'est le bordel, hein, ils sont énervés, hein. Oh là, ça gueule, ça se frotte les yeux, laisse tomber, hein. Ah non, non, alors le coucher chez la maman calme, hein. Je suis sûre que ça doit être comme dans un film de Walt Disney.
4: Ils se marièrent. Et eurent beaucoup d'enfants. Oh, il dort déjà.
3: Mais d'où il dort le sien? T'as le coucher chez moi, c'est... Si, remarque, c'est comme dans un film aussi, hein. Un film de Scorsese. Come on! What do you want? It's time to close your eyes! Close your eyes so I can go downstairs to live my miserable life. What do you want? I did everything, I read the fucking story with the fucking princess. I sang the stupid berceuse, I did the kiss, I did the gratouille dans le dos. What do you want? You want a drink? You want a pee? Why don't you drink your pee, motherfucker? Oh, motherfucker. Motherfucker. Motherfucker, justement, et dire que je vous ai fait chier avec ce spectacle éponyme, là. Ah, dis donc, ben, l'accoutumance, ça fait mal. Mais ferme ta gueule. Oh non, mais écoute, si j'avais su, mais l'accouchement, ce n'est rien. Mais l'accouchement, c'est une écharde, ah, à côté de ce qui t'attend tous les jours. Les devoirs. Pourquoi ils font ça? On les a déjà fait, nous, les devoirs. Pendant 15 putains d'années, moi, je les connais, mes tables, hein, ça va, hein, 2 fois 2, 4, 4 fois 4, 6, c'est bon, me prenez pas la tête, hein. Bon, les devoirs chez la maman calme, ça doit être la mélodie du bonheur.
4: Les enfants, sortez vos cahiers du soir et faites vos devoirs, vous avez 30 minutes. Rejoignez-nous pour le souper, je fais une mousseline.
3: T'as les devoirs chez moi, c'est les nerfs à vif. 20h. Putain, on a oublié les devoirs. Réveille-toi. Réveille-toi, chérie. Mon cœur, on a oublié les devoirs. Ouais, je sais. Bon, on va les faire. Ah si, on va les faire rapidement parce que maman a des invités. J'arrive. Non, mais passez à table, commencez. Alors c'est quoi, cahier du soir? C'est lequel? Rouge, vert, jaune, bleu, je sais pas, je m'en branle, hein, je te le dis. Pas moi qui suis au CP, rangez vos affaires, c'est pénible. Alors, ah voilà, c'est ça, cahier du soir. Dictée, parfait. Alors, là. Là. Pas de piège, non. Il n'y a pas de... difficulté majeure, quoi. C'est deux lettres, quoi. Non. Voilà. C'est bien. Il est bien. Non, on s'en fout de la petite queue du A. On s'en fout. Non. Non, ne refais pas. Ne refais pas. Oh, elle refait. Putain, elle refait. C'est bon. Voilà, il est très joli. On n'y touche plus. La tortue. Tor, comme ma bouche. Tor. Tor. Tortue. Brrr, tor. Et tu. Non, pas toi. Maman. Voilà. Tortue. Mais c'est féminin, tortue. Si, c'est toutes des filles, elles ont des chapeaux en osier avec des marguerites, donc je le sais. Voilà, la tortue, très bien. Ah, non, plus loin. Non, on n'écrit pas plus loin. Oh putain, écrit plus loin. Plus loin, barre espace. La barre espace. Clac, clac, clac, clac, clac. Voilà. La tortue A, hein. Oui, je sais, bah, passez au plat. Voilà, c'est chaud, je m'en fous. La tortue A, très bien. Une, foulant en chiffres. On s'en fout. Foulée en chiffre. Une. Voilà. Kéké à tortue. Une. Carapace. Oh putain. Carapace. Attends une seconde, chérie. Dessine-la, maman se repousse.
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1: Bienvenue sur Rire et Chanson. Et merci, merci à vous de démarrer cette nouvelle semaine en compagnie des stars du rire et des nouvelles stars aussi. Et vous les découvrez deux fois par heure. Voici tout de suite une comédienne que j'adore personnellement. Elle est talentueuse, elle est brillante. Voici Marion Mésadorian sur Rire et Chanson.
2: L'autre jour, j'ai ma grand-mère arménienne de 80 ans qui a insisté pour m'expliquer ce qu'était pour elle le vrai amour. Alors le vrai amour, merci mamie, mais à Paris c'est pas possible. Hein. C'est compliqué, il y a tellement de gens. Comment tu fais pour t'arrêter sur une seule personne? On fait tellement de rencontres dans la même journée que même si t'aimes bien quelqu'un, tu pourrais lui dire « Attends, désolé, t'es vachement sympa, mais ça se trouve, il y a encore mieux dans une heure. Hein. » T'imagines, tu te mets en couple et après le mec il te présente ses potes. Genre des beaux gosses. Mais vachement mieux lui. Mais moi c'est lui que je voulais en fait. Hein. On peut changer? Non? C'est trop tard, d'accord. Et il n'y a pas longtemps, j'ai une copine à moi qui s'est mariée et qui m'a dit « Mais Marion, t'as rien compris, quoi. Mais la liberté, c'est pas l'absence d'engagement. C'est la capacité de choisir la personne avec qui tu vas faire ta vie. » Alors je dis « Ok, mais toute ta vie. Ouais, » Et si genre Brad Pitt, il arrive et il te dit « Je t'aime, je veux refaire ma vie avec toi et j'élèverai tes enfants comme si c'était les miens. » Parce que franchement, tu vas rester avec Bertrand. Hein. Quoi? Bertrand, c'est ton Brad Pitt à toi? Ah merde. Ouais, ça fait peut-être longtemps que t'as pas vu une photo de Brad Pitt, hein? Bon, je dis ça, mais je respecte beaucoup les couples. Alors justement, une règle d'or, là, les célibataires. On s'amuse, mais que avec des célibataires, hein, on demande dès le départ. Bon, malheureusement, c'est vrai que c'est pas toujours aussi simple que ça. Non, parce qu'au-delà des deux catégories, hommes célibataires et hommes en couple, il existe une troisième catégorie que j'appelle personnellement les petits bâtards. Qui, eux, sont en couple, mais t'affirment les yeux dans les yeux qu'ils sont célibataires. Hein? Une sorte de célibataire, quoi. Non, mais moi, de toute façon, je suis une célibataire volontaire. Non, c'est trop bien d'être célibataire. Tu vois, t'as de compte à rendre à personne. Hein? Si t'as envie de sortir, tu sors. Tu peux faire des rencontres à chaque instant. Hein? Alors attention, parce que s'amuser, c'est pas si facile que ça. Des fois, ça peut être le parcours du combattant. Par exemple, il y a celui qui devient un peu aigri au fil des rencontres. Oh, j'en peux plus, elle me saoule toute. Attends, la meuf, sa photo de profil, c'est Nathalie Portman. Elle arrive au rendez-vous, c'est Jackie Sardou, quoi. Sinon, il y a aussi celle qui rencontre, mais qui a du mal à séduire. Oh, je sais pas, moi, je vais pas prendre un petit punch, ça fait alcoolo. La bière, ça fait bon pote. Le Coca Light, ça fait la casse-couille au régime. Putain, je sais pas. Après toi. Non, je t'assure après. D'accord. Mais moi, je vais vous prendre un thé. Et merde, pourquoi j'ai dit un thé? Oh putain, ça fait grand-mère, t'es con quoi? Pourquoi tu dis un thé, toi? Moi, dans la vie, je suis vendeuse de chaussures. C'est sympa. Enfin, je veux dire, on marche sur nos pieds, donc c'est important d'être bien chaussée. Voilà. Sinon, il y a aussi celle qui rencontre, qui séduit, mais qui digère plutôt très mal les lendemains. Non, mais il est sérieux, lui, puisque je te dis, regarde ce qu'il m'a écrit. Chère Mylène. Alors déjà, Mylène, ça s'écrit avec un Y, et moi, c'est Myriam. Merci, rien à voir, quoi. Merci à toi aussi pour cette folle nuit. La semaine pro, je suis pas dispo. Mais je te propose autre chose. Croisons-nous à l'improviste, sans prévoir. Si ça ne te dérange pas, à plus. Il est magique ou pas, le mec, là? Non, parce que comme ça, à chaud, on dirait qu'il t'a proposé un truc, non? Alors qu'en fait, pas du tout, là.
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0: Alors ma mère et les contes, ça fait deux, hein. À mon avis, c'est même sûr, on lui en a jamais raconté, mais rien, pas un seul, zéro. Ma mère. Allez, Mumu, ferme tes yeux, hein. Alors, c'est l'histoire du petit chaperon rouge qui va voir sa grand-mère qui est malade. Elle va lui apporter à manger, hein. Oh bon non, elle est pas très malade, bien sûr. Oh, bah, bien sûr que non, elle va pas mourir. Enfin, elle va pas mourir, si. Elle va mourir à la fin parce que le loup va la bouffer. Mais enfin, hein. Non, mais j'ai rien dit, j'ai fait. Non, elle va être sauvée. Par qui? Je sais pas, par les 101 dalmatiens. Allez, hop, bon. Mais ils viendront qu'à deux parce que sinon ça fait trop de bazar. Alors, je sais pas. Attends, faut pas me couper parce qu'après je me perds vite, moi. Hein, qu'est-ce qu'elle lui apporte à manger? Mais je sais pas, ces trucs-là, moi, elle lui apporte. Eh ben, elle lui apporte comme quand, à la fin. Allez, une bonne pizza. Bonne pizza à quatre fromages, ça c'est bon, hein. Ouais, ça tu les aimes, celle-là, hein. Avec des cornichons, si tu veux, oui. Hein, et du ketchup, d'accord. Et de la mayonnaise. Pour arrêter, je vais vomir, hein. Où elle habite, la grand-mère? Alors, elle fait chier tout le monde, la vieille, elle habite à l'autre bout de la forêt. Voilà. Ouais. Tu me demandes, je te réponds, oui, mais je... Alors, je dis plus de gros mots, mais faut plus que tu me coupes. Bon, ferme tes yeux. Allez, alors, le petit chaperon rouge, voilà, arrive derrière la cabane de sa mamie, et elle entend une voix qui lui dit, tire sur la chevillette, et la bobinette chira. Hein? Quel verbe? Bah, c'est le verbe chier. Ouais. Chéré, c'est le verbe chéré. Je chéra, tu chéras, tu vas chéré. Ouais. Alors la petite, eh ben, comme elle est gentille, elle obéit. Elle tire sur la chevillette pour que la bobinette chie. Et alors, la vieille derrière, oui, la mémé, si tu veux, la mamie, enfin c'est pareil, hein. Bon, elle s'impatiente, mais dis donc, elle a l'écrou, hein. Enfin, elle a l'écrou. Ce qu'il en reste, elle a les chicots, hein, bon. Au minimum, elle a les gencives, en tout cas. Bon. Alors, elle dit, oui, alors, c'est quand qu'on graille? Oh! Ouais, j'en ai marre, ça vient, cette bouche qui faille! Alors, ouais, ça commence à bien. Ouais, tu dors pas du tout, hein, c'est complètement loupé. Ça va pas, c'était pas la bonne idée. Ça y est, j'ai une idée. Tu vas me conjuguer le verbe chérer au passé simple. Parce que quand on réfléchit, hop, on a les petits yeux qui se ferment. Allez. Alors, je chérois, tu chérois, il chérois. Ou elle, bien sûr, il ou elle chérit, bien sûr. Nous chérûmes, vous chérûtes, voilà. Et ils ont chié, voilà. Tu recommences toute seule, j'éteins la lumière et tu vas faire dodo. Allez, bonne nuit, mémé. Pif. Je chierai. Ah, ça gratte. Non, pas le rinono, hein. Ah, non, pas le rinono. Je chasse. Ça.
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0: Lundi après-midi, début d'une nouvelle semaine, vous la démarrez avec Rire et Chanson. Merci pour votre fidélité. J'espère que vous avez profité de votre week-end, de l'été indien qui nous rappelle les vacances. Il fait beau, il fait chaud, l'été est toujours là. Et la rentrée, on peut le dire, est maintenant derrière nous. Pour bien démarrer cette nouvelle semaine des Stars du Rire, vous en voulez, eh bien pas de problème, on a tout ce qu'il faut. Danny Boone qui va nous rejoindre dans ces prochaines minutes pour vous présenter et vous offrir un sketch extrait de son tout nouveau spectacle qui s'appelle « Clown n'est pas un métier ». Ça aussi, c'est une exclusivité Rire et Chanson. Baptiste Le Guelplin nous rejoindra lui aussi et ce sera juste avant 15h.
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27: Il y a des gens qui ont vu mon premier spectacle? D'accord. C'est normal que vous l'ayez pas vu, l'entrée elle était trop chère, elle était à 80€. Mais moi je voulais pas y aller, hein. Je sais pas si vous connaissez Roubaix. Ah, c'est un public extraordinaire, mais ils ont des têtes à Roubaix. Comment je me sentais beau gosse, moi, à Roubaix? Je marchais dans les rues de Roubaix, c'était Georges Clounet. Non mais sérieux, on vit dans un monde très violent. Tout est violent pour nos enfants. Même les jeux avec lesquels ils jouent, c'est violent, hein. Moi, il y a un mois, j'étais chez mon pote Michael. Il y avait son fils David de 5 ans. Il jouait à GTA. Vous connaissez GTA? Ah ben, je vous jure que je connaissais pas. Je suis derrière le petit, je dis, David, conduis doucement, t'es dans la ville.
28: Mais dis, je peux pas, Boudère, je suis en mission.
27: J'ai m'arrêté au feu, au moins.
28: Il me dit, je peux pas, j'ai de la coke dans le coffre. Oh!
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0: Passez un bon début d'après-midi avec Rire et Chanson. Les stars du rire vous accompagnent, elles sont ici. Et Danny Boone vous offre maintenant un sketch extrait de son tout nouveau spectacle avec lequel il repart en tournée l'an prochain. Clown n'est pas un métier, c'est une exclusivité Rire et Chanson. On l'écoute et on le découvre maintenant ensemble.
29: Moi, il y a surtout un truc de sécurité sur Internet qui existe depuis le début d'Internet, que j'ai jamais compris. C'est que quand tu tapes ton mot de passe, quand t'as la chance de le connaître par cœur, ça se transforme direct sur ton écran en petit rond noir qui cache ce que tu tapes. Alors que t'es tout seul. Ouh, y'a que moi. Pourquoi les petits ronds noirs? Je le connais, c'est moi qui l'ai fait. C'est mon mot de passe. Je veux pas m'auto-pirater. Pourquoi ils font ça? Pourquoi ils nous le cachent, les geeks, là? C'est quoi ces trucs? Donc pour voir ce que tu tapes, avant que ça se transforme en terre en noir, faut que tu regardes sur l'écran ce que tu tapes sans pouvoir voir où tu tapes. Ah bah tu tapes à côté, hein. Et puis alors quand t'as que 3 essais, bah tu paniques, hein. Et si tu regardes où tu tapes pour être sûr de ce que tu tapes, t'as pas le temps de voir si t'as bien tapé. C'est déjà des petits ronds noirs, hein. Et alors bah tu te gourres, obligé. Et puis au bout de 3 fois, t'as un pop-up qui dit « Vous avez oublié votre mot de passe ?» Mais non, c'est moi qui fais des petits ronds, connard. En fait, l'idéal, c'est de mettre un œil sur le clavier et un œil sur l'écran. Alors, c'est possible, faut aller chez l'ophtalmo. Et il te sectionne deux petits muscles dans le coin, comme ça. Et t'as direct les pupilles qui partent en strabisme divergent. Et alors là, tu peux taper toutes les mots de passe que tu veux sans jamais te gourer. Mais t'as la gueule de Quasimodo. C'est le seul souci. Puis alors quand on se perd... Et alors quand on se perd, il y a toujours un moment où on se perd dans le mot de passe, hein, souvent parce que quand il y a une majuscule, c'est deux touches en simultané, et tu vois, deux petits ronds noirs, merde, ah tiens, alors qu'est-ce que, on est paumé, alors qu'est-ce qu'on fait, on se retrouve tous avec le pouce sur l'écran comme ça, à recompter les petits ronds noirs, pour essayer de retrouver à quelle lettre on en est, est-ce qu'on peut plus le retaper, on en est au troisième et dernier essai. Des fois t'as le petit œil barré là, hein, pour faire apparaître le mot de passe. Bah, l'œil barré, c'est l'œil de pirate d'ailleurs, hein, mais c'est de plus en plus rare. Non, ce qui est de plus en plus fréquent, c'est des photos puzzles envoyées par des robots qui veulent vérifier qu'on est bien des humains. Franchement, on a autre chose à foutre que de cliquer sur des puzzles de feu rouge, de moto, de passage piéton pour prouver à un robot qu'on n'est pas comme lui. T'as un boulot de dingue et tu te retrouves collé à ton écran comme ça à te demander si le cinquième vélo il dépasse pas un petit peu sur le puzzle d'à côté. Ah oui, il y a un bout de garde-boue. Il y a un bout de... Sur le garde, il faut que je clique sur ce puzzle aussi, alors. Il y a un garde-boue, le garde-boue. Oh, le garde-boue fait partie intégrante du vélo. C'est comme un vélo. C'est un garde-boue. On est là. Pourquoi je demande ça? Parce que j'ai l'épreuve du puzzle, là. J'ai mon épreuve à résoudre du puzzle. Je dois prouver mon humanité à un putain de robot, alors que j'ai un boulot de taré, là. Merde, viens m'aider. Oh, pardon. Oh, pardon. T'as quoi comme puzzle? Les bus scolaires! Oh mon Dieu, c'est le pire, je l'ai déjà eu, je suis là! Il est super dur ce puzzle! Les bus jaunes scolaires, là, c'est... Fais gaffe! Le reflet du bus dans l'abribus, c'est pas un bus! C'est un piège! Faut pas cliquer! T'as cliqué! Il a cliqué! T'es un robot! On est tous des robots!
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0: 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Un artiste révélé sur la scène d'un comédie club marseillais, c'est Timothée Poissonnet. On l'écoute maintenant, Timothée Poissonnet sur Rire et Chanson.
1: J'ai été responsable d'animation dans les villages de vacances. Vous voyez ce que c'est les responsables d'animation? C'est ceux qui s'occupent de vos femmes pendant que vous faites des tournois de pétanque. Et je peux vous dire que j'en ai fait des tournois de pétanque. J'ai rencontré ma femme là-bas. J'étais responsable d'animation, elle était en vacances. Le piège s'est très vite refermé sur elle, hein, je vais pas vous mentir. Sauf quand je l'ai vue descendre de l'avion, je me suis dit, elle, ça va devenir la femme de ma vie. Ouais. Non, j'ai dit, elle, je vais la déglinguer. Mais c'est vrai que c'est devenu la femme de ma vie. Ça fait 14 ans qu'on est ensemble, 14 ans de vie commune. Et ah, c'est gentil. Et il y a une particularité, c'est que ma femme, c'est pas que ma femme, c'est aussi mon employé. Parce qu'en fait, j'ai monté une boîte de production et j'ai employé ma femme. Ah, je suis un génie en fait. Parce que parfois on s'engueule et on a des disputes un petit peu profondes et tout ça. Moi, j'ai peur de la perdre et elle a peur de perdre son emploi. C'est génial. Et on travaille ensemble à la maison. C'est un truc un peu particulier de travailler ensemble à la maison. Donc on a mis des règles pour pas que ce soit trop confusant. Quand on se vouvoie, c'est du professionnel. Et quand on se tutoie, c'est du personnel. Mais ça donne lieu à des situations un peu cocasses. La dernière fois, je lui ai dit, vous avez regardé le dossier Blanchard? Elle m'a répondu, je regarderai le dossier Blanchard quand t'auras descendu les poubelles, connard. Voilà. C'est notre équilibre. C'est notre équilibre. Si je lui dis, viens sur le bureau, bah là, paf, on ken. Si je lui dis, venez sur le bureau, bah là, paf, prud'homme. Donc faut faire attention au moment où on choisit les choses. La dernière fois, elle est arrivée en retard, je lui ai dit, vous ne pouvez pas arriver comme ça en retard au travail. Elle m'a dit, je suis désolé, mais j'ai dû emmener notre enfant à l'école parce que mon mari ne voulait pas. Mais c'est pas mon problème, madame, vous trouvez des solutions. Enfin, n'importe quoi. Une heure plus tard, je la retrouve, elle était sur Tinder. Je fais, tu fais quoi là? Elle me reprend, elle me dit, vous, faites quoi? Bah, je dépose des CV. J'étudie la concurrence, tout simplement, tout simplement. 14 ans de vie commune, c'est quand même quelque chose. On a fait deux enfants ensemble. Ouais, c'est gentil, c'était juste un petit coup de... Bon, bref, et pour moi, pour ma part. Mais deux enfants, ils sont magnifiques, sauf qu'on a fait l'erreur d'utiliser ce qu'on appelle l'éducation positive. Bon, c'est pas une bonne idée, voilà. Vous voyez ce que c'est l'éducation positive? Et c'est OK avec des trucs qui sont pas OK du tout, parfois. Vraiment, moi, ma fille, elle me fait la misère. On était la dernière fois au supermarché, elle voulait des bonbons. Elle se met à se rouler par terre, elle fait « Je veux des bonbons, je veux des bonbons !» Elle se tape dessus comme ça. Moi, ce qui m'énerve, c'est les gens qui jugent autour. Je leur dis « Mais vous voyez pas qu'elle est en train de traverser une tempête émotionnelle, bande de bâtards? Vous êtes horrible !» Et moi, je fais de l'éducation positive, donc je l'accompagne dans son truc. Donc je me mets par terre aussi. Elle dit « Je veux des bonbons, moi aussi j'en veux, moi aussi j'en veux !» Et elle finit par me les payer. Donc c'est vraiment intéressant comme stratégie. Parfois, il y a des gens qui sont plus empathiques quand ils voient ma fille comme ça faire des crises et tout. Ils disent « Oh, elle doit être TDAH !» Non, non, elle est juste B. Hein. Vraiment, c'est pas de... L'éducation positive, ça marche avec tout. S'il y a des parents qui nous écoutent, vraiment, faites ça, c'est incroyable. Quand il y a quelque chose que votre enfant ne veut pas faire, vous lui interdisez de le faire, et pour vous défier, il le fait. Je vous donne un exemple. Quand il y a des brocolis à manger, je sais que ma fille, elle veut pas les manger. Je lui dis, surtout, tu manges pas les brocolis. Elle me dit, quoi, moi, j'ai pas le droit de manger les brocolis? Je sais pas pourquoi elle devient italienne à ce moment-là, mais c'est comme ça que je l'aperçois. Et pour me défier, elle va manger les brocolis. Et ça marche trop bien. Mais je me dis que dans le futur, je suis pas en train de lui donner les bons codes. Ça se trouve, un jour, elle sera en date, il y a un mec qui va dire « Non, non, mais je veux pas. » Elle fait « Quoi? Tu veux pas? Ah, toi, j'ai compris. Tu veux que je te mange le brocoli, c'est ça ?» Et le mec, il va être là « Mais pourquoi parle-t-elle italien ?» Enfin, non, il va être un petit peu perdu, quoi. 14 ans de vie commune, il y a toujours des trucs...

0: Et en plus, elle a le toupet, en sortant de la douche, de me dire « Oh là là, je me sens trop bien. » Non, tu ne te sens pas trop bien. Tu sens le cramé, meuf. Tu sens le cramé. Voilà, je m'appelle Timothée Poissonnet. Est-ce qu'il y a des questions ?
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2: L'éducation aussi, ça a énormément évolué, l'éducation. Quels sont les gens qui ont des enfants par applaudissement? Il y a des gens qui ont des enfants par applaudissement. Il y a que ça. Putain, mais à Paris, les gens font plus de gosses, hein, c'est fou. Eh, on peut pas tenir à trois sur une trotte. Pour ceux qui n'ont pas d'enfants, je vous le dis, moi j'en ai deux, l'éducation a vachement évolué. Aujourd'hui, si t'as les enfants, c'est simple. Aujourd'hui, si t'as les enfants, tu dois plus leur crier dessus, tu dois plus leur mettre de fessées, tu dois plus les taper. En gros, tu peux plus être un père des années 90. Et ça va manquer, parce que moi j'aimais bien lundi matin dans la cour d'école. Il y avait des récits de tes potes un peu croustillants. Ils venaient,

0: voir, de voir, de voir. Ce week-end, mon père, il m'a frappé avec sa ceinture, regardez. Waouh. Lévis. Eh ben, on se fait pas chier, mon gars. Moi aussi, mon père, il m'a frappé avec une ceinture, regardez. Chippy. Il t'a frappé avec la ceinture de ta sœur? Ah non, non, non, c'est la mienne. Oh, pédé. Ah bah, c'était une autre époque. Et encore, la ceinture, dans les années 90, c'était sur le déclin. C'était vintage. Déjà, mon père me disait, oh, estime-toi heureux. Moi, à ton âge, c'était des grands coups de martinet, tu vois, je m'apprenais. Alors... Mais ça aussi, c'est un objet incroyable, le martinet. Le martinet. On a complètement modifié les paramètres d'utilisation de cet objet. Faut savoir un truc, c'est qu'à la base, le martinet, ça servait à enlever la poussière des vêtements. Ensuite, on s'en est servi pour punir les enfants. Et aujourd'hui, moyennant supplément, une prostituée peut s'en servir pour souiller un comptable. Moi, je pense que l'inventeur du martinet doit être en ce moment même en enfer avec Satan dans le carré VIP. Oh, il est là, mon champion, là, mon champion! Oh, t'es un gros dégueulasse, toi! Non, non, mais moi, en fait, à la base, c'était pour enlever la poussière des vêtements. Oh, regardez-le, là, le modeste, hein. T'es bien comme l'inventeur du sopalin! Non! Non, mais moi, à la base, c'était pour les mains! Musique! Salsa du démon! Merci beaucoup, Paul, vous avez été cool!
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0: Bon lundi avec Rire et Chanson. Très vite, je vous propose cet après-midi de retrouver eh bien, tous vos humoristes préférés, à commencer par Franck Dubosc qui travaille toujours sur son prochain film. Ça s'appelle 5h48, Place des Martyrs. Alors il va falloir patienter pour découvrir cette comédie. Ça va être long, ça va même être très long puisque ce sera en novembre 2027. Mais en tous les cas, ça va être énorme et ça j'en suis sûr. À l'affiche de cette comédie, Franck Dubosc et à ses côtés Catherine Fraud et Benoît Poulvorde. En attendant, Franck Dubosc, eh bien, on va le retrouver sur scène, seul, à ses débuts. Ce sera à 15h pile pour démarrer donc cette nouvelle heure. Les Chevaliers du Fiel également et l'appel trop con de Rire et Chanson de retour. Bonne nouvelle, c'est dans une demi-heure.
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27: Et merci à vous de démarrer cette nouvelle semaine avec Rire et Chanson 15h, une nouvelle heure, encore une fois, avec tous vos humoristes préférés, les plus grands noms de l'humour, c'est-à-dire Kev Adams, mais aussi les Chevaliers du Fiel. L'appel trop con de retour, c'est tout à l'heure à 15h30, et là, c'est le meilleur de Franck Dubosc.
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28: À 14 ans, j'habitais à Grand-Quevilly, en Seine-Maritime. Ouais, j'avais la coupe de cheveux des Beatles. Des boutons plein la gueule, ouais, comme donner un petit côté moche. Et je rêvais que j'étais Travolta. Là-bas, non, ma bande de potes et moi, on nous appelait les puceaux sauvages.
29: This car is automatic.
30: He's lightning.
28: He's lightning. Salut la compagnie. Salut les filles. Salut Coco. Et là, tout à coup, j'ai vu Sophie. Salut. Je m'appelle Franck. Oh mince! Je viens de faire tomber les clés de mon 103 SP Sport. Dis donc Gilles, tu sais que je viens de larguer Valérie? Ouais, elle tourne la langue beaucoup trop vite quand elle embrasse. En plus, elle n'ouvre pas la bouche, ça sert à rien. Enfin, tout ça, c'était avant le drame, bien entendu. Non, tous les garçons de mon âge ont quand même connu un drame que je ne souhaite à aucun adolescent d'aujourd'hui. L'invention du mocassin collège à pompons en forme de gland. Combien de fois je suis rentré à la maison, moi, en pleurs, ayant perdu un des glands de ma chaussure à pompons. Non, j'entends encore ma mère, mais qu'est-ce que t'as encore fait de ton gland? Dis donc, maman, en parlant de gland, samedi, je vais à la boum de Sèvres. M'attendez pas avant 18h. 18h30, ouais, super, maman, je tondrai la pelouse. Quand on aura un jardin. Bon, alors, la boum. Je vous plante le décor. Alors, on est en 75, personne n'a oublié. Ça se passe dans un garage. Alors, on a poussé la R16 pour faire un petit peu plus de place. Attends, c'est pas une voiture qui faisait rire à l'époque, hein. Bon, sur les murs, des boîtes d'œufs pour insonoriser. Au fond, une chaîne stéréo 2x12,5 watts avec le petit bras en fer pour passer plusieurs disques, là. Sur l'établi du garage, 10 bouteilles de pchit achetées à la COP. Et autour de la piste, des chaises. Hein? Bah oui, pour tous ceux qui ont honte de danser. C'est-à-dire tout le monde. Ah là là là là. Enfin, tout ça, c'était avant le drame, bien entendu. Avant que ma mère ne découvre ma photo porno de Karen Cheryl. Mais enfin, papa, maman, il faudrait que vous ayez bien comprendre, on a besoin d'idoles. Et comme le disent les gens du village, les village people, sex is good in the Navy. Et là, mon père m'a dit, Franck, faut que je te dise quelque chose que normalement on ne dit pas à un garçon de 13 ans et demi, mais les village people sont homosexuels. C'est pas possible. Pas l'Indien. Et le chef de chantier avec son petit marteau sur le côté. Et Patrick Juvet. Tu en sais déjà trop. Voilà, je crois que c'est ce jour-là que j'ai rasé mon duvet naissant et que je me suis mis à écouter du vrai rock'n'roll. Freddie Mercury et autres, George Michael.
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0: sur la chanson Pink avant de retrouver les Chevaliers du Fiel. Place maintenant aux nouvelles stars du rire, un artiste que vous connaissez très certainement, qui cartonne aux côtés de Jérôme de Warzé en Belgique dans le Grand Cactus. C'est Cody, on l'écoute maintenant sur la chanson Cody.
1: Alors mon nom est Cody, pour ceux qui ne me connaissent pas, et Dieu sait s'ils sont minoritaires. Je suis un humoriste belge d'origine congolaise, très connu en Belgique, manifestement ici pas du tout. Alors après, je vous cache pas que vous êtes un petit peu les préliminaires, parce que je vise l'esthète, je vise l'Amérique. Je viens de signer un contrat avec les États-Unis. Merci. Après, c'est un contrat de location de bagnole, donc on va pas s'emballer. Faire carrière aux States, c'est pas évident, hein, surtout quand on est belge et congolais, quoi. Je veux dire, les Américains, ils connaissent rien de la Belgique et du Congo. Bah rien du tout, tu parles à un Américain de la Belgique, lui il voit Jean-Claude Van Damme en train de bouffer des gaufres et de bastonner des terroristes à Balombé, quoi. C'est... Vous voyez qui est Jean-Claude Van Damme quand même, parce que notre plus grand philosophe en Belgique, hein. Si tu téléphones à une voyante et qu'elle décroche pas avant que t'aies appelé, raccroche. Jean-Claude Van Damme, tu lui demandes de t'expliquer la Belgique, il dit ok, la Belgique c'est un pays complexe, c'est tellement complexe qu'on dirait que c'est un pays qui a été réalisé par Christopher Nolan sous ecstasy. C'est vrai que c'est complexe la Belgique, hein. En Belgique on dit toujours, si tu comprends la politique belge, c'est qu'on t'a mal expliqué la politique belge. Alors la Belgique, je vous explique, parce que vous n'avez pas l'air du tout de capter de quoi je parle non plus. La Belgique c'est un royaume, hein, donc comme vous, Macron premier, on a un roi. Ah là ça rigole, hein, ça rigole, hein. Hein, on a un roi sur une superficie qui équivaut à Disneyland Paris, quoi, donc c'est pas grand-chose. 10 millions d'habitants dans Disneyland Paris. On a 4 gouvernements, 8 ministres de la Santé, 3 langues, donc le français, le néerlandais, l'allemand. Donc 3 langues dans un si petit espace, franchement, à part sur la page d'accueil de Pornhub, c'est très très rare. Hein, c'est... En Belgique, on a une émission qui s'appelle Le Grand Cactus. Je sais pas si vous connaissez Le Grand Cactus, par applaudissement, certains connaissent. Il y en a 8 qui connaissent, hein. Je vous explique. Le Grand Cactus, c'est une émission d'humour dans laquelle moi, j'incarne des personnalités qui, françaises. Je le fais assez facilement. Je suis pas un imitateur, mais j'incarne. C'est-à-dire que je sais faire, par exemple, Nicolas Sarkozy. Puis, voilà, ça c'était Nicolas Sarkozy. Voilà, je sais faire François Hollande aussi. François Hollande, c'est très facile à faire. Faut s'imaginer qu'on est devant la porte des toilettes, qu'elles sont occupées, qu'on a vraiment envie de pisser, et qu'au bout d'un moment, on abandonne et on se pisse dessus. Ça donne à peu près... C'est tellement vrai, il y a quelqu'un qui dit ça. Je sais faire Christophe Maé. Christophe Maé, c'est très facile, il suffit de sautiller comme ça. Non, non, non, non. Je dirais ma fille quand il n'y a plus de papier. Ça fait mal. C'est ma terre. Oui, c'est ma terre, la Belgique, c'est ma terre. Je suis belge, mais pas depuis le début, vous l'aurez constaté, hein, puisque je suis né zaïrois. Ensuite, je suis devenu congolais, parce qu'entre-temps, le nom du pays a changé. Et puis, je suis devenu belge, parce qu'entre-temps, le nom du pays a changé. La dernière fois, je suis allé au Congo. J'ai été joué au Festival d'humour de Kinshasa. Alors, ce qu'on m'avait pas dit, c'est que le festival d'humour de Kin, il démarre à la douane. T'arrives à la douane, à Kinshasa. Moi, j'ai senti que le douanier, il avait un projet à court terme. C'était moi le projet. Il me dit « passeport ». Je lui file mon passeport, il le scrute et il me dit « il manque une page ». Je dis « comment ça, il manque une page ?» Il dit « petit, réfléchissez, il manque une page ». Donc là, je vois où il veut en venir. Je prends un billet de 10 dollars, je lui glisse le passeport. Et il me dit, bon, j'ai une bonne et une mauvaise nouvelle. La bonne, c'est qu'on a retrouvé la page. La mauvaise, c'est que c'est pas la bonne page. Vous avez mis la page 10, je voulais la page 50. Après, je vais au contrôle sanitaire, pareil. La meuf, elle me dit, votre carte de vaccination n'est valable qu'à partir de demain. Du coup, je lui dis, qu'est-ce qu'on fait? Elle me dit, toi, qu'est-ce qu'on fait? Et je lui dis, peut-être qu'il manque la page 50. Elle me dit, petit, tu es vacciné, bienvenue en République démocratique du Congo.
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2: Ça fait toujours plaisir de jouer à Paris.
3: Ouais, hein, ça fait plaisir. Vous savez, on le dit assez partout où on passe, on est Toulousains et on le revendique d'ailleurs. Ah, oui. Mais croyez pas que ça soit si facile que ça pour deux Toulousains comme ça d'arriver à Paris. Parce que, comment dire, quand on arrive à Paris, on est quand même franchement pris pour des ploucs, on peut le dire. Oui.
4: Mais bon, je dis non, attendez, c'est sympa à Paris.
3: Ah non, non, mais c'est hyper sympa. C'est pas comme le Sud, mais c'est différent.
4: C'est différent.
3: C'est sympa. Dans le showbiz, surtout quand on est arrivé, on a senti qu'ils nous attendaient tous.
4: Ah bah oui, oui, oui.
3: On s'est dit, tiens, ils nous attendent. On a rencontré tous les gens qu'il faut rencontrer dans le métier. On a rencontré des relookers de look, des débriefeurs de brief, des décorateurs de décors, des producteurs.
4: Ah, les producteurs.
3: Allez-y, entrez.
5: Bonjour, monsieur le producteur.
3: Touche pas la main. Comment vous appelez?
5: Les chevaliers du fiel.
3: Les chevaliers du fiel. Ça peut pas marcher avec un nom comme ça, les Chevaliers du Fiel.
4: Ah ben, si, si.
3: Attends, je suis producteur, je suis parisien, j'ai raison, il faut conceptualiser le nom.
4: D'accord.
3: Vous êtes tous les deux, vous êtes bruns, vous êtes frisés. Je l'ai le nom, les macros.
5: Ah non, non, merci. Non, et ça, c'est pas le pire, hein.
3: Non,
5: le pire, ce sont les attachés de presse.
6: Bonjour les cocos, je me présente Jean-Loup, attaché de presse. Oh, c'est extraordinaire, j'hallucine. Je ne crois pas mes yeux,
3: là. Qu'est-ce qu'il y a? J'ai la braguette ouverte?
6: Non, pas encore, non. Mais alors, je sens qu'on va faire du bon travail. Ah, je veux dire, au niveau photo. Oui, hein. Tournez-vous un peu pour voir. Non, rassurez-vous, je vous prendrai par devant. Non, c'est juste pour voir comment vous prenez la lumière. Vous voyez, oh, c'est magnifique. Alors, comme ça, vous venez du Sud?
7: Oui, oui, Toulouse.
6: Oh, c'est très bien. Alors, comme ça, vous voulez devenir des vedettes sur Paris?
7: Ah, on aimerait bien.
6: Alors, ok, vous avez du succès dans le Sud, mais il faut que je vous prévienne, à Paris, ça va être difficile pour vous.
7: Ah bon? Oh,
6: c'est terriblement différent, Paris. Prenez les gens, vous voyez, déjà, à Paris. Ils se connaissent pas tous entre eux, vous comprenez?
3: Mais c'est pour ça, parce qu'à Toulouse, tout le monde se connaît. On est 400 000 et tous les midis, on bouffe ensemble.
6: Ce que je voulais dire, c'est que à Paris, voyez, par exemple, quand les gens vont au théâtre le soir, voyez, eh ben ils sont fatigués. Eh oui, parce que la journée, eux, ils travaillent.
3: C'est pour ça, à Toulouse, personne ne travaille. Au mois de janvier, on plante les Airbus et on les regarde pousser jusqu'au mois de juillet.
6: C'est magnifique, ça, c'est magnifique. Dis donc, les garçons, au niveau du look, il va falloir travailler, mais très sérieusement.
7: Ça va pas, là.
6: Vous n'avez pas Kenzo ou Gauthier à Toulouse?
3: Ah non, on n'a que Tati. Et encore pas depuis longtemps, il y a encore quelques mois, on s'habillait avec des sacs poubelles. Hein. On marchait pieds nus dans la rue, comme ça, c'était terrible.
6: Vous avez dû souffrir terriblement, quand même. Tant que j'y pense, là, vous êtes deux, vous êtes jeunes, deux garçons, là, vous seriez pas un petit peu...
7: Ah non, ça, on le fait pas. Non.
6: Allez, un petit effort.
7: Non, ça, on veut pas.
6: Un petit effort, ça m'arrangerait tellement.
7: Non.
6: Si vous l'étiez, je pourrais vous obtenir deux pages d'Angala.
7: C'est-à-dire, nous, on ferait bien l'effort, mais il y en a un des deux qui va pas être d'accord, quand même.
6: Ouais, tant pis pour Gala, alors. Ah non, mais j'ai une idée. J'ai une amie qui travaille au Figaro Magazine. Elle est journaliste, elle va vous faire un article, c'est sûr.
5: C'est pas vrai.
6: Martine, elle s'appelle.
8: Bonjour. Je m'appelle Martine, je suis du Figaro Magazine.
3: Enchanté.
8: Je vais vous faire un article, ça va lancer votre carrière, c'est d'accord?
3: Pas de problème.
8: C'est d'accord. Allons-y, bien. Alors, comme ça, vous appelez les cavaliers du fioul, c'est ça?
6: Non. Les chevaliers du fiel.
8: Ah, les chevaliers du fiel. Bien. Et vous venez de Mulhouse?
6: Non, Toulouse.
8: Toulouse. Je savais que c'était une ville du Sud, mais je me rappelais plus laquelle. Et pourtant, je connais très bien la province. Tous les ans, je vais à Deauville, à Vauriaz, deux fois par an.
3: Ah oui, alors.
4: Vous connaissez bien la province.
8: Bien. Alors, allez-y, parlez-moi de Toulouse. Les gens aiment bien savoir. C'est beau, c'est grand, c'est bien. Toulouse.
6: Ah, vous connaissez pas Toulouse?
8: Ah, du.
6: Ah non, c'est magnifique, Toulouse. Ah non, mais attendez, il faut le voir même pour le croire.
8: Ah,
6: c'est
8: bon.
6: Beau, ah oui. Surtout quand les chalutiers rentrent de la pêche, vous voyez. Avec les mouettes au-dessus, comme ça, c'est beau, c'est magnifique. Puis là, ils déversent le poisson en place du Capitole, vous voyez. Et il y a Dominique Modis avec ses cuissardes qui viennent faire la criée. C'est super.
8: Et alors, à Toulouse, on travaille,
6: Non, trois fois rien, un peu de chasse, un peu de pêche. Les femmes font la cueillette. Magnifique, les femmes. Ah. Super, bah oui. Surtout le dimanche, vous voyez, quand elles mettent l'os dans le nez, comme ça, c'est beau. Ah. Mais les plus belles sont les Toulousaines à plateau, vous voyez, avec la lèvre devant là.
3: Bref, on avait compris qu'on avait mis les pieds dans une drôle d'histoire. Mais ça n'avait strictement aucune importance. La seule chose vraiment importante, c'est que vous soyez là, ce soir.
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0: jusqu'au bout. C'est ça, Rire et Chanson, du rire et du rock avec Linkin Park à l'instant. Merci à vous de nous avoir rejoints en ce lundi après-midi. Nous sommes en direct, évidemment. Il fait beau, ça sent encore même un peu les vacances parfois. Hein. 36 degrés actuellement du côté de Lyon. Il fait très très chaud aussi à Montélimar. 38 degrés. Profitez des beaux jours d'ailleurs pour prendre un peu de votre temps, pour donner votre sang. C'est un petit geste comme ça qui paraît anodin, mais qui peut sauver jusqu'à 3 vies. Pensez-y. Tous ensemble, on se mobilise et on reste là pour ne pas rater l'appel trop con de Rire et Chanson, un inédit à suivre à 15h30 avec Martin qui est de retour, et puis direction justement Juan-les-Pins dans ses prochaines minutes avec un extrait de l'Humour à la plage festival qui a cartonné cet été avec Rire et Chanson. Kev Adams à suivre dans cette prochaine demi-heure.
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28: Et c'est tous les jours à 15h30, l'appel trop con de Rire et Chanson, de retour avec Martin depuis ce matin. Martin au taquet, évidemment, jamais à court d'idées, toujours prêt à aider ceux qui n'ont rien demandé, surtout. C'est cela, en quelque sorte, sa devise. On le retrouve tout de suite pour le premier appel trop con de cette nouvelle saison sur Rire et Chanson.
29: Allô.
30: Bonjour madame, c'est bien l'entreprise de chauffagisme ?
29: Oui.
30: Monsieur Martin à l'appareil, les démarchageurs téléphonistes Martin ?
29: Oui.
30: Il y a une nouvelle loi sur le démarchisme téléphoneur, je suis maintenant obligé de vous demander si vous êtes d'accord pour accepter que je vous démarchise.
29: Bah oui, mais démarcher sur quoi ?
30: Oui, vous êtes d'accord, super, donc je note, le client accepte la démarchation.
29: Vous voulez faire quoi exactement ?
30: Alors, moi je démarche pour vendre des climatiseurs, donc vous me dites que vous êtes intéressé, très bien.
29: Qu'est-ce qui vous a dit que je voulais un climatiseur ? Vous m'avez demandé ce que je faisais comme métier, je faisais des clims aussi, moi.
30: Comment ça, vous aussi vous posez des clims ?
29: Bah oui.
30: Oh bah faut pas se gêner.
29: Bah oui, parce que c'est quoi qui vous dérange dans l'histoire là ?
30: Bah quand même, je vous dis que je viens vous poser une clim et hop, comme par hasard, vous en posez une aussi.
29: Bah comme par hasard, je fais aussi du photovoltaïque si ça vous dérange aussi.
30: Tiens, et comme par hasard, je vends aussi du photovoltaïque.
29: Bah vous faites de tout aussi, vous ?
30: Ah bah c'est la spécialité des établissements Martin, on peut tout faire.
29: C'est pas vous qu'on appelle plutôt Bouintou et compagnie, plutôt ?
30: Comment vous dites ?
29: C'est pas vous qu'on appelle Bouintou et compagnie ?
30: Alors attendez, Bouintou, monsieur Bouintou.
29: Ouais, Bouintou, vous savez ceux qui font un peu de tout, qui savent rien faire ?
30: Non, à ce que je sache, nous n'avons aucun monsieur Bouintou dans les établissements Martin.
29: Ah bah vous avez pas besoin de ça. Vous êtes pour la satisfaction pour savoir ce que ça veut dire, ça.
30: Bah, pardon, je suis nouveau dans la boîte, je connais pas le nom de tous les collègues.
29: Oh, bah, c'est même dans la vie que vous êtes nouveau, parce que ça, Bouintou compagnie, tout le monde connaît.
30: Ah, mais attendez, vous confondez avec la concurrence, les démarchageurs Bouintou. Nous, c'est les démarchageurs Martin, c'est pas pareil.
29: Bah, allez, justement, je suis en train de poser une clim, j'ai pas trop le temps.
30: Eh, bah, je vais passer pour vous aider à la poser.
29: Allô?
30: Ah, c'est une autre dame.
29: Non, c'est le collègue, t'as pas compris quoi, toi?
30: Oh, mais j'ai tout compris, t'inquiète. Je viens faire la pose avec l'autre collègue.
29: Et poser quoi? Vous allez rien poser du tout?
30: Si, on s'est mis d'accord pour que je vous pose une clim.
29: Putain.
30: Ouais, excusez-moi. Monsieur Bouintou, mais votre collègue, il est pas du tout au courant que vous m'avez commandé un climatisateur.
29: Bah, de toute façon, je vais pas en mettre, de toute façon, j'en ai jamais chez moi.
30: Comment ça, vous en avez déjà mis ?
29: Bah oui.
30: Ah bon, ça vous en fera un autre.
29: Et pour en mettre un autre, j'en ai déjà un, vous allez pas m'emmerder avec ça quand même.
30: Ah oui, mais alors ça dit oui, après ça change d'avis.
29: Et c'est quoi vous allez mettre ? Moi, c'est un gainable.
30: Ah bah, comme par hasard, moi aussi c'était un, comme vous dites.
29: Bah, comme par hasard, mais tout est. Vous. Putain, mais c'est quoi ce mec-là ?
30: Ce mec-là vous entend, pardon.
29: Bah, vous sortez d'où, vous ? Vous sortez d'une grotte ou quoi, vous ?
30: Bon. Comment voulez-vous que je sorte d'une grotte? En plus, c'est dégoûtant.
29: Une grotte, vous savez ce que c'est?
30: Bah oui, je sais.
29: Bah.
30: Enfin, pardon, vos histoires de caca, ça ne regarde que vous.
29: Bah, non de gueux.
30: Bref, je passe vous déposer le matos tout à l'heure.
29: Mais j'en ai rien à branler de ton truc, tu te le gardes. Est-ce qu'il m'emmerde, lui, là?
30: Oh bah pardon, moi je te dis ça pour qu'on puisse se caler.
29: Bah je te dis ça, tu me dis pas tu, moi j'ai le droit, pas toi. Il m'en reste plus que ça. Je te dépose le matériel, mais j'ai rien à foutre du truc, moi.
30: Bah, vu qu'on est en business tous les deux, ça me semble logique.
29: On est en business?
30: Oui, enfin, disons qu'on est sur le point de conclure.
29: Ah bah, vous avez rien à conclure du tout.
30: Non mais tu sais quoi, je passe. Comme ça, on pourra conclure ensemble.
29: Et là, allez, vous dites à vous passer que je suis là quand même. Parce que vraiment, je pense qu'on va rigoler 5 minutes, là.
30: Ah, bah si en plus on peut rigoler.
29: Ah oui, je pense qu'on va rigoler.
30: Eh, ça tombe bien parce que j'adore le rigolage.
29: Ah, bah oui, on va rigoler, oui.
30: D'ailleurs, il y a un truc qui me fait vraiment rigoler, c'est les canulars téléphoneurs.
29: Allez, tu m'énerves, j'ai autre chose à foutre.
30: Non mais attends, allô ?
29: Oui, allô ?
30: Ouais, si tu raccroches, je vais pas pouvoir te dire que tu passes à la radio, ce serait dommage.
29: Ah oui, c'est vrai.
30: Ah, bah c'est le premier truc vrai que je dis depuis le début de cet appel.
29: mais c'est quelle radio ?
30: Oh, bah une radio où on aime bien rigoler, mais toute la journée.
29: Ah bah, rire et franchement.
30: Eh bah voilà, bravo.
29: Bah.
30: Eh bah, bonne journée.
29: Ouais, ça marche, merci. Bien, bah aussi, bah. Essayez de rebaiser d'autres cons comme moi, en fait.
30: Ah non, le con, c'est moi.
29: D'accord.
30: Au revoir, madame.
29: Au revoir, oui. Merci, mademoiselle.
28: N'importe quoi. L'appel trop con de Rire et Chanson, de retour demain matin à 8h45.

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2: Il y a un sondage qui a été fait cette année dans un journal très célèbre en France. Ils ont demandé à un panel de femmes. Ils ont demandé comme ça, ils ont dit, si vous marchez toute seule dans la rue à 2h du matin, est-ce que vous préférez croiser un homme ou un ours? Vous avez entendu parler de ce sondage? C'est un vrai sondage, ouais, ouais. Vous connaissez le résultat de ce sondage? C'est l'ours, ouais, qui a remporté les suffrages, ouais, ouais, ouais. Alors évidemment, je comprends très bien ce que veut dire ce sondage, les amis, hein, on va pas jouer au débile ce soir. C'est pas normal qu'en 2025, une femme, elle puisse pas se balader tranquille, peu importe l'heure de la journée, peu importe sa tenue, peu importe son âge, y a même pas de débat là-dessus, ok? On est d'accord. On est d'accord. Ma question à moi, c'est, pour le prouver, est-ce qu'on était obligé de passer par le sondage de l'ours? C'est ma question. Est-ce que parfois, ils mettent les sondages en pratique? Est-ce qu'il y a déjà eu une femme, 2h du matin, elle marche dans la rue, elle entend un bruit suspect? Pourvu que ce soit un ours, pourvu que ce soit un ours. Un ours, un ours, un ours. Elle se retourne, c'est un ours? Tu vois à quoi ça ressemble, un ours? 3 mètres sur 2, des griffes comme ça, ça tue pour le plaisir, l'ours il est là. Elle est là, mais qu'est-ce que tu fais là? Je vois que vous êtes prêts à démarrer cette soirée. Juste avant, je vous raconte une petite anecdote rapide. Petite anecdote rapide, c'est même pas partie du sketch. Mais comme je me sens en famille chez vous, j'ai envie de vous raconter un truc qui m'est arrivé. C'est dans le sud, et ce soir on est aussi là pour célébrer le sud de la France. J'étais à côté de Marseille il y a quelques jours. J'étais au casino d'Aix-en-Provence. Je rentre dans le casino, et là il y a un Marseillais qui joue à la roulette. Tout le monde visualise bien la roulette? Ok. Bon. Le gars me reconnaît au loin, il m'appelle. Déjà la manière dont il m'a appelé, rarement on avait écorché mon nom comme ça, je vous dis la vérité. Je vous fais la scène, ça s'est fait comme ça, il me voit, il fait « Oh putain !» Donc moi j'arrive, tu vois, je dis ouais ouais, il me dit fais une photo pour les gamins, fais une photo pour les gamins. C'est pas pour moi, c'est pour les gamins, fais une photo pour les gamins. Fais une photo pour les gamins, pas pour moi, c'est pour les gamins. Il a rajouté d'ailleurs cette formule de politesse marseillaise très mignonne, il m'a dit moi je m'en bats les couilles, c'est pour les gamins. Fais une photo pour les gamins. Je lui dis vas-y si tu veux, on fait une photo pour les gamins, tu vois. Donc le mec sort son téléphone pour faire le selfie, d'accord. Et au moment où il va faire la photo, je vous jure ça se passe exactement comme ça, le croupier dit rien ne va plus et la roulette elle part. Brrr. Le gars me dit attends, attends, attends, une seconde. Il se tourne vers la roulette et là il dit le 17. Le 17. Allez, donne-le ta grand-mère, donne-le. Le 17, ta grand-mère, donne-le. Il me regarde, il fait ah, je dis ouais, ben le 17, oui, le 17, oui. Il dit le 17, pas carrément. Allez, ta grand-mère. Le truc fait pa, pa, pa, pa, pa, pa, pa, pa, pa, pa, pa. Et ça tombe sur évidemment pas du tout le 17, ok. Le gars pète un câble, putain. Putain! J'avais mis une tonne sur le 17 à sa grand-mère! Putain! Il crie tellement fort, tout le casino nous regarde, silence de mort, tout le monde est là, je sais pas ce que je fous là. Et je vous jure, je vais aller penser là que cette histoire devient extraordinaire. Le gars se tourne vers moi et il me dit: bon, vas-y, fais ta photo.
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0: Passez une belle après-midi avec Rire et Chanson et merci de nous avoir choisi. Vous le savez, c'est la seule radio d'humour en France, certes, mais qui vous permet aussi de découvrir deux fois par heure la nouvelle génération du rire. Et l'un des meilleurs stand-uppers de cette nouvelle génération s'appelle Jason Brokers.
1: Est-ce que tout le monde va bien?
2: Oui.
1: Ouais. C'est bien, c'est important. Il faut aller bien. C'est important. C'est un truc que je vous recommande. Pas trop bien. Attention. Moi, je ne crois pas au trop bien. Trop bien, ça cache toujours quelque chose derrière. Toujours un truc derrière le trop bien. Trop bien. 300 euros la semaine aux Maldives. Non. Non, j'y vais pas, non. Si tu fais ça, c'est sûr, tu reçois un mail deux jours avant le départ qui te dit tu dois y aller en Flixbus. C'est quoi ça? Moi, j'ai un pote, il a fait Paris-Marseille en Flixbus. Il a payé 9 euros. Et après, il s'est plaint. Tu sais, il était, ouais, mais c'est serré, hein. Non. Non, c'est pas serré, c'est 9 euros, c'est ça. T'allongeras tes jambes nulle part à ce prix-là. C'est... Oh, chez Free, ça capte mal. Tu payes 2 euros. Évidemment, ça capte mal. Tu t'attendais à quoi? Je veux dire, 2 euros, déjà, c'est un miracle si ça sonne. Je veux dire, même le patron de Free, c'est sûr, il est chez Orange, c'est sûr. Bien sûr. Moi, j'ai essayé Free, je suis pas bête, j'ai essayé. Et j'ai eu un problème, donc j'appelle le service client Free. 42 minutes d'attente. Vas-y, hein, 2 euros, t'as rien à dire. De toute façon, j'attends. Et après ces 42 minutes, il y a un monsieur qui me parle et il a réglé mon problème en 30 secondes. Ça a été très vite. Et il commence à me dire, ben voilà, bonne journée à vous. Je fais, non, monsieur. J'ai attendu 42 minutes, d'accord? La vie de ma mère, on discute un peu, parle. Parle-moi toi, je sais pas, dis-moi des trucs, je sais pas. Eh ben, je sais pas. Dis-moi, t'es où en Tunisie? Parle, vas-y. Si, je paye 2 euros, t'es en Tunisie, d'accord? Non, ça existe pas comme prénom Dominique, c'est pas vrai ça. Non, tu mens, j'aime pas ça, arrête. Après, honnêtement, Free, Flixbus, c'est bien ces trucs-là. Quand t'es en galère, ça dépanne, c'est bien. Moi, ce qui m'énerve, c'est les gens qui ont les moyens et qui utilisent... Ça, c'est non. Ça dit trop de choses sur toi que j'aime pas, ça. Parce que dans les Flixbus, c'est ça. T'as deux catégories de personnes très faciles à repérer. T'as les crevards, qui sont là par choix. Et t'as les pauvres, qui sont là parce que bah, c'est ça ou rien. Et tu reconnais, très facile à reconnaître, le crevard, il se plaint tout le trajet. Tout le trajet, c'est tout de même serré, ça fait mal au dos. Hein. C'est raide, hein, ça fait mal aux lombaires. Hein. Le pauvre, il se plaint pas, il connaît. Le pauvre, tout le trajet, il va être... En vrai, 9 euros, ça va, hein, en vrai. Hein. De toute façon, j'avais déjà mal au dos, qu'est-ce que je m'en fous, moi. Peut-être. Eh, peut-être ça va le remettre droit, peut-être. Hein. Eh, attends, 9 euros, ça veut dire... Il est payé combien, le chauffeur? C'est sûr, c'est un des nôtres, lui, c'est sûr. C'est... Peut-être il est venu en Flix plus au Flix... Ouah. Ou alors, il y a une option, tu conduis, tu payes moins... Ah, ça me dégoûte, je déteste les crevards. Je pense que c'est le défaut que je déteste le plus chez l'être humain. Et le problème, on en a tous dans notre entourage, tous. Moi, j'ai un ami, il est comme ça. Je l'aime comme il est, mais je peux pas tout laisser passer. À chaque fois qu'on va manger tous les deux, dès qu'il y a l'addition qui arrive, juste pour le faire chier, je fais « Oh non, j'ai pas ma carte. » Parce que je veux profiter de la petite seconde où je vais voir dans ses yeux le « Ah, on a que ma carte. Ah, d'accord, t'as pris entrée des... Ah ouais, super !» Une fois, on va manger tous les deux, et après le repas, très gentiment, il propose de me déposer chez moi. C'est gentil, j'accepte, on commence à rouler, et à un moment, il s'arrête, net. Et il me regarde genre, allez. Et moi, je vois qu'on n'est pas chez moi, d'accord? Non, parce que chez moi, j'ai déjà été plein de fois, tu vois, je reconnais. Donc je lui dis, enfin, un roule, tu sais très bien où j'habite. Il me dit, ouais, mais si je te dépose chez toi, après, ça me fait un détour. Je dis, bah, c'est le principe de déposer quelqu'un chez lui, en fait. Si tu fais pas de détour, ça veut dire j'habite chez toi, espèce de chien. J'ai pas envie d'habiter avec toi, c'est sûr, t'écris ton prénom sur les yaourts, c'est quelle vie, ça? Ah non, ça me répugne à un point. Moi, je suis un mec qui paye. Moi, j'ai un principe de vie très simple. Tant qu'il n'y a pas paiement refusé, je fonce. C'est ça, ma vie. Moi, je paye. Dès qu'il y a paiement refusé, eh ben voilà, c'est terminé. Voilà. L'aventure s'arrête ici, voilà. On a bien profité quand même, hein. J'avais peut-être pas besoin de 4 paires de baskets ce mois-ci, peut-être pas. Maintenant, je les ai. Va falloir les manger, champion, il n'y a plus que ça. Ah non, je m'en fous. Moi, ma plus grande peur dans ma vie, c'est de mourir avec de l'argent sur mon compte. Oh la

0: allez m'acheter un truc, s'il vous plaît. Je veux rien laisser ici. Non, mais il y a des gens, c'est des malades. Il y a des gens, ils ont genre, je sais pas, ils ont genre 80 ans. Et genre, ils économisent. Qu'est-ce que tu fais? Et ils sont, ouais, mais pour l'avenir. Ouais, mais... Je pense que tu n'as pas compris le mot. 80 ans, ils sont, ouais, c'est un peu cher, mais paye. Qu'est-ce que tu t'en fous? Regarde même pas les prix, t'achètes n'importe quoi à cet âge-là. Un jet ski, on s'en fout. Même tu t'en sers pas, tu le mets dans ton salon, petit jet ski, tu te poses dessus, tu regardes tes séries, t'es bien. De temps en temps, tu démarres, bip, bip, bip, bip, bip, bip. Les voisins viennent pour le bruit, toi. Moi, j'entends rien, hein. Eh ben, pose-là ta main courante, le temps qu'ils viennent, je serai déjà parti, de toute façon.
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0: passez une belle après-midi avec Rire et Chanson. On va retrouver très vite Elise et Moon à 16h pile, avec en plus un extrait de son tout nouveau spectacle qui s'appelle Cactus, spectacle qui repart en tournée dans quelques jours. Vous avez toutes les dates de cette grande tournée en passant directement par rireetchanson.fr. Et puis le mois prochain, Elise et Moon sera de retour, cette fois au cinéma, avec Ducobu et le fantôme de Sainte-Potache. Ça sort le 7 octobre, dans pile un mois. On en reparlera ensemble. Ne ratez pas aussi Anne Roumanoff et puis François-Xavier Demaison. C'est dans cette nouvelle heure de rire qui arrive très vite sur Rire et Chanson. Bougez pas.
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27: et une nouveauté tout de suite avec Elie Semoun qui vous offre comme promis un extrait de son nouveau spectacle Cactus. Sincèrement, allez le voir en tournée dans toute la France. C'est très très drôle, c'est l'un de ses meilleurs spectacles et je le dis en toute sincérité. Elie Semoun plus Anne Roumanoff et François-Xavier Demaison à suivre dans cette nouvelle heure. Bienvenue, il est 16h.
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28: Si on s'est séparés, c'est de ma faute. Voilà. Hein, peut-être que vous en foutez, mais je vous le dis. Voilà, Dieudo, bah, il s'est aperçu un soir que j'étais juif. Voilà. Non, bah, blague à part. C'est vrai que ça me manque l'époque. Moi, je savais pas que j'étais juif et où Dieudo savait pas qu'il était noir. Hein. Voilà, on s'en foutait de ces différences. On en profitait juste pour faire marrer les gens. On n'avait pas de tabou. On foutait des coups de pied partout. On se foutait de la gueule de tout le monde, de toutes les communautés. Hein. Contrairement à maintenant, on est dans des cases. Hein, c'est horrible. On se foutait de la gueule de je sais pas. Dieu, la religion, car la religion, moi je suis pas très croyant, pardon pour ceux qui sont croyants dans cette salle, mais moi j'ai l'impression que c'est une histoire qu'on raconte à des enfants. Hein. Alors tu vois, Nicolas, là-haut il y a un nuage là, et il y a une personne qui habite là-bas. Hein, il a une barbe, une tunique, hein, il s'appelle Dieu. Comment ? Son prénom, c'est Caprice. Voilà. Il a une femme qui est vierge. Hein, ou Capricorne, enfin personne ne sait exactement. Et alors ils ont réussi, ils ont fait un enfant. Hein. Alors l'enfant, lui, il est, c'est un mytho. Enfin, il marche sur l'eau, il transforme l'eau en vin. Il meurt quand il ressuscite. Enfin, c'est une famille de déglingos. Hein. Ah non, mais ils sont complètement tarés. Et Dieu, personne ne l'a jamais vu. Par contre, hein. C'est l'homme invisible. Hein. Ah, sauf ceux qui fument du crack, peut-être. Ah, hey c'est fou, hein. Non mais c'est dingue. Non mais par contre, c'est bien fait la religion. Hein. Il y a des récompenses. Ah, si un djihadiste s'éclate dans un concert, il a le droit à 72 vierges. Les catholiques, bon, ils vont directement au paradis. Les juifs, ils ont des Rolex. Ah non, c'est super bien fait. Mais si Dieu existe, hein, c'est un malade mental. Mais avec les pouvoirs incommensurables qu'il a, mais pourquoi est-ce qu'il n'arrête pas les guerres, les viols, les meurtres? Enfin, je sais pas, je comprends pas. Les Michel Fourniret, les Guy Georges, les Jean-Luc Mélenchon. Enfin, c'est pas possible. Non, mais c'est pas, il y a un mec qui a dû faire des mauvais réglages là-haut, c'est pas possible, ils ont dû faire appel à une équipe de Portugais. Bon, Pablo, Momo, Jojo, oh, hé, les Portos, venez là. Allez, on a 7 jours pour fabriquer tout le bordel là, on se dépêche, allez. Me mettez pas du carrelage partout par contre, hein, les gars. Hein. Allez, qu'est-ce qui s'occupe des arbres et des girafes là? C'est toi, Momo? D'accord. Les lamas, c'est qui? C'est toi, Serge? Ah, super, hein. Génial. Allez, les mecs, merde. Allez, toi, qu'est-ce que tu veux faire, toi, Pablo? Hein? Les courgettes, les abricots, les bananes, les raies, les moules. Ah, c'est le pervers de l'équipe, tu vois. Ah, qu'est-ce qu'il nous fait, là, Momo? Ah, je l'adore, lui, c'est un artiste. Qu'est-ce que tu nous fais? Hein? Ah, un être humain! Oh, c'est super! C'est quoi les deux tiges, là? C'est des jambes, d'accord. Et le truc qui pend entre les deux, là, avec les raisins secs et les petites cacahuètes, là, c'est quoi? C'est le cerveau! Le cerveau du mâle? D'accord, bon. Il y a une femelle là-dedans, là? Oui? Trois pastèques devant, t'es sûr? Moi, j'en mettrais deux, je mettrais un abricot, je mettrais un melon derrière, un melon ici, hein. Ça fait cinq fruits et légumes, puis on est d'accord, hein. Voilà. Hein? Comment tu vas appeler ça, l'arrière? Le fion, d'accord, bah écoute. Ok, bah c'est très poétique. Et alors, attends, juste une petite question. Ça risque pas de poser un problème si la femelle est plus intelligente que le mâle? Ça va pas rendre le mâle plus méchant, plus violent, plus jaloux? Non. D'accord, t'es sûr? Ok, très bien. Et attends. Si un mâle veut devenir femelle, et si une femelle veut devenir mâle, et si le mâle qui est devenu femelle veut redevenir un mâle, et si la femelle qui est devenue mâle veut devenir ni mâle ni femelle, et si deux mâles veulent se reproduire, hein? T'as prévu un trou pour ça? D'accord. Et comment tu vas appeler ça? L'homme et la femme? Ben on est dans la merde.
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0: Passez une belle après-midi avec Rire et Chanson. Deux fois par heure, la nouvelle génération du rire. On va régulièrement dans les meilleurs comédie clubs de France découvrir pour vous les meilleurs stand-uppers. Et là, tout de suite, c'est Farid Chamek sur Rire et Chanson.
1: Bah déjà, j'ai eu 40 ans. Hein. J'ai vraiment 42 ans exactement. Voilà. Dans un an, j'aurais dépassé ma pointure. Et quand tu commences à être plus vieux que tes yep, c'est chaud, hein, c'est chaud. Hein. Alors, pas de changement majeur hein, depuis ma quarantaine, juste un petit décalage avec les nouvelles générations. On se comprend plus, hein, je vous dis la vérité. Vous avez parlé avec des ados d'aujourd'hui ou pas hein, vous avez, hein, ils ont cette suffisance, ils sont arrogants, tu sais, mais ça s'explique, ils ont tout eu facilement. Internet, les iPhones, ils n'ont pas connu la hesse des années 80-90, ok? Nous, on n'avait même pas de téléphone. Dans les années 80, quand tu voulais annuler un rendez-vous, eh ben, t'allais au rendez-vous, tu vois. C'est pour te dire que je pourrais pas venir, voilà, c'est tout. C'était comme ça, pas de téléphone, pas de photo, ok? Nous, on avait des appareils photo jetables. 24 photos sur pellicule, elles étaient comptées, c'était cher. Alors crois-moi, tu prenais pas tout et n'importe quoi en photo, comme font les gens d'aujourd'hui. Des coquillettes, bande de gogoles, va-t'en. De la même manière, comprenez pas nos zizi en photo. Oui, oui, oui madame, les gens font ça aujourd'hui. Oui, oui, ils s'envoient des nudes. Nous, c'était impossible avec nos jetables de faire ça. Pourquoi? Parce que nous, c'était un mec qui développait tes photos. En grande surface, ouais. Et si t'avais pris ton sgeg, ouh, l'ambiance. Bonjour, je suis monsieur Chamek. Monsieur Chamek. Photographe, hein. Certes que ton nouveau caleçon, hein. Et c'était comme ça. Ils sont chanceux aujourd'hui. Putain, le cinéma, Netflix, Amazon, ils tapent le nom d'un film, ça sort. Putain, nous, on n'avait pas ça. On avait une télé, une seule à la maison. Et quand tu la regardais, c'était en famille. Un vrai moment de partage. Bon, on va pas se mentir, moi, dans ma famille, on regardait que des films d'arts martiaux. Ouais. C'était les seuls films où il n'y avait pas de scène de zwing zwing, de... que tu pouvais regarder sans moment de gênance, hein, avec tes parents. On arrivait à 18 ans avec mes frères. On n'avait pas touché une meuf, mais on savait tous faire le grand écart. Mon premier rendez-vous, je suis arrivé en kimono. Elle m'a dit bonjour. Je lui ai dit, c'est ça, bonjour. Hajime Taras. Allez, viens. Après, quand je dis qu'on regardait la télé, ça, c'est quand mon père, il voulait, ok? Lui, il avait des règles simples. 20h au lit, pas de film. Quand il était de bonne humeur, il te disait, tu peux regarder le film, mais à la pub, tu vas te coucher. Vos parents faisaient ça? Qu'est-ce que c'est que cette règle de merde? C'est une sec de... À la pub, tu vas te coucher, putain. Jusqu'à mes 18 ans, j'ai vu que des moitiés de films. Hein, toi, t'as vu la vérité. Si je mens, moi, j'ai vu la vérité. Titanic, pour moi, c'est une croisière. J'ai jamais vu la fin. Bon, après, je fais l'ancien, hein, mais je suis comme tout le monde. J'ai un smartphone, tu vois. Et moi, j'aime bien utiliser les applications qui alimentent ma flemme. Genre me faire livrer à manger. Quelle révolution, putain. Ouais. Vous aimez bien à Paris, hein. Vous utilisez un peu Uber Eats. Ouais, satisfait du service? Il y a des petits couacs quand même, hein. Les livreurs. Qui sont-ils? D'où viennent-ils? C'est ça qu'on peut se poser comme question, hein. Je vous jure, hein. Un soir, je commande, je vois écrit 1h37 d'attente. 1h37 d'attente. C'est plus une attente, c'est un jeûne, on est d'accord? Au bout d'1h37, je reçois un message du livreur Hafid qui m'envoie texto. J'ai soué en bas 10 ans. Moi, je lui ai répondu, j'ai soué en haut, montagne. Mais, attends, lui, il commence à négocier avec moi. T'es? Il me dit, tiou, avec plein de U à la fin. Ben, je lui dis, ben, je suis au 6e. Et là, il me répond, rendez-vous au 3e. Faut être solide psychologiquement, hein, je te le dis. Hein. Alors, pas de changement majeur hein, sur ma quarantaine, comme je vous le disais. C'est juste, vous avez de la chance, les jeunes d'aujourd'hui, hein, vous connaissez un monde sans fessée, ok? La fessée est interdite. Nous, n'importe qui pouvait te la mettre. Ouais, ouais, ton père, un oncle, tout ce qui portait une moustache pouvait te fesser. Hein. Les profs pouvaient nous mettre des claques dans la gueule. Ouais, moi, j'avais un prof gitan, il tapait les enfants et les parents. Je m'appelle Farid Chamek, merci beaucoup, mesdames et messieurs.
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1: Oui, madame. Oui, tout à fait. Tout à fait, madame, absolument. Oui, votre forfait téléphonique se réinitialise le 2 du mois, oui. Et nous sommes le 3, oui, oui. Ouais. Ah bah bien sûr, va falloir attendre un mois, madame. Hein. Ah bah je ne peux pas remonter le temps de 24 heures. Hein, comme on dit. On ne le dit pas, oui, vous avez raison.
2: Excusez-moi, monsieur, ça fait un quart d'heure que j'attends, mon téléphone est en panne, c'est un peu urgent, là.
1: Pop. Quel est votre nom, madame?
2: Lambert, Hélène Lambert, 06 12 27 19 32.
1: Alors, madame Lambert, 06 12 27 19, il y a trop de chiffres.
2: Quoi?
1: Votre date de naissance, il y a trop de chiffres, madame.
2: C'est mon numéro de portable.
1: Ah! Eh ben, il faut le dire, hein. Je ne peux pas tout deviner, moi, madame. Qu'est-ce qui vous amène?
2: Je suis auto-entrepreneur, mon téléphone est en panne, là, et je suis au bout du rouleau.
1: Ok.
2: J'ai des clients qui m'appellent, j'ai besoin d'un téléphone tout de suite, s'il vous plaît.
1: Parce que votre téléphone est ce qu'on appelle dans notre jargon en dysfonctionnement, c'est ça, hein?
2: Voilà, d'accord. Il marche plus.
1: Il ne marche plus, c'est-à-dire? Vous voulez un téléphone qui marche?
2: Oui.
1: C'est-à-dire, vous voulez un téléphone avec des petites papates qui sortent comme ça et qui marchent comme ça? N'existe pas, ça, madame, faut grandir un petit peu, hein?
2: Monsieur, j'ai pas tellement l'esprit à rigoler parce que là, à chaque instant, il y a des clients qui m'appellent. Là, je suis en train de perdre des clients, là.
1: Et croyez-moi, je sais ce que c'est.
2: Alors,
1: qu'est-ce qu'on fait?
2: Eh ben, on accélère, je sais pas, là, vous avez peut-être des forfaits à me proposer, quelque
1: chose. Oui, on accélère. Alors, j'ai le forfait Esprit Libre Communication Illimitée avec 10 MO de gigas de données transférables de communication intranet vers le cloud. Je vous mets l'option Famille Plus également.
2: C'est quoi?
1: 1,99€.
2: Bah oui.
1: Ouais, alors avec l'option Famille Plus, votre téléphone compose le numéro d'un membre de votre famille toutes les heures.
2: Ah non,
1: je vous mets l'option Famille Moins alors.
2: Oui.
1: Ok,
2: ça,
1: donc
2: c'est
1: là,
2: quoi, c'est quoi
1: le téléphone appelle de lui-même un membre de votre famille qui ne décroche jamais.
2: Je vais pas payer pour qu'on décroche pas.
1: Ouais, c'est le petit inconvénient de cette option, ça je vous l'accorde. Hein. Alors j'ai le forfait Aléa, sinon.
2: C'est quoi?
1: Alors, c'est un forfait qui vous est fourni avec un téléphone qui n'a pas de clavier. Juste une touche, et quand vous appuyez dessus, ça compose un numéro de téléphone en France au hasard.
2: Non, monsieur, je voudrais
1: un
2: téléphone avec des touches.
1: D'accord, donc en fait, vous voulez un téléphone classique, en
2: fait. Voilà.
1: D'accord, ok, bon, on était parti sur une mauvaise piste. Ce que je vais faire, c'est que je vais reprendre votre dossier au départ. Je vais tout effacer. Sinon, on va perdre du temps. Voilà, j'ai tout effacé. Bonjour, madame. Quel est votre nom?
2: Lambert.
1: Oui, madame Lambert, je me souviens de vous. J'ai le forfait FJet 4 à vous proposer.
2: FJet 4, c'est quoi ça, alors?
1: Alors, c'est un forfait qui est fourni avec un téléphone qui est donc aussi puissant que tous les smartphones actuels, avec un forfait à 9,99€, appel illimité.
2: Bah, c'est parfait, ça.
1: C'est bien ça?
2: Oui,
1: c'est bien ça, ok.
2: Vous voyez, quand vous voulez. Hein.
1: Vous réglez comment, madame?
2: Par carte.
1: Par carte, ok. Donc, je vais vous demander de régler le premier mois, 9,99€,
2: oui,
1: c'est normal. Et puis également le téléphone, donc 1,649€, si vous voulez.
2: Monsieur, je ne peux pas payer 1,649€ pour un téléphone.
1: Alors sinon, j'ai le téléphone Logatel à 12€.
2: Ah bah voilà, c'est bien ça.
1: On prend ça?
2: Oui.
1: Ok, ce sont des téléphones très fiables, hein, à condition de bien les monter.
2: Les monter?
1: Oui, vous connaissez le principe du Lego? Eh ben, le téléphone Logatel, c'est pareil. Quoi.
2: S'il vous plaît, monsieur, je voudrais juste un téléphone avec un forfait.
1: Forfait.
2: Un truc simple. Je veux dire, j'ai quand même le droit d'avoir un service après-vente.
1: Service après-vente? Mais on n'y a pas pensé. Mais bien sûr que vous avez un service après-vente, madame Lambert, évidemment. Je vous explique comment ça se passe. Donc il y a un coursier qui va venir chercher votre téléphone pour l'amener chez le réparateur. Donc pour ça, il file à Roissy et il décolle pour le Pakistan.
2: Pour le Pakistan?
1: Oui, parce que je vois que vous avez le service après-vente low cost. Attention, madame Lambert, il y a un petit animal dans la boutique. Oh, c'est une femelle, ça. Oh, non, c'est madame Lambert. Pardon, sinon j'ai le téléphone Genius à 10€.
2: Si vous voulez.
1: On parle là-dessus. Eh, on y sera arrivé, hein?
2: Oui.
1: Est-ce que vous avez une pièce d'identité, madame?
2: Ah non, je ne l'ai pas prise, là.
1: Vous ne l'avez pas sur vous, d'accord. Alors je vais vous demander de repasser la semaine prochaine.
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0: Lundi après-midi, c'est Rire et Chanson, tout va bien. Dans une demi-heure, tout à l'heure, vous allez retrouver l'Afterwork du Rire, nouvelle semaine et un nouvel invité que vous allez découvrir donc entre 17h et 18h. Et puis d'ici là, des stars du Rire pour vous accompagner avec Alex Vizorek, mais aussi avec François-Xavier de Maison et puis un artiste talentueux. Vous ne le connaissez peut-être pas encore, c'est une nouvelle star du Rire. Il s'appelle Greg Dutt et je vous le présente juste avant 17h. Bougez pas.
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0: C'est Rire et Chanson, vous venez peut-être tout juste de nous rejoindre. Si c'est le cas, soyez les bienvenus, que ce soit au travail, en voiture, dans les transports, en télétravail, peu importe, partout en France. Vous écoutez les stars du rire. Et voici tout de suite François-Xavier de Maison sur Rire et Chanson.
21: Bonsoir à tous, bonsoir à toutes, et bienvenue dans ce training trompé sans se faire choper. Alors, première règle essentielle, le portable. Portable, c'est outil extrêmement utile, surtout quand on veut téléphoner. Eh bien, le portable peut aujourd'hui représenter un véritable danger. Danger parce que SMS. Exemple, Bruno, trois enfants, un mariage sublime avec Nadine. Eh bien, Bruno, tout bascule. À cause d'un « je te boufferai bien la chatte ». Il ne souffre aucune ambiguïté. On ne dit pas ça à sa maman. On ne dit pas ça à un camarade. Même si c'est un très bon camarade. Bruno, tu as appelé Nadine ta moitié, tu avais raison, elle est partie avec la moitié. Portable veut dire aussi quitte main libre. On ne le branchera pas si c'est votre amant ou votre maîtresse qui appelle. Thierry, deuxième rang, tu te souviens de ce départ en vacances où tout bascule. Sur l'autoroute A7 à hauteur de Valence, tu branches le kit main libre de l'espace Renault familial et toute ta famille, même ta belle-mère, profite d'un « Ouh, tu m'as bien démonté hier ». Le petit Paul, 5 ans, a cru à ton histoire de Lego. Il est bien le seul. Notre conseil est donc d'éteindre votre portable quand vous rentrez chez vous. Vous pouvez dire « Chérie, je coupe mon portable, car je veux un véritable moment d'intimité avec toi ». Votre conjoint appréciera. Et c'est ça, Stéphane, rigole, hein, mais dis-toi que si tu le fais, ta femme aussi, elle le fait. D'ailleurs, cette semaine, la meilleure élève, c'est Sophie, qui a appliqué à la lettre la technique dite du changement de prénom dans répertoire. Hein. Jorgen, ton prof de yoga aux abdos irréprochables, est devenu Yolande de la comptabilité. Ça fait 8 mois que ça dure, ton mari ne t'a pas chauffé. Sophie, on t'applaudit. Deuxième règle essentielle, l'hôtel. Je vais à l'hôtel, je paye en liquide. Je ne donne pas mon vrai nom. Hein. Les sportifs se feront appeler Zinedine Zidane ou Sébastien Chabal. Les cinéphiles prendront un nom d'acteur qu'ils aiment bien. Si vous saviez, le nombre de François-Xavier de Maison. Qui copule dans les deux étoiles de la périphérie de Paris à l'heure du déjeuner. Vous seriez étonnés. De manière générale, instaurez un climat de confiance avec votre conjoint, qu'il ou elle ne vous pose pas trop de questions. Hein. Je pars le matin, je rentre le soir. À la question, chérie, pourquoi rentres-tu bourré et à 4h30 du matin de ta réunion de travail, répondez tout simplement, chérie, je bosse. Tu as ton univers, j'ai le mien. N'oubliez pas que les gens qui vivent ensemble, on les appelle les conjoints. De manière générale, j'ai envie de vous dire que nous ne prenons ici ni l'infidélité, ni le divorce. Vraiment pas. Mais dites-vous que quand on a inventé le mariage, on ne pensait pas qu'un jour, on vivrait aussi longtemps.
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0: Passez une belle après-midi avec Rire et Chanson avant de retrouver l'Afterwork du Rire tout à l'heure. Place à la nouvelle génération du Rire. Alors je vous le disais, un artiste talentueux, sincèrement, on va beaucoup parler de lui au cours de ces prochains mois. On l'a découvert sur la scène de Rire et Chanson Comedy Club et il s'appelle Greg Dutte. Écoutez.
1: Si t'as entre 30 et 40 ans et que t'as pas un pote qui prépare le marathon, c'est que t'as pas de pote, tout simplement. Moi, il y en a toujours. Hein. Moi, l'année dernière, je me suis fait surprendre. J'ai rejoint un copain pour aller boire des godets. Le mec arrive, il se pose, il dit « C'est quoi le smoothie du jour ? Je vais prendre ça. » « Bah, tu vas prendre ma main dans la gueule, surtout. Qu'est-ce qui t'arrive ?» Il me dit « Attends, non, je vais t'expliquer. C'est juste que la dernière fois, il y a 2-3 mois, là, avec les potes, on s'est mis une timbale du siècle. On était arrachés en fin de soirée. On s'est tous chauffés et on s'est inscrits au Marathon de Paris. Bah, rappelle-moi de ne jamais faire la teuf avec toi, mon gars. » Ça a l'air horrible parce que moi, quand on est arraché en fin de soirée et qu'on se chauffe, c'est pour aller chercher des cônes de signalisation et les ramener à l'appart. Hein. Pas pour remplir des formulaires sur le site de la mairie de Paris, tu vois ce que je veux dire? Complètement taré ce gars. En plus, lui, il part de loin, hein, physique de dispensé de sport et tout. Il se lance un défi de malade, il se dit allez, c'est parti, je fais une préparation. Pendant 6 mois, il a arrêté de boire de l'alcool, il a arrêté de manger gras, il a arrêté de fumer, il a arrêté tout ce qui le rendait sympathique. Je dis pas qu'on peut pas être sympathique si on boit pas et qu'on fume pas, hein. Mais lui, non. Hein. Lui, je le connais bien. Hein. Pas une soirée à jeun pendant 14 ans. Je l'ai invité à mon anniversaire pendant sa préparation, c'était un aspirateur à fun, le gars. Dès qu'il changeait de pièce, c'était comme un détraqueur d'Azkaban, tu vois. La pièce, elle baissait de 10 degrés à chaque fois, tu commençais à penser à tes cauchemars et tout. Au bout d'un moment, même les femmes enceintes, elles ont dit « Bon, écoute, mec, tu casses un peu l'ambiance, là. Je sais pas, prends au moins une tourtelle twist, mon mec. » Alors ceux qui voient pas ce que c'est la tourtelle twist est à la bière ce que la poupée gonflable est à la femme. C'est un très mauvais substitut qu'il faut éviter de ramener à l'apéro avec des copains. Les gars, je vous présente Sylvie, les gars. Je lui avais parlé de vous, mais elle est quand même hyper surprise de vous voir. Ouais. Non, t'es tout seul à applaudir, te chauffe pas. Non, donc le gars, il s'est chauffé comme ça, il s'est vraiment donné à fond pour au final en chier pendant 42 bornes, on l'a vu passer nous sur le parcours. C'était un walking dead le gars, c'était terrible. T'avais envie de l'emmener derrière l'étable et de lui tirer une balle dans la nuque tellement il était en agonie. Et pour tout ça, pourquoi? Pour avoir une photo à l'arrivée devant l'Arc de Triomphe avec une médaille et sa gueule rouge et boursouflée comme un sénateur irlandais le lendemain de la Saint-Patrick, tu sais. Et avec son t-shirt rose avec marqué « Finisher !» Finisher, c'est-à-dire que son objectif principal, c'était de finir la course, quoi. C'est un peu l'objectif de base, hein, normalement. Mais c'est vrai que d'ailleurs, personne te donne son classement au marathon. Je sais pas si t'as remarqué, on te dit « Ouais, je fais une bonne perf, son temps, mais alors le classement, jamais. » En même temps, le cadre parisien CSP+, il arrive rarement avant les Kenyans. Hein. On va pas se mentir. C'est jamais arrivé que le vainqueur de la course, au bout d'un moment, il fasse « Ah, putain !» Ah, je suis content d'avoir gagné parce que sur la ligne de départ, quand j'ai vu arriver Fabien, chef de projet web en full Kalenji, je me suis dit cette année ça va être rude, hein. Non, non, non, ça n'est jamais arrivé. Donc le gars, il s'est chauffé pendant 6 mois pour être finisher. Sa femme, elle a vécu avec un moine trappiste pendant 6 mois pour être finisher. T'as dépensé un SMIC en crème à tétons et en ovomaltine pour être finisher. T'as même ouvert une cagnotte pour lutter contre le cancer pour être finisher. Rends-moi mes 20 balles, hein, mon gars. Hein. 4h38, ils sont arrivés avant toi, les cancéreux, quand même. Hein. Je sais pas pourquoi les gens font des courses pour tout, maintenant, tu sais. Moi, j'ai déjà participé à une course contre les inégalités hommes-femmes. Sur le papier, c'est très intéressant. Bon, les 50 premiers à l'arrivée, c'était des hommes. Hein. Le message, il est passé au-dessus de l'Assemblée. Non, le pire, je crois que c'est les courses pour le Téléthon. Quel est le projet? C'est foutre le seum aux handicapés, c'est ça, l'idée? Bon, les myopathes, approchez, on a un truc à vous dire. Allez, dis donc, c'est électrique, mais ça n'avance toujours pas, hein. Allez, bon, ce qu'on s'est dit pour votre journée à vous, qui est dédiée pour vous, on s'est dit ce qui vous ferait vraiment plaisir, c'est qu'on organise une grande course, non? Et on court tous comme ça, enfin vous, on va vous déposer le long du trajet, comme ça, et vous pourrez nous applaudir, enfin pour ceux qui le peuvent.
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0: Non, c'est pas, pas fait. Au moment où... Non. Au moment où on donne, je vais dire ça, voilà. Non mais, c'est plutôt un bon choix de verbe, parce qu'il y a vraiment ça dans l'orgasme masculin, c'est cette notion de don. Je comprends même pas pourquoi ça rigole, excusez-moi. Oui, peut-être parce que les filles, ça vous surprend, notion de don qu'on ne retrouve, mais alors là, pas du tout, dans l'égoïsme absolu. Mais c'est pas de votre faute, ne vous en voulez pas, c'est la machine qui est comme ça. Nous, au moment où on donne, ça dure vraiment, le plaisir c'est une fraction de seconde. Et très vite dans notre tête, on a l'impression de décéder. De décéder, on revient rapidement à la vie, mais c'est pas la même vie qu'il y a 3 minutes. Hein. Elle est beaucoup plus nulle, beaucoup plus nulle. C'est une vie dans laquelle on remet tout en question. Et ça passe par 5 grandes questions. Où suis-je ? Est cette personne? Espérons qu'elle soit majeure. Si elle est majeure, espérons qu'elle soit plus jeune que ma mère. Est-ce que c'était pas ma mère? Toutes ces questions qu'on devrait se poser avant. Là, l'orgasme féminin est un peu différent. L'orgasme féminin est beaucoup plus long. C'est beaucoup moins comme ça. Ça arrive pas d'un coup, c'est plus long. Il y a des orgasmes féminins qui durent 3-4 minutes. Bon, je parle là que de ceux que j'ai pu provoquer, mais... c'est mon spectacle. C'est mon spectacle. Non, bon, de toute façon, cette partie-là, elle est pas importante sur ma sexualité à moi. La question que je pose, et que je pense c'est une question que tout le monde devrait se poser. Et elle est assez jolie, cette question, c'est... Quels sont les fantasmes que j'aimerais réaliser avant de mourir? Quelles sont les petites morts que j'aimerais connaître de mon vivant? Moi, j'avais repéré 3 grands fantasmes. Le premier, c'est le Viagra. Le Viagra. Je voulais savoir si ça fonctionnait, ce truc-là. On va gagner beaucoup de temps. Le produit est exceptionnel. Vous prenez la petite pilule bleue et 2 heures après, si la fille, elle est un peu souple, elle peut faire de la pole dance. Ne me regardez pas avec admiration, hein, c'est... Moi, j'y suis pour rien. S'il faut féliciter quelqu'un, c'est les laboratoires Pfizer. Ben, j'aime bien le rappeler, c'est Pfizer qui a inventé le Viagra il y a très très longtemps. Autant vous dire que quand on m'a expliqué que c'était aussi eux qui faisaient les vaccins, ben, moi, j'ai dit, allez-y, hein. Moi, je suis à ma 12e dose, donc... Non, le problème, c'est les 2 heures. Si vous la prenez trop tôt, c'est la catastrophe. Ben, parce que les vêtements ont une taille. Ah, mais non, mais regardez, là, je suis dans mes chaussures, tout va bien. Je fais du 42, c'est impeccable, c'est ma pointure. Si dans 2 heures, je suis encore coincé dans ma chaussure avec un panard qui fait du 57, et voilà, hein... donne une petite idée des proportions, mais là, j'avais bien calculé et on arrive en bas de chez moi 2 heures après la prise de la pilule et j'utilise cette technique de séducteur. Je lui dis est-ce que tu montes boire une dernière tisane? Non mais c'est élégant, hein. Et elle me dit oulala, j'aime pas la tisane. Il dit oulala, c'était pas la question. Et elle me dit, mais non, je dois y aller, je me réveille tôt demain, mais il faut qu'on se revoie. Et ouais, j'étais un peu surpris, j'ai dit, mais elle m'explique. Elle me dit, quelle belle soirée on a passé. Tu te rends pas compte à quel point c'est un bonheur de pouvoir rire, s'amuser, discuter avec quelqu'un où je le sens, il n'y a pas d'ambiguïté. Et là, mon conseil, dormez sur le dos. Merci, Rire et Chanson.
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0: souhaite une excellente fin d'après-midi avec Rire et Chanson. À 17h, vous allez retrouver, comme tous les soirs, l'afterwork du Rire. Une heure à la sortie du boulot pour déconner, pour lâcher prise avec nos invités. Florent Père et Arié Elmaleh qui sont les invités donc de Rire et Chanson tous les soirs entre 17h et 18h. Et puis juste après, vous allez retrouver votre star du rire préféré. Et d'ici là, vous avez du boulot. Vous devez voter évidemment pour votre humoriste préféré, celui que vous allez écouter et que vous choisissez sur rireetchanson.fr ou bien encore directement sur notre appli pour smartphone. Votre star du rire préféré, deux rendez-vous, c'est à 18h et à 19h sur Rire et Chanson. Et ce sera avec Fabien Trabouillon qui vous accompagne. Je vous souhaite une belle soirée. On se retrouve demain, évidemment, à 14h.
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0: Pour des cons. Vous avez survécu à cette journée? 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
1: Bonsoir et bienvenue dans l'afterwork du rire, l'émission qui accueille tout le monde, sauf ceux qui disent T'as vu, hein, t'as ramené le soleil. Je déteste. Nous, on essaie de vous ramener du bonheur tous les soirs et c'est bien mieux que le soleil. Je suis trop content de vous retrouver après ce week-end. Vous n'attendiez qu'une chose, c'était lundi, 17h, je le sais. Les podcasts à volonté, bien sûr, et la nouveauté de la saison dès 18h. On met l'émission en entier sur notre chaîne YouTube Rire et Chanson. Allez voir notre nouveau studio. Là, nos invités sont ébobis, sont ébahis, sont interloqués par la qualité de ce studio. On a dévalisé IKEA et But pour vous. C'est la deuxième semaine de la saison, alors j'ai décidé d'avoir deux invités. La troisième semaine, il y aura trois invités. En fin de saison pour la dernière, on sera donc 50 dans ce studio. Vous les avez adorés à la télé ou au cinéma. Et dès le 16 septembre, vous allez pouvoir les adorer au théâtre. Applaudissements pour Florent Père et Ariel Mallet. Le public est en délire.
2: Bravo.
1: Pour vous, Florent. Ouais. Pour toi, Ariel.
3: Merci.
1: Est-ce que je tutoie, Florent ?
3: Quel accueil.
1: Quel accueil. Bah oui, t'as vu le public.
3: Ah, ça fait plaisir.
1: Et le studio, quand même. Vous avez vu ce nouveau studio ? Ça vous plaît ?
3: Très beau studio.
1: Vous avez vu les DVD un petit peu qui traînent dans ma chambre ?
3: Les DVD, la photo de Rocky derrière, les bonbons.
4: C'est beau, mais plus un logo Rire et Chanson.
1: Alors si, on l'a incrusté sur le mug devant toi.
4: Et Rire et Chanson. Hein, c'est joli, mais c'est un peu comme quand tu viens voir un pote que tu viens voir depuis très longtemps et qu'il a déménagé.
1: Eh, c'est ça, on a déménagé.
4: C'est un peu bizarre.
1: Un petit peu changé.
4: C'est très joli, félicitations.
1: C'est très gentil.
3: Ça s'appelle l'embourgeoisement.
1: C'est vrai. On va essayer de pas trop s'embourgeoiser jusqu'à jeudi, puisqu'on est ensemble jusqu'à jeudi. Vous vous rendez compte? Vous êtes avec nous pour une pièce incroyable. On va en parler dans un instant. Et vendredi, on accueillera également des gens qui s'appellent Patrick Hautecoeur et José Paul. Vous connaissez ces personnes?
3: Bien sûr.
1: Des énormes stars du théâtre.
3: Bien sûr. Auteurs et metteurs en scène.
1: Exactement. Des Molières à foison, comme disent les jeunes. Votre pièce s'appelle Le sens de l'humour.
3: Ouais.
1: Pièce écrite par Sacha Judasco et Fabrice Doniaux. Alors eux, ils sortent trois pièces par semaine. C'est les Joules du théâtre.
4: Merci, ChatGPT. Ouais,
1: c'est ChatGPT. On est d'accord. Je le savais. Quel est le pitch? Qui veut me faire le pitch de cette pièce?
3: Alors.
1: Allez, Arié.
3: Alors, en fait, moi, je suis avec une femme qui galère depuis 2 ans et qui invite sa patronne à dîner chez nous. Et, moi, je suis auteur de pièces de théâtre, mais j'ai pas de succès.
1: Ah.
3: Et on espère obtenir de la patronne de ma femme pour elle un CDI et pourquoi pas un prêt à la banque puisque son mari est banquier.
1: D'accord.
3: Et évidemment, quand on a beaucoup d'attentes sur un moment pareil, ça se passe jamais comme ça devrait se passer. Et c'est des gens assez, comment dirais-je, un peu trop sûrs d'eux, un peu manipulateurs, un peu... voilà, Florent, il joue un personnage qui s'appelle Jean-François qui fait des blagues pas toujours drôles.
4: Ah. Parce que le sujet, c'est le sens de l'humour.
3: Voilà.
4: Et donc oui. Il y a un débat soirée avec 4 personnes qui n'ont pas du tout le même degré d'humour et la même manière de manipuler l'humour et
3: la même tolérance à l'humour.
4: Tolérance à l'humour. Ça.
1: D'accord, très bien. Et donc c'est à partir du 16 septembre. À quel théâtre?
3: Au théâtre Antoine.
1: Ah là, d'accord. 16 septembre. Eh bien, on sera là, bien sûr. Il y a un petit strapontin pour moi ou pas?
3: Bah oui.
1: On va voir. Ça dépend de la semaine. Ça dépend de la semaine qu'on va passer. Vous avez répété toute la journée, donc merci d'être avec nous. Vous êtes en pleine forme. Vous avez répété depuis quelle heure ce matin?
4: 6h,
1: ouais, je savais. Très très bien, vous aviez travaillé.
3: On dort sur place.
1: Ah d'accord, ok. Oui, oui. Sacha Judasco, il est très très dur. On le connaît très bien. Avec nous, c'est qui a le sens de l'humour, mais aussi le sens du camping.
3: Oh.
1: Et oui, puisqu'elle revient de Biscarros. C'est notre amie Sabrine Zayani qu'on peut applaudir.
5: Et... Bonsoir.
1: Alors là,
4: Biscarros, t'as trouvé un camping qui a pas brûlé.
5: Ah bah bravo.
1: Donc comment, c'est le sens de l'humour, on va tester. Exactement. Chacun a son sens de l'humour. Est-ce que c'était bien? Est-ce que t'as eu un coup de cœur?
4: Bien passé ce
5: En gros, pour vous la faire courte. Mon Dieu. Oh mon, excusez-nous les auditeurs, on est désolés. En fait, on se moque un peu de moi parce que j'ai un petit côté un peu pas camping. Oui. Et du coup, c'était ma
1: ça
5: première fois.
1: Ça se voit pas
5: fois,
1: du tout. Hein.
5: Et j'ai été un peu déçue parce que moi, je pensais trop qu'il allait avoir un Laurent Ournac arriver en voiturette, me demander comment ça se passe côté cœur. Et rien du tout.
1: Donc, il n'y a pas eu de
3: beau gosse. Et côté cœur, il s'est rien passé?
5: Alors ça, j'y reviendrai plutôt mardi.
1: Ah non, mais maintenant, vas-y là. Côté cœur, en camping, est-ce qu'il y a eu quelqu'un?
5: J'ai reconnecté, tu vois, avec l'océan, tout ce qui est surfeur, skipper, sauteur.
1: D'accord.
5: Non, mais voilà. Enfin, je veux dire, c'est l'été, mais bon, rien de...
1: Donc ça veut dire qu'elle n'a pas pécho du tout en campagne, si elle dit ça. Mais ne t'inquiète pas, Ariel, toute la semaine, on aura les pérégrinations, parce que chaque soir, Sabrina a un date. Les pérégrinations. J'aime bien. Ouais. Je vais glisser.
4: T'as vu comment il n'y a pas que le studio qui a upgradé. Hein. Ouais. Ah, les animateurs font des études, ils ont du vocabulaire.
1: C'est vrai.
4: Ah,
1: okay. J'ai un doctorat en rigolade, bien sûr. Ouais. Je connais tous les chevaliers du ciel par cœur, Florent, sache-le. Eh bien, dans un instant, est-ce qu'il y aura d'autres pérégrinations? J'ai eu du mal à le dire cette fois, la deuxième fois. Il y aura l'interview toute première fois. C'est la première fois qu'on vous accueille, en tout cas que je vous rencontre, Arié et Florent. 17h25, les rires à la demande. Est-ce que vous savez ce que c'est les rires à la demande?
3: Pas du tout.
1: Vous vous rappelez des disques à la demande à l'époque, quand on était jeunes? Et les rires à la demande, c'est vous qui allez choisir l'humoriste qu'on va écouter. Donc vous allez pouvoir vous concerter. Tu sais déjà?
2: Bah oui, je veux des droits d'auteur. Donc...
1: Tout le spectacle de Florent Père.
4: De moi.
1: Toute la semaine, l'intégrale de Florent Père, bien sûr, sera diffusée sur Rire et Chanson. 17h33, l'interview qui a du sens, parce que vous avez le sens de l'humour, mais est-ce que vous avez les autres sens? On va voir, j'ai beaucoup travaillé pour vous, vous le savez. Et pour finir, vous allez souffrir tous les deux.
4: Ce n'est pas qu'une chevelure, hein. C'est aussi un cerveau.
1: J'essaye. Vous allez devoir désigner en fin d'émission le plus grand humoriste de tous les temps, tous les deux. Qui vous fait le plus rire? Qui est le GOAT pour vous? A tout de suite sur Rire et Chanson.
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1: Dans un instant, on vous diffuse l'intégralité de tous les spectacles de Florent Père. Donc on en a jusqu'à 2h du matin, ne vous inquiétez pas. Et puis, entre-temps, à 17h33, il y aura l'interview qui a du sens. Et pour finir, le jeu du GOAT des humoristes. Vous savez, c'est le moment où nos invités se barrent parce qu'ils ont trop de stress, parce qu'ils se fâchent avec tous leurs amis. Mais c'est pas grave, on va rigoler avec Ariel Mallet, Florent Père et Sabrine Sayani, bien sûr. Ils sont toujours avec nous. À tout de suite sur Rire et Chanson.
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1: Au revoir. Ariel, c'est tout de suite. Ariel Mallet a regardé Florent Père. On a eu un vrai souci la semaine dernière. C'était la première de la saison avec Selig qui était assis à votre place. Et on a entendu ce jingle.
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22: Ça, j'ai failli tomber de ma chaise là.
1: T'as failli tomber de ta chaise. Parce que nous, on n'a pas compris. Le mec qui fait les jingles, qui s'appelle Dan, je sais pas ce qu'il lui a
22: dit. Il est sourd.
1: Mais ouais, c'est pas possible. Et Florent n'a pas entendu.
23: Tu as entendu? J'ai entendu. Il n'entend pas grand chose en fait.
24: Si, j'ai entendu, mais peut-être il a fait, tu sais, comme dans Fight Club, il a mis un petit truc subliminal, puis il a glissé dans son montage, on verra qui entend. C'est pas hyper subliminal.
1: C'est pas subliminal.
24: Prévenir.
25: Et Arié, il m'a fait un petit regard en mode.
24: On n'est pas léger.
1: Ouais. On n'est pas léger du tout. Arié a regardé tout de suite Sabrine.
25: Il a cru que c'était moi, j'ai compris,
22: je me suis fait agresser les oreilles, ouais.
1: Sabrine, tu peux dire la vérité maintenant, Arié, c'était toi, voilà, c'était les vacances, c'était le camping, c'était Biscarros.
25: Non, pas du tout.
1: C'est pas en tout cas.
24: Quel message il veut nous faire passer? C'est quand on décompresse, faut.
1: Exactement. Il faut écouter Rire et Chanson. En tout cas, on ne sait toujours pas qui est cette dame et je lance un appel à la dame, donc, qui manifestement prend beaucoup de plaisir à écouter Rire et Chanson. Je veux savoir qui c'est d'ici la fin de la saison. Il reste 10 mois. Eh bien, c'est la première fois qu'on vous rencontre, enfin, que je vous rencontre, Florent.
24: On s'est déjà vu, nous.
1: On s'est déjà croisé, tu sais où? Est-ce que tu sais où on s'est déjà rencontré, Florent?
24: En Turquie, peut-être.
1: Malheureusement, ça n'a pas fonctionné.
24: Je suis confus de te lire.
1: Ça n'a pas fonctionné.
24: Tu viens de balancer 4000 boules à la poubelle, mon pote.
1: Je me suis fait arnaquer. Non, on s'est rencontrés dans des water.
24: Ah bon?
22: Oh. Ouais.
1: Dans des water, tous les deux.
24: Mais qu'une fois comme ça? Bah, tu vas
1: une
24: me
1: fois.
24: Dire,
1: oh, mais, ah, une fois.
22: Une échange de regard seulement.
1: Échange de regard, il m'a même dit salut en se lavant les mains, parce que Florent, je peux le dire aux gens, Florent était propre, très propre. Il se lave les mains après avoir tricoté quelque chose. Ouais. Donc, déjà, bravo. Et c'était il y a, 12-13 ans, je pense.
24: Ah bon?
1: Ouais.
24: C'était les water d'où?
1: Les water dont on demande quand en rire.
22: Water polo.
1: On demande quand en rire. Moi, je venais me faire défoncer par Eric Métayer et Jean-Paul que j'en parlerai dans la semaine, bien sûr, puisque chaque semaine, je parle de ces deux personnes. C'est légende de l'humour, d'ailleurs.
24: Eric Métayer qui?
1: Et Jean-Ben Guigui, vous connaissez ces deux personnes?
24: Non, c'est mauvais. Je suis désolé de te dire, mais là, non, je te buzz. Je suis obligé de te buzzer.
1: C'est ce qu'il m'a dit.
24: C'est mauvais. Tu n'as pas écrit, tu n'as pas travaillé. Je peux pas te laisser faire une carrière d'humoriste, comprends?
1: C'est ça, il m'a dit exactement pareil.
24: Il a dit, attends, je descends de mon fauteuil et je viens de parler.
1: J'adore, ça me fait du bien. Bravo, Florent. Ça me fait du bien. Tu m'as vengé, là, comme ça, c'est cool. Donc, on s'est rencontrés dans les water, dans Demande quand en rire, tous les deux. D'accord. Et tu m'as dit, tu vas te faire défoncer. Je me suis fait défoncer.
24: Non, pas
1: effectivement. Non, pas du tout. Très sympa. Voilà. Bon, c'est donc la deuxième fois qu'on se rencontre, Florent. Mais c'est pas grave. On fait quand même l'interview toute première fois.
24: Bien sûr.
1: Toute première fois. Premier boulot, Ariel, Florent.
24: Qui a fait le petit cri dans le jingle?
1: C'est moi.
24: C'est toi. Avec ses petits aigus.
1: Toute première fois. Est-ce que ça t'a un peu émoustillé, Florent, ou pas?
24: Ah oui.
1: Je le savais. Quand tu penses qu'on a passé du temps dans des water et qu'on n'a rien fait, c'est terrible. Arié, Florent, oui. On va voir le premier boulot que vous ayez fait.
22: Alors, l'un des premiers jobs que j'ai fait, moi, j'étais nettoyeur de moquettes dans des entreprises.
1: Oh.
22: Avec une mop, là, comme ça, et j'allais dans des appartements, dans des entreprises, j'ai nettoyé les moquettes.
1: Ça veut dire à 4h du matin, c'est avant que tout le monde arrive ou 5,
22: ouais, et les gens, je leur disais bonjour, ils ne me répondaient pas.
1: Non.
22: Ils continuaient à prendre leur café. Bonjour. Non. Silence. Ouais, non, c'est vrai.
1: C'est terrible, c'est à Paris, tu faisais ça?
22: Ouais, à Paris, ouais.
1: Et après, maintenant, tu t'es retourné là-bas en disant.
22: J'ai arrêté depuis, mais.
1: Ah bon?
24: Non, il chie sur la moquette, ça. Alors? Pas bonjour.
1: Mais j'aurais fait ça pour me venger, moi, directement. T'as pas voulu te venger?
22: Non, mais c'est l'évolution sociale. J'ai gravi les échelons un petit peu, mais c'était pas facile, c'était dur.
1: Et du coup, dès que tu vois une moquette, ça te rappelle ces mauvais moments de ta vie ou pas du tout?
22: Ah bah, j'ai toutes les techniques pour nettoyer une moquette maintenant. j'ai des conseils. Est-ce qu'elle est, Est-ce qu'elle est velue, est-ce qu'elle est pas velue?
1: D'accord. Donc c'est pour ça maintenant que tu fais des tutos sur TikTok. Je précise, allez voir dans les tutos d'Arié.
22: Oui, comment nettoyer une tache sur une moquette.
1: Exactement. Et toi, Florent, ton premier boulot?
24: Moi, mon premier boulot, je pense que c'est vendeur sur les marchés.
1: Ah, et tu vendais quoi, des t-shirts un peu?
24: Je vendais des tatouages éphémères.
22: Comment c'est possible ça?
24: Sur le bord de mer de Fréjus. Très bon boulot d'été. Hein. Et voilà, en fait, c'est des tatouages, des tampons.
1: C'est toi qui les
22: faisais? Ah oui.
24: Non, pas du tout. Mais tu sais, un travail de bonimenteur.
1: Ah, donc toi, tu disais attention.
24: Tu pas tout seul. Tu fais tiens, venez voir. Je vais vous faire une petite démonstration. Tu prends le gars derrière toi. Tu parles très, enfin, là, généralement plutôt les enfants, parce que t'attaques les enfants pour faire payer les parents, parce que c'est quand même un gros truc de. Mais venez, c'est un cadeau pour le petit. Non, je vous l'offre. Pourquoi vous? Voilà, je vous l'offre. Et donc là, tu fais ta démonstration en parlant bien fort, et les gens écoutent, et voilà, et tu leur offres le tatouage, et tu dis maintenant, si vous voulez le kit pour vous tatouer, c'est 20 balles, machin.
1: C'est génial.
24: C'était chouette.
1: Trop bien. Et est-ce que du coup, tu dragues les mamans en même temps, ou pas du tout?
24: J'étais un peu jeune pour les mamans, mais par contre, oui, c'était une bonne technique pour draguer.
1: Ah, c'est magnifique, ça. J'aime bien.
22: Et c'était quoi les tatouages? C'était des cœurs fendus?
24: Il y avait de tout. Non, c'était
1: des tribaux.
24: Genre 300 modèles. Donc, tu pouvais faire des tatouages, voilà, un tribal autour du bras, clac, comme ça.
22: I love New York.
24: Des bas du dos, des tortues, des je sais, moi.
1: J'imagine que tu serais en capacité de me faire Jean-Benguigui sur le torse, par exemple. Tu pourrais.
24: Complètement pas.
1: D'accord, tu veux pas.
24: Mais non,
1: et toi, du coup, t'avais plein de faux tatouages un petit peu pour.
24: J'en faisais, on vendait en débardeur et je me mettais un petit tatouage là, faire genre.
22: Il fallait montrer, ouais.
1: Ah ouais.
24: Mais non, c'était un chouette boulot d'été parce que tu bossais de 18h à 20h, c'est pas si mal payé.
22: Et après, de 18h à 20h?
24: De 18h
22: à 20h.
1: C'est quoi ça? C'est un
22: boulot. Payé 7000 euros.
1: C'était une pause, c'est ça? Ouais, c'était une pause.
24: 7000 euros liquide par soir. Et j'avais plein d'amis gitans aussi parce que c'était le marché, mon copain. Ça va, mon copain? Tu me fais un tatouage pour ce soir parce que j'ai la gadji comme ça, elle arrive. Et je voudrais un tatouage.
1: Non, c'est extraordinaire. Et ben voilà, magnifique. Et premier spectacle que vous avez vu en vrai d'un artiste que vous admiriez? Premier spectacle que vous avez vu en vrai?
22: Ah! Alors moi, j'ai vu un spectacle exceptionnel avec mon frère qui m'a amené voir Philippe Cobert.
1: Oh,
22: c'était,
1: oui.
22: C'était en 94. Et il m'a dit, je vais te faire voir un truc de dingue. Et c'était incroyable.
1: Alors Philippe Cobert, c'était le papa dans La gloire de mon père, ouais, et Le château de ma mère.
22: Exactement. Et il a fait des spectacles extraordinaires où il jouait à lui seul plein de personnages et sans décor, sans matériel, sans rien, et il passait d'un personnage à l'autre et c'était juste magique. Donc voilà, c'est
1: très impressionnant, effectivement. Et toi, Florent, ton premier artiste que t'as vu sur scène, à Fréjus peut-être, à qui t'as donné un tatouage peut-être?
24: Non, mais c'est peut-être pas le premier, mais c'est celui qui m'a énormément marqué et qui a fait que j'ai fait ce métier. C'est Laurent Gérard que j'ai vu aux arènes de Fréjus. On avait vécu un drame terrible dans ma famille les mois précédents, mais vrai, enfin voilà, un énorme drame. J'étais avec mes parents en vacances à Saint-Raphaël et on était vraiment au fond du seau. Et pour changer les idées, j'étais déjà fan de plein d'humoristes et tout, et j'avais 22-23 ans. Et je dis, on va voir Laurent Gérard, il est aux arènes de Fréjus, on y va. Et on pleurait avant, on pleurait après, et on a eu 2 heures de magie où on était mort de rire. Ça m'a beaucoup marqué, et j'ai réalisé d'un coup, en le regardant, en disant, putain, j'avais déjà des envies, j'avais déjà fait le cours Florent et tout, mais je savais pas si je voulais être humoriste, et j'ai dit, en fait, ça peut faire ça, quoi. C'est-à-dire que pendant 2 heures, on a vraiment oublié.
3: C'est beau.
24: Ils sont revenus après, mais, donc ça m'a énormément marqué, et ça a influencé mes choix, et j'ai plus tard le raconter à Laurent.
1: Tu lui as dit, oui, tu lui as expliqué.
24: Oui, ça l'a vachement touché. Et l'histoire, et le fait qu'il est un peu... Il n'a pas créé ma vocation, mais enfin, il fait partie de ceux qui m'ont donné envie. Et il y a eu un vrai déclencheur à ce moment-là.
1: C'est incroyable.
24: Cet événement-là.
1: Laurent Gérard, l'homme qu'on pille le plus. On imite toujours les imitations de Laurent Gérard dans chaque imitation qu'on fait. Donc, je ne ferai pas d'imitation pour
25: une fois. Justement, on ne peut pas faire une petite battle, vous deux, parce que toi, tu es chaud en imitation.
1: Ouais, mais là, avec lui, je ne peux pas parce qu'il est trop fort pour moi. Je suis trop timide. En plus, il fait des tatouages en même temps qu'il imite. Moi, je ne peux pas faire ça. Donc, je ne peux pas tout faire. Donc, on va se retrouver dans un instant. Peut-être qu'on fera des imitations d'ici la fin de la semaine. Tu sais faire des imitations, je suis sur Ariette aussi.
22: Bon, quelques accents,
1: ouais. Ok, bon, on va faire une petite battle d'ici la fin de la semaine. Ne vous inquiétez pas. Dans un instant, ce seront les 17h25, les rires à la demande. Est-ce que vous commencez à réfléchir à l'humoriste qu'on va écouter? Ou on écoute en intégrale Florent Père?
24: Moi, c'est choisi.
1: Ok, c'est choisi.
24: Moi, c'est choisi.
1: D'accord, réfléchissez.
24: Quel sketch de moi je vais écouter
1: Il dure 35 minutes. Il n'y a pas de problème. Il y aura à 17h33 l'interview qui a du sens. On va voir donc les sens que vous maîtrisez. Et pour finir, le GOAT des humoristes. Quelle est la star? Quel est l'humoriste le plus incroyable de tous les temps pour Ariel Mallet et Florent Père? À tout de suite sur Rire et Chanson.
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1: L'afterwork du rire tous les soirs, 17h, 18h sur Rire et chanson, vous le savez, avec Florent Père, Ariel, Malé, Sabrine Zayani, toujours avec moi en train de bouger son corps. Elle bouge les épaules, c'est incroyable, j'ai l'impression de voir Patrick Sébastien qui danse les sardines, j'aime beaucoup. Vous êtes avec Ariel Malé, avec Florent Père, et je leur ai demandé tout à l'heure, 17h25, vous savez, vous connaissez cette émission par cœur, Florent l'écoute sans arrêt dans la Twingo, tu l'écoutes sans arrêt.
2: Oui, tout le temps.
1: On est d'accord?
2: Ah ouais, ouais.
1: Ouais, voilà. Ouais. Cette émission s'appelle?
2: Elle s'appelle.
1: Voilà, exactement.
2: L'afterwork.
1: L'afterwork du rire. Il est temps d'ouvrir les rires à la demande.
3: Les rires à la demande.
1: T'as vu, Florent, ou pas, comme je maîtrise? Excusez-moi, j'ai quand même fait le conservatoire de synthétiseur d'Avignon, donc voilà pourquoi je maîtrise aussi bien tous les soirs les rires à la demande. Expliquons, nous, quand on était petits, on écoutait les disques à la demande. Et on envoyait des petits messages, tiens, Françoise, puisque mon ex s'appelait Françoise, je te dédie With or Without You, par exemple. Et là, ici, on fait ça. C'est-à-dire qu'ici, Ariel, Florent, vous allez pouvoir choisir le sketch qu'on va écouter maintenant. L'humoriste qu'on va écouter maintenant, est-ce que vous voulez vous concerter ou chacun à son tour, il y a quatre jours, vous choisissez un jour.
4: C'est dur.
5: T'es ton frère, toi.
4: Ouais, bah, j'ai pas le choix. Je peux pas.
1: On le passe pas assez souvent, en plus.
4: Sinon, après, j'ai des problèmes.
1: Eh, bien sûr. Tu veux passer ton frère tout de suite, comme ça c'est fait aujourd'hui?
4: Franchement, il est bon, quand même.
1: Bah, il est très, très bon. C'est le deuxième.
4: Il vieillit bien, j'ai envie de dire.
1: Ah, ça va. C'est le deuxième qu'on passe le plus sur Rire et Chanson, sache-le. Donc, si t'as besoin d'oseille, va voir ton frère.
4: Après moi.
1: Après toi, bien sûr.
4: Ouais, il peut. Non, mais t'as une envie? Vous avez une envie, monsieur?
5: Moi, j'ai. On va écouter. Attends, on va en faire un chaque jour?
1: Un chaque jour. Donc, vous avez deux chacun, si vous voulez.
4: D'accord.
5: Un gad aujourd'hui,
4: On peut se faire un petit gars.
1: Eh bien, Harry, est-ce que tu peux faire le lancement à ma place de ton frère sur Rire et Chanson? Tu me remplaces, ça y est, tu lances ton frère. Je pense qu'il sera très ému.
4: Eh bien, j'aimerais aujourd'hui annoncer que nous allons écouter l'humoriste de la soirée et qui est de toute évidence quelqu'un que je connais très bien, qui est très proche de moi. Et je vous annonce qu'on va écouter Gad Elmaleh dans... Quel sketch!
5: Bah, écoutons le Scrabble de Gad Elmaleh.
1: Exactement, tout de suite en voiture, en plus, c'est très bien. Allez-y.
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6: Ça va trop vite la technologie, attends, ça va super vite. Moi, je comprends plus rien ce qui m'arrive.
7: Ça va trop vite. Ça va tellement vite que l'autre jour, sur mon répondeur de mon portable, la nana qui fait le répondeur, elle m'a dit un truc hallucinant. Elle m'a dit, vous avez reçu un appel d'un numéro inconnu qui n'a pas laissé de message. Analyse cette phrase, ça c'est de l'info, sérieux. La nana elle t'explique qu'il y a un mec, on sait pas qui c'est, il a appelé, il a rien dit. Ah là là. Je me demande si cette nana c'est pas la même qu'il y a dans le GPS.
8: Les mecs, je sais pas si vous avez remarqué ça, mais la meuf du GPS, elle a une particularité, c'est que quand elle te parle, elle te chauffe un peu, tu sais, genre...
7: Faites un demi-tour. L'autre jour, mon père, il était dans la voiture, il a entendu, il m'a dit, c'est qui celle-là? Et puis en voyant que je faisais tout ce qu'elle me disait, à un moment donné, il m'a dit, impose-toi un peu, arrête de l'écouter. Et je lui ai dit que j'avais besoin d'elle pour me guider. Je lui ai même dit qu'on avait tous besoin d'une femme pour nous guider. Mais qu'il fallait quand même avoir le sens de l'orientation. Moi, j'ai aucun sens de l'orientation. Moi, j'ai des potes, je sais pas comment ils font. Ils ratent une sortie, ils te disent « Bah attends, c'est bien simple, c'est rien. Je vais prendre la A2 pendant 4 km. » Moi, je rate une sortie, j'ai l'impression que ma vie, c'est de la merde. Je pleure. Je me sens un loser. Je suis là dans la voiture, je dis « Mais je l'ai raté encore. » Mes potes, ils me disent « C'est pas grave. » Je dis « Oui, je la rate toujours. » Donc, tu t'achètes un GPS. Mais en même temps... Si t'as pas le sens de l'orientation, ça sert à rien, GPS. Moi, je pense qu'il faudrait faire des niveaux dans le GPS. Comme dans les jeux, quoi. Pour les enfants, il faut faire des niveaux. Par exemple, niveau 1, le GPS, il te dirait tourner à gauche. Pas celle-là qui est juste là, celle qui est légèrement à côté. Oui, vous êtes dans la bonne rue. Oui, ayez confiance, allez-y. Vous pouvez vous y engager. Arrêtez de stresser pour rien, c'est bien, bravo. Niveau 2, il dirait, en effet, comme dans tous les GPS, tourner à droite. Niveau 3, il te dirait, moi, j'aurais pas fait comme ça. Et niveau 4, pour les mecs super balèzes, ce serait, devine. propos de GPS, il y a quelques jours, j'ai été au Maroc et j'ai loué une voiture avec un GPS marocain. Ils ont fait un GPS au Maroc, un GPS marocain. La voix, c'est un mec, c'est pas une femme, c'est un mec qui parle, qui, quand tu rentres dans la bagnole, il te demande des nouvelles de toute ta famille. Tu rentres le nom d'un resto, il te dit « Laisse tomber, il est bidon, je connais un autre, il est mieux. » Alors je roule dans cette voiture avec ce GPS marocain et au bout de 5-6 km, j'entends « Arrête la voiture. Ouvre la fenêtre. Allez, demande à celui-là si haut la rue que tu cherches. » Super sympa qui m'a reconnu et qui m'a dit « Oh, Gendmele !» Et sa femme, elle a été super, elle m'a dit « Oh là là, c'est comique, je l'adore, j'ai votre DVD à la maison, mais alors avec votre DVD, vous nous avez pissé du rire. C'est bien simple, alors là, vous nous avez pissé, mon mari, vous avez pissé les enfants, vous m'avez pissé moi-même, je vous vois, je pisse, je vous vois. » Merci madame, merci, je suis ravi de faire pisser. Vraiment, vraiment, ça me fait plaisir. Merci beaucoup madame, merci. Et puis là, elle me regarde un peu plus intensément, elle me dit « Mais dis donc !» Elle voit que j'ai des cheveux blancs qui commencent à pousser quelques-uns, pas beaucoup, mais un petit peu, voilà, c'est normal, c'est l'âge. Et je pense qu'elle veut tenter l'expression « poivre et sel », hein, qu'on connaît tous. Hein. Sauf que il y a eu un traitement qui fait que c'est pas sorti du tout comme ça de sa bouche. Cheveux poivre et sel, elle m'a regardé, elle m'a dit « En tous les cas, je voulais vous dire que ça vous va très bien, les cheveux assaisonnés. » Alors, je l'ai embrassé et je lui ai dit qu'un jour, je redirai ça dans mon spectacle. Et tous les soirs, je le redis et je pense à elle.
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1: Vous êtes sur Rire et Chanson, l'afterwork du rire tous les jours, 17h, 18h. Arié nous écoute sans arrêt. Sans arrêt à vélo.
4: Oui.
1: On est d'accord, Arié.
4: Toujours. À vélo, en voiture, dans le Twingo, en scooter.
1: C'est fort. Florent, et toi aussi, tu nous écoutes comment, toi ?
5: Moi, je vous écoutais jusqu'à ce que je regarde votre décor.
1: Ouais.
5: Et je vois pas un seul DVD de mes spectacles, donc
1: alors, tu sais
5: ça va sauter, l'appli là directement.
1: Est-ce que tu sais pourquoi, Florent ? Parce qu'à chaque fois que j'en pose un, tout le monde vient me voir, un technicien me dit « Cédric, j'adore Florent Père, est-ce que je peux le prendre ?» Et moi, j'ai le cœur sur la main, tu me connais,
4: oui, je connais,
1: je lui donne. Ouais. Voilà, donc promis, dès que j'en mets un, hop, on l'enlève, tu vois. Alors que les Chevaliers du Fiel, ils sont toujours là, ça fait
4: oh,
1: oh, oh, oh, oh là là, on peut plus rigoler ici.
2: Oui, à chaque semaine, hein.
1: Excusez-moi, j'adore Eric et Francis, c'est mes idoles, tu le sais très bien. Que
4: bien
1: c'est
4: sûr.
1: Ouais. Dans les Water, dans Demande qu'en rire, je t'en parlais déjà.
4: Oui, c'est vrai.
1: J'espère rencontrer un jour Eric et Francis. Vous pouvez retrouver cette émission dès 18h sur YouTube, parce qu'on est moderne, ça y est. Vous êtes avec nous, Florent, Arié, Sabrine Zayani est toujours là, bien sûr. Elle repense encore à tous ces surfeurs en campagne qu'elle n'a pas pu pécho ce week-end. Arié, on est d'accord ?
4: Oui, oui, enfin, je sais pas de quoi, mais oui, il y avait un couple à côté d'eux, elle était avec une copine, ils ont fait je sais pas quoi.
1: C'est quoi ce concept, Arié, de partir
4: avec une copine et un couple dans le même bungalow, c'est...
1: Je comprends pas.
4: Mais il y a des infos qu'on n'a pas.
2: En fait, on m'a un peu arnaqué. J'ai une copine qui m'a dit, meuf, viens en camping. Je lui dis, franchement, je pense que c'est pas ma direction artistique.
1: Bah oui.
2: Après, elle m'a dit, il y a vraiment beaucoup de surfeurs à Biscarrosse.
1: C'est ma direction artistique, t'as répondu.
2: Et là, j'ai dit, il faut s'ouvrir au monde un peu.
4: Ah, donc c'est parti en...
2: C'est parti, voilà. Et comme, j'aime beaucoup découvrir.
4: La chance, le gars.
2: Je suis allée pour voir.
1: Bien sûr.
2: Tu vois?
1: D'accord.
2: Donc, voilà, il y avait des gens qui jouaient au paddle torse nu. Enfin, tu t'intéresses au sport, moi, tu me connais, je suis une sportive.
1: Et je sais, je sais,
2: voilà.
1: Je sais.
2: Donc, bien sûr. C'est tout.
1: Eh ben, ok. Ben, écoute, en tout cas, on aura peut-être des infos petit à petit sur tous les surfeurs que tu as rencontrés.
4: Sur les relations, le type de relations entretenues avec eux.
1: Exactement. Florent, lui, il est à côté, il s'en fiche de ça. Lui, il est focus parce qu'il sait qu'il y a l'interview qui a du sens tout de suite. L'interview qui a du sens.
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1: Oh
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1: On a perdu Florent Père, alors que on m'avait dit que tu étais fan de cette chanson. On m'avait dit que Tal et toi, vous étiez comme ça.
2: Oh, Tal.
1: Oui, Tal. Tal.
5: C'est pas bon. En plus, c'est vrai que j'ai passé un week-end avec elle, elle est très super sympa.
1: Eh ben, voilà, ben,
5: elle chante toujours aussi bien.
1: Elle chante toujours aussi bien, Tal. T'as passé un week-end avec elle en campagne, toi aussi, dans un bungalow?
5: Oui, on avait un bungalow et il y avait une espèce de des vacanciers partousards, certainement, dans le bungalow d'à côté, avec une grande blonde frisée, qui était à côté d'un couple.
9: Ah, et moi, je veux faire du padel, qui surfe, qui quoi.
5: Voilà, c'est très étrange comme vacances.
1: Bien sûr, Sabrine Zayani, oui. Bien sûr, qui n'a pas changé de coiffure, et moi non plus d'ailleurs. Non. Est-ce que vous avez le sens de l'orientation, ou peut-être vous êtes du style à vous perdre, même avec Waze, vous?
5: Non, ça va, sans ouais. L'orientation.
1: Ça va, vous maîtrisez bien? Ouais. Parce que moi, je suis nostalgique de la carte routière.
5: Exact.
1: Ah, la carte routière, quand même, ça nous manque un petit peu pour les engueulades. On est d'accord, toi qui es en couple depuis quelques temps.
5: Moi, je suis nostalgique de la carte de France au réveil.
1: Pourquoi?
4: C'est quoi ça?
5: C'est pas cette expression.
1: Non.
5: Quand les ados font des petits dans leur lit au réveil, parce
1: que
5: plein de sève, les petits bâtards ont dit qu'ils ont fait.
4: Ah, la carte.
1: Non, je connaissais pas ça.
2: Je comprends pas.
1: Sabrine,
2: j'ai
1: on t'expliquera.
2: Pas
5: ouais, écoutez, je vais pas, spécial, voilà. On pourra couper cette, voilà, c'est pas grave non plus, hein, voilà. Nostalgique de la carte, bien sûr, les cartes routières. Évidemment.
1: Comment ils faisaient nos parents pour se repérer? Je sais pas comment ils faisaient, en fait.
4: Ah, ils voyageaient pas.
5: Moi, ça va pas faire jeune, hein, mais, quand j'ai eu ma première voiture, quand j'étais autorisé à partir pour la première fois un peu loin.
1: Ouais.
5: Soit je connaissais parce que j'avais pris, soit carte sur la table.
4: Ouais.
5: Mon père qui faisait, regarde, tu vas passer par là, tu vas prendre la 7, la 7 tu sortiras, machin, j'avais mon papier, sorti numéro 18, il y avait tout sur la carte. Et t'avais ta carte, tu faisais ton petit trajet, t'avais ton papier avec les sorties, le machin, et tu partais.
1: Est-ce que tu arrivais? Tu partais
5: jamais?
1: Et voilà, tu arrivais jamais.
5: Je ne suis jamais arrivé, jamais.
4: Mais il y avait même des débats sur moi, je passe plutôt par la 72. Si tu veux passer par Mufflin, tu peux. Mais à tes risques et périls.
5: J'ai pas fait ça, ouais. Non, parce que regarde, si tu sors. Ah ouais.
1: Mais oui, c'est pour ça, les jeunes, ils connaissent pas. Ils ont Waze, bam, la meuf, elle dit tu vas à droite, tu vas à gauche. Mais nous, on a quand même beaucoup galéré à l'époque de ma Renault Clio, bien sûr, la Clio 2. Est-ce que, Arié, Florent, vous avez le sens de la fête?
4: Ouais.
1: C'est vrai,
4: on essaye, c'est de plus en plus difficile, mais on
1: est. C'est vrai?
4: Ouais.
1: C'est fatigant. Est-ce que vous êtes encore déjà sorti ou pas encore? Là, vous êtes dans le boulot parce que vous êtes en train justement de travailler sur la pièce.
4: On est encore dans nos personnages, oui.
1: Donc vous avez pas encore commencé à faire des fêtes après ou quoi que ce soit?
5: Non. Moi, j'en ferai pas parce que je vais vous dire très sincèrement, entre nous, je n'ai aucune affinité avec toute l'équipe. Donc, moi, je vais vraiment jouer, rentrer chez moi et je vais essayer vraiment d'avoir le maximum de vie à l'extérieur.
4: Ouais,
1: je comprends.
5: Non, il y a Élise Diamant qui est la quatrième comparse, qui est vraiment ce qu'on appelle une poche agnole, je pense.
2: Oh,
4: wow. Ouais, on peut dire ça.
5: Je crois qu'elle aime bien.
1: On l'embrasse, Élise, bien sûr.
5: Bien boire, faire la fête, et je pense que ça va être elle l'élément déclencheur, et il va pas falloir trop nous chatouiller.
1: D'accord, très bien. Est-ce que vous avez le sens de la rupture? Pas le sens de la rupture en comédie, mais le sens de la rupture amoureuse. Sabrine, je sais pas si tu as le sens de la rupture.
2: Bah, mon ex-mari l'avait, le sens de la rupture.
1: Alors partons, expliquons tout de suite.
4: C'est rare. Chez les hommes, c'est rare le sens de la rupture. Moi,
1: son ex-mari avait un très très bon sens de la rupture.
4: C'est vrai?
1: Alors, je suis désolé pour les auditeurs qui connaissent par cœur cette histoire qu'elle raconte chaque semaine.
2: Bref.
1: Explique ce qu'a fait ton ex-mari.
2: Je me suis mariée, on est parti en voyage de noces aux Seychelles et il m'a larguée pendant le voyage de noces. Et quand on est rentré du voyage de noces, j'ai appris que sa meuf était enceinte, enfin sa maîtresse.
4: Non. Incroyable.
2: C'est très beau les Seychelles.
1: Et imaginez les 17 heures de retour en avion de la côte. Voilà, c'est très difficile. Donc, est-ce que vous avez autant le sens de la rupture que l'ex-mari de Sabrine Zayani?
5: Non. Je pense qu'on est sur un champion.
4: Ouais.
5: Fais des podcasts.
2: Arié, il s'en est pas remis.
1: Arié, il te regarde. Il la regarde, mais je te jure que c'est vrai.
4: C'est vrai.
1: Malheureusement, c'est vrai. Mais c'est ce qui fait que maintenant, elle a un spectacle incroyable sur scène où elle en parle. Grâce à ça, elle va gagner beaucoup d'oseille. Voilà. La résilience,
2: exactement. Au top de ma life. Une meuf qui est complètement passée à autre chose.
5: T'es nul, toi? Non, pas nul. Ça fait longtemps que j'en ai pas vécu.
4: C'est un peu avec la même meuf depuis 20 ans. C'est avec la même meuf depuis 20 ans.
5: Voilà, 15 ans. Que je vais d'ailleurs bientôt épouser.
1: Bien sûr. Ah! Oh là là!
5: Voilà, je vous dis ça.
1: Oh là là! Les Seychelles ou pas? Les Seychelles aussi?
5: Les Seychelles, ma maîtresse est déjà enceinte. Tout est prévu pour faire un voyage de noces parfait. On est des champions, on n'est pas des champions. Non, par contre, à chaque fois que j'ai eu les quelques ruptures que j'ai eues dans ma vie, je suis une serpillère.
1: C'est-à-dire?
5: Assez dépression.
1: Ça veut dire quoi?
5: Ah ouais. Des baves sur le côté. Pourquoi pendant des lustres?
1: C'est vrai?
5: Nul à rappeler. Oh là là.
1: Tu rappelles la meuf qui t'a dit dégage, c'est terminé. Tu la rappelles, tu la supplies. Tu l'as suppliée.
5: Oui, voilà, je suis dans la souffrance, quoi. Allez, je suis allé dans les jupons de ma mère. Vraiment,
4: c'est normal, ça.
2: Mais du coup, il était jeune, enfin.
1: Oui, bien sûr, il était très jeune.
4: Ta dernière rupture, ça remonte à quand?
2: Eh oui.
5: J'en ai une cet été qui est quand même. Bon, bah, je peux pas en parler. Hein. C'est vrai que putain, Jessica, quand même, tu m'as fait du mal.
1: Bien sûr que si. On va essayer de d'enquêter hein, sur les ruptures de Florent Père. Ariel Mal, t'as pas trop parlé.
4: Non, mais moi, le seul truc que je peux dire, c'est que je sais pas rompre.
1: Tu fais quoi? Tu fais SMS?
4: Non, je fais tout pour que ça arrive et je sais pas prendre la décision de.
1: Alors attendez, vous savez quoi?
4: Je suis d'une lâcheté horrible.
1: Vous savez quoi? On va en parler dans un instant. Il faut qu'on arrive à déblayer cette histoire. On arrive dans un instant. On va faire le goat de l'humour, vous savez bien. Mais d'abord, on va savoir comment fait Ariel Mallet pour rompre de manière un petit peu. Moi, je sens le SMS, Ariel.
5: Je sens la technique de la gangrène.
4: Ah oui, exactement.
5: Je crois que c'est ça.
1: Quelle est la technique de la gangrène? C'est quoi?
5: C'est-à-dire qu'il te met un petit bout de merde là et il attend que ça monte.
4: Ouais,
5: voilà, il dit,
4: là, faut couper le bras à un moment donné.
5: Il regarde gangréné.
1: Eh bien, la technique de la gangrène dans un instant sur Rire et Chanson, à tout de suite.
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2: Vous êtes dans l'Afterwork du Rire avec Harry Elmaleh et Florent Père qui sont avec nous pour la pièce Le Sens de l'Humour. Dès le 16 septembre au Théâtre Antoine.
3: Antoine
2: sera là, bien sûr, tu as compris. On sera là, bien sûr. Et c'est vrai que je reçois plein de messages sur le 3615 Rire et Chanson qui me dit, voilà, Harry, on veut savoir.
3: Vrai.
2: Est-ce que c'est vraiment la technique de la gangrène? Quelle est la technique d'Harry Elmaleh, la dernière technique pour rompre de manière gentleman, bien sûr? Quelle est ta technique, Harry?
4: On a aussi un message de Mélanie qui dit, on n'a toujours pas rompu. Fait partie.
3: Est-ce que c'est gangréné? Est-ce qu'il faut couper le bras?
4: Est-ce que c'est une gangrène? Est-ce qu'on pense
3: pas
4: à
3: encore? Justement, moi, j'y crois encore. Non, moi, en fait, je suis tétanisé. J'arrive pas à parler. J'arrive pas à dire à quelqu'un, écoute, c'est terminé. J'ai trop d'empathie.
2: C'est vrai, t'as trop d'empathie.
3: Ouais.
2: C'est-à-dire là, par exemple, dans une émission qui serait un peu trop longue, t'aurais du mal à dire, je m'en vais, par exemple.
3: Oui. Ouais, c'est compliqué.
2: Bien sûr, je comprends très bien.
4: Moi, j'ai aucun problème, mais je peux vous dire que là, ça commence vraiment à être long, cher ami. Donc, un générique. Un cri et je reviendrai demain. Merci, au revoir.
2: Attends, c'est pas fini, il y a le GOAT de l'humour juste avant Florent, c'est maintenant.
5: Qui sera le GOAT de l'humour?
2: Quel est le GOAT de l'humour? Vous savez ce que c'est le GOAT? Vous êtes des Américains.
4: Ah, qu'est-ce que ça veut dire?
2: The greatest of all time, you know, motherfucker?
3: Yeah,
2: you
3: know, of course, you know? I knew it.
2: Yeah, so I have to choose together, or maybe...
3: Oh, one. Who's the GOAT?
2: Who's the GOAT?
3: The French,
2: you know?
3: GOAT, you mean?
2: French GOAT. I'm going to give you two choices, you know.
3: Ah, so...
2: And you're going to choose, you know, with Florent Père.
3: Okay.
2: Florent Fazer.
4: Oh, you know? Thames songs.
2: Florent Fazer. So, en français, on va le faire. Je vous propose à chaque fois deux personnes.
3: Ah,
2: on va choisir une et à la fin, il n'en restera qu'un, bien sûr. Musique de suspense. Je commence par Florent.
4: C'est dégueulasse, d'accord. Je croyais qu'on allait dire nous, lui, non. C'est le boss.
2: C'est dégueulasse. C'est vraiment dégueulasse.
3: Attends-toi à te fâcher avec la moitié des humoristes.
2: Exactement. Tous les humoristes.
4: Ah, ils sont sales, on me sonde.
2: Je commence par les plus grands humoristes de la planète. Jean Benguigui ou Éric Métayer? Je sais pas, ils ont chié sur plein d'humoristes pendant 10 ans. Prenant de l'oseille, bon, il n'y a pas de problème. Normalement, c'est des grands humoristes.
4: Non. Jean est un ami. Et oui. Eric a mis en scène mon dernier spectacle Nature.
2: Donc, comment tu fais pour choisir?
4: Extrêmement talentueux, Eric.
2: Ah, bien sûr, mais c'est mon idole. C'est mon idole.
4: Si vous t'as dit à cette époque-là, ce sketch c'est de la merde, peut-être ça en était.
2: C'est vrai, c'est 4 fois en plus. 4
4: fois. Non, Eric.
2: Eric Métayer, Ariel Mallet ou Arnaud de sa mère?
3: Éric Métayer.
2: Oh, Éric Métayer ou Jérémy Ferrari, Florent Père. Deux amis très proches. C'est dur, hein? C'est très très dur. Ah là là là là, qu'est-ce que j'aime ça.
3: Ouais.
2: J'aime. Ariel, tu peux l'aider.
3: C'est bon,
2: si tu
3: vas te fâcher,
4: attention.
3: De toute façon.
4: Non. Là, on est en train de choisir des humoristes.
2: Oui.
4: D'accord?
2: Oui.
4: Éric Métayer, il est extrêmement talentueux.
3: C'est un comédien,
4: toi,
3: plutôt.
4: Voilà. Toi qui adore Philippe Cobert, Éric, il fait des spectacles avec plusieurs personnages.
3: Exactement. C'est vrai que c'est pas.
4: Très bon metteur en scène. Très bon auteur, très bon réalisateur, mais
3: ouais, tu t'en sors.

0: Bien, si tu t'en sors.
1: Non, si on dit humoriste.
0: Mais le plus drôle, le plus
1: Jérémy,
0: drôle.
1: Jérémy est plus fort.
0: Lequel tu aimes
2: Jérémy,
0: le plus?
2: Jérémy ne t'a pas choisi, Florent. Hein? Quand il est venu là, il ne t'a pas choisi.
1: Mais Jérémy, quand je vais le croiser, c'est pas ces 3 heures de jujitsu brésilien par jour qui, voilà, et son petit caractère chafouin qui m'ont impressionné. Il m'a pas choisi contre qui?
2: Contre tout le monde. Même Mimi Mati, il a choisi.
1: Ah ouais?
2: Oui.
1: Ok, pas de problème. En fait, vous savez que
2: oui, je sais.
1: Mimi Mati a été drafté.
2: Ouais. Ah bon?
1: Les Spurs.
0: À la NBA?
1: Ouais, ouais,
0: ouais.
1: C'est la deuxième la vague. Française. Ouais, ouais. Les Spurs. Les meneurs là-bas.
2: Bon, Florent, on est très en retard.
1: Jérémy Ferrari, parce que je suis pas. Bah, il m'a pas choisi, Eric Métayer.
2: Eric Métayer, mais bien sûr.
0: Il reste en tête.
2: Bon, vous savez ce qu'on va faire? Vous allez vous concerter, on va pas entendre pendant un instant parce qu'il faut qu'on aille très vite. Concertez-vous tous les deux vite fait. Désignez-moi le plus grand pour vous tous les deux.
1: De tous les temps.
0: Entre qui?
2: Entre les Coluches, les Inconnus, les Chalets du Ciel. Oui, français. Les Boudins, je sais pas moi. Arnaud Ducret, Danny Boone, Laurent Gérard, Artus, Jamel. Bah. Attention, Gad Elmaleh, bien sûr.
0: Moi.
2: Qui?
0: Moi, je dirais un gars qui a vraiment une carrière en tant qu'humoriste. Je vais pas parler de Gad Elmaleh parce que c'est voilà. Mais un gars qui tient encore, qui est encore très drôle, qui a été immensément drôle, c'est Franck Dubosc.
2: Ah, Franck Dubosc, très bien. Est-ce que tu valides ce choix?
3: Je peux.
2: Eh bien, il est temps d'annoncer, officiellement, que le GOAT de l'humour pour Ariel Elmaleh et Florent Père, c'est Franck Dubosc! Bravo! Ouais, bravo, bravo! C'est la première fois qu'il est désigné GOAT, Franck Dubosc. Non, il n'est pas là. Il viendra la semaine prochaine.
1: Parcours incroyablement intéressant aussi.
0: Parce ouais,
1: extraordinaire. Aujourd'hui, en tant que réalisateur, c'est fou.
2: Il a un César pour le Annonce dans le Jura.
1: Ouais, ouais, ouais. C'est pas passé de l'humour par camping à Tout le monde debout à L'Ours dans le Jura, le film qui prépare là, je trouve que c'est brillant.
2: Et bien, Franck Dubosc qui sera notre invité dans la saison, c'est évident. On vous remercie, Arié, Florent, merci beaucoup d'être venu.
1: Merci beaucoup.
2: Merci, Sabrine.
1: Nous ne vous remercions pas.
2: Tu t'es pas cherché.
0: On vous attend au théâtre Antoine à partir du 16 septembre.
2: Et on en parlera encore demain parce que vous êtes content, on est encore ensemble.
0: S'il vous plaît, parlez-nous un peu. On en a besoin.
2: Au théâtre Antoine à partir du 16 septembre, le sens de l'humour avec Claudia Tagbo. Avec également, qui est-ce qu'il y a d'autre?
0: Élise Diamant. Mise en scène et écrit par Sacha Judasco et Fabrice Dogneau. Élise Diamant, Claudia Tagbo, Florent Père et Ariel Mallet.
2: Exactement.
0: Au théâtre Antoine à partir du 16 septembre.
2: Magnifique. Merci Sabrine d'avoir été avec nous. On te retrouve quand?
0: Merci.
2: Au théâtre?
4: Le 13 septembre au Folies Bergères avec Anne Romanoff et Lise Semoun. On fait une petite soirée.
2: Wow. Exactement. Et dès 18h, là, dans quelques minutes, l'émission en intégralité sur YouTube, la chaîne Rire et Chanson. Je vous embrasse à tous, à demain.
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0: Allez, elle est sympa la recette de ce nouveau Rire et Chanson. La bonne musique qui reprend une place de choix aux côtés de vos stars du rire préférés et nouvelles stars du rire préférées. Ça, c'est la nouveauté. En votant sur le site rireetchanson.fr, vous pouvez aussi désigner votre coup de cœur du stand-up à découvrir à 18h tous les soirs.
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0: Mais alors, attendez, parce que je crois qu'il est précisément 18h. Ça veut dire que...
1: 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Bon, bah, on y est. Qui avez-vous choisi d'écouter sur Rire et Chanson ?
0: Eh bien, côté coup de cœur stand-up, vous avez choisi la nouvelle star du rire, Alex Fredo, sur Rire et Chanson.
2: Par applaudissement, est-ce qu'il y en a qui connaissent l'application Tricompte ? Tricompte, vous connaissez ou pas ? Ouais ? Ok. Pour ceux qui connaissent pas, c'est une application qui permet de répartir un peu les dépenses pour les voyages entre amis, mais c'est au centime près. On est d'accord que c'est une application qui a été créée par des radins. C'est un peu une application de gens qui font « Je vois pas pourquoi je paierais les cacahuètes, je suis allergique, vous avez tout bouffé ». C'est un peu ça, cette application, j'ai l'impression. Tu vois, et puis moi je trouve que c'est bien de partager les dépenses, tu vois. Mais des fois, ça va trop loin. Moi je suis parti récemment, il y avait ma copine, il y avait une autre copine qui s'appelle Pauline et un pote qui s'appelle Léo. On part en vacances, tu vois. On arrive dans une maison, on décide d'aller faire des courses pour se faire un petit apéro. On va au supermarché. Et là, on achète des trucs à boire, à bouffer, tu vois. Et puis moi, je vois une mangue à 6 euros. Et là, je la mets dans le caddie. Et Pauline, elle me dit, mangue, 6 euros, c'est un peu cher quand même. Je dis, ouais, mais c'est pour ma copine. Elle aime bien les mangues, ça va lui faire plaisir. Tu vois, on est en vacances, on se fait plaisir. Elle me fait, ouais, mais 6 euros, c'est un peu cher et tout. Je fais, oh, écoute, c'est pas grave, y a pas de problème, tu vois. On arrive à la caisse. Et Pauline, elle me dit, c'est bon, c'est moi qui paye. Moi, je fais sympa, tu vois. 4 minutes après, on reçoit tous une notification Tricompte. Vous devez 4,56 euros à Pauline. Et moi, je devais 10 euros. Et dans le détail, il y avait écrit 4,56 euros plus mangue. On est d'accord que ça met un peu une ambiance de merde dans un voyage entre potes, quand même, ce truc, tu vois. Non, franchement, moi, je te jure, je suis parti avec des potes comme ça. Et puis, j'ai réalisé, tu vois, il y a des potes, tu découvres un peu leur personnalité que tu connaissais pas nécessairement avant. En vacances. Tu sais, avant de partir en vacances avec eux, tu disais un truc du genre « Je comprends pas pourquoi t'es célibataire, t'es super. » Et au retour des vacances, tu dis « Je pense qu'il faut que tu fasses un travail sur toi, là. » Vraiment. Et c'est pas fini. Pauline, elle nous a fait des coups. Autant en répartition des dépenses, elle était exemplaire. Autant en répartition des tâches ménagères, on sent qu'il y avait pas d'application qui était créée à ce niveau-là, tu vois. À un moment donné, au bout de 4 jours, je lui ai envoyé une notification Tricompte. Vous devez 35 euros à Alex. J'ai mis entre parenthèses frais de ménage. Je te jure. On bat les couilles. Non, mais franchement, je te jure, c'est fou. Elle nous a fait des coups de dingue. La dernière soirée, on va en soirée, tout se passe bien. Léo, il drague un peu une meuf, tu vois. Et ben, ça se passe bien, il drague une meuf. Et il la ramène à la maison, tu vois. Ils passent la nuit ensemble. Le lendemain matin, ils prennent le petit-déj à la table. Moi, je descends avec ma copine, je prends le petit-déj. Et là, il y a Pauline qui arrive, qui dit bonjour, tu vois, qui s'assoit et qui dit du coup, comment on s'organise pour la nuit ? Mais je comprends pas. Qu'est-ce que tu veux dire par là ? Elle me dit, bah, jusqu'à présent, on divisait le prix de la nuit par 4. Non, mais attendez, c'est pas fini. Elle regarde la fille, elle lui dit, t'inquiète, le café, c'est offert. Sachez que le café, il était déjà là dans le Airbnb quand on est arrivé. C'est un truc gratos. Et là, je lui dis, franchement, on était tous mal à l'aise, tu vois. Et là, la copine de Léo, tu vois, elle se lève, elle fait, c'est bon, j'ai compris, c'est bon. Elle prend 10 euros, elle les met sur la table et elle s'en va. Et là, moi, franchement, j'ai dit, ça se fait pas. Non, là, c'est vraiment, ça se fait pas. Une nuit avec toi, elle l'a estimée à 10 euros, vraiment, ça se fait pas.
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1: Je suis papa depuis 3 mois. Ouais, honnêtement, c'était facile. Les gens applaudissent, c'était facile. Ce qui va être dur, c'est l'éducation du gamin. Si dans 2 ans le gamin il est poli, machin, là vous pouvez m'applaudir. Mais là, le gamin il est là, il regarde, il fait. Je peux lui raconter n'importe quoi, il y croit. Je lui dis, le Paris Saint-Germain sera champion d'Europe. Tu vois. Pff. Non, l'éducation c'est important. Ça c'est un truc. Tu vois, je sais pas si je pourrais éduquer ce gamin. J'y pense tous les jours. J'étais chez un pote qui s'appelle Denis et son fils il était là, il a 6 ans, il a tapé dans un ballon et Denis lui dit, tu seras attaquant à l'Olympique de Marseille. Il lui donne la confiance. Moi, je n'ai pas été élevé là-dedans. Tu sais, moi, je suis arménien. Il y a des arméniens, enfin des survivants, il y en a ou pas? On n'a pas été élevé dans la confiance. Nous, c'est terre à terre. Moi, quand j'étais petit, je rêvais d'être pilote de chasse, comme dans Top Gun. Je dis à mon père, papa, je vais être pilote de chasse. Il fait, tu peux pas, t'as une cicatrice. Et avec la vitesse, ça va s'ouvrir. Voilà, terminé. Tu seras policier municipal à Perpignan, je connais le maire. Fin du rêve, tu vois? C'est pour ça, l'éducation positive, j'ai pas été élevé là-dedans, je trouve que c'est super, mais tu vois, là, il y a une mode des parents 20 sur 20. Vous voyez, c'est parents 20 sur 20 qui veulent avoir des enfants 20 sur 20. On est des gens médiocres, on aura des gosses médiocres, voilà. Moi, mes parents, c'était des parents 10 sur 20. Ma mère avait 20, mon père 0. Voilà, terminé. Mon père me laissait jouer avec la prise, ma mère appelait le SAMU. C'était comme ça qu'on s'organisait. Mais par exemple, moi, j'ai eu la fessée. Par applaudissement, qui a eu la fessée ici? Ben voilà, c'est ça, il veut sa fessée. Mais moi, mon père, il mettait de l'enjeu dans la fessée. Il me dit, tu as prendre une dans la journée, je te dis pas quand, profite, suspense. Tu sais, là, on rigole sur la fessée, tu vois, parce que nous, ça m'amuse, mais quand j'écoute mes amis stand-upers noirs et arabes parler de leur fessée à eux, c'est pas un public, il faut le dire, c'est un juge, ça, vraiment, hein. C'est vrai, les gamins, ils ont le danger, ils connaissent pas trop. Tu sais, ma soeur, elle a un petit, mon petit neveu, je suis allé chercher au centre aéré, dans la voiture, il s'est mis derrière, il a mis la ceinture à 6 ans. Moi, mon père me mettait devant avec des annuaires pour que je voie la mort arriver avec lui. Et ce petit con, il change mes parents. Mes parents sont devenus des grands-parents aussi mous que lui. D'un coup, il dit à mon père, papy, je peux aller jouer dans le jardin? Mon père fait, non, tu peux pas, c'est dangereux. Je dis, quoi, papa? C'est dangereux, il y a des rôdeurs. Des rôdeurs? C'est le même mec qui dit ça, qui, moi, quand c'est des grandes vacances scolaires, il me foutait dehors au mois de juin. Et il me disait, je te vois pas avant fin août. Je errais dans le village en slip, torse nu. Il y avait pas de pédophile, alors j'étais très moche, mais... C'est pour ça que je m'adresse ce soir à toutes les personnes, allez, de plus de 40 ans. Écoutez-moi bien, j'ai raison. On est des Jedi, on est des survivants. On avait du mercure dans les dents, de l'amiante sur la tête, de rôte à la télé. On a encore envie, bordel de merde. Applaudissez-vous. T'as vu? Vous avez vu la génération qui arrive? La génération, on dirait des saumons d'élevage surprotégés. Ils arrivent, il y en a un qui tombe par terre. Oh, il est tombé par terre, j'étais une croûte ambulante, moi. Leur jardin d'enfants, je suis allé au McDo la dernière fois. Vous avez vu leur jardin d'enfants? Le sol est mou, tout est en bois arrondi. Papy, tu te rappelles nos jardins d'enfants, nous? C'était des barres de fer chauffables au soleil, tu mettais la main. Les toboggans étaient à 8 mètres en l'air, tu tombes en arrière, tu finissais paraplégique à 2 ans et demi. Le tourniquet, vous vous rappelez du tourniquet? Dans mon village, c'était l'handicapé mental de 25 ans, il faisait tourner comme ça. T'avais des enfants, ils volaient en l'air. Tu retombais dans du sable, t'avais de la merde de chien. Et ta mère, pour t'essuyer, elle faisait pouf, allez, voilà. Mais tiens, on veut les protéger. On veut pas qu'ils aient mal, même psychologiquement. Vous vous rendez compte, on a enlevé les notes, on a mis des couleurs. Je répète, on a enlevé les notes, on a mis des couleurs. Écoutez-moi bien, si ton fils a 3 sur 20 ou bleu, c'est un crétin. Et ça restera un putain de crétin. Et c'est pas grave, il peut pas y avoir que des astronautes, il faut des policiers municipaux dans la ville.
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1: Non, mais j'adore les enfants. J'ai d'autres enfants, j'ai deux autres garçons et une petite fille avec des mères différentes. C'est ce qu'on appelle une famille recomposée. Moi, la mienne, c'est très bien recomposée. Tout le monde se voit, mais sans moi. Mais c'est comme si j'étais là parce qu'ils ne parlent que de moi. Mais je suis un bon père. La principale qualité chez un bon père, c'est d'être à l'écoute. Je vois par exemple celui de 20 ans, là, Simon. Un matin, il vient me voir, il veut me dire quelque chose, il se tortille. Papa, je voudrais t'annoncer quelque chose d'important. Écoute-moi, je lui dis, Simon, je t'écoute, mais je t'arrête tout de suite. Je sais ce que tu veux m'annoncer, mon fils. Tu pars faire le djihad, c'est ça? Si tu pars faire le djihad en Afghanistan, fais très attention. Ne bois pas l'eau du robinet. Il me dit, papa, mais enfin, c'est n'importe quoi. Écoute-moi, papa, enfin. Je lui ai dit, Simon, je t'écoute, mais je t'arrête tout de suite. Ça va, j'ai compris. Il dit, là, tu te tortilles, tu veux changer de sexe, c'est ça? D'accord, Simon, mais fais très attention. Si tu changes de sexe, prends-en un gros. Bon, allez, plus sérieusement, Simon, si tu veux changer de sexe, je ne peux pas t'encourager. Non, bien sûr, si tu deviens une femme, tu vas avoir des seins, tu passeras tes après-midi à te les tripoter, ça ressemble à un rêve éveillé. Mais Simon, une jeune femme de 20 ans avec une calvitie, tout le monde n'aime pas, hein? Non, même avec des gros seins, tout le monde n'aime pas, oui. Il y en a qui aiment, hein, mais c'est une niche, hein. Et puis, Simon, dans la famille, on n'a pas un physique de femme. Ah non, regarde ta grand-mère et ta tante. Comment ça, qui? Mamie et tata Nicole. Les deux hommes, là, ce sont des femmes. Mais oui, Simon, mamie et tata Nicole, ce sont des femmes. Il me dit, papa, ça suffit maintenant. Écoute-moi, s'il te plaît, c'est très important. Faut que je t'annonce quelque chose. Je lui dis, ok, Simon, allez, je t'écoute. Mais je t'arrête tout de suite. Enfin, Simon, ça y est, j'ai compris. Je sais ce que tu veux m'annoncer. T'es devenu antisémite, c'est ça? Enfin, Simon, réfléchis deux secondes. C'est pas tous les juifs que tu détestes, c'est que ton père que tu détestes. Eh ben dis donc, hein, djihadiste, transgenre, antisémite, tu m'auras rien épargné, hein. Il me dit, papa, va-t'en, ça suffit. Écoute-moi, papa. Déjà, en un, je ne me tortille pas. Et en deux, ce que je veux t'annoncer d'important, c'est que je suis homosexuel. Quoi? Homosexuel? Homosexuel? Mon fils? Intime site? Homosexuel? Homosexuel, c'est tout! Mais mon fils, aujourd'hui, c'est un banal! Homosexuel, remarque. Hé, Simon, si tu viens avec un homme au repas de famille, je le mettrai entre mamie et tata Nicole, ça se verra pas! Mais je lui ai dit, Simon, homosexuel, c'était bien il y a 20 ans, hein, quand ils savaient faire la fête. Bah, aujourd'hui, les homos, ils se marient, hein, ils ont des enfants, faut qu'ils rentrent tôt pour la babysitter. Mais maintenant, avec les homos, tu passes des soirées aussi chiantes qu'avec les hétéros, hein. Homosexuel, mon chéri, mais c'est un tout petit coming out aujourd'hui, hein. Non, moi, si j'avais dû annoncer à mes parents que j'étais homosexuel, là, on était dans une autre époque, hein. On était dans le dur, là, hein. Maman, j'ai quelque chose de très important à t'annoncer. Je suis homosexuel. Je vais vivre avec Philippe. D'accord, mon fils, très bien. C'est ta vie, hein, c'est ton bonheur qui compte. Mais ce Philippe, elle est juive?
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0: Ed Sheeran avec Bad Habits à l'instant sur Rire et Chanson. On passe une excellente soirée ensemble avec plein de stars du rire et des confirmés comme Jean-Luc Lemoyne qui arrive dans un instant. Nouvelle star du rire à découvrir. On aura Pierre Thévenoud dans les prochaines minutes. Anthony Cavana qui se prépare également. Et avant ça, notre star du rire à nous du Morning du Rire, c'est Karine Dubernet qui arrive avec sa minute impertinente dans un instant.
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32: Bonjour ma Karine.
33: Bonjour Bruno, bonjour à tous. Après France Travail, la Sécu, l'URSSAF, le ministère de l'Intérieur, le site des impôts a lui aussi été piraté.
32: Allez.
33: Bravo. Bon, faut dire que le code secret, c'était Impôts 2026. C'était facile. Voilà. Là, c'est plus de la fuite, hein. C'est de l'incontinence, ce pays. Je sais pas quoi vous dire. Ça met en confiance, en revanche, pour la facturation électronique, hein. Autant confier mes bijoux à un pickpocket dans le métro, les amis. Alors, j'ai reçu un mail des impôts pour me dire, on s'est fait pirater vos données, on est désolé. Écoutez, ça m'a fait presque plaisir. C'est la première fois que les impôts m'écrivent sans me réclamer de l'argent. J'étais contente. Voilà. Cependant, pas de panique. Vous ne risquez rien, hein. Pirater les impôts en France, c'est comme braquer un étudiant le 5 du mois. Ça ne sert à rien.
32: Ah, oui.
33: À rien. Les pirates vont juste voir que l'État nous a déjà tout piqué. Voilà, vu l'état des finances des Français, franchement, les pirates, essayez plutôt Monaco, je sais pas moi. Personne va vous acheter des profils de gens qui sont à découvert le 5 du mois. Hein, voilà. Après, s'il y en a que ça intéresse de savoir que Bruno paye trois pensions alimentaires et qu'il fait passer ses slips en notes de frais. Voilà, au moins, vous me direz, avec ce piratage, on n'aura plus besoin de mentir sur Tinder. Bah non, ouais. Au premier date, dis-toi que l'autre sait déjà qu'à 28 ans, et non pas 24, t'es encore attaché au foyer fiscal de tes parents et que ton appartement d'architecte style industriel est en réalité un 9 mètres carrés sous les combles où tu peux te laver les pieds sans te lever de ton lit. Le plus ironique dans l'histoire, voyez-vous, c'est que les hackers ont réussi à choper toutes nos données en moins de 2 heures, alors que les impôts mettent 8 mois à comprendre que j'ai changé d'adresse. Faut pas les mettre en prison, les gars, faut les embaucher, ils sont balèzes, ils sont balèzes. C'est pour ça, les hackers, vous voulez pas arrêter de hacker la boîte mail de ma grand-mère et hacker utile, hein, je sais pas, ayez du cœur, les hackers, hacker, je sais pas moi, EDF, hein, pour que le compteur tourne à l'envers quand tu branches ton chauffage. Ah, ça, c'est eux qui nous devront de l'argent à la fin du mois. Hacker LVMH, pour que chaque fois qu'une pouf achète un sac Louis Vuitton à 8000 balles, hein, le site offre un caddie de course plein à une mère célibataire, ou vire automatiquement 1000 balles au resto du cœur. C'est ce que je ferais si j'étais hacker. Hélas, je ne peux pas devenir hacker. Ouais. Non, j'essaie d'arrêter les cookies.
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2: Ça vous est tous arrivé, j'imagine, de vous réveiller un matin et vous dire « Putain, j'ai envie de changer de vie. J'ai envie de faire autre chose. » Ben, c'est ce qui m'est arrivé. Je suis rentré à la maison et j'ai tout essayé. J'ai voulu faire médecin, mais je n'avais pas fait assez d'études. J'ai voulu faire policier, mais j'avais fait trop d'études. J'ai voulu devenir religieux, mais il y a beaucoup trop de contraintes. Je veux dire, je peux pas être imam, j'aime trop l'alcool. Je peux pas être rabbin, j'aime trop le jambon. Je peux pas être curé, j'aime pas assez les enfants. Tenez-vous bien, j'ai même voulu ouvrir un restaurant chinois. Mais je voulais pas voler le boulot d'un chinois. Alors je me suis dit, je vais ouvrir un restaurant vietnamien, cambodgien, coréen. Mais je voulais pas voler le boulot d'un chinois. Alors j'ai dit, je vais ouvrir un bar tabac à Paris. Mais je voulais pas voler le boulot d'un chinois. Alors, je vois qu'il y en a plusieurs parmi vous qui ne sont pas allés à Paris récemment. La prochaine fois que vous allez rentrer dans le premier bar tabac que vous allez voir, hein, Bondo, c'est top pour une cigarette aujourd'hui, fume, tu vas mourir plus vite, on va te remplacer par un seul de français. Oui, je sais, c'est raciste, mais moi j'ai le droit. Alors, finalement, tu sais quoi, je me suis dit, je vais pas bosser, je vais rester à la maison. Je vais toucher le chômage, je vais regarder la télé toute la journée et je vais tout critiquer. Mais je voulais pas voler le boulot d'un Français. Trop de respect. Alors, je vois dans la salle qu'il y en a qui ont pris l'escalier pour venir nous rejoindre au deuxième. Hein? Ils sont pas encore... Oh putain, il est encore loin son second degré. Là, il fait chier Bob Marley, là. Oh! J'ai voulu faire de l'humanitaire. Alors, j'ai hésité à m'investir dans les Restos du Cœur, vous savez... Cette association magnifique qui aide les artistes en mal de notoriété. Et j'ai voulu faire de la politique. Alors j'ai fait mes recherches. Je suis allé voir à gauche. Ils m'ont dit, vous avez le sens des réalités. Je suis allé à droite. Ils m'ont dit, vous avez le sens des affaires. Je suis allé à l'extrême droite. Ils m'ont dit, vous avez le sens de l'humour. N'est-ce pas? N'est-ce pas? Alors, ça, c'était une vanne pour les vieux dans la salle. Hein. Il faut avoir 50 ans et plus pour la comprendre. Je vois les moins de 50 ans. Mais pourquoi il fait le pirate? Il parle pas comme ça, Johnny Depp. Il est bête, le vieil humoriste. Et je vous jure que j'ai eu des réflexions limite racistes quand j'ai demandé conseil autour de moi. J'avais des amis qui me disaient, Anto, toi, t'as le sens du rythme. Pourquoi tu fais pas danseur? T'as le sens de la coordination? Pourquoi tu fais pas sportif? T'as le sens de l'orientation? Pourquoi tu retournes pas dans ton pays? Yeah! J'ai même voulu changer de femme. Ma femme a dit, je te préviens, si on se sépare, je demande la garde exclusive des enfants. Tu fais vraiment tout pour que je te quitte. Vous avez le droit de rire, messieurs. Vous avez le droit. Mon fils ne comprenait pas que je voulais changer de métier. Pour le taquiner, je lui dis, tu sais, j'ai même eu envie de changer d'enfant. Quand je vois ton pote Nathan, il est tellement sympa, je me dis, pourquoi c'est pas lui, mon fils? Enfin, il a bien pris. Il a dit, je comprends. Parce que quand je vois Gad Elmaleh à la télé, je me dis, pourquoi c'est pas lui, mon papa? Il est drôle, le petit bâtard. Et cette grande remise en question, ça m'a permis de comprendre pas mal de choses. Ça m'a permis de comprendre que pour rien au monde, je voudrais changer ma famille. Pour rien au monde, je voudrais changer mes vrais amis. Pour rien au monde, au final, je voudrais changer ce beau métier que je fais maintenant depuis 35 ans. Oui, j'ai commencé à 3 ans. Et surtout, pour rien au monde, je voudrais changer mon beau public. Bon, dans cette tirade, il y avait un mensonge. À vous de le trouver.
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0: Avant de découvrir une superbe nouveauté musicale, ce sera Sébastien Tellier et Juliette Armanet avec Attraction. Et bien avant ça, découvrons une nouvelle star du rire, c'est Pierre Thévenoud.
1: Je suis assez jaloux, moi, des Français d'origine étrangère. Vous savez, parce que souvent ils sont très fiers de leurs origines et revendiquent de ouf et tout. Ou même des Français qui viennent de régions qui ont une identité culturelle forte. T'es les Basques, les Corses, les Bretons. Moi je viens du Poitou-Charentes. Tout le monde s'en bat les couilles de nous, quoi. Je crois, je sais même pas si on a un drapeau, quoi. On l'a jamais sorti, quoi. Alors que tu croises deux Bretons à Paris, truc de fou, dans un bar, ils sont quoi? Ils se sont jamais vus de leur vie. Hein. Et là, genre, t'es Breton, moi Perros direct, moi Saint-Brieuc, cul sec, Non, on vomit partout, on s'en bat les couilles, c'est remboursé, c'est remboursé. Quand t'es Breton, tu vomis, le nettoyage est payé par le Conseil Général du Finistère, parce que c'est considéré comme étant un acte qui aide au rayonnement culturel de la région, quoi. Tu vois, je croise un mec de Poitiers, Futuroscope, et tout le monde se casse, quoi. Ah, c'est terrible, on est beaucoup en France, hein. J'ai regardé, si tu regardes la carte, l'avenir de ces régions, là, si tu regardes la carte de France, tous ceux qui habitent dans les extrémités, ils sont forts, ils sont solides culturellement, et on est pas mal au milieu, là, dans le beat de la France. Je nous appelle un peu les 100 races. Et on aime bien nos régions, mais tu sais, ça part dès en dessous de Paris. Là, t'attrapes les Blois, les Chartres, là, toutes les merdes. Après, tu vas à droite, tu prends Dijon, Saint-Étienne, toutes les merdes de l'Est. Tu vas en bas, tu prends Clermont-Ferrand. Clermont-Ferrand, ils croient qu'eux, mais c'est des merdes comme nous, ils viennent avec nous, c'est pareil. Si, parce que tu sais, ils ont pété un câble, ils croient qu'ils ont des volcans. T'as déjà parlé avec eux, ils sont complètement tarés, ils croient qu'ils ont des volcans. Genre. Moi, j'ai un pote d'Auvergne, il m'a niqué. Il m'a dit, viens voir les volcans d'Auvergne. Putain. Moi, dans ma tête, volcan, c'est éruption volcanique, le feu, la lave en fusion. Putain, t'arrives, deux collines de 5 mètres de haut, comme ça. Avec de la pelouse dessus. C'est une bosse, voilà. C'est une taupe un peu grosse qui a foutu le bordel, quoi. C'est un terrain de Ligue 2 mal entretenu, quoi. Ils ont niqué tout le monde, ils ont pété un câble. Donc, ouais. Donc hop, Clermont-Ferrand, poubelle avec nous. Après, tu remontes à gauche. Alors là, c'est le best-of de toutes les merdes. T'attrapes Châteauroux, Le Mans, Laval, là, toute la merde. Et ça fait une espèce de soupe de merde de région. On aime bien nos régions. Franchement, y a pas de souci, on est fiers et tout. Mais on n'est pas prêt à mourir pour la ville. Hein.

0: Ayette, t'es un peu nulle part. On est un peu nulle part. Mais on fait genre, non, on voulait pas y aller à la mer. On fait genre, non, la mer, moi, non, le vent et tout. Et bien sûr que oui, en vrai, on a essayé d'aller à la mer, mais c'était trop cher. On s'est pointé à La Rochelle, on a visité les apparts, on a appelé le banquier, il a dit, recule dans les terres, recule encore. Ah, à Poitiers, je te jure que c'est vrai. À Poitiers, t'as des mecs, leur maison, elle est collée à la falaise. D'ailleurs, de dire, je peux pas aller plus loin, quoi. C'est soit là, c'est chute le dos, quoi. C'était ça la chute. Je l'ai pas bossé de ouf.
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3: Voilà, va falloir être très fort, mais les garçons sont différents des filles. Je sais, ça vous choque, mais c'est la vérité, nous sommes différents. Et je parle pas de physique, hein. Par exemple, les filles sont plus sales que les garçons. Ben si, il y a une preuve. Les garçons se lavent beaucoup moins que les filles. C'est comme pour les fringues, les filles lavent beaucoup plus. Les garçons, surtout les célibataires, ils sont plus malins. Ils ont inventé la lessive statique. Le principe est simple. Le garçon porte un t-shirt toute une journée. À la fin de la journée, il prend le t-shirt, il le plie, il le met dans un tiroir. Eh ben, deux jours plus tard, quand il reprend le t-shirt pour le porter à nouveau, il est persuadé qu'il est propre. Même si c'est vrai qu'il met beaucoup plus de déodorant que le premier jour. Hein. Ah oui, parce que le déodorant est l'ami de l'homme. L'homme n'a pas besoin de salle de bain. Il a besoin de déodorant. Et même au bout de 2 mois, il a besoin de désodorisant. Non, mais c'est magique. Tu t'asperges, tu sens bon. Et si tu sens bon, c'est que t'es propre. Hein. Moi, en ce moment, je me parfume aux brises des jardins sauvages. Et comme je voulais plus me laver les dents non plus, dans ma bouche, j'ai mis un petit bloc. Vous savez, le petit bloc qui fait l'eau bleue dans les WC. Eh ben oui, il faut être malin. Y a plein de choses qui nous différencient. Par exemple, les garçons croient beaucoup plus aux miracles que les filles. Le garçon vénère le frigo parce qu'il est persuadé qu'il se remplit tout seul. Alors que la fille n'a pas cette capacité d'émerveillement. Ce qui nous différencie, c'est que

0: Les filles pleurent beaucoup plus. C'est pas un lieu commun, c'est la vérité. Les garçons, ils sont plus malins. Ils savent que c'est fatigant de pleurer. Donc ils réfléchissent avant de pleurer. Ils veulent être sûrs d'avoir une bonne raison. Un garçon regarde la petite maison dans la prairie. Si, ça existe. Il y a une petite fille tuberculeuse. Il attend qu'elle meure avant de pleurer. Il veut pas se faire voir quand il y aura une fin heureuse. La fille, dès qu'elle entend que la petite fille est malade, elle commence à renifler. Et vous savez, le petit... Tu pleures ?
1: Non.
0: Ah si, tu pleures.
1: Non, je t'ai dit.
0: Vous savez que la voix qui part en sucette, c'est pas encore ce cas-là. Ça se trouve, elle a juste un panari, elle pleure quand même. Hein. Oui, parce que les filles, c'est sensible. Et puis, c'est moins intelligent que les garçons. Je dis ce que je veux, c'est mon sketch. Hein, Non, disons que c'est pas moins intelligent, disons que c'est moins vif. Ça passe mieux, là. C'est... Mais si, regardez. Une fille dit à un garçon, je t'aime. Le garçon enregistre tout de suite l'information. Il est content. Alors qu'une fille, tu lui dis la même chose, toute la journée, il faut lui répéter, sinon elle comprend pas. Il y a d'autres choses qui nous différencient. Les filles rangent, alors que les garçons posent. Pour une fille, ranger, c'est dans un placard ou dans un tiroir. Pour un garçon, c'est tout ce qui n'est plus par terre. Il y a une chaussette sale par terre, le garçon la prend, il la pose sur une commode, pour lui, elle est rangée. Au restaurant aussi, on est différent. À la fin des repas, les garçons veulent un dessert, alors que les filles veulent partager. Mais attention, hein, qu'on soit bien clair. Quand ils disent partager, c'est partager le dessert du garçon. Non, parce que tu comprends, si j'en prends un entier, ça fera trop. Non, j'y arriverai pas. Non, n'insiste pas, j'y arriverai pas. Là, c'est intéressant. On voit qu'elle manque de confiance en elle. Parce que la plupart du temps, elles arrivent à le finir, le dessert. Hein, Mais attention, hein, tout n'est pas négatif. Toutes ces différences font que nous sommes complémentaires. En voiture, par exemple, on est complémentaires. Les garçons ne savent pas par où aller, alors que les filles savent qu'il fallait pas passer par là. Eh ouais. Et me dites pas que je généralise, qu'on peut pas mettre les filles dans la même case. Mais bien sûr que si, elles sont toutes pareilles. Les garçons, non. La preuve, c'est les fringues. Il y a des mecs qui portent du M, du L ou du XL, alors que les filles, quand on leur demande, elles font tout du 36.
2: Jean-Luc Lemoyne avec Boys and Girls à l'instant sur Rire et Chanson. Bientôt une nouvelle heure de rire qui va commencer avec à 19h votre star du rire préféré. Vous avez voté toute la journée sur le site rireetchanson.fr. On va découvrir le résultat de vos votes dans un instant. Vous bougez pas. Et puis je peux déjà vous dire qu'on aura également Florent Père dans un instant. Et puis la nouvelle star du rire, Younès Hanifi, qui se prépare également à grands pas.
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2: Il était tout à l'heure invité de l'Afterwork du Rire avec Cédric Cizère à 17h. Florent Père arrive, il sera là toute la semaine d'ailleurs avec Ariel Mallet à ses côtés hein, dans l'Afterwork du Rire. Il arrive très vite aux côtés de Younes Hanifi en nouvelle star du Rire. Et tout de suite, on découvre la star que vous avez réclamée en votant sur rireetchanson.fr.
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2: Eh bien, à votre demande, on écoute Manu Payet.
31: Vous avez pu constater que je suis revenu à Emmanuel. J'arrête Manu. Terminé. Manu, c'est fini parce que Manu, c'était cool de s'appeler Manu quand j'avais 15 ans. Aujourd'hui, Manu, ça fait un peu... Enfin, un peu Manu, quoi. Ça fait le mec qui se fait consoler par les chansons de Renaud quand il se fait larguer par une meuf. Ah, oh, il chiale pas, Manu.
0: T'as retrouvé une belle gonzesse. Viens faire un tour sur mon 103 SP. C'est que des mots qui n'existent plus. Manu, c'est Manu, il n'y a plus de mystère autour du Manu, tu vois. Si tu es dans une soirée, tu sais qu'il y a un gars qui s'appelle Manu qui va arriver, tu n'as jamais vu de ta vie, tu vois quand même à peu près la gueule qu'il a, le gars. Alors je récupère Emmanuel, parce que Emmanuel, c'est plus joli, c'est plus digne, ça a plus de gueule, ça fait la France, ça veut dire Dieu avec nous. En plus, mon prénom a repris des miles depuis les dernières présidentielles, donc moi je suis pas con, je surfe un peu sur le délire aussi, tu vois. Emmanuel, ça a plus de gueule. Alors que je pensais que mon prénom allait être enterré au cimetière des prénoms avec les autres prénoms de ma génération, eh ben non, j'ai réussi à prendre la bifurcation et à sauver l'Emmanuel. Ça, c'est le bon délire. Alors qu'il y a des prénoms de ma génération qui sont en ce moment même, au moment où je vous parle, en train d'être enterrés au cimetière des prénoms. Et pour eux, il n'y aura pas de comeback. J'ai une pensée très émue pour les Thierry. Tu vois ce que je veux dire ? Il n'y a plus trop de... On va être tranquille pendant 5 minutes dans les maternités au niveau des Thierry. Parce qu'il y a une grosse période, il y a une grosse époque Thierry, tu vois. Aujourd'hui, dites-vous-le 2 secondes, vous allez voir, c'est vrai que c'est fou Thierry comme... D'avoir collé ces 2 syllabes l'une à l'autre pour appeler un gars, comme un délire, quoi. Thierry, c'est pas un prénom qui se dit, c'est un prénom qui se gueule. Thierry ! Oh putain, Thierry ! Thierry, il est dedans, il entend pas parce qu'il écoute de la zik et le mec a pas les clés... Faut que Thierry sorte pour lui ouvrir, tu vois. C'est ça la journée des Thierry en général, tu vois. Faut qu'ils aillent ouvrir à un gars. Tout ça, tous ces prénoms de ma génération-là sont en train de dégager au profit de vieux prénoms qui reviennent à la mode, tu vois. Marcel, Suzanne, ça revient à la mode. Les nôtres, ils dégagent. Jean et Louis refont une petite carrière, mais solo. Tous les prénoms où tu peux mettre mon devant, ça dégage, tu vois. Ça, mon Jean-Louis, bah alors, qu'est-ce que t'as ? Et t'es nous foot encore, toi ? Bah on t'attend, là, tout le monde est là, il y a Manu qui est arrivé, il y a mon Thierry. Manque plus que notre patoche et on va être bonnard. Ce qui est fou, si on revient 2 secondes sur les Thierry, c'est d'imaginer, pardon les gars, je sais que vous êtes très très nombreux ce soir, mais c'est d'imaginer que les Thierry qu'on connaît aujourd'hui, qui sont nos amis, nos oncles, ont été des bébés. On s'imagine pas bercer un nourrisson de quelques kilos qui s'appelle Thierry. T'imagines pas faire « pleure pas mon petit Thierry ». Ça marche pas. T'imagines bien, c'est un gars de 85 kilos. Tenez-lui les pattes, le gars, échelle pas mon tien. Tous ces prénoms-là, vraiment, ça dégage. Chez les filles, j'ai là aussi une pensée très émue pour les Véro. Là aussi, on va être tranquille. Vous n'allez pas rencontrer à la maternité des Bleuets ou je sais pas quoi, une gamine qui va naître, qui va s'appeler Véronique demain matin. Ça, je peux le vous signer sur le papier que vous voulez. Ça n'arrivera pas. Si t'es dans la même pièce qu'une personne qui s'appelle Véro, tu peux être sûr que c'est pas un bébé. Tu peux lui taxer une cigarette. Ça, ouais. Ouais, bah, je sais pas ce que j'en ai foutu, mais j'en avais tout à l'heure. Allez-y, les gars, servez-vous. Ah, merci, Véro. Bah, c'est des clopes. Bah, se faire chier pour 2 clopos. Servez-vous, j'ai 2 paquets. Ah, merci, Véro. Bah, allez, là. Donc, je récupère Emmanuel, c'est normal, je suis désolé, mais c'est comme ça. Attention, aujourd'hui, j'assume, j'adore m'appeler Emmanuel, je trouve ça très joli, je trouve ça très digne, tout ce que vous voulez, mais quand j'étais petit, que j'entendais mon prénom dit en entier par mes parents, quand tes parents t'appellent pas Titi, Lili, Boubou, Chouchou, mais Emmanuel, c'est que tu vas t'en prendre une. Donc moi, j'étais pas con, quand il m'appelait Emmanuel, je venais pas. En plus, le rapport à la tarte dans la gueule à La Réunion, il est infime, on y va beaucoup plus vite qu'ici. On se pose pas de questions avant de te la coller, tu vois, il y a 0 galère avec ça. On te prévient pas que tu vas la prendre, y a pas de bande-annonce de tu vas en prendre une, le film sort directement sur ta gueule en HD. C'est vraiment galère avec ça.
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0: passe une excellente soirée ensemble sur Rire et Chanson avec les plus grandes stars du rire comme Florent Père qui arrive dans un instant. Il va revisiter l'émission Secret Story, évidemment toute une époque. Avant ça, découvrons une nouvelle star du rire qui s'appelle Younes Hanifi sur Rire et Chanson.
1: Je vais souvent à MS, c'est très important de rester connecté. Je vais à MS voir ma famille, mes amis. Il n'y a pas longtemps, j'y vais et je suis avec mon pote d'enfance. Mon pote d'enfance, il s'appelle Adram. C'est un grand noir costaud. Je vous fais la scène. Il conduit la voiture la nuit. Il n'y a personne. Forêt à droite, forêt à gauche. Personne. À un moment donné, il y a quelqu'un, il est tout seul au milieu, tu sais, il fait du stop. Et Adram et moi, on a pitié. On dit, mais ce qu'il est, le pauvre, tout seul la nuit. Faut l'aider. On s'arrête devant le gars, on baisse la vitre, on fait, vas-y frérot, monte. C'est pas le gars, il a peur. Il nous regarde, il dit, non, je vais continuer à pied. Merci les gars. On a dit, n'inverse pas les rôles. C'est toi le gars chelou dans l'histoire. C'est à nous d'avoir peur, normalement. Du coup, nous, on est vexés, on s'énerve. On regarde le gars, on fait, mort. Qu'est-ce qu'il fait le gars? Il regarde Adram et moi, il se retourne, il court dans les bois. Adram, il voit ça, c'est pas, il ouvre la porte, il lui court après. Je suis assis dans la voiture, je vois Adram, il part derrière le gars, viens, va te déposer. Il revient 5 minutes après, essoufflé, branche dans les cheveux, il monte dans la voiture, il me regarde, il me dit, j'étais à ça de l'attraper. J'ai dit, mais on va l'aider ou lui faire du mal? Mais moi, je sais pas ce qu'on va faire. Vous savez, ce qui m'a énervé, c'est pas le fait que le gars, il court dans les bois, non. Ce qui m'a énervé, c'est avant de courir dans les bois, le gars, il a eu un temps de réflexion. On sait tout ce qu'il s'est dit. Le gars, il a réfléchi, il a dit, j'ai le choix. La nuit, la forêt, où il y a des animaux sauvages, des loups, la voiture avec l'arabe et le noir. Il a dit, non, la forêt, c'est plus sûr. C'est une vraie question hein, qu'on se pose, qu'est-ce qu'on dégage physiquement? On se pose tous cette question. C'est pour ça que j'envie les fous, parce que les fous, ils sont détachés du regard des gens. Et je connais très bien les fous, parce que je prends souvent le RERD. Et ils sont là, on sait pas où ils vont, mais ils sont là. Et les fous, face à eux, on a tous la même réaction. T'as vu ou pas? Ils font des gestes inattendus. Et toi, tu veux éviter le conflit avec lui. Donc, tu sais, tu fais semblant de pas le voir. Tu connais ça ou pas? T'es dans le métro, il est devant toi, il boxe dans le vide. Da, da, da. Le regard de côté, tu le connais celui-là? Genre, tu maîtrises la situation. Tu dis, prochain arrêt, je descends. C'est même pas ton arrêt. Il t'en reste 5. Une fois, je finis une scène, c'est la dernière. Je dois rentrer à Évry. Avant, j'habitais Évry. Donc, je prends le RERD. C'est le dernier, les amis. Dernière scène, dernier train. Je rentre, je me mets assis. Il n'y a personne dans le train. D'un coup, il y a un gars, il traverse toute la... tout le train. Il se met assis en face de moi. Tu sens, ça, c'est les problèmes, déjà. Tu sens. Tu contactes tes proches. Tu connais le message, là? Je vais sûrement disparaître ce soir. Tu connais? Le train, il démarre, le mec, il me fixe, il me regarde, il fait ça. Paris-Évry, 40 minutes de trajet, comme ça. Il est dans... J'ai pas craqué face à lui, je suis resté comme ça. Des fois, j'acquiesçais, je disais, ben on le dit pas assez, ça. Heureusement que t'es là. Et là, tu veux éviter le conflit, donc tu fais semblant de lire des trucs dans le train, t'es pour éviter de le regarder. Mais il y a rien à lire. Il y a juste une pub dans le train, tu sais, c'est un lapin, il se coince les doigts dans le métro. Je regardais ça comme si c'était intéressant. J'ai des lapins et voyages. L'autre, il est en bas. Et je lui ai rien dit. Pourquoi? Parce qu'on dit rien aux fous, c'est vrai ou pas? T'as vu, les fous, on dit rien. C'est pour ça, si vous voulez éviter les embrouilles dans votre vie, faites les fous. Personne n'embrouille un fou. T'auras aucune embrouille, fais le fou. T'es chez toi, posé sur ton canapé, ta femme d'un coup, elle rentre. Elle dit, bah oui, bah tu fais rien, comme d'habitude. T'es sur le canapé, tu devais sortir les poubelles, t'as rien fait. Tu fixes ta femme, tu fais... Elle dit, laisse, tu fais un burn-out, va te reposer.
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3: Ici la voix. Ici la voix qui a fumé des gitanes maïs. Trois nouveaux candidats dont nous ne connaissons pas encore le secret sont cachés dans la secret box. Ils devront, en secret, observer le secret d'un autre candidat qui ne sait pas qu'il est observé en secret par un candidat secret. Chers candidats, chers intellectuels, voici votre première mission. Vous devrez découvrir le prénom du candidat qui est à la gauche, du candidat qui est à votre droite. Normalement, vous le connaissez. Une fois que vous aurez découvert ce prénom, vous échangerez la première lettre de votre prénom avec la première lettre du prénom que vous venez de découvrir. Normalement, vous connaissez le résultat. Une fois que vous aurez découvert ce prénom, cela vous donnera le code pour ouvrir le frigo. Les 12 candidats précédents sont morts de faim. C'est tout pour le moment.
4: Bonjour à tous. Je m'assois là, d'accord. Bonjour. Alors moi, eh bien, je m'appelle Mélanie. Mélanie comme le prénom. C'est vrai que c'est pratique, le prénom dit Mélanie. Oh, je sais que c'est moi. Oui, je viens du sud de la France, oui. Ah, je suis provençal. Ça veut dire, on lave la culotte, on entend les cigales. C'est ça que ça veut dire. Et je peux vous dire que votre producteur aime beaucoup se promener dans la garrigue. On se comprend, bien sûr. Alors moi, c'est très simple, écoutez. Moi, j'ai un CAP d'esthéticienne. Et alors, mon objectif, c'est très clair, c'est de gagner le jeu pour ensuite pouvoir faire tout comme Zaya. Et c'est-à-dire, je fais comme elle, quoi. Je pars de rien pour arriver nulle part, voilà. Les riches, voilà. Mon secret, il est bien simple. Alors là, je vais vous dire, le mettre tellement simple, j'ai peur qu'on me le découvre de suite, mais enfin bon. Mon secret, c'est que j'ai un... Qu'est-ce que c'est, mon secret? Mon Dieu, quelle connasse. Ah non, l'autre jour, j'ai un copain, il a collé son oreille à la mienne, il a entendu la mer, je vous jure. Ah non, mon Dieu, attendez, le secret. Bon, ben, en tout cas, il est bien gardé. Bonjour à tous. Moi, je m'appelle François Philippe, et mon secret, c'est que je suis un ancien défiguré, mais aujourd'hui, ça ne se voit plus du tout. Et toute ressemblance avec un footballeur célèbre serait vraiment fortuite, hein. Alors, je suis le premier greffé du visage, c'est ça, hein. Enfin, je crois qu'à quoi j'aurais préféré être le 15e ou le 20e, hein. En tout cas, toujours est-il que si j'ai ce visage aujourd'hui de James Dean, eh bien c'est grâce au sacrifice de mon papa qui vont faire toute la peau de son derrière pour refaire mon visage. On peut vraiment dire que ça lui a coûté la peau du cul. Hein? En tout cas, avec ce physique, je vais retourner dans la maison parce que ça m'étonnerait que je me tape pas mon paquet de gonzesses, moi. Bon, ben, bonsoir à tous. Moi, je m'appelle Christophe et j'adore les animaux. Peut-être un peu trop, d'ailleurs. Le chien. Non, moi, je suis venu pour savoir si vous n'aviez pas retrouvé mon petit hamster. Coquillette. Petit hamster. Vous ne l'avez pas retrouvé. Coquillette. Quoi? Pardon? Je fais ce que je veux, moi, ok? On me donne pas d'ordre à moi. Hein. Moi, je suis libre comme l'herbe. Bon, bonjour à tous. Moi, je m'appelle Kevin. Et moi, je suis le gay caché de la maison. C'est mon secret, personne ne va le découvrir. Le prénom de ma copine, Patrick. Ah, merde. Non, non. Bon, toujours est-il que moi, je vais dire du mal de tout le monde. Parce que moi, je suis une vraie boule de pu. Ah, j'ai la haine. J'ai la grosse haine, moi. Moi, je sais tout sur tout le monde. Parce que moi, je m'avais caché dans ma cachette. Comme ça, quand les autres candidats, ils avaient arrivé, ils savaient pas que je les voie. Alors, ils ont tous intérêt à mettre de l'eau dans leur bain. Je te le dis direct. Mais parce qu'il faut pas qu'ils croivent que ça soit facile. Ah oui. Ah oui, moi, croivez, soyez, tout ça. Tous les verbes du premier groupe, j'y comprends rien du tout. Ah non. Oui, et ben il faut y penser qu'il faut y avoir des bons candidats. Et ben parce qu'après, sinon, l'émission, il n'y a plus personne qui la regarderont. Et ben voilà. Et ben moi, j'y pense, surtout la nuit. Mais parce que la nuit porte sommeil. Elle m'énerve, cette discussion. Je sens, j'ai la haine qui monte. C'est en train de me gorger de pu comme un furon. Ah, c'est en train d'exploser. Ça. Tiens, salut, ça va? Je te connais pas, mais t'es une merde.
3: Ici la voix. Candidat, candidate, essayez de résoudre cette suite logique en moins de 24 heures. A, B, C, D. En attendant, faites ce que vous savez faire de mieux. Ne branlez rien pendant 3 mois. C'est tout pour le moment.
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0: Déjà une semaine que la rentrée est passée, vous avez pu découvrir le nouveau Rire et Chanson lundi dernier, hein, quelques nouveautés, nouvelles voix antennes, nouveaux jingles et un nouvel esprit aussi, on peut le dire, notamment musicalement. En tout cas, côté enfants, j'espère que ça s'est bien passé, hein, la rentrée pour vos enfants, vos petits-enfants, vos neveux, vos nièces, les amis de, les enfants de vos amis, plutôt que les amis de vos enfants, encore que les enfants de vos voisins, peut-être pas les enfants des voisins, ceci dit, parce que bon, le petit Léonard qui tous les matins, tous les soirs nous tape sur les barreaux de la cage d'escalier, bah ça fait qu'une semaine, j'en peux déjà plus. À suivre dans un instant sur Rire et Chanson, Artus qui nous racontera un petit peu son ancienne vie à l'époque où il faisait de la cuisine. On aura Avril également, nouvelle star du Rire. Et puis bien sûr, les meilleurs moments du Morning du Rire, ce sera avec Rémi Marceau. Marceau défonce l'info juste après ça, on bouge pas.
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11: Tous les jours à la demi-Marceau défonce l'info. On va commencer avec cette victoire historique en Allemagne pour l'extrême droite, en Saxe-Anhalt. Le parti AfD a obtenu plus de 44% des voix. Ça n'était pas arrivé depuis la Seconde Guerre mondiale.
21: Guten Tag, ich liebe dich. Nein, nein, ich trouve Balloon.
11: Oui, d'accord, c'est tout ce que vous connaissez.
21: Exactement, c'est ce que je connais. Okay. Alors, effectivement, en Europe, la droite de la droite, de la droite de la droite,
11: oui,
21: à la côte,
11: oui.
21: Et donc dans cette région de Saxe-Anhalt.
11: C'est ça.
21: Faut bien prononcer.
11: Oui.
21: Parce que ça peut vite vous la dire.
11: Oui, tout à fait, tout à fait, tout à fait. Car officiellement, vous n'avez pas réagi à ça.
21: Le réalisateur, il y a
11: le temps que ça arrive au cerveau, mais c'est normal, c'est début de semaine. Officiellement, vous n'avez pas réagi à cette victoire. Vous avez coupé les points avec ce parti.
21: Oui, on veut pas trop être associé à eux. Vous avez entendu parler leurs dirigeants, non?
11: Non.
22: On se bourre des quiches, on boit des énormes pintes de bière et on finit en farandole, en hurlant des tyroliennes, voilà. Ou en vomissant partout. On ne regrette pas sa soirée.
11: Merci pour cet extrait. Alors, Raphaël Glucksmann, bonjour.
23: Bonjour. Alors, l'extrême droite est aux portes du pouvoir, mais heureusement, je suis là. Heureusement, je serai le prochain président de la République. Et je serai sans aucun doute.
24: Les discours de Raphaël Glucksmann peuvent provoquer de graves risques de somnolence. Ne pas conduire sans l'avis d'un professionnel de santé.
11: On va passer à cette nouvelle tendance chez les masculinistes, le phéromone maxing. Le principe, ne pas se laver et ne pas se mettre de déodorant pour laisser son odeur corporelle attirer les femmes. D'après eux, le corps produirait des phéromones capables de provoquer une attirance sexuelle. Patrick Bruel.
25: Bonjour, mon heureux. Ouais. Je viens de comprendre pourquoi j'ai plus de 30 plaintes. J'avais mis du déo.
11: Ah ben voilà.
25: Oh. Je serais resté crasseux, pas lavé. Elles auraient été attirées sans problème.
11: Oh, Jean Lassalle, bonjour.
26: Bonjour, bonjour. Alors, écoutez, je suis pas du tout convaincu par cette théorie de laisser son odeur naturelle pour attirer les belles demoiselles. Moi, je suis pas très déodorant.
11: Je suis pas très déodorant.
26: Et j'ai pas senti que j'avais une réussite sentimentale des mesures. En tout cas, c'est pas flagrant. Ça réussit peut-être une fois, lorsque j'étais au milieu d'un troupeau de chèvres, j'ai eu du succès. Et m'ont confondu avec le couple.
27: Oh non!
26: Non, sérieusement, si la mauvaise odeur est synonyme de séduction, attention au projet de publicité.
28: Aux extraits d'oignons pourris de Riette Dumont-Périmé. Le nouveau parfum sauvage. Ouf!
29: Je demande à vous chanter. Sauvage. Le nouveau parfum.
11: On va terminer avec cette bonne nouvelle pour les milliers d'automobilistes. Le radar chantier jugé vicieux sur le périphérique parisien, dans une partie limitée à 30 km/h, va être déplacé et toutes les contraventions vont être classées sans suite. Madame
30: quoi
11: Hidalgo.
30: Quoi?
11: Bah oui, attendez,
30: on peut rouler
11: c'est quoi,
30: à plus
11: ça
30: de 30 km/h sur le périphérique.
11: Oh, ouais.
30: Cette fluidité, j'ai laissé une ville idéale.
11: Non, c'est sûr.
30: Alors oui, le radar va être déplacé, c'est un radar chantier. Bon, donc, on devrait pas avoir du mal à trouver une autre place.
11: Ah non, ça, c'est sûr.
30: Il paraît que Raphaël Glucksmann s'est fait flasher par ce radar. Hein.
11: Ah bon?
30: Oui, mais vu son manque de charisme, il n'apparaît pas sur le dégât. Une Euroblesse, vous auriez pu être victime de ce radar, vous.
11: Ah oui, sans
30: heureusement
11: doute.
30: Qu'avec l'autonomie de la Fiat 500 électrique, vous pouvez pas aller jusqu'à la porte de Montreuil. Ici,
11: c'est Paris.
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2: Alors évidemment, j'ai pas toujours été humoriste, hein, vous en doutez. J'ai fait d'autres métiers avant. J'ai commencé par un métier, voilà, c'est classique. Pendant 5 ans, j'ai été cuisinier. Hein Non, j'ai été cuisinier, voilà. Alors, faut savoir que c'est très compliqué, vraiment, pour une personne corpulente comme moi et gourmande, de travailler en cuisine parce que la tentation est partout. Vous voyez ? Si vous voulez, pour l'image, c'est un petit peu comme si un pédophile était directeur d'école. Oui. Non, c'est pour l'image, attention, hein. Mais c'est vrai que nous, on est là en cuisine, on fait ah, un petit muffin. Oh non, c'est pas raisonnable. Ben lui, c'est ah, un petit Kevin. Oh non, c'est pas raisonnable. Vous voyez ? Tout le monde a l'image ? Ouais. Après. Il y a toujours un moment quand même où on se laisse tenter. Oh d'accord, mais juste un doigt. Je parle du muffin, évidemment. Hein? Non mais je crois que j'ai pas de pif quand même parce que j'ai arrêté la cuisine au moment où ça devenait à la mode. C'est vrai qu'aujourd'hui les émissions de cuisine, on en mange à toutes les sauces. Bam. De voir le spectacle. Et non, moi il y a une émission que j'aime beaucoup, c'est Top Chef. Je sais pas s'il y en a qui regardent Top Chef. Est-ce que vous vous souvenez d'une année où il y avait un candidat qui s'appelait Grégory qui avait un bras en moins? Est-ce que vous avez remarqué un truc très bizarre avec ce candidat qui a un bras en moins? C'est que quand il cuisine avec son bras en moins et qu'on le regarde cuisiner, eh ben on n'a qu'une peur, c'est qu'il se coupe. C'est absurde, non? Et là, avec son moignon, on fait « Oh là là, il va se couper !» Je suis désolé. Si on a un qui n'est pas un centimètre près, c'est lui. Hein? Grégory, Grégory. D'ailleurs, je fais une petite parenthèse, si vous passez par Lyon, allez manger chez lui, vraiment. Non, il n'y a pas de vanne, allez manger chez lui, il a un petit restaurant, c'est délicieux. Il vous fait un petit filet moignon. Par contre, ça coûte un bras. Voilà, on les a toutes faites, on est tranquille, il n'y en a plus. Hein, on a tout fait là-dessus. Non, mais en tout cas, il y a quelque chose qui m'a choqué avec ce candidat, c'est qu'ayant un bras en moins, il fait partie de la classe des gens handicapés. Et moi, ça m'a choqué que cette personne handicapée ait le droit de participer à une émission avec des valides. Ça vous a pas choqué, vous? Ok, le mec a le droit de faire des gâteaux au chocolat, ça ne choque personne. Pas de bras. Y'a des règles ou pas? Ah bah tu te les mets, tu t'adaptes. Tu fais un gâteau yaourt ou j'en sais rien, moi c'est pas mon problème. Non mais pour moi ils auraient dû faire un handi top chef. Voilà. Un top chef mais avec que les handicapés. Ok, vous êtes pas encore prêts pour handi top chef? Je tiens juste à vous rappeler que dans le sport, ils ont fait la différence. Et ça n'a choqué personne. Dans le sport, il y a les Jeux Olympiques et il y a les Jeux Paralympiques. Jeux paralympiques, au passage, que je ne trouve pas très équitable. Je ne sais pas si vous avez déjà vu un départ de 100 mètres des Jeux paralympiques. Ah, ça ressemble à rien, le truc. Hein. Couloir numéro 1. Il y a un mec qui n'a pas de jambes. Ok, il mérite. Couloir numéro 2. Il y a un mec qui en a une. Ça passe. Couloir numéro 3. Il y a un sourd. J'en ai deux! Ah bah je peux courir moi! Ah bah je vais vous niquer! Il est quand même vachement avantagé le sourd, on est d'accord? Avantagé pas forcément. En fait, il était en position de départ et il n'a pas entendu le coup de feu.
3: La merde, dis donc!
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0: Et en plus de l'excellente musique de Rire et Chanson, on adore vous faire découvrir les futurs grands de l'humour, les grands de demain, ceux qui sont les nouvelles stars du rire d'aujourd'hui, deux fois par heure. On en découvre un ou une. Là, pour le coup, c'est un. Il s'appelle Avril et il était sur la scène du Rire et Chanson Comedy Club, justement, au mois d'avril 2026. On l'écoute sur Rire et Chanson.
1: Vous avez l'air sympa. C'est chouette parce que c'est loin d'être toujours le cas. Franchement, ça arrive pas souvent. Parfois, il y a pas longtemps, en sortant de scène, un monsieur il vient me voir, un spectateur, et il me dit j'ai beaucoup aimé. Le texte est top. En revanche, quel dommage que vous ne dégagiez aucune sympathie. C'est pouah, ça s'arrache le trou de balle en sortant de scène. Franchement, quoi. T'es qu'est-ce que tu veux répondre en plus? Bah merci du retour. Enfin une piste d'amélioration. Je sais pas, en plus, je crois pas à la sympathie en tant que concept fixe. Je crois pas qu'il y a les gens sympas d'un côté et les gens pas sympas de l'autre. Je pense que tout dépend du contexte. Par exemple, quand un Parisien va à la campagne, il trouve tous les gens sympathiques. Normal, parce que le contexte y est favorable. À la campagne, on paye nos courgettes moins de 10 euros le kilo. On respire un air qui nous bute

0: tenir compte du contexte, ça n'a aucun sens. Tu sais, les gens, ils viennent te voir et te disent, êtes-vous esprit d'équipe? Ça dépend de l'équipe. Oh oui, montre-moi la gueule de l'équipe, je te dirai si j'ai de l'esprit, à ce moment-là, en fait. Je peux pas répondre avant. Êtes-vous dynamique? Ça dépend du salaire. Êtes-vous ponctuel? Ça dépend de l'heure. Il comprend rien, en fait. Bah, moi, j'aime bien les entretiens, parce que pour moi, c'est un peu comme une séance gratuite chez la psy. T'sais, pendant une heure, tu parles, on t'écoute, et tu payes rien. Mais c'est formidable. C'est génial. Moi, dès que je vais mal, j'envoie un CV, hein. C'est le premier truc que je fais. Je m'offre ce petit moment. J'adore lire la confusion dans les yeux des gens. Pouh, quel bonheur. Tu sais, ils arrivent, je vous en prie monsieur, parlez-nous de vous. Écoutez, je suis né en 1991, ça n'a pas toujours été facile. Ok monsieur, qu'est-ce que vous avez de plus que les autres? Écoutez, si vous avez 5 minutes, je veux bien qu'on se pose et qu'on cherche ensemble. C'est dur pour moi, c'est dur. Vous n'avez pas ce fantasme-là d'aller à un entretien où vous n'avez pas du tout envie d'être pris et de pouvoir vous lâcher? Je rêverais de faire ça. Juste, moi mon rêve, c'est de pouvoir dire des trucs un peu bizarres, mais en restant très sérieux. Tu sais? Juste de dire ça. Et quelle est votre plus grande qualité? Écoutez, je suce plutôt bien. J'aime sucer de manière dynamique, ponctuelle et perfectionniste. C'est peut-être que mon fantasme à moi, je me rends compte là, je sens que peut-être que mon fantasme. Non, mais tout dépend du contexte. Même nous, on est mouvant en tant qu'être humain, on change tout le temps. Il n'y a pas longtemps, je fais un test de personnalité, je suis très content du résultat, je trouve que ça me définit très bien. Et là, il y a Damien, un mec que j'aime pas du tout. Il vient voir, il me dit, c'est marrant, j'ai eu pareil. Non. Je refuse. Tous mes triangles sont devenus des ronds. J'ai préféré changer de personnalité entière que ressembler au Damien, quoi. Ça n'a aucun sens. Elle est absurde, cette quête de différenciation. C'est tellement absurde. Parfois, j'ai l'impression que si quelqu'un venait me voir et me disait « Hey, est-ce que tu aimes les nazis ?» Bah non. Bah bien sûr que non. Ah, c'est marrant parce que Damien les aime pas non plus. Eh ben du coup, j'aime bien. Voilà. Tant pis pour vous. À la base, j'aime pas les nazis. Hein. Je préfère préciser, je sens un doute dans la salle. Mais j'aime encore moins les Damiens. Peut-être qu'en 39, il y a beaucoup de Damiens et le monde est devenu moins sympathique.
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2: On est dans une société où on se juge, où on s'observe, on se note. On note les restos, les hôtels, les...

0: On note tout, il n'y a pas un truc qu'on ne note pas. Peut-être que bientôt on ira sur certains sites et on notera les lieux de culte. Ah bah ça va nous faire bizarre, tiens, bon, on peut imaginer ce que ça a donné, hein, de mosquée. 4 étoiles sur 5, chaleureux, tapis partout. Petite odeur de pied dans l'entrée, si je peux me permettre. Voilà. Église, 3 étoiles sur 5, confort spartiate, gros problème de plomberie. Il y a un lavabo avec de l'eau stagnante à l'entrée, alors ça c'est. Synagogue. Non. Non, pour la raison évidente qu'on ne note pas les juifs avec des étoiles. Ça c'est. Non, non, ça c'est. Ouais, non, non, non. Et on note tout, et alors l'ironie de notre société, c'est Uber. Je suppose que tout le monde connaît, je ne parle pas des livreurs de nourriture, je parle de ceux qui concurrencent un peu les taxis. Je pense que, je ne sais pas si vous le savez, mais en gros, quand tu prends ton chauffeur, tu l'appelles, tu montes dedans, il t'emmène là où tu l'as décidé, et à la fin de la course, l'application te propose de noter la course et le chauffeur de 0 à 5 étoiles. Sauf que, je ne sais pas si vous le savez, mais ton chauffeur, de son côté, lui aussi, il te note. En tant qu'usager. Je vous jure, tu vas dans paramètres et tout, tu découvres ta note et tout. Après, c'est intéressant sociologiquement parce qu'on pense tous qu'on est des gens bien. Hein? Non, mais il n'y en a pas un ce soir à Bobino qui avait dit oh là, non, non, moi je suis vraiment un gros sac à merde dans la vie. Non, mais on est d'accord. Moi, quand j'ai appris ça, j'ai fait oh putain. J'ai regardé, j'ai fait oh, 4,74 sur 5, ça va. Sauf que, moi, mon oncle, il n'a pas de compte Uber. Donc il y a 15 jours, je vais commander une course. En une course, je suis tombé à 2,34. Alors. Je sais pas ce qu'il a fait dans la bagnole, mais c'est... Donc ça y est, là, on rentre dans la nouvelle ère de où on se note perpétuellement. Ceux qui vont en chier les premiers d'ici à les 3-4 ans grand max, c'est les profs. Bah oui, ils notent tout le temps. Donc comment, monsieur Goubert? Vous m'avez mis 5? Ouais, moi je vais vous noter aussi. Tiens, appelez les autres profs, tiens, conseil de prof surprise. Alors, monsieur Goubert, vous êtes italien, monsieur Goubert? Non, d'accord. Je t'ai dit, David, hein, c'est pas du parmesan qui est sur les épaules. Hein. Voilà, donc on va... 3 sur 5. Monsieur Granger, prof de sport, qui... Non mais je rigole parce que vous venez toujours en survêtement pour ça m'amuse un petit peu. Donc bah vous êtes le seul prof qui vient dans la tenue de sa matière. Prof d'histoire, il vient pas en armure. Et Madame Artichon, prof de physique-chimie. Pour la chimie, on vous met 18. Voilà. Pour le physique, on vous met 2. Alors, on va... Ah bah tiens, mais je vais vous noter aussi. Alors, Bobino, bah, salle magnifique, salle mythique quand même, Georges Brassens, Edith Piaf, Joséphine Baker. Public formidable, l'un des plus jeunes que j'ai jamais eu. Non, vous savez quoi, vous avez été extraordinaire ce soir, je vais vous mettre 3 sur 5. Les premiers degrés. Non, je vous explique pourquoi. Parce que si vous, dans la salle ou chez vous, vous avez envie de noter le spectacle, il n'y a aucun souci. Et noter en bien ou en mal là-dessus, je ne veux pas vous influencer. Non, le seul truc que je vous demande, c'est d'être cohérent entre la note et le commentaire. Parce que je dis ça parce qu'il n'y a pas longtemps, il y a un mec qui a mis un commentaire sur Internet, qui a mis le spectacle d'Otovilla est génialissime. 3 sur 5. Il fait là. Qu'est-ce qu'il fallait pour que j'ai 5 sur 5? Que je t'invite au resto, que je suis un peu derrière? Non, mais je sais pas, dites-moi. Non, mais on peut se poser. Mais c'est... Donc voilà. Notez oui, mais que le spectacle. Pourquoi je vous dis ça? Parce que là, avant, j'ai joué dans une salle à Paris qui s'appelle La Nouvelle Ève, qui est un cabaret où tout le monde est installé à des tables et peut commander un petit coup à boire avant le début du spectacle. Et il y a un mec qui a mis une critique sur Internet, je vous jure que c'est vrai, qui a mis le spectacle de Otovilla était sympa. Super serait s'il y avait autre chose que le Heineken dans le choix des bières. Je suis barman, moi, sans déconner.
1: On a passé une excellente soirée ensemble. C'était évidemment un plaisir de partager ces deux heures avec vous. On remet ça demain, le 18h-20h, avec toutes les plus grandes stars du rire. Quelques nouvelles stars du rire à découvrir également. Le résultat de vos votes sur le site rireetchanson.fr avec la nouveauté de cette année. Vous votez d'une part pour vos stars du rire confirmées préférées, mais également pour les nouvelles stars du rire que vous préférez. Deux votes différents pour deux résultats à 18h et à 19h. Je vous souhaite une excellente soirée. On se retrouve demain à 18h. Et si vous êtes consentant, je vous embrasse.
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20: Moi, mon premier, il a été traumatisé quand le deuxième était arrivé. Oh, bah, alors là, il ne voulait plus que l'on se reproduise, messieurs, dames. À la fête des mères, ma femme a reçu un stérilet en coquillette et moi, un préservatif en pâte à sel. Il en a fallu du sel, nom de Dieu.
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22: Non mais je suis content là, t'es fou, c'est la première fois de ma vie que je joue ici dans un vrai beau théâtre, avec une vraie scène, des vrais rideaux, parce qu'avant d'être ici, moi je joue au Comedy Club. Théâtre de Jamel Debbouze là, et maintenant que je suis ici, je peux le dire, c'est de la connerie son théâtre là-bas. Je peux le dire, c'est vrai. Il y a des fuites d'eau partout, il fait chaud, on dirait un hammam, ça quand même son truc. Mais bon, non, mais en même temps, je vais pas trop cracher dans la soupe. En plus, grâce à lui, il m'est arrivé plein de belles choses et j'ai été me reposer là cet été dans son pays d'origine, au Maroc. Maroc. Quoi vous criez? Vous avez gagné la Coupe du Monde? Qu'est-ce qu'il y a? Non, mais le Maroc, j'aime bien le pays de l'huile d'olive. Ils aiment l'huile d'olive là-bas, c'est abusé. Ils en mettent partout, dans la bouffe, sur le corps. Une fois, il y a même un mec, il a une fracture ouverte. Le médecin lui a dit, mets l'huile d'olive, mets. Il ne faut pas aromatiser, monsieur, il faut désinfecter, là. Qu'est-ce que vous avez... C'est extraordinaire. C'était ma première fois dans le Maghreb. J'étais à Agadir, en fait, au Maroc. Et une fois, je marchais dans les rues d'Agadir, tu vois, tranquille, je me promenais. Et il y a un petit qui m'a vu. Il a fait une roue. Il m'a dit, l'argent. Mais je t'ai rien demandé, moi, t'es malade ou quoi? En plus, il a fait une roue toute dégueulasse. Hein, tu sais, les roues qu'on faisait en primaire, là. L'argent. Dégage, va te laver les mains déjà. Qu'est-ce que c'est que ces conneries? Malheureusement, j'ai pas pu aller dans mon pays d'origine, au Cameroun. Non, c'est compliqué pour moi d'aller au Cameroun. Vous allez vite comprendre pourquoi. J'ai ramené avec moi ce soir à la Cigale, en fait, une lettre d'un de mes cousins du Cameroun. Et c'est vrai qu'en lisant cette lettre, je me suis dit, mais pourquoi je me prends la tête à écrire des sketchs alors qu'il suffit juste de lire des lettres, quoi. Parce que vraiment, les mecs, c'est des génies, hein. Vraiment, c'est... Ah non, la tête de ma mère, ils sont bons. C'est pour ça que j'ai ramené cette lettre. C'est une lettre de mon cousin Diakité. Et, non, ne rigolez pas, elle s'appelait Diakité. Et je vais vous la lire, comme ça vous allez comprendre. Je vous la lis à la locale, hein, comme ça vous allez être vraiment dans l'ambiance. Bonjour, grand frère Thomas Guidjol, Paris, France. Vous avez vu le Vislard, déjà, il me rappelle bien que je suis en France et lui au Cameroun, hein, tu sais, genre dans la merde. Je t'ai encore regardé hier dans ton DVD du Jamel Show. Non, je suis fier. C'est-à-dire que quand je te vois, j'ai envie de pleurer. Mais comme ça fait 2 mois que je n'ai pas bu d'eau, je n'ai plus de larmes. Et si je force, le sang peut couler. Ici, tu sais, la vie suit son cours. Tu te souviens de mon ami Honoré? Il est mort. Rigobert, moi aussi. Moi-même, je ne suis pas mort, mais je suis foutu. C'est pour ça que je te demande à toi, pardon, grand frère Thomas Guidjol Jamel, Comedy Club, Dailymotion, YouTube, Big Buzz. Je t'en prie, je t'en supplie, envoie-moi un scooter. Le mec crève la dalle, mais quand même faire des roues arrière. Hein. Ainsi qu'un rasoir Gillette Sensor. C'est trop doux et ça glisse. Bon, il faut que je te laisse là parce qu'il y a un guépard qui me regarde fixement. Et je crois qu'il a faim tout comme moi d'ailleurs. Envoie-moi des pépitos. À bientôt, ton cousin Diakité. Voilà, messieurs, dames. Ouais, cet enfoiré est un génie, c'est vrai, je te jure. Vraiment le meilleur auteur de Yaoundé. Et ça me manque de pas aller en Afrique, sans déconner. Mais c'est compliqué d'aller au Cameroun. C'est un des pays les plus corrompus au monde. Moi, la dernière fois que j'étais au Cameroun, c'était en 2005. Et j'étais même pas encore rentré dans le territoire. J'étais à l'aéroport. Et un douanier qui m'a vu m'a dit « Arrête-toi là, vite !» Bagages, tu sais, avec ce genre de personnes, faut pas parler, hein, tu t'exécutes. Voilà. Il m'a dit, c'est quoi là les cartons là dans ton sac? J'ai dit, ça, les cartons, c'est des cornflakes. Il m'a dit, hein, cornflakes. Tu sais, genre, il m'a mis la pression, bien sûr, cornflakes, bien sûr. Kellogg's? Ouais, Kellogg's, bien sûr, Kellogg's, cornflakes, bien sûr. Bon, on va vérifier. Gilbert, amène-moi un bol et du lait. Il m'a défoncé toutes mes provisions.
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2: C'est un spectacle qui s'appelle Fifi à papa. Et comme toute bonne Fifi à papa, à l'approche de la trentaine, je me suis mariée. Et justement, je me suis mariée et c'est vrai que j'ai eu la chance d'avoir une demande en mariage absolument exceptionnelle. Mon mari, vraiment, il m'a fait une surprise de dingue. En fait, c'était une chasse au trésor parce qu'il savait que j'étais fan de chasse au trésor, donc tellement mignon, il a été incroyable. Et pour nos 2 ans de mariage, il m'a fait une surprise aussi absolument exceptionnelle que je n'ai absolument pas vu venir du tout. J'ai appris que j'étais cocu depuis 7 mois. Bon, malheureusement, on a fini par divorcer, voilà. Et c'est dommage parce que ce mariage avait plutôt bien commencé, parce qu'il faut quand même le dire, on avait réussi à se mettre d'accord sur notre plan de table. Parce que je ne sais pas si ce soir, il y a des personnes dans la salle qui sont mariées ou fiancées, mais le plan de table, pour moi, c'est vraiment l'épreuve ultime du mariage, vraiment. Le plan de table, c'est genre, c'est les poteaux de Koh-Lanta, le truc. Si t'arrives à faire un plan de table, normalement, après ça, tu peux résoudre n'importe quel conflit dans le monde. Parce qu'entre ceux qui ont déjà couché ensemble une fois, ceux qui rêveraient de coucher ensemble, celui qui a couché avec toute la table, mais qui pour la première fois est venu avec une meuf, ce couple que t'as invité, tu sais, parce que tu t'es senti obligé de les inviter. Le problème, c'est qu'ils connaissent personne. Donc tu les mets à cette table, la fameuse table fourre-tout. Voilà. Cette table, généralement, elle s'appelle Paprika Bis, parce que tu t'es même pas donné la peine de trouver un autre nom d'épice pour eux. À cette table, personne ne se connaît, personne ne parle la même langue, t'as un silence de mort. Et le problème, c'est que cette table, généralement, elle est à côté de la table des potes, des parents. Alors, eux, le souci, eux, c'est qu'ils se connaissent trop bien. Clairement, eux, ils sont là pour se faire un repas gratos. Ils en ont rien à foutre du mariage. Ils te foutent un bordel pendant les discours, mais ils sont carrés. Parce qu'ils savent qu'ils sont intouchables. CQFD, ils sont là pour se démonter la gueule. Alors qu'au même moment, il y a l'ami un peu trop intense qui est là en train de faire son discours et qui... Excusez-moi de vous déranger, mais c'est vrai que... Je me fais un petit peu avoir par l'émotion, mais parce que... Mais si vous étiez pas là aujourd'hui... Mais j'ai peut-être pas non plus... Et elle, la pauvre, elle fait son discours face à une table qui est vide. Cette table vide, c'est la table des témoins mecs. Eux, ça fait 3 heures qu'ils ont disparu pour préparer leur happening. Tout le cocktail, ils ont dit à tous les invités.
3: Non mais là, vous allez voir vraiment, on a une idée de ma boule.
2: Alors que la ride de ma boule, en fait, c'est juste de tous venir avec la même perruque en rapport à une private joke que personne ne comprend. Les mecs, après leur passage, il est 22h, ils sont là.
3: Oh, oh, t'as vu quand c'était une idée de ma boule? T'as vu quand c'était une idée de ma boule?
2: Ils sont shot de Jet 27, ils ne verront jamais l'arrivée du gâteau. Et la table à côté, c'est la table des témoins meufs. Elle les regarde et elle les juge de ouf. Parce que là, elles, ça va être leur moment. Et elles sont pas là pour rigoler. Non, non, non, non, non. Elles, vraiment, c'est quasi militaire. Ça va partir en flash mob. Ça fait maintenant 8 mois qu'elles ont envoyé la chorégraphie par WeTransfer à tous les invités. Avec des petites piqûres de rappel passives-agressives, tous les 2 jours. Coucou, coucou tout le monde. Ouais, juste pour vous dire, voilà, de ne pas oublier de télécharger la chorégraphie sur le lien WeTransfer, ouais, parce qu'il expire dans 2 jours. Voilà, après, c'est cool, cool, hein, vraiment, chacun fait comme il veut. Voilà, ce serait juste dommage, voilà, d'être la seule personne le jour J à pas faire la choré. Voilà, après, je le redis, c'est cool, cool, hein, vraiment, chacun fait comme il veut. Sachez juste que moi, ils m'ont vraiment dit que ça leur ferait super, super, vraiment super plaisir que tout le monde, tout le monde, tout le monde le fasse. Elles ont créé une conversation WhatsApp, e-message, Drive, Messenger. Il y a la macro Excel qui a été faite par la meuf de chez Deloitte. Les nanas, elles ont créé une start-up.
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2: Je suis au sommet de ma vie. Ouais, alors ça veut dire que j'ai fini de grimper la montagne et là j'admire un petit peu la vue avant d'entamer la descente. C'est-à-dire que je suis pile entre les jeunes et les vieux. C'est-à-dire j'ai un compte TikTok, mais je paye quelqu'un pour poster les vidéos parce que j'y comprends rien. Et aussi, c'est fini. Ah, fini, les hauts talons de 10 cm comme sur l'affiche. Non, alors ça, on emporte tout hein, pendant la phase montante pour choper de l'alpiniste. Mais une fois arrivé au sommet, basket, bébé. Tu la vois, la montagne des générations? Ok. Talons, basket, chaussons. Ah, je sens qu'on est très nombreuses en basket ce soir. Et ça, ça plaît moins à ton mari. Ouais, ben moi, j'aimais bien hein, quand t'avais des talons. Ouais, ben moi, j'aimais bien hein, quand t'avais des abdos. Ah ouais, quand t'es au sommet, t'as plus de filtre. Alors déjà, moi, j'en avais pas beaucoup avant. Mais là, je suis en mode palette. Et je pense que le sommet, les amis, c'est le bon moment pour tout dire. Oui, parce que quand t'es encore en montée, tu vois, t'oses pas. T'es un peu, oui, mais qu'est-ce qu'ils vont penser si je dis ça, tu vois. Et puis après, quand t'es en descente, bon, bah, c'est pas que t'as plus rien à dire, c'est que tu t'en souviens plus. Donc ce soir, je vais vous dire toute la vérité. D'où le titre du spectacle, In Vigno Veritas. Ce qui a séparé la salle en deux. D'un côté, on a ceux qui n'ont pas la ref, et de l'autre, les alcooliques. Mais alors attention, oui, je vais vous dire enfin la vérité, mais je préviens, je vais utiliser le second degré. Pas de panique, j'explique. S'il faut expliquer, à cause de la grande pandémie mondiale de premier degré, second degré, ça veut dire, je vais vous dire un truc, mais je pense le contraire. Premier degré, je vais vous dire un truc, et je le pense. Et je vous préviendrai pas quand je vais passer d'un degré à l'autre. Je compte sur votre intelligence. C'est sûr, on va en perdre. Et ce qui est drôle, c'est qu'on va en perdre partout sur la montagne. Vraiment, la preuve. Il se trouve que je fais des vidéos régulièrement avec mes deux fils, Attila et son petit frère Belzébuth. Vidéos que je vais poster sur mes trois réseaux, à savoir TikTok, Instagram, Facebook. Eh bien, les amis, quel que soit le réseau social, j'ai les mêmes commentaires. Mais il s'appelle vraiment comme ça? Non, c'est une blague. En vrai, mes fils s'appellent Adolphe et Ethan Asie. Là, on vient d'en perdre quelques-uns, là, vous voyez? Mais je m'arrêterai pas pour vous rattraper. J'ai pas le time. Je suis à la moitié de ma life. Ça veut dire qu'il me reste plus que un quart en liberté et un quart en EHPAD. L'EHPAD est une prison de haute sécurité dont tu ne sortiras jamais. Ah ben c'est fini, hein. C'est fini les sorties au théâtre. Ben non, en EHPAD, c'est le théâtre qui vient à toi. Avec ses spectacles de marionnettes donnés au grand réfectoire, après le souper à 17h40, par la compagnie Rire une dernière fois. Là, je suis pour l'euthanasie! Premier degré! Mais l'euthanasie en France, il n'y a pas droit. Non, non. Du coup, moi, j'ai pris mes dispositions. C'est-à-dire, j'ai déjà préparé ma valise pour l'EHPAD. Oh, c'est facile, hein. C'est la même que pour la maternité. Tout pareil. Des couches, des pavoirs. Et surtout, surtout, beaucoup, beaucoup de drogue. Ah bah je pense que l'EHPAD c'est le bon moment pour tout essayer. Il y a tous les gens là qui sont en train de se dire non mais quand même, de la drogue pour les personnes âgées, c'est dangereux. C'est l'idée. Non mais franchement, les amis, mamie est morte dans son EHPAD à 95 ans, c'est triste. Mais si tu ajoutes d'une overdose de LSD, là, ça pétille. Et quelle belle solution pour toutes ces mairies qui savent jamais où installer leur salle de shoot. Je milite donc donc pour la légalisation des drogues dures pour les vieux en EHPAD.
3: Ouais, évidemment.
2: Et je vends mes petites valises sur mon site carolinevignon.com. C'est un peu la nouvelle valise RTL. Si tu as la ref, commande vite la valise.
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8: Je suis ravi d'être là ce soir et mesdames et messieurs, comme vous le savez, ceux qui me connaissent savent que je suis une personne généreuse. Donc, j'offre ma première partie à un jeune stand-upper et j'espère que vous allez lui faire un triomphe, c'est Jean Abdoul. Bonsoir. Déjà merci à Élie Zemmour là. De me laisser faire sa première partie. Hein, j'aurais préféré que ce soit Dieudonné, mais bon. On prend ce qui reste, hein. Donc, pour ceux qui me connaissent pas, c'est-à-dire tout le monde, apparemment, je me prénomine Jean Abdoul. Hein, Jean, c'est pour le côté français, Abdoul, c'est pour le côté américain. Donc, pour vous donner mon curriculum vite fait, je suis issu de la double culture. C'est-à-dire mon père il est d'Alger et ma mère elle est de Quimper. Je suis mi-crêpe, mi-halal. Hein, c'est-à-dire ma mère elle nous mettait du cidre et mon père il nous mettait des claques. Donc pour vous raconter un petit peu mon début de carrière, moi j'ai commencé dans le cinéma. Film d'auteur, film policier, blockbuster. Puis bon, au bout d'un an ça m'a saoulé de vendre des pop-corn à l'UGC Créteil. De toute façon, nous, les Bretons, on nous propose toujours le même genre de rôle. Chauffeur Uber, djihadiste, homme qui bat sa femme. Alors qu'on est capable d'autre chose. Prix Nobel de la paix, danseur de l'opéra, astrophysicien. Pourquoi toujours les clichés, bande de fils de pute? Donc, c'est parti. Donc, là, je vais vous faire du stand-up. Donc, Jean Abdoul, le bigouda. Les vannes, elles viennent directement de Quimper, ça va tirer à balles réelles. Je suis excité comme un gitan au salon de la caravane. Là. Donc moi, mesdames et messieurs, je vais faire quelque chose d'original que personne en France ne fait jamais. Je vais clasher les gens du premier rang. Je suis le seul à le faire. Allez, c'est parti. Pourquoi vous êtes gros, vous, là-bas? Ah, à mon avis, votre cours préféré à l'école, c'était la cantine. Bim, c'est parti. Vous êtes en couple, là-bas? On dirait que vous êtes frères et sœurs. Vous êtes du nord de la France. Ah, excellent. Madame, c'est quoi votre prénom, s'il vous plaît?
9: Muriel.
8: Merde, j'ai pas de vin. Voilà, maintenant je vous ai bien clashé. Je vais aborder le volet vie privée. Donc moi, mesdames et messieurs, ça fait 3 ans que je suis avec Caroline et on attend un heureux événement. Elle va bientôt me larguer. Franchement, je me suis mis avec la meuf la plus casse-couille de France, hein. À chaque fois, c'est tout le temps des reproches. Je suis obligé de faire le canard, je suis obligé de m'excuser. Oh, excuse-moi, bébé. J'aurais pas dû écraser le mégot de cigarette sur le dos du chat. À chaque fois, tout le temps des reproches. Jean Abdoul, lave-toi les mains, lave-toi les pieds. Jean Abdoul, crache pas par terre, c'est la cuisine. Jean Abdoul, lâche ta chicha, on est aux toilettes. Jean Abdoul, lâche ton drapeau algérien, on est au lit. Franchement, Caroline, c'est une raciste, hein. La dernière fois, elle m'a dit « Ouais, ton seul talent, Jean Abdoul, c'est de faire la queue à la CAF. » je la fais aussi au Pôle emploi. D'ailleurs, ils m'ont demandé une preuve de recherche d'activité. Je leur ai envoyé une photo de moi en train de réfléchir. Voilà, donc maintenant, j'ai abordé le volet vie privée. On va aborder le volet politique. Par applaudissement. C'est qui pense que les hommes politiques, c'est toutes des petites tapettes?
10: Ouais, bien sûr.
8: Eh, franchement, c'est quoi ce délire, là, les impôts, là? J'ai appris ça il y a pas longtemps. Les impôts, pourquoi on devrait avoir des impôts? Plus on travaille, plus on a des impôts. C'est quoi ce délire, là? Moi, j'ai trouvé la solution. Je travaille pas, comme ça, je paye pas d'impôts, puis c'est tout, hein. C'est ça. Eh, pourquoi payer pour quand on est malade, là, pour les hôpitaux? Pourquoi je paierais pour que mon fils, il aille à la crèche, là, à Paris? Déjà, le temps de trouver une place à Paris, mon fils, il est majeur. C'est quoi son délire, là, Hidalgo, là? Faut plonger dans la Seine et tout. Mais là-dedans, c'est radioactif. Il y a que des cadavres et des vélibres. Tu ressors de là-dedans, t'as trois bras, t'es devenu non-binaire. Je sais pas si vous les connaissez, les bobos parisiens, là. Ils fument des clés USB, là. Ils ont des vélos vegan électriques. Ils ont des poussettes 6 roues. C'est quoi ce délire, là? Sur les trottoirs, il y en a que pour eux. Il y en a que pour les vieux, les piétons. Comment je fais pour circuler en scooter, moi? Je vole. Déjà qu'on a une mauvaise réputation, nous, les rebeux. Voilà, c'est sur cette vanne raciste que je vais vous laisser. Donc, pour ceux qui ont apprécié mon travail, bah, vous pouvez me retrouver sur Rire et Chanson. Voilà, donc maintenant, mesdames et messieurs, je vous demande d'accueillir et d'acclamer ce gros boomer, là. Il est sorti de son EHPAD pour vous faire marrer. Élie Semoun.
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1: Alors, ce qui était bien avec Tinder, c'est qu'en fait, il y a une notion de consentement. Il faut être deux à vouloir se parler pour pouvoir se parler. Là, je suis sur des applis de rencontre, les amis, où tout le monde a le droit de me parler. Il n'y a que des moches qui me parlent, hein. Pas des moches un petit peu moches, t'es bourré, c'est envisageable, 3h du matin, on connaît. Non, vraiment, des moches, objectivement, 10 fois plus moches que moi. Et madame, je lis dans vos yeux, je suis pas une bombe, vraiment, il n'y a pas de problème. Mais peut-être que j'ai pas assez confiance en moi, mais quand j'estime qu'il y a un grand différentiel physique avec la personne qui me plaît, j'y vais pas parce que j'ai peur. Les moches n'ont peur de rien. C'est pas un truc de fou, les moches. Ils sont incroyables, les moches. Ils ont une confiance en eux qui est hallucinante, les moches. Elle est complètement décorrélée de leur physique. Ils sont hallucinants, les moches. Ils me butent, les moches. Ils te draguent en toute détente comme si t'allais pas griller, qu'il y avait un problème. Mais je vois ta gueule, j'ai eu ta photo, je suis pas bourré, en fait. On est mardi, il est 14h30. À quel moment donné, quelqu'un de très moche se dit « ça va être possible avec toi », mais jamais de la vie. On n'est pas dans le même aquarium. Waouh! Ah, ils sont dingues. Ils ont rien à perdre, les moches. Ils tentent le tout pour le tout. Ils t'envoient des dingueries, les moches, sur les sites de rencontres. Ils t'envoient « bonjour ». Mais nique ta mère, tu me dis pas « bonjour », ça va. Oh non. Tu m'insultes, là. Et je vous interdis de sortir avec une nana beaucoup plus moche ou un mec beaucoup plus moche. J'ai testé, c'est des malades, ils vont vous baiser. C'est pire que les beaux. Ils sont dingues, les moches. Toi, tu fais ta bonne action de l'année. Mère Teresa, tu fais du bénévolat. Eux, ils ont un projet. Tu es leur revanche sur la vie. Ils veulent te détruire. Tu sors avec eux, ils te parlent mal. Ils te gossent, ils te trompent. Avec la gueule qu'ils ont, ils se permettent, ces fils de pute. Ils sont ingrats, je les déteste. Et tu sais pourquoi ils font ça, les moches? Pour que tu perdes toute la confiance que tu as en toi. Comme ça, après, tu seras encore plus moche parce qu'ils s'aident entre eux, les bâtards, les moches, c'est une armée secrète. Ah ouais, non, moi, les moches, je les aime pas. Hein. Les moches et les anciens gros. Les anciens gros, c'est une sale race aussi, faut le dire. Hein. Ils sont méchants, les anciens gros, je suis désolé. C'est pas de la grossophobie, c'est pas les gros actuels, c'est les anciens, ceux qui ont stabilisé, qui sont devenus des stars. Ils sont méchants, les anciens gros. Ils veulent bouffer la terre entière, t'en as pas eu assez au bout d'un moment. Arrête, quoi! Non, mais on m'a insulté à l'école. Alors moi, je t'ai pas insulté, je t'ai pas mis une cheesecake dans la bouche, ça va, calme-toi, quoi. Non, mais tu peux pas dire ça, c'était hormonal, problème de santé. Et bien évidemment, on est contre le harcèlement scolaire, bien sûr. Et évidemment, je respecte et je soutiens. Mais juste une chose, c'était il y a 25 ans. Ton IMC, il est correct, passe à autre chose, on a tous des problèmes dans la vie. Moi, j'ai un nom incarné, je fais chez personne, ça va. Attends, on m'a traité de pédé pendant 15 ans, bah je déteste pas les hétéros, je me les tape parfois, et puis voilà, voilà, c'est pas... Si vous me trouvez un peu extrême avec les anciens gros et que vous avez un problème au boulot avec quelqu'un qui fait la misère à tout le monde sans aucune explication, dites-lui, ah bah tiens, j'ai écouté la radio et j'ai pensé à toi, j'ai une question à te poser. Tu pesais combien quand t'avais 11 ans? Et bah là, tu as la solution au problème. Hein.
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2: Et qu'est-ce que tu suces?
3: Un noyau de pêche.
2: Ah bon? Et pourquoi tu suces un noyau de pêche?
3: Pour arrêter de fumer.
2: Bon, t'arrêtes de fumer quand tu suces un noyau de pêche?
3: Depuis que j'en suce, je fume pas. Hein.
2: Mais tu fumais avant?
3: Non.
2: Tu peux pas le lâcher, ton téléphone, là, c'est pénible aujourd'hui. Tous les types à qui on parle, ils ont un téléphone, là, c'est pénible, ça.
3: Tu permets, hein. Je suis sur Google, là, je m'instruis, je me cultive. Hein. Tu peux tout savoir sur Google, ils te disent tout. T'es, par exemple, un tableau de Picasso.
2: Oui.
3: Si tu veux savoir de qui il est, ils te le disent.
2: Putain. Faut que j'essaye. Allez, top, échauffement. Allez, Gilbert. J'ai le directeur des ressources humaines et il m'a demandé comme ça de te faire passer un test psychologique.
3: Ah bon?
2: Ouais. Ferme les yeux, Gilbert.
3: Oui.
2: Goûte-moi ça et dis-moi ce que t'en penses, franchement.
3: T'es où là?
2: Tu me dis tout ce qui te passe par la tête. Vas-y. Vas-y, dis-le.
3: Eh ben, c'est

0: Et il faut la suivre.
1: Et voilà. C'est tout. 51, c'est pas pareil. Le 45, t'embois, t'es con, t'es bourré. Le 51, c'est une autre dimension, t'as des idées.
0: Enfin, je me demande pourquoi il le garde secret, quand même.
1: Et de quoi?
0: Eh ben, le lieu où jaillit la source du Ricard. Parce que Contrexéville, Vittel, tu sais d'où ça vient? Armagnac, Cognac, pareil. Oui. Ça, ils disent rien. Hein.
1: Oui.
0: C'est le silence total.
1: Eh oui. Ah. C'est le mutisme.
0: Ouais, exactement. Le mutisme. Comme les révoltés du Bounty. Eh pareil. Oui. Le mutisme.
1: À part que eux, on savait pourquoi.
0: Pourquoi quoi?
1: Et pourquoi ils se sont révoltés?
0: Ah bon, pourquoi?
1: Eh, parce qu'il n'y en avait plus.
0: Et de quoi?
1: Et des Bounty.
0: Ah non, Christian. Et non, mais. Bounty, c'était le nom du bateau.
1: Bounty, le nom du bateau.
0: Eh oui, Bounty,
1: tu regardes trop Google, toi, Bounty, le nom du bateau. Bounty. T'en as déjà vu des bateaux qui s'appellent le Tritz? Non. Et non.
0: Pourquoi ils se sont révoltés, les mecs du Tritz?
1: Bon, allez, ça va. Tu sais quoi, Gilbert? Je me dis, sans déconner, t'aurais pas été employé municipal. T'aurais fait quoi comme métier?
0: Moi, au départ, je voulais être pilote de chasse.
1: Ah bon?
0: Ouais. Et puis le médecin scolaire, il m'a dit, oulala, avec 7 dixièmes à l'œil droit, vous aurez des difficultés.
1: Ah.
0: Et c'est vrai que quand tu y réfléchis, imagine.
1: Oui.
0: T'es pilote de chasse, hein.
1: Oui.
0: Tu dois détruire une ville.
1: Oui.
0: Et à cette vitesse-là, ça pardonne pas, tu vois. Tu vises Cahors, tu pètes Limoges. Ah. Et là, je me suis dit, bousiller autant de porcelaine pour rien, c'est trop con. Ben... Donc, j'ai continué mes études.
1: Très bien.
0: Ouais.
1: T'es allé loin?
0: Ah ouais, 100 km aller-retour.
1: Quand même.
0: Ah ouais, ouais. J'avais pas le collège à côté, hein. Là, j'ai fait la sixième et à la fin, le directeur a dit à mes parents, on ne pourra pas le garder.
1: Merde.
0: Il freine les autres. Donc, il m'a envoyé dans le privé. Là, j'ai fait la cinquième, quatrième. Et là, le prof principal a dit à mes parents, c'est pas la peine de l'amener au brevet. Hein. On connaît le résultat.
1: Ah.
0: Et c'est vrai que quand tu connais le résultat, t'es moins motivé, c'est pas la peine d'y aller. Donc, je suis rentré à la ville.
1: Ah. Concours.
0: De circonstances, oui.
1: Ah oui.
0: Ouais, ouais, ouais. Parce que le maire qui avait forcé un peu sur un vin d'honneur,
1: oui.
0: Il a grillé la priorité à mon père. Il lui a pété la bagnole.
1: Ah,
0: mon père, il était fou furieux. Ils ont commencé à se battre, à s'insulter. Et mon père, il a dit, j'en ai marre, j'appelle les flics. Le maire, il a dit, non, laisse tomber. J'embauche ton fils à la mairie. Et c'est comme ça que je suis rentré, quoi. Et toi, t'es rentré comment?
1: Ah, moi, j'ai fait la voie royale.
0: Ah ouais? T'as fait quoi?
1: Le NZ. L'école nationale des employés municipaux.
0: Ah, c'est de là où il vient le Z.
1: Et ouais, ouais. Voilà.
0: Et ouais, le NZ.
1: Il vient de là, il vient de Rodez aussi.
0: Ah bon, c'est à Rodez?
1: Ah bien sûr, c'est à Rodez, l'école. L'école, c'est à Rodez, sur le campus de Rodez. Il faut le voir, le campus de Rodez.
0: Ah ouais?
1: C'est quand même le seul campus où tu peux croiser des renards.
0: Là, c'est sûr. Et que... C'est le tien ou le mien, ça?
1: Ah, c'est ma musique, en tout cas. C'est le mien.
0: Ouais,
1: c'est le
0: pas moi, ça.
1: Allô? Mais oui, bien sûr, c'est Christian, puisque c'est moi qui t'appelle. Et quoi, qu'est-ce qu'on fait? On bosse. Gilbert travaille. Hein. Oui. Mais bien sûr qu'il est là, puisqu'on est en doublette. Je fais doux et faiblette. Voilà. De quoi? Mais bien sûr que je vais lui faire la commission. Mais bien sûr que je vais lui faire la commission. Gilbert!
0: Ouais.
1: Gilbert, il y a une commission pour toi.
0: Ah bon?
1: Et Gilbert, c'est très important.
0: Oui.
1: Cette minute, tu vas t'en souvenir toute ta vie. Ça y est, c'est officiel, Gilbert.
0: Quoi?
1: T'es titulaire!
0: Je suis titulaire?
1: T'es titulaire, Gilbert! Gilbert, t'es titulaire!
0: Titulaire, putain! Oh, ça me fout une pêche, ça!
1: Mais une pêche pour?
0: Et pour bosser, quoi!
1: Mais t'es con, quoi, t'es titulaire!
0: Ah, bah ouais.
1: Titulaire, quoi, Gilbert!
0: Ah, ouais, je sais pas.
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1: Alors pour résumer un petit peu, premier spectacle, j'ai fait des sketchs divers et variés, notamment sur nos amis les rappeurs. Je sais pas si vous vous souvenez un petit peu ou si vous avez suivi. Ouais, un petit peu. Ouais, c'est vrai que les rappeurs, ils m'ont donné du taf. Hein. Ah, c'était limite mes employeurs, mon pote. Mais attention, beaucoup de rappeurs sont venus au spectacle. Bon, beaucoup n'ont absolument rien compris. Et limite, certains sont venus m'embrouiller. Hé, hey, pourquoi tu parles de pas de nous, hein? Qu'est-ce qu'ils croivent? Hé, c'est de la diffamation, ça, hein. Oh, calme-toi, Jules, je parlerai toi dans le prochain spectacle, laisse-moi tranquille. Jeune rappeur marseillais. Ah, les mecs, ils abusent, juste au niveau des pseudos. Il y en a, il s'appelle Lafouine. C'est quoi? C'est le fils de René Latope? C'est quoi l'histoire? Attendez! Avec ces conneries, il va lancer une mode, et derrière les mecs, ils vont suivre. Il y en a, il va débarquer, moi, la loutre. Je viens avec le furet, le castor. C'est ça le niveau de subversion des rappeurs? Nouveau rappeur, la nouvelle génération, j'en parle même pas. T'as un groupe, ils ont cartonné en France, ça s'appelle Section d'Assaut. Section d'Assaut. Tu sens les mecs ont suivi en cours d'histoire. Eh les gars, les sections d'assaut, c'était les ancêtres des SS, les miliciens du Troisième Reich. Avec un pseudo comme ça, ils ont cartonné en France, les mecs. Moi, j'ai hésité. Je me suis dit, second spectacle, je vais revenir, je vais me faire appeler le comte de la Wehrmacht. C'est jamais, c'est à moi de faire des zéniths. Mais pour moi, celui qui passe les années et qui reste au-dessus des autres, Booba. Ah, Booba, pour moi, il est au-dessus des autres. Il est survol. Un condor. En trois mots. Mais cela pour le plaisir et pour ceux qui n'avaient pas vu le premier spectacle. On va réécouter un petit extrait de Booba. Focalisez votre attention sur la spiritualité de la phrase. C'est pas bon, c'est délicieux.
2: Je me lave le pénis à l'eau bénite. Je vais rentrer au...
1: Je me lave le pénis à l'eau bénite. J'aimerais pas aller à la messe avec ce mec-là. Mais t'imagines la gueule de Jésus dans l'église?
2: Booba. Booba. Booba. Laisse cette eau bénite.
1: Mais repose cette bite. Laisse. Le curé va s'en charger. Ah mais ça, messieurs, dames, ça c'était il y a quelques années. Moi, Booba, j'ai laissé à ce niveau-là. Je me suis dit, il va évoluer dans son écriture. Eh bien, il a vachement évolué. Et en exclusivité pour vous ce soir, sur Rire et Chanson, on écoute son évolution. Tu veux détrôner le duc, tu vas te la prendre dans le huc. Donc maintenant, Booba, rappeur, proctologue, ok? Alors Booba, on va entrer dans les annales du rap ou quoi? Y'a des fans de poésie ce soir? Mec Booba, vous allez être servi.
2: Je vais faire un manteau de fourrure avec les poils de ta chatte.
1: C'est une bonne idée cadeau pour la Saint-Valentin. Mais c'est Brigitte Bardot qui va faire la gueule. Oh mesdames, ne vous épilez plus, Booba est là. Attendez les amis, j'ai trouvé encore plus farfelu que Booba. Maître Gims. Y'a des fans de Maître Gims ce soir? Dehors. Ah, Maître Gims, rien que le pseudo Maître, tu dis soit il est avocat, soit il est instituteur, il va t'apprendre quelque chose, j'attends encore. Bon, on va écouter ce qu'il nous apprend, Maître Gremlins.
3: La vérité, c'est que je m'auto-déteste.
1: Tu t'auto-détestes? T'as pris le français à l'auto-école? Qu'est-ce qui t'arrive, toi? Ah non, non, ça c'est rien du tout. On va écouter un autre extrait. Alors là, faut être pointilleux avec l'oreille, parce qu'il y a plusieurs informations dans une seule phrase.
4: À la base, c'était le darwinisme, et bien sûr, monsieur Bonaparte, sachant que ce mec était banal, mais qu'il avait un Bonaparte.
1: Calmez-vous, on va décortiquer les dires de cet abrutisseur de jeunesse. Donc le gars dit à la base, c'était le darwinisme, et bien sûr, monsieur Bonaparte. Donc il passe du darwinisme à Bonaparte, genre, c'est une évidence, mais c'est bien sûr. T'avais l'histoire pour les nuls, maintenant t'as l'histoire selon Maître Gims. C'est une histoire Ikea, tu la montes toi-même. Tu choisis ta chronologie. Et j'imagine les conversations historiques avec ses potes au quartier. À un moment, quand Hitler, il découvre l'Amérique. Après avoir guillotiné François Ier. Là, il fait une alliance avec Clovis, le roi des francs-maçons. Exactement, les Portugais, là. Ensuite, il dit, sachant que ce mec était banal, Bonaparte banal, le mec, il a juste conquis l'Europe. Là, déjà, Laurent Deutsch, il pleure du sang. Hey! Pas comme ça de Bonaparte! Ensuite, il dit, sachant que ce mec était banal, mais qu'il avait un Bonaparte. J'ai plus les mots. Qu'est-ce qui t'arrive, maître Gims, avec ton appart, là? T'es le cousin de Stéphane Plaza, ou quoi? Je propose pour ce délinquant musical soit une lapidation au Larousse, soit une pendaison et une balançoire de quartier la plus rouillée par le prépuce.
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5: Est-ce que je suis un peu crevée? C'est parce que je rentre de vacances. Ça m'a tué. Ouais, c'était des vacances crevantes, c'était des vacances un peu bizarres. Oui, non, parce que comme ça faisait longtemps que j'avais pas pris de vacances, je m'étais dit, je vais faire un super truc. Je vais louer une grande maison en Corse et je vais inviter tous mes amis d'enfance que je vois jamais, mes amis de Lyon, tout ça. Super. J'avais juste oublié un tout petit détail. En fait, c'est que mes amis de Lyon, enfin mes amis d'enfance, ils ont tous avec des bras, là, roses dans les roses, roses pâles. Voilà. Des enfants. Des enfants. Et moi, j'adore les enfants, hein, c'est pas le problème. Hein. Mais j'aime que les miens, en fait. J'en ai pas, mais je vais les aimer. Je vais les aimer énormément. Les enfants des autres, j'aime bien, mais loin, comme ça, à l'école. Ouh, voilà, allez. Ouais, c'est ça, dégage, voilà, je t'ai vu. Allez. J'aime pas quand ils sont trop comme ça. Non, j'aime pas ça. Non, parce que ce qui est horrible, en fait, tout simplement, c'est d'être la seule à pas avoir d'enfants dans un groupe d'amis. Ça, c'est terrible. On se sent un petit peu comme une merde, en fait. Hein? Oui, on perd vraiment énormément d'importance à leurs yeux. On n'est plus rien. Tout d'un coup, on n'est plus rien. C'est-à-dire que nos problèmes ne seront plus jamais des problèmes à côté des leurs. Genre, Brigitte, ouais, je sais pas quoi faire, j'ai un sketch à écrire pour demain, je suis dans la merde, et en plus, la semaine prochaine, je fais Ardisson et j'ai rien à me mettre. Ouais, bah moi, ma fille, elle a 39,5, ok? Ok. Non, vraiment, respect. Excuse-moi. Respect, madame. Oh, c'est terrible. D'ailleurs, je sais pas si ça vous est déjà arrivé d'avoir une conversation téléphonique avec votre meilleure amie, ou une copine, en tout cas, quand ses enfants sont dans les barrages. Quand ses enfants sont avec elle. Ça, c'est un cauchemar. Allô, Nat? C'est Flo, ça va? Je te dérange pas? Non, pas du tout. Et toi, comment tu vas? Bah, pas très bien, justement. En fait, je t'appelais pour ça, c'est que j'ai un petit peu des crises d'angoisse qui reviennent. En ce moment, je voulais t'en parler. Lola, arrête de manger le vernis à ongles de maman, c'est caca bouda! Je te dérange, non? Non, c'est Lola qui mange mon vernis à ongles et c'est caca boudin. Mais vas-y, continue. Arrête! Juste, voilà, je vais pas très bien. Je sais plus trop comment m'en sortir. Donc, je sais pas ce que t'en penses, mais va mettre une culotte. Comment tu le sais? Bon, bref, en tout cas, voilà, je t'appelais juste pour te dire que comme j'en peux plus, bah, cette nuit... Je risque de faire une grosse connerie, voilà. Mais pourquoi tu fais ça? Mais parce que je suis à bout. Pourquoi tu mets de la compote dans les oreilles de ton frère Lola? Tu m'aides? Je vais te laisser, non? Je crois que t'es un petit peu occupée. Oui, enfin non, je suis pas occupée, mais c'est eux, ils sont énervés. Bon, en tout cas, je suis très très contente hein, pour tout ce que tu m'as dit, c'est formidable. Ah, oh, écoute, ça marche pour toi, hein, du tonnerre. Attends, tu veux pas que je te passe Lola? Elle a fait des progrès incroyables. Je vais te la passer, tu vas voir. Lola, viens parler à Tata Flo. Non, vraiment, je t'assure, c'est pas la peine. Non, c'est pas la peine. Arrêtez de nous passer vos enfants au téléphone, on s'en fout. Allez, bisous. D'ailleurs, le problème, c'est que nos copines, elles sont pas très claires sur la maternité. Faut qu'elles s'organisent parce qu'on sait plus trop quoi en penser, quoi. Elles sont pas claires du tout. Un jour, elles vont me dire, oh, tu vas voir, c'est formidable. C'est vrai, c'est merveilleux. Tu peux pas comprendre tant que ça t'est pas arrivé. Ça change la vie, c'est magnifique, vraiment. Et le lendemain, te coince entre deux portes, les cheveux comme ça, des cernes comme ça. Ne fais jamais l'enfant. J'arrive, ma chérie. Jamais. Alors, je sais plus trop quoi en penser, c'est très dur. Et c'est pour ça que moi, je voulais pas vivre ça tous les jours en vacances. Je voulais pas trop qu'ils emmènent leurs enfants. J'ai essayé de les dissuader, d'emmener les petits en Corse. Je leur ai dit, attendez les gars, c'est pas une bonne idée les enfants là-bas. Ah bah la Corse, c'est une terre hostile, hein. C'est pas Disneyland, attention. Hein. Ah bah c'est escarpé, c'est à pic, hein, c'est des falaises. Il n'y a que des falaises, il n'y a pas de plage. C'est pas grave. Ouais, mais enfin bon, il y a quand même des sangliers carnivores encore, ça. Vous savez. Ah bah des dents comme ça, des yeux jetés de sang, comme ça. Ah bah c'est très connu là-bas, il y a... C'est pas grave. Ouais, enfin, il y a Muvrini en Corse quand même, les gars. Ah bah ouais, non mais attends, s'ils se mettent à gueuler dans les montagnes, on fait comment là pour la sieste des petits? C'est pas possible, ça, faut y penser, hein. C'est pas grave. En tout cas, la maison que j'ai louée, elle est pas très sécure, quoi. C'est ça qui m'angoisse. Et bah, elle est pas prévue pour des enfants, la maison, si tu veux. Elle est dangereuse, quoi. Bah, parce que y a des murs. S'ils se cognent et tout, hein. On les emmène. Allez, formidable. Très bien, on les emmène. Et on les a emmenés, en effet. C'était formidable. Il y avait juste un truc que je savais pas, en fait, avec les enfants. Je suis con. C'est qu'en fait, c'est eux qui commandent. Oui. Parce que moi, je croyais que c'était les parents. Je suis con, n'importe quoi. En fait, oui, c'est eux qui disent. C'est eux qui disent à quelle heure tu te lèves, à quelle heure tu vas à la plage, à quelle heure on rentre de la plage, qu'est-ce que tu regardes à la télé. Oui, parce que moi j'ai complètement arrêté Sex and the City, Hell World. C'est pas grave, je me suis mise à midi les zouzous. Oh, c'est terrible, ils décident de tout, ils décident de quoi on parle aussi. Oui, non, parce que quand il y a des enfants, on peut pas dire des gros mots. Ça fait chier, putain, merde. Oh, on peut pas fumer à côté. Et moi, ma vie se résume à ça en vacances, en fait. Fumer des clopes et dire des gros mots. C'est un enculé. Tu vas bien? Arrête tes cons, fais voir ton cul, arrête. Voilà. Non, ça, c'est mes vacances pendant un mois. Oui, c'est sympa. Faut aimer. Mais donc, autant vous dire, je me suis régalée, quoi. Non, mais régalée, c'est le mot. Hein. C'était bien, hein. Oh, coquillette de jambon tous les soirs. Ouh. Enfin, tous les soirs. Tous les après-midi, 18h30. Non, mais c'est pas grave, parce qu'en dessert, il y avait des petits filous. Ma passion. Excuse-moi, machine, oui. Les petits filous qui sont dans le frigo, ouais. Tu les as achetés avec la cagnotte globale? Ouais, je vais en prendre 6, moi, hein. Je vais en faire en masque aussi, et puis en crème solaire, t'es gentil. Oh, c'est terrible. Non, mais c'était pas si terrible que ça, en fait, parce que les vacances étaient sauvées parce qu'il y avait une piscine dans la maison que j'ai louée. Et moi, j'adore les piscines, j'étais toujours fourrée dedans avec tous les gosses. C'est super, c'est vrai. C'est marrant d'ailleurs, c'est une piscine chauffée. Bon. Enfin, je crois. Bien.
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2: Moi, j'ai deux filles. La première, on l'a eue assez facilement. Voilà, on a juste changé de trou et la magie a opéré. Et la deuxième, ça a été plus compliqué. Et du coup, j'ai demandé des examens à ma gynéco qui m'a dit, en effet, Madame Leonardi, vous êtes en préménopause. Voilà. Est-ce que vous aviez eu des signes? Et c'est vrai que ça faisait un certain temps que j'aimais le ski de rando. Hein. Non, je vous le dis, c'est très mauvais signe. Hein. Et les gens me posaient des questions, les gens commençaient à s'impatienter. Ils étaient là, voilà, Marine, Joséphine a 5 ans, il serait temps de lui donner un petit frère ou une petite sœur. Alors ne posez pas cette question. Je vous le dis tout de suite, parce qu'on ne peut pas vous dire la vérité. Hein. Moi, je ne pouvais pas répondre, bah, Brigitte, j'aimerais bien, mais mes ovaires sont pourris et ton fils ne bande que quand il dort. Voilà. Non, vous ne pouvez pas dire ça. J'ai fait ce que n'importe quelle femme aurait fait à ma place. Hein. J'ai demandé des examens complémentaires pour trouver un plus gros problème à mon mari. Voilà. Et on a trouvé. Il avait des spermatozoïdes, tenez-vous bien, qui ne bougeaient pas et qui n'avaient pas de tête. Oh, mais j'en demandais pas tant. On est allé voir un spécialiste de la fertilité qui nous a dit, bon, bah, monsieur, vous avez une oligo-asténo-tératospermie. J'étais là, docteur, ça a l'air grave. Et là, il nous dit, non, mais on a un remède pour ça. Moi, j'étais pleine d'espoir, je lui ai dit, et du coup, moi, mes ovaires. Et il m'a dit cette phrase, je vous jure, c'est vrai. Il m'a dit, Madame Leonardi, le problème avec la préménopause, c'est qu'on ne peut pas stimuler le néant. Alors, mec, quelle est ta vision du néant? Hein? Parce que le gars à côté de moi, il a des spermatozoïdes sans tête. De la soupe de vermicelle dans les couilles, hein? Alors finalement, je suis tombée enceinte de je ne sais qui. Et j'ai eu un début de grossesse compliqué, j'ai dû être alitée. Et là, pareil, les phrases qu'on entend en tant que femme, c'est un truc de malade. Ma tante m'a quand même dit, ma chérie, n'y pense pas trop, comme ça, le bébé va s'accrocher. T'es là, pardon, hein? Mais attendez, c'est un bébé ou c'est mon ex que j'ai dans le ventre, hein? Non mais, le fœtus, il est pas là à se dire, oh putain, la meuf, elle pense à moi, genre toxique de ouf. J'ai aussi eu cette phrase de ma mère qui m'a quand même dit, t'es peut-être trop maigre pour porter un enfant. Bah écoute maman, toi t'es trop grosse pour porter un jugement, et pourtant...
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2: Mon nouveau spectacle Ad Vitam parle d'un seul sujet, la mort. J'ai réfléchi parce que je me suis dit, au fond, les plus grands sont morts. Mozart, il y a quelqu'un qui l'a dit, il est mort, effectivement. Einstein, il est mort, exactement, là aussi vous êtes au courant. Jésus, deux fois il est mort, Jésus. Donc c'est une bonne thématique. Juste, ce que j'aime bien dire aux gens, c'est attention, parce qu'à la sortie du premier spectacle sur l'art, j'avais bien discuté avec les gens, et c'est eux qui me disaient, Alex, ce spectacle sur l'art, on s'y attendait pas, ça nous a donné envie d'aller au musée. Pour celui-ci, il n'y a pas d'urgence à tester le projet. D'ailleurs, par applaudissement dans la salle, il y a des gens morts. Non, elle est bête cette question, bien sûr qu'elle est bête. Mais elle prouve par l'absurde que, en fait, c'est un sujet que personne ne connaît, que personne ne maîtrise. On se croirait dans un débat sur CNews. Vraiment. Et c'est vrai que je commence, je suis toujours un peu prétentieux dans mon humour, hein, je commence par un poème de Baudelaire qui s'appelle « Le mort joyeux ». Mort joyeux, c'est un oxymore. C'est une figure de style quand on met deux noms l'un à côté de l'autre qui sont l'opposé, mais qui racontent quelque chose. Mort joyeux, évidemment que ça n'existe pas. Une obscure clarté, une bière française. Et c'est vrai, les gens m'ont demandé pourquoi tu veux parler de ça, Alex. On dirait toi qui aimes la vie, tout ça. Je dis, mais en fait, on a tous un rapport à la mort. On a tous une angoisse. Et moi, quand quelque chose m'angoisse, j'aime bien rire. J'aime bien rire parce que ça me donne l'impression d'être plus fort. Le problème, c'est que quand je vais à des funérailles, ouais, je suis hyper angoissé quand j'arrive. Et le truc qui me détend quand je vais à un enterrement, c'est quand j'arrive faire des blagounettes un petit peu aux gens présents. Et je sens bien que le public n'est pas hyper réceptif. Et ça peut pas être la qualité de mes vannes, parce que je suis un professionnel. Non, c'est pas l'endroit, j'ai compris. Mais maintenant, je sais, je m'approche que des gens qui pensent comme moi. Les gens qui aiment bien aussi un petit peu rire, ça les détend. Ma mamie, elle est comme ça. Alors, elle aime bien se mettre au premier rang, systématiquement, quand on va à des funérailles. Alors, ce que je fais, j'adore cette blague. J'arrive, je prends un air très sérieux, je m'assois à côté d'elle. Et je lui dis, peut-être la prochaine fois, tu seras encore mieux placé. Non, mais les funérailles, c'est quand même un endroit très étrange où tout le monde vient dire du bien de quelqu'un qu'aurait préféré l'entendre 15 jours avant, c'est absolument certain. Et puis, on n'a pas tous pu plaire à tout le monde. Si dans votre vie, vous avez plu, je sais pas, à 75% des gens que vous avez rencontrés, c'est énorme, ça fait 3 sur 4. Eh bien, je pense qu'il faut garder ce quota aux funérailles. S'il y a 4 personnes qui parlent, les 3 premiers viennent dire énormément de bien du défunt. Mais pour qu'on ait une image, je dirais, plus honnête, ce serait bien qu'il y ait un petit quatrième. Alors voilà, c'est juste pour dire qu'on est quand même nombreux ici à penser que Patrice était un bel enculé et que sa grande qualité, c'était de nous le rappeler régulièrement. Mais en cette journée difficile et émouvante, et même pour nous qui l'aimions moyennement, on voudrait présenter toutes nos condoléances à Nadine, son épouse depuis toutes ces années. Mais on voudrait quand même ne pas oublier Véronique. Vous croyez que c'était officiel? Bon, il avait une qualité, la discrétion. Non, ce qui m'a complètement convaincu que j'avais le droit de rire un peu de ce sujet, c'est un article de presse. Un jour, je lis dans la presse, c'était en 2018, il y a un titre. Une dame fait rire son mari avec une blague 5 ans après sa mort. Évidemment, je lis ça, je me dis, c'est pas possible. Et en fait, la dame avait une grave maladie et elle savait qu'elle partirait avant lui. Et elle lui a demandé une seule chose. Elle lui a dit, s'il te plaît, quand je serai parti, tu peux juste continuer à arroser ma plante verte préférée. Et lui, il a fait, évidemment, il a fait avec beaucoup d'amour et cette plante était magnifique, toujours verte. Il partait pas en vacances pour qu'arrive rien à cette plante. Et il continuait à s'en occuper, il lui parlait. Et après 5 ans, c'est quand même très très long, il éclate de rire tout seul parce qu'il se rend compte enfin que la plante, elle est en plastique. Vraie anecdote, mais c'est tellement beau, c'est tellement humain. Les animaux n'ont pas notre rapport à la mort. Un petit cochon, si vous posez devant lui une chipolata, il n'y a pas une larme qui va couler comme ça. T'as l'air tellement apaisé, maman. Non. L'acte le plus affectueux, il va la bouffer. Non, mais on est loin quand même.
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2: Je suis très honoré ce soir d'avoir à mes côtés Monsieur Laurent Deutsch.
3: Bonsoir.
2: Alors je suis très très honoré, pourquoi? Parce que bien sûr on connaît Laurent, qui est un grand monsieur du théâtre et du cinéma, mais qui n'est pas forcément un humoriste. Et alors c'est vrai, quand je l'ai invité à cette soirée, il m'a dit mais t'es malade, c'est une soirée, il n'y a que des humoristes, qu'est-ce que je vais foutre sur scène? Je lui ai dit mais justement, je trouve que dans cette soirée, il y a trop d'humoristes. Je trouve que ça manque, je sais pas,
3: manque de bide.
2: Ça manque de bide.
3: C'est vrai, ça rit trop dans cette soirée, les gens ont aussi le droit de se faire chier. Donc je suis là, et je suis pas là pour vous faire marrer, mais je suis là pour m'excuser. Oui, au nom du peuple français, je tiens à vous présenter nos excuses les plus sincères. Parce que nous, Français, ça fait trop longtemps qu'on se fout de la gueule des Belges, et maintenant, ça suffit. Oui, oui, peuple de Belgique, la Belgique, ça n'est pas que la bière. Ça n'est pas que la frite, ça n'est pas que la BD. Faut arrêter avec toutes ces conneries. Peuple de Belgique, on vous a trop calomnié. On vous a trop humilié. On vous a trop méprisé. On vous a trop déconsidéré. On avait des raisons de le faire. Mais je suis pas là pour en parler. Alors ça va, là, les caricatures, les histoires belges, ces histoires à la con, là, qui vous prennent pour des débiles. En même temps, les histoires belges, il y en a des très très drôles, hein.
2: Oui,
3: c'est vrai.
2: Oui, c'est vrai,
3: il y en a
2: énormément.
3: Moi-même, j'en connaissais quelques-unes. Dans une soirée, quand il y avait un petit coup de mou, une bonne petite histoire belge et... Bon, c'était reparti. Non, mais c'est fini. C'est terminé.
2: Bon, après, si t'arrêtes vraiment, tu peux raconter une dernière.
3: Non, c'est fini. T'as pas écouté ce que j'ai dit?
2: Si, bah,
3: je t'ai dit que c'était terminé.
2: D'accord, mais si je dis une dernière, tu peux...
3: C'est terminé.
2: Bah, d'accord. Une dernière, tu les racontes super.
3: Je te dis que c'est fini.
2: Non, mais Laurent, j'insiste.
3: Oh, c'est l'histoire d'un Belge qui drague une Anglaise dans la rue. Alors elle lui dit, oh, sais-tu, mademoiselle, j'aimerais bien vous inviter à un dîner. L'Anglaise répond, never. Et le Belge, tout content, lui dit, never ou never et demi. C'est l'histoire d'un Belge qui va dans une église voir son curé. Et il lui dit, il vient avec un seau d'eau comme ça. Le curé fait, mais qu'est-ce que tu fous avec un seau d'eau? Et le Belge y répond tout content, ben c'est pour laver Maria. Eh, vous savez pourquoi les Belges...
2: Ouais, allez, une dernière, c'est la dernière.
3: Vous savez pourquoi les Belges, ils mettent des capotes sur les oreilles? C'est parce qu'ils veulent pas entendre parler du sida. Et vous savez pourquoi les Belges, ils se baladent toujours avec un doigt dans le cul?
2: Ouais, c'est bon.
3: C'est parce qu'ils ont peur que ça cicatrise.
2: Ouais. Allez, c'est bon.
3: Eh, oh!
2: Non, allez, c'est de la
3: tête. Vous saviez que c'était les Belges qui avaient inventé les chiottes à la turque?
2: Allez.
3: Ah oui, c'est vraiment les Belges. Allez, les Turcs, ils ont juste rajouté le trou. Ça va me manquer. Ça va me manquer. De quoi on parlait déjà?
2: Ben, tu nous expliquais pourquoi il fallait arrêter de se moquer des Belges.
3: Ah oui. Mais oui, ça suffit! Ça suffit de se foutre de la gueule des Belges! Parce que la Belgique, c'est une grande histoire. La Belgique, c'est une belle histoire. Et qui n'a pas à rougir à côté de l'histoire de France. Parce que si on remonte à l'origine du mal de la Belgique, eh bien, vous savez avec qui on a entendu parler des Belges pour la première fois? Jules César! Le grand Jules César, en -58, pendant la conquête romaine de la Gaule. Vous savez ce qu'il disait, Jules César? Que le peuple des Gaulois, le plus brave, le plus vaillant, le plus courageux...
4: C'était les Belges!
3: C'était pas les Gaulois de France! Non. C'était pas les Arvernes. C'était pas les Allobroges. C'était pas les Éduins. C'était pas les Séquanes. C'était pas les Parisis. C'était pas les Sénons. Il y en avait des tas, ils étaient jamais d'accord entre eux. Il y avait plus de 70 tribus. On pourrait citer en vrac aussi les Lingons, les Santons, les Pictons, les Médiomatriques, les Nerviens, les Atuatuques, il y en avait plein, les Ségusiaves, les Vélaves, les Vélovélones. Les Vélaves, c'était déjà plus compliqué parce qu'il y avait deux tribus qui se divisaient. Il y avait les Vélaves des hauteurs qu'il fallait pas confondre avec les Vélaves de la plaine. Ils se supportaient pas, ils se frittaient tout le temps. Mais là, on est en -58. Parce que beaucoup plus tard, en -57.
2: Attends. Tu vas pas nous faire l'histoire de la Belgique année par année, là?
3: Si, ça intéresse les gens, si.
2: Oui, mais là, on n'est même pas à zéro, là. Tu veux pas avancer un peu dans le temps?
3: Ah, t'as peur que je nique la soirée?
2: Oui. En fait, non, mais non, mais c'est pas. Non,
3: pardon,
2: mais c'est, je veux dire,
3: bien sûr.
2: Bien sûr. Tu vois, ouais, avance, tu vois, essaye d'avancer un petit peu. Des trucs un peu populaires, tu vois, des trucs modernes.
3: Modernes.
2: Tu vois, mais tu veux des trucs qui, où les gens connaissent, qui donnent un peu la pêche, des trucs un peu positifs.
3: Clovis. Oh, Clovis. 499 après Jésus-Christ. Quoi? Mais non, mais j'ai sauté 500 ans, là.
2: Oui, mais bon, Clovis, c'est pas...
3: Excuse-moi, mais moi, je suis venu pour parler histoire, hein. Donc, il y a un moment, quand tu parles histoire, il faut parler du passé.
2: Oui.
3: Hein, si tu veux du passé moderne, t'as qu'à aller parler à ta boulangère. Tu lui demandes, est-ce qu'elles sont encore chaudes, vos baguettes? Elle va te répondre, bah non, ça fait une heure qu'elles sont sorties du four, et là, t'auras du passé moderne.
2: J'ai conscience qu'il faut aller dans le passé pour parler de l'histoire, mais je dis simplement, peut-être tu vois, des trucs qui parlent à tout le monde. Tu vois, des histoires passées un peu bouleversantes.
3: Eh ben, présente-moi ta meuf, et dans une heure, t'auras une histoire passée bouleversante. Oh, Clovis. Alors, Clovis, messieurs, dames, ça, c'est super important. Le mec, il va fonder le royaume de Francie. Et il vient d'où, Clovis? Il est originaire d'où? De Tournai. Et c'est où, Tournai? C'est en Belgique. Le premier roi de France, celui qui va faire la France, c'était un Belge. Et oui, qu'est-ce que tu dis de ça, Ferrari, hein? Ton roi, le roi de France, ton souverain, c'était un Belge, le mec. Ah ouais, bah tu fais moi le malin maintenant. On n'arrêtait pas de l'entendre en coulisses, là. Oh, les Belges, on s'en fout. Les Belges, c'est des cons, y a rien à dire. Mais si, c'est des souverains, les Belges. C'est des seigneurs, les Belges. C'est eux, les Belges, qui devraient être ici, debout, sur la scène, en lumière. Et c'est toi, misérable idiot, qui devrait être dans la salle, assis dans l'obscurité. Toi, on n'entend que toi, on n'entend que toi, tu parles tout le temps. Hein? Méfie-toi de ton arrogance, méfie-toi de cette condescendance. Ils aiment pas ça, les Belges.
2: Ça va vachement loin pour pas grand-chose, hein, parce que... Moi, j'ai pas de problème avec les Belges. Moi, je suis à moitié Belge.
3: T'es à moitié Belge?
2: Ah oui, oui.
3: T'es à moitié Belge?
2: Oui.
3: Ça se mérite, tu sais. T'es prêt à te rattraper?
2: Oui,
3: T'es prêt à aider le peuple belge?
2: Bien sûr, je suis prêt à aider le peuple belge.
3: T'es prêt à te battre pour la Belgique?
2: Bien sûr, je suis
3: On
2: là.
3: On l'entend pas! T'es prêt à te battre pour la Belgique?
2: Oui, je suis prêt à me battre pour la Belgique!
3: Est-ce que tu es prêt à rendre justice à la Belgique?
2: Mais bien sûr, je suis prêt à rendre justice pour la Belgique!
3: Promets-le!
2: Je le promets!
3: On t'entend pas!
2: Je le promets!
3: Godefroy de Bouillon. De Bouillon. En Belgique. Donc, un Belge. Le mec, il a vendu ses terres et son château pour partir en croisade et reconquérir le tombeau du Christ. Le premier roi chrétien de Jérusalem en 1099 était un Belge. Vous, les Belges, vous pourriez revendiquer le Golgotha, le Mont des Oliviers, le Saint-Sépulcre, le Jourdain. Et qu'est-ce que vous avez? La Meuse. Alors ça suffit. À partir de maintenant, Jérémy va vous aider à reconquérir Jérusalem.
5: T'es malade.
3: Dès demain matin.
5: Arrêtez.
3: Oui, mes amis. Vous avez votre leader. Un leader qui, dès demain matin, se rendra sur les ondes de BFM TV. Annoncer dans une déclaration publique qu'en vue de la restitution légitime de Jérusalem à la couronne de Belgique, il s'immisce officiellement dans le conflit israélo-palestinien.
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1: Je suis comorienne maoraise malgache, c'est des îles dans l'océan Indien, ce qui explique mon teint aussi. Parce que j'ai une collègue qui m'a dit t'es chocolat, café, caramel. Est-ce que moi je dis t'es blanc, papier cul, papier toilette? J'ai une grande famille, surtout beaucoup de tantes. Et j'ai une tante qui aime beaucoup me parler de mariage, beaucoup, beaucoup. Vous voyez, c'est le genre de personne qui veut que t'aies la même vie qu'elle. C'est-à-dire un mari, une enfant, une maison, la même vie en tout pareil. Et quand tu dragues son mari pour avoir la même vie, elle est pas contente. En plus, je trouve que se mettre en couple, il y a beaucoup trop d'étapes, quoi. Tellement d'étapes, je pense que je vais mettre en place 50 ans. Hein. Parce qu'à 50 ans, il n'y a plus trop d'étapes, quoi. Il n'y a plus trop « je rencontre tes parents, tu rencontres mes parents ». Plus trop. Et apprendre à se connaître, en plus, c'est long. Hein. Et ce serait bien qu'on arrête de dire que le plus important, c'est pas la beauté extérieure, mais la beauté intérieure. Il y a un gars, il est venu me parler. Très sympa, hein. Vraiment, tu sens qu'à l'intérieur, très très sympa, hein. Par contre, à l'extérieur, il avait un bracelet électronique. Et de lui-même, il me dit, je vais me la faire enlever aujourd'hui. Ça veut dire que le gars, il est venu me parler alors qu'il doit aller au tribunal. Il a confiance en lui, hein. À un tel point qu'il s'est dit, bah là en fait, il me reste 10 minutes, qu'est-ce que je peux faire? Il m'a repéré et il s'est dit, en 2 minutes, c'est faisable. Il m'a pas bien regardé, hein. Je me vois bien dire au procureur que j'ai 14 ans. Il va garder son bracelet. Encore là, ça va, hein, j'ai pas mis mon sac à dos. Quand je le mets, t'as envie de m'accompagner au parc, vraiment. En fait, moi, j'ai la flemme de me mettre en couple parce que là, je sais pas si ça se voit, mais j'ai un petit côté asocial. Et en fait, c'est malgré moi. Hein. Quand je discute avec une personne, ça prend beaucoup de mon énergie. J'ai envie de rentrer chez moi. Et tu sais, quand t'es en couple, tu vas faire ça. Dire, excuse-moi, là, ça fait 3 minutes, faut que je rentre chez moi. Tu peux pas. Mais j'aime bien les mariages quand même, tu sais, j'aime bien les trucs d'amour, etc. Ça m'intéresse. Je suis assez curieuse. D'ailleurs, moi, comme je vous dis, je viens des Comores. Et nous, on est vraiment connus pour célébrer de très, très grands mariages. À un tel point qu'un jour, on m'invite à une cérémonie. Et je vois qu'on offre dans la mallette 20 000 euros de dot à la mariée. Et je sais ce qu'était 20 000 euros parce que c'était écrit sur la mallette. Tout est dans la feuille. Et du coup, pour rigoler comme ça, je dis à mon père « Hey, tu penses que moi, je peux demander combien ?» Il me dit « 1 000 ». Je dis « 1 000, c'est pas beaucoup ?» Il me fait « Si, si, si. » Ça veut dire que si tu négocies avec mon père, il va commencer par 1 000, après, il va descendre... Tu vas lui passer 50 et il va te rendre 10, normal. Je vais sur Google pour voir combien ça vaut une vache. Une vache, c'est 1005. Je suis en dessous.
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1: J'ai toujours rêvé d'être pilote, moi. J'étais tellement con, je suis une hôtesse de l'air, tu vois, ça. J'ai toujours rêvé de dire, à vous la tour, ici l'avion, à vous la tour, ici l'avion. Je dis poulet, poisson, tout. Mais enfin, je vais te dire, même hôtesse de l'air, là d'où je viens, c'est bien. Parce que moi, j'ai un petit village du Nord, là-haut, tu sais. Là où on fait des courses de tracteurs. Là où on fait des concours à la bière. Là où on enterre les enfants dans le jardin. Et j'ai une bonne famille du Nord avec une maman qui fait ma taille, 130 kilos, qui part du principe que comme elle est grosse, ça ne sert à rien qu'elle mette une petite bague ou une petite boucle d'oreille. Alors elle te claque des cailloux ainsi, elle te met des moules à tarte comme ça. En gros, c'est comme si qu'elle ferait du tuning, mais pas sur la voiture, hein, sur elle. Hein. Et puis il y a mon père. Alors mon père, lui, c'est le gros rustre du Nord. Lui, il parle pas beaucoup et quand il parle, on comprend pas ce qu'il dit. Ouais, je suis allé au magasin de vibe, du coup, c'est que du magasin. Il dit, je veux du vibe, il n'a pas vendre main. Résultat, rien n'a de vin. Tu vois, on comprend bien, hein. Alors, moi, au milieu de tout ça, si tu veux, j'ai vite compris que j'étais différent. Très sensible. Trop. Une tapette, quoi, hein. Et que si je voulais m'en sortir, il fallait vite que je me sois pas finir en palais au bout d'une fourche. Du coup, c'est ce que j'ai fait. Je me suis sauvé à la capitale et je suis devenu steward. Alors, steward, c'est pas grand-chose, vous me direz. Mais pour mes parents, oh, mon Dieu, qu'ils sont fiers. Pour eux, c'est comme si j'ai fait les grandes écoles, hein, polyclinique, l'ETNO, tout ça. Hein, ouais. Même si ma mère steward, elle sait pas ce que c'est. Pour elle, forcément que je pilote l'avion. Ben, je dis, maman, dis pas n'importe quoi. Je suis pas pilote. Je donne à manger aux gens dans l'avion. Pff, c'est pas un restaurant, hein. Alors, comme elle était si fière, ma mère, mais qu'au final, elle savait pas de quoi, un jour, j'ai décidé de l'emmener en vol avec moi. Oh, on va dire, ouais, gamin, où c'est qu'on va? À Clermont-Ferrand? Non. Non, plus loin, maman, plus loin. Si je t'emmène à Buenos Aires. Oh, elle dit, vas-y, c'est loin, hein. Elle s'est pas osée, hein. Tout ce qu'elle m'a dit, elle m'a dit, c'est là que j'ai le tango, puis la viande. Oui, parce que ma mère, si elle est grosse, c'est pas parce qu'elle est malade, hein. C'est parce qu'elle bouffe. Hein. Je lui dis, oui, maman, c'est là qu'il y a le tango, puis la viande. On part demain. Donc, j'étais avec maman à l'aéroport. Je vais quand même prévenir le commandant de bord de mon vol, qu'a maman, hein. Et m'a dit, écoute, il reste de la place en business. On va y installer ta maman. Elle sera confortablement assise. Je dis, merci, commandant. Au moins, un siège à sa taille. Merci. Dis seulement, maman, je vais te demander d'être discrète. Parce que le passager qui sera assis à côté de toi en classe affaires, qui aura payé très cher son billet pour Buenos Aires, il doit pas savoir que toi, t'es ma mère et que t'as rien payé. J'ai la rusquette discrète. Elle fait, ouais, t'inquiète pas, gamin, je dirai rien. Bon, on se retrouve dans l'avion. Moi, j'étais en train de faire mon petit embarquement, classe affaire. Hein. Et là, il y a une petite hôtesse qui me tape sur l'épaule qui fait, je crois que ta maman est à la porte de l'avion. Elle était avec ses sacs, ses boucles d'oreilles. Elle fait, bonjour, hein. Oui. Bonjour, madame. Suivez-moi, je vais vous accompagner à votre siège. Madame et... Pff, c'est maman. Qu'est-ce qu'elle n'a pas compris? Je l'ai installée à son siège en espérant qu'une chose, c'est qu'elle se tienne. Je la vois qu'il faut passage à côté, on lui donne un coup de coude. Hé hey, hé hey, il est bien. C'est mon gamin. On a fini par arriver à Buenos Aires, moi j'étais rincé. Hein. Le lendemain, je voulais lui faire un cadeau, c'est ma maman quand même. J'écoute maman. On a Buenos Aires, le cuir est pas cher, qu'est-ce qui te ferait plaisir? Oh, je veux bien une paire de godasses, gamin. Ben vous me croirez, si vous voulez, on a passé la journée à faire les magasins de chaussures. Elle n'a jamais rentré son pied dans aucune godasse. À la fin de la journée, j'ai acheté 2 sacs à main. J'ai foulé au pied, fous-moi la paix. Le séjour touchait à sa fin. On allait enfin rentrer à la maison. Nous voulons repartir à l'aéroport de Buenos Aires. On arrive à l'aéroport. Mauvaise surprise, le vol était surbooké. Le commandant de bord, il vient me voir un peu gêné. Il me fait, écoute Jean-Philippe, je suis désolé, il y a un petit souci avec le vol. Il est complet, surbooké. On va pas pouvoir embarquer ta mère, on est obligé de laisser ta mère à Buenos Aires. J'ai dit, laisser ma mère à Buenos Aires? Elle parle même pas français, ma mère. Alors j'y suis allé voir maman. J'ai dit, tiens maman, voilà ma carte bleue, tu vas à l'hôtel, tu payes avec ça, tu reviendras sur le vol de demain. Bah, elle dit, bah si que je rentre et j'ai un ticket. J'ai dit, voilà, elle a pas compris. Et là, le commandant de bord, il a dû sonder ma détresse, parce qu'il est venu me voir, il m'a dit... Écoute, on ne peut pas laisser ta mère à Buenos Aires, c'est une assistance à personne en danger. Surtout pour les Argentins, hein. Parce que si elle s'énerve, elle t'en bouffe, hein. On a fini par décoller, j'étais soulagé. Pendant la nuit, elle est venue discuter à l'arrière de l'appareil avec nous, la mascotte. Hein. Elle était là, oh là là, l'Argentine, hein, c'était bien. Hein. Puis à un moment, elle fait « Où que c'est les toilettes? Faut que je fais caca! » Je dis « Maman. » J'ai on dit « Besoin impérieux! » J'y sais là, j'ouvre la porte des toilettes, je l'installe aux toilettes, et juste au moment où je ferme la porte, le courant de bord dit « Hôtesse et Stewart, assis attaché, turbulence sévère. Ah » Ma mère dans les chiottes. Ceci dit, avant qu'elle monte au plafond, faut dire que ça bouge, hein. 130 kilos, tu les lèves pas comme ça, hein. Mais quand ça a été terminé, moi j'ai couru pour libérer maman. Et là j'ai ouvert la porte et j'ai eu le spectacle. Elle avait un pied dans la culotte, la jupe sur la tête, le sac renversé, pleine de PQ. Et elle était là, c'est pas moi, c'est pas moi, c'est pas moi gamin. Elle a dit j'ai appuyé sur une chance d'eau, ça a tout fait bouger l'avion. Je l'ai installé à son siège, elle a plus bougé jusqu'à Charles de Gaulle. À Charles de Gaulle, mon père est venu nous chercher et elle lui a dit, va jouer. L'Argentine, c'est bien. Mais le prochain coup, j'y vais en train.
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6: Bon alors j'ai bien ri au collège en tant que cancre, fou de la classe, j'ai déliré. Hein. Mais c'est vrai que bon, où tu ris moins, c'est en fin de troisième. Ah ouais, puis là à ce moment-là, t'as rendez-vous avec une dame spécialisée en avenir. Ah ouais, la dame elle revient du futur que pour toi. Pour te donner ton chemin de la vie. Ah ouais, tu vois de qui je parle ? La conseillère d'orientation.
7: Alors, bon. Oh, Alhamdoulilah. Ah, c'est le poisson pané de la cantine. Ah, il m'a tout ballonné, dis donc. Ah, c'est vraiment pas bon.
6: Oh, ben, je vais quand même pas chier là, moi.
7: Alors, voyons le prochain élève. Ben, dis donc, il est pas beau, celui-là. Oui, monsieur Ivanov ? Oui, c'est même pas que c'est lui. Allô ? Voilà, je suis Madame Biglou, tout à fait. Voilà, la conseillère d'orientation du collège. Oh oui, bon, allez-y, asseyez-vous, je vous en prie. Hein. Non, asseyez-vous sur la chaise. Oh, il est con, lui. Hein? Ah ben oui, c'est écrit là, d'accord. Élève très très con, d'accord. Bon, là, on va passer une bonne après-midi, hein. Bon, écoutez, monsieur Zazazov, Ivanov, ah ben excusez-moi, j'ai écorché. Ivanov, je pense que c'est joli comme nom, Ivanov. C'est de quelle origine, ça ? Russe, d'accord. Bon. Votre papa est alcoolique ? Oui ? Bon, ben on va le noter, hein. Qu'est-ce que j'ai fait de ma trousse, hein ? Attendez, je viens toujours au collège avec ma trousse, quand même. On fait un temps de collège, j'ai jamais oublié ma trousse. Attendez, excusez-moi, je suis embêté. Oui, Martine. Oui, je suis embêté, je ne trouve pas ma trousse, Martine. Et ce matin, j'avais ma trousse. À qui j'ai reçu avant M. Ivanov. Hicham. Et François, d'accord. Bon, vous pouvez me reconvoquer, Hicham, s'il vous plaît. Comme ça, au hasard, hein. Alors, monsieur Choupachou, alors. Ça fait combien de temps que vous êtes au collège, vous? Parce que j'ai l'impression de vous avoir vu grandir. 8 ans, ah oui. Oui. Ben c'est bien, vous relâchez pas. Hein. Ah ben vous aurez la prime d'ancienneté avant moi. Hein. Vous avez une explication à ça? Le collège est à côté de chez vous. Oui. Le lycée, c'est trop loin. Faut prendre le bus. Et ça en fait une aventure. Hein. Oui. Bon, allez-y, enlevez le doigt de votre nez, s'il vous plaît. Voilà, l'autre aussi. Hein. Ah oui, c'est un nez, pas des moufles. Hein. Bon, vous avez vu vos résultats du dernier trimestre? On n'est pas dans du chef-d'œuvre. Hein. 1 en français. 1 en maths. 2 en histoire. C'est votre matière préférée. Ouais, on sent de la passion. Hein. Hein, dommage que la cantine soit pas notée. Hein. Ben là, on voit les efforts. Hein. Et dis donc, je ne vois plus la chaise. Et on a aussi des gros problèmes de comportement. Hein. Vous nous avez quand même envoyé 4 professeurs en dépression. Ben, c'est énorme pour un seul élève. Évidemment, sans compter Madame Thibault. Hein. Il y a 3 semaines, on l'a retrouvée pendue dans sa baignoire. Hein. Avec votre copine mathématique à la main. Hein. C'est un indice. Hein. Ah oui, mais Pythagore n'est pas un joueur du Real Madrid. Hein. Oui, mais bon, vous riez, mais quelqu'un est mort quand même. Bon, qu'est-ce que vous voulez faire plus tard? Est-ce que vous avez une idée d'un métier qui pourrait vous plaire, quelque chose? Oui.
8: D-E-S-S.
7: Du marketing, d'accord. Et plus précisément, ce serait pour faire quoi? Vendre des maillots de bain, d'accord. Ça, j'ai peut-être encore, hein. Ou une passion, est-ce que vous auriez une passion? Un rêve? Comédien, ben pourquoi pas. Oui. Vous avez du talent? Votre maman dit que oui. Oui, ben oui. Oui, oui, oui. Oui, votre maman, c'est la dame qui est garée au milieu de la cour. Oui. Oui, qu'est-ce que c'est comme véhicule, ça? Un quad, d'accord. Elle fait des roues en attendant, d'accord. Bon, ben si la maman est dans GTA... Bon, écoutez, je pense que le mieux pour vous, et ce sera le plus clair, le plus possible, le plus simple, serait de partir sur un BEP chaudronnerie. Pour devenir chaudronnier, oui, monsieur. Ah, c'est comme le théâtre, exactement. Voilà, mais avec des chaudrons, quoi. Hein. Il y a un spectacle de fin d'année, vous serez très bien là-bas. Voilà, pardon. Et pourquoi pas une seconde générale. LOL!
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2: Tu sais, moi j'ai la peur de l'avion, mais j'affronte quand même mes peurs, je prends l'avion et tout. Et l'autre fois, je prends l'avion toute seule, sans mes copines, sans personne, rien. Je me dis, l'avion, c'est toi et moi aujourd'hui, on va s'affronter. Je rentre dans l'avion et il y a une fille à côté de moi, elle voit que je suis pas sereine. Je suis pas bien, je commence à me. Tu sais, j'ai mal au ventre, j'ai mal partout et tout. Et elle me dit, non, mais t'inquiète pas, il y a plus de chance de mourir dans un accident de voiture que d'avion. Ok, mais on fait quoi de l'info en fait? Dis-moi un truc, tu me rassures, je sais pas moi. Du coup, on commence à décoller et les gens se mettent bien au point de dormir. On connaît même pas le pilote. Et tu sais, moi, je suis pas bien et tout. Je commence à faire des crises. Je commence à, tu sais, mon ventre, il tourne. Et la hôtesse de l'air, elle vient me voir. Elle me dit, mademoiselle, rassurez-vous. À ce niveau-là, vous pouvez dormir. Tout le monde dort. Même le pilote, il dort. Quoi? Elle me dit, nous sommes sous pilotage automatique. Pardon? Donc moi, je donne ma vie au pilote. Lui, donne ma vie au hasard. Et tu sais, je suis pas bien et tout. Du coup, je me dis, mais attends, ils font confiance au pilote et tout. Du coup, on atterrit. Les gens, ils trouvent rien d'autre à faire que d'applaudir. Je dis, mais il a dormi en fait, qu'est-ce qui va pas chez vous? Non, ça m'a rendu dingue. Mais bon, là, je continue encore ma course à savoir ce qui est bon et ce qui est pas bon pour moi. Et je sais ce que je veux. Je me dis qu'en ce moment-là, par exemple, je veux pas d'enfant, pas maintenant. Et tu sais, le truc, c'est que moi, je me dis que je peux pas avoir d'enfant maintenant. Tu sais, les enfants, ils sont trop space. Les enfants, c'est trop compliqué. Tu sais, un enfant, je vous jure, il peut te faire rire et pleurer dans la même heure. Moi, je passe beaucoup de temps avec mes neveux et je vois que les enfants, c'est pas des gens sûrs. L'autre fois, ma nièce, elle m'offre un dessin. Une heure après, elle me le reprend. Je lui dis, mais pourquoi tu fais ça? Mais parce que j'ai envie. Mais tout à l'heure, le dessin, tu me l'as donné. Oui, mais maintenant, t'es moche. Quoi? C'est dingue. Aussi, les parents, vous allez confirmer, on aime bien dire que quand les enfants, ils font pas de bruit, ça veut dire qu'ils font des bêtises, c'est vrai? Ouais, mais ça veut aussi dire qu'ils font caca. Non, les enfants, c'est quelque chose. Mais le truc, c'est qu'en fait, moi, je me dis, je peux pas avoir d'enfants maintenant, là. Parce que moi, j'ai du mal avec responsabilité. J'aime pas qu'on en attend trop de moi. Tu sais, il y a pas longtemps, mon frère, il est parti en week-end et il m'a laissé son petit être. Et il a tout ramené. Il a ramené le lit, la nourriture, tout, tout, tout. Il m'a dit, Abby, tiens, regarde, tu m'appelles en FaceTime deux fois par jour, tu lui donnes à manger, faut qu'elle s'habitue à toi. Tu fais tout bien. J'ai dit, mais calme-toi. On parle d'une tortue. Je vous dis la vérité, dans mon monde, les animaux, on les traite pas aussi bien. Tu sais, du coup, et tu sais, le truc, c'est que tu vois, ma mère, elle a élevé des enfants toute sa vie. Du coup, je dis, maman, tiens, gère ça. Et tu sais, le truc, c'est que ma mère, elle s'est trop bien occupée de la tortue. Elle a commencé à lui donner du mafé. Mais la tortue, elle a kiffé le mafé. Elle mange que ça. Ma mère, elle lui a donné un prénom. Maintenant, la tortue, elle s'appelle Kadiatou. Kadiatou, elle est trop à l'aise dans la maison. Maintenant, c'est devenu ma petite sœur. Ma mère, elle a même remplacé mes photos pour mettre celle de Kadiatou à la place. C'est dingue. Et tu sais, moi, je rentre à la maison hier soir, je dis, maman, il reste du mafé. Elle dit, non. Si toi tu manges Kadi, elle va manger quoi? Comment ça Kadi? Depuis quand elle a un surnom elle? Et du coup je suis partie en parler à mon psy. Je dis franchement je suis pas bien, j'ai l'impression d'être en compétition avec la tortue et tout. Pourtant elle est même pas ouf, regardez et tout. Et ma psy elle dit, wow, mais elle est super mignonne. Mais Abby, revoyez-vous, ayez confiance en vous, enfin. Prenez des risques, faites des choses que vous n'avez pas l'habitude de faire. Je me suis levée, j'ai pas payé, voilà.
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2: Dans la vie, je suis enseignante, alors j'ai pas l'habitude de parler devant des gens qui m'écoutent. Je suis professeure d'histoire de l'art. En CAP, soudeur, bétonneur, option foot. Mais c'est pas du tout ce que vous pensez, hein. Enfin, c'est vrai qu'en CAP, il y a beaucoup d'élèves difficiles et il y en a beaucoup qui sont en échec. Mais alors, c'est pas du tout parce qu'ils s'en foutent ou parce qu'ils travaillent pas. Non, c'est pas vrai, faut arrêter de dire ça, non. C'est juste parce qu'ils sont excessivement cons. Et alors, souvent on dit que le cadre familial est en cause. Et là, par contre, je suis d'accord, hein. C'est vrai que malheureusement, très souvent, les parents aussi sont excessivement cons. Mais ça va, les élèves, ils sont gentils. Oui. Parfois, ils me laissent des petits mots sur le tableau. Pute. Grosse pute. Sale pute. Ça veut dire qu'ils me considèrent un peu comme quelqu'un de leur famille. Et puis un jour, le petit Abdelkader a écrit « Va te faire enculer, salope !» Là par contre, j'ai tout de suite appelé le directeur. Hein, oui, parce que quand des élèves arrivent à faire des phrases entières... ils doivent absolument quitter l'option foot. Hein. Mais récemment, j'ai décidé de démissionner parce que je me suis fait virer. Non, c'est une bête histoire. Hein. Enfin, un de mes élèves s'était fait renverser par une voiture. Alors du coup, on m'a retiré le permis. Alors, le directeur de l'école m'a viré, oui. Mais je ne me suis pas laissé faire. Hein. Non, je lui ai dit, papa... Tu me vires, d'accord, mais je m'en fous, j'irai donner cours ailleurs. Il m'a dit que plus personne ne serait assez con pour me payer pour m'écouter parler. Que j'ai décidé de changer de profession. J'ai choisi humoriste pour pas être trop dépaysée parce qu'il paraît que chez les humoristes, c'est un peu comme en CAP, soudeur, bétonneur. C'est les Arabes qui réussissent le mieux. Et alors, mes amis, ils m'ont tout de suite encouragée. Quand je leur ai dit que j'allais être humoriste, ils ont éclaté de rire. Ils ont dit que j'étais aussi drôle qu'Adolf Hitler. Bon alors, moi, je connais pas bien les humoristes allemands. Ça m'a pas découragée, hein, donc j'ai décidé d'aller à Paris. J'ai commencé à passer des castings. Mais malheureusement, ils ont pas trouvé que j'étais une bonne comédienne. Enfin, le directeur du casting a dit « Bonne, oui, comédienne, non ». Mais il a dit « Bon, ça peut s'arranger, si tu veux, on va boire un verre et on en discute ». Donc, on est allé dans un café, on s'est assis, il a dit « Qu'est-ce que tu vas prendre ?» J'ai dit « Un jus d'orange ». Il a dit « C'était pas une question ». Bon, bah, du coup, j'ai rien bu, hein. Et c'est là que j'ai décidé d'écrire moi-même un spectacle. Alors, j'ai pris contact avec un grand producteur qui a dit tout de suite qu'il allait me faire monter sur scène. Mais il a dit, tu sais, dans ce métier, il faut coucher si tu veux avoir une chance de réussir. Enfin, pour certaines. Et j'ai dit, bah oui, je sais. Et puis parfois, il faut réussir pour avoir une chance de coucher. Enfin, pour certains. Donc aujourd'hui, je n'ai plus de producteur. Et quand j'ai raconté tout ça à mon père, il était très énervé. Hein. Oui, il a dit, le showbiz, c'est comme les toboggans à la piscine. On avance plus vite quand on se couche, même si parfois ça fait mal au cul. Donc dans le but d'atteindre cette finalité professionnelle, j'ai décidé d'écrire un sketch. Et là, on m'a dit, il faut que tu le testes devant un public test. C'est comme ça qu'ils font les humoristes. Non, parce que j'ai joué hier devant un public test qui a complètement raté le test. C'est vrai que pour l'instant, les gens se bousculent pas pour venir voir mon spectacle. Mais je pense que ça veut rien dire parce que j'ai compris quelque chose ces derniers temps. C'est que aller voir un spectacle, c'est un peu comme faire l'amour. Quand il y a une grosse queue à l'entrée, ça veut pas forcément dire que ça va être bien. Et puis en plus, je suis sûre que ça va aller parce que quand j'ai passé le casting pour jouer ici ce soir, la directrice de la salle, elle a dit comme ça, « Toi, je t'engage direct !» Alors, je voulais en profiter ce soir justement pour lui dire ces deux mots que je pense sincèrement. Merci maman.
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4: Alors tu me dis comment tu t'appelles et ce que tu veux savoir, d'accord?
5: Ouais, donc bonjour madame la cartomancienne.
4: Oui.
5: Ouais. Donc en fait moi je m'appelle François.
4: François, t'es sûr?
5: Ouais, François, ouais. C'est mon identité, ouais.
4: D'accord.
5: Donc en fait moi je viens d'être licenciée. Et je voulais savoir en fait si je vais trouver un boulot ou quelque chose comme ça dans l'avenir proche, c'est-à-dire dans le futur.
4: D'accord.
5: Ouais.
4: Mais écoute, avant de parler du futur, on va s'occuper du présent.
5: D'accord, hein? Ouais, ok.
4: Donc
5: ouais.
4: Tu me payes.
5: Ouais.
4: Comme ça, je suis... Ouais. Attention, oh, non, ne me touche pas, attention, non, non. Tu poses par terre, très vite.
5: D'accord,
4: hein?
5: Ok.
4: Ne me touche jamais, d'accord?
5: Ouais.
4: Voilà. Hein? Donc on va commencer par invoquer les esprits, d'accord?
5: D'accord, ouais.
4: Donc tu fais bien le vide dans ta tête, hein?
5: Ouais.
4: Ça, c'est pas difficile. Hein? Ouais. On y va?
5: Ouais.
4: Tu es prêt?
5: Ouais,
4: concentre-toi
5: ouais,
4: bien. Ça y est. Je vois que tu vas gagner beaucoup d'argent et que tu vas avoir beaucoup de succès très prochainement. Hein? Oui.
5: Beaucoup de succès en faisant le ménage? Tu fous ma gueule, toi.
4: On continue?
5: Ouais.
4: Eh ben mon grand, je peux t'annoncer que tu vas devenir acteur. Ouais. C'est pas étonnant. Hein? Quand je t'ai vu rentrer, je me suis dit, celui-là, il a un physique à faire du cinéma, ouais, du cinoche. Hein? C'est
5: wow.
4: Vrai. Hein? Quand t'es rentré, je me suis dit, mais t'es pas possible, ça. Je me suis dit, on dirait le sosie parfait de celui qui joue de l'arme fatale, là.
5: Mel Gibson?
4: Ah oui, oui, oui.
5: Mel Gibson?
4: Ah oui.
5: Tu fous ma gueule, toi?
4: Non.
5: Non, c'est pas...
4: Qu'est-ce que tu viens de faire, là?
5: Mais c'est pas...
4: Tu viens de me fixer avec tes yeux.
5: Non, non, non. Non, c'est
2: tu
5: pas
2: joues fixé. La menace.
5: Non, non, non, c'est pas le menace.
4: Fais très attention, si tu me fixes, tu peux prendre feu immédiatement. Je vais te demander dorénavant de me donner 4 chiffres au hasard pour savoir où tu vas faire l'acteur. Je t'écoute.
5: Donc, ça donne... le sang.
4: Oui, c'est bon, je valide. Ouais.
5: Ouais. Ça donne le déjà. C'est valide.
4: Ouais.
5: Ouais, c'est bon. Ça donne le trois chats. C'est valide.
4: Ouais.
5: Ça donne la dame de pique. C'est valide ou pas?
4: Oui, c'est bon.
5: Ouais, c'est
4: donc
5: bon.
4: On va faire le petit calcul si tu veux bien.
5: D'accord.
4: Ça y est. Regarde, si on additionne 100 plus 200, ça fait 300.
5: Ouais.
4: Multiplié par 300, ça fait à peu près 9000.
5: Ouais, ouais.
4: En langage de voyance, la dame de pique, ça équivaut à 1000. Donc 9000 plus 1000, ça fait 10 000.
5: D'accord.
4: Ce qui veut dire que tu vas aller faire l'acteur à 10 000 km d'ici. C'est-à-dire en Australie. Voilà.
5: Ah, oh, d'accord. Ouais. Ah, d'accord, ouais. Ouais. Mais peut-être vous n'avez pas compris qu'est-ce que c'est dit, en fait. Hein?
4: Ouais.
5: Non, parce qu'en fait, moi, c'est demander du boulot. J'ai pas demandé de vacances, hein.
4: Non, mais alors, attends, voilà. Écoute-moi bien, Bamoko. Moi, ce que j'ai vu pour toi dans la boule et dans les chiffres, c'est que tu vas peut-être devenir le nouveau Mel Gibson en Australie. C'est pas rien, tout de même.
5: Je peux pas partir comme ça, moi, madame.
4: Ouais.
5: Ben, il faut d'abord s'y réfléchir. Si...
4: Bon, faire réfléchir à quoi, Mustapha? Attends. Tiens, regarde, les kangourous, par exemple.
5: Ouais.
4: Tu connais les kangourous?
5: Ouais, ça connaît.
4: Mais tu crois qu'ils ont réfléchi avant d'aller en Australie?
5: Ben, c'est sympa, ça.
4: Ben, tu sais pas, ben, moi, je te le dis, non. Ils sont allés là-bas avec leurs bites et leurs couteaux. Alors, pourquoi tu veux pas y aller, là-bas?
5: Ben, je sais pas, si
4: ben, moi,
5: pas...
4: je vais te le dire, c'est parce que t'es contre eux.
5: Ben,
4: t'es raciste.
5: Ben,
4: ouais.
5: Ne partez
4: t'es
5: pas.
4: T'es kangourophobe.
5: Ben,
4: voilà.
5: Ça me dit ça?
4: Si, quasiment.
5: Ça me dit ça? Ben, ça me dit ça?
4: Si, tu l'as dit.
5: Ben, connasse, toi.
4: Je fais très attention, Djibril, hein. Bon. Avant de terminer, j'ai besoin de savoir combien vous êtes exactement dans ta famille. Je t'écoute.
5: On est 4, bientôt 8, voilà.
4: Ouais.
5: C'est parce que ma femme, elle atteint des quadrupèdes.
4: Je te fais confiance, hein, t'embarques toute ta semaine-là pour l'Australie, d'accord?
5: D'accord, ouais.
4: Et tu verras, là-bas, je t'ai pas menti. Quand t'arriveras à l'aéroport, il y aura des affiches de toi partout, sur les murs, écriant en gros, Mamadou Gibson, Mamadou Gibson. Ah, tu vas faire une grande carrière, là-bas. Hein. Voilà, tu peux me laisser, voilà.
5: Est-ce que c'est moi?
4: Mmh.
5: Non, parce qu'en fait, moi, je voulais dire un dernier quelque chose.
4: Oui.
5: Moi, je voulais dire... Vous, vous, c'est Romain, très senti.
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3: Oui, il y a plein de situations du quotidien qui me rendent encore extrêmement nerveux. Allez, rendez-vous en numéro 1, vraiment. Enfin, quand je dis rendez-vous, bien sûr, je parle de premier rendez-vous, de rencard, de date, de rendez-vous, comme disent les gens qui ont un accent pourri. Ça me stresse parce que c'est l'inconnu. Et pourtant, j'ai une astuce pour connaître l'issue d'un premier rendez-vous bien avant que ça se termine. Ouais. Le truc, c'est qu'il faut toujours laisser l'autre commander en premier. Comme ça, tu vois ses intentions pour la soirée. Verre de vin, cocktail. Ok. On a envie de s'amuser. Tisane, verveine. Ah. On va se faire chier. Le premier rendez-vous, pour moi, c'est comme être sur scène, en fait. Dans les deux cas, je parle beaucoup et j'ai envie qu'on m'aime. Ah, c'est vrai, je dirais même plus, je parle beaucoup parce que j'ai envie quand même. Et c'est marrant, mais dans les premiers rendez-vous, souvent, plus je parle, et moins ça marche. Ah non, mais c'est horrible, quand je suis pas sûr de moi et que j'ai envie de plaire, j'ai une capacité à m'enterrer dans les méandres de la loose. Je pense que j'ai dû être une taupe dans une autre vie. Mais t'es une bonne grosse taupasse de compète, hein. Parce que je creuse, hein. Avec panache. Jusqu'à atteindre le fameux moment de la blague de trop, et on y retourne, et allez. Surtout quand je suis stressé, mes blagues sont hyper bidons. Donc tout ça donne une espèce de cocktail de séduction assez magique. Ouh, salut, ça va? Ouais. Ouais, très content de te voir. Enfin, c'était prévu, mais c'est toujours plaisir. Enfin bon. Ok, bonsoir. Bah tiens, qu'est-ce que tu bois? Toi d'abord. Cocktail. Non, ça va, je fais pas un AVC, tout va bien. Cocktail, bah cocktail, moi aussi cocktail. Cocktail, voilà, cocktail, l'Indien, voilà. Sans la plume. Oh, ouh, ouh. De quoi? Ce que je fais dans la vie? Ah, humoriste, mais j'ai arrêté il y a deux secondes là, tu vois. Toi du coup, toi, parle-moi toi, je sais pas, tu viens souvent dans ce café? Tout le temps? D'accord, tu dois avoir beaucoup d'ex. C'est pas ce que je voulais dire, non, non. Non, non, non, non, non, non, d'eczéma. Tu m'as l'air d'avoir une petite peau fragile, du coup je me suis dit, enfin là non, mais on sait pas, peut-être sur des zones qu'on voit pas. Pas forcément ces zones-là, il y a plein de zones qu'on voit pas, t'es pas à poil, à ce que ça... Enfin pas encore, enfin ça dépend. Ce que je veux dire, c'est que quand on transpire, fais-moi confiance, c'est normal d'avoir des petits boutons qui apparaissent, voilà. D'ailleurs ma grand-mère, elle dit toujours, quand on sue du dos, l'arrêt des fesses, ça devient un vrai canal. C'est pas terrible, hein. Garçon, ouais, vous avez des cure-dents, c'est pour un suicide. Hein? Ah si, on va s'arrêter là directement, là. Je vais faire harakiri avec les cure-dents, là. Harakiri, ferme ta gueule! Je préfère vivre ce qui vient de se passer plutôt que me retrouver dans un moment de silence. Dans les premiers rendez-vous, je déteste le moment hyper gênant. Tu sais, quand t'as fini de parler des sujets sérieux, mais t'en es pas encore aux choses sérieuses, que moi je symbolise par... Chacun son bruit. Et bah t'es là en fait au milieu dans une espèce de triangle des Bermudes où il se passe rien. Et c'est comme ça que ça fait 2 ans que je suis en coloc. Voilà, voilà. De quoi? Ah non, j'ai cru que t'avais dit un truc. Ah mais c'est à côté. C'est pour ça, j'entendais des trucs, mais c'est à côté. C'est ceux qui s'amusent. Alors du coup, comme j'aime pas les blancs, et bah, je vais chercher des trucs à dire. Et alors là, mesdames et messieurs, je déclare ouvert le festival des banalités. T'as trouvé facilement le café? Ouais. T'as pas trop galéré pour venir, toi? Ah bah non, puisque t'as trouvé facilement. Ouh, ouais, t'as vu, ça s'est refroidi cette semaine. Hein. Ouais, c'est l'hiver, hein. Principe de la saison. Moi, je vois ma grand-mère, oui. Celle qui sue. T'as pas oublié ça? Elle a eu un printemps pourri. Et alors, c'est marrant. Tiens-toi bien parce que ça ne veut pas dire que l'été sera plus chaud. Non, c'est pas lié. Sinon, j'aime bien me faire fouetter.
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1: C'est pas fini. On a un petit souci d'électricité. Ça a sauté. Depuis la privatisation de DF, ça saute. Pourquoi ça a sauté l'électricité là? Pourquoi ça a sauté? Hein? C'est DF? Ils ont coupé exprès encore? Les salauds! Les salauds! Ah, oh, je suis poursuivi par les agents de DF. Enfin, les agents secrets de DF. Ah bon, ils sont moyennement secrets parce qu'ils sont en bleu que DF dans le dos, alors...
2: Mais ils marchent comme ça. DF, t'avais DF dans le dos?
1: Ah bon? Ah merde. Mais ils sont énervés. Ils sont tendus à cause de la privatisation. Du coup, dès qu'on met trop fort, le compteur tourne trop vite, je coupe tout le quartier. C'est là que tu vois la différence qu'il y a entre la réalité et la publicité, hein?
3: EDF, on vous doit plus que la lumière.
1: Ils sont très tendus. Ils sont tendus. Applaudissez pas trop, ils vont couper chez vous. Non, c'est parce que ça a pas marché, la privatisation. C'est pas... C'est cassé la gueule, l'action. C'est cassé la gueule. Hein. Peut-être qu'il y en a qui en ont acheté, d'ailleurs, des actions DEF. Hein? Hein? On n'ose pas trop dire, hein? C'est la honte. Hein? Bah, ouais. Ah oui, parce que, en plus de payer des factures, vous perdez de l'argent. Non, c'est pas... Ouais, c'est pas facile. Hein, c'est pas facile. Alors, bah oui, bah, surtout ceux qui ont acheté des actions, ils laissent allumer chez eux. Hein, tout le temps, même la nuit. Ils dorment avec des trucs d'avion et tout, là. Pour essayer de faire remonter l'action. Mais ça marche pas. Alors là, ils essaient de vendre au coup par coup. Chez EDF, ils essaient de vendre les centrales nucléaires discrètement comme maison de campagne, mais c'est trop grand comme bâtiment. Pourtant, ils insistent, ils venaient visiter.

0: faire de la pub alors qu'il n'y a pas de concurrence, faut être un peu con. Non, parce que c'est des décisions de grands patrons, ça. C'est des grands patrons qui ont fait des grandes écoles, ils sont nommés par l'État. Hein, des grands patrons qui ont fait des grandes écoles pour faire des grandes conneries. Heureusement qu'on a arrêté les études avant, nous, parce que... Alors, ils disent, si, il y avait un risque de concurrence. Ils disent, mais lequel, ils ne savent pas dire. Ils ne se rappellent plus. Alors, ils disent qu'il y a eu une étude qui a été faite il y a 30 ans qui prouvait que, oui, même si on était tous abonnés, il y avait un risque de concurrence. Mais ils ne retrouvent plus l'étude, du coup. Ben, ils ne peuvent pas dire qui c'est, mais je sais pas. Peut-être ils ont eu peur, je sais pas. Peut-être ils ont eu peur qu'on fasse pédaler la belle-mère dans le garage. Hein. À la place, peut-être qu'il y en a qui hésitent quand ils emménagent dans une nouvelle habitation, qui dit, hein, chérie, qu'est-ce qu'on fait? On s'abonne à EDF ou on fait pédaler ta mère dans le garage? T'as raison, on va demander deux devis. Et voilà, regarde ça, devine qui est le plus cher, ça c'est bien ta mère, hein. J'imagine à la direction d'EDF, monsieur le président, ça y est, deux belles-mères qui pédalent. Non! Mettez les centrales à fond, sortez 50 patates pour les mettre campagne de pub! C'est un peu comme si les impôts, ils faisaient de la pub à la télé. C'est le même genre de conneries. T'auras un spot de pub, ça, un inspecteur des impôts qui ferait « S'il vous plaît, payez vos impôts. Hein, » Ou alors le contrôle fiscal, un service 24 heures sur 24. C'est n'importe quoi, EDF, le monde c'est clair, mais pas pour eux. Ils sont en concurrence avec leurs conneries, ouais. Non, je déconne. Oh, ils sont trop forts, ces agents secrets. Mais c'est vrai, au lieu de dépenser tout cet argent pour rien, pour faire de la pub pour rien, aujourd'hui, ils n'auraient pas été obligés de privatiser. Ils auraient pu augmenter les salaires, embaucher de nouveaux agents, hein, partager les bénéfices entre la base ouvrière et les... Oh, je deviens communiste. Vite, un aspirine et ça passe. Si demain je suis encore rouge, je prendrai des antibiotiques.
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2: Je suis breton. Moi, j'ai été accepté en Bretagne. Je vais raconter le truc. Un jour, je suis rentré dans un bar breton, tu vois, mais sur un port typique du littoral armoricain, vraiment. Bon, je voyais rien, il pleuvait, donc bon. Je suis rentré dans le bar, il y avait le patron derrière le comptoir, un chien, deux clients, trois bonnets rouges. Je dis, ben, hola, qu'est-ce pour l'ambiance. Et je dis, ben, je paye une tournée générale. Oh là là, tout est allé très vite. J'ai pas eu le temps de finir ma phrase que tout le monde était déjà ivre mort. Et eux, hop, c'est parti. Ils remettent des tournées. Et c'est pas des demi, hein, c'est des fûts de 20 litres, quoi. Que le patron Alain Karadec, c'est lui qui la fabrique lui-même, la bière. Au bout du troisième fût, je lui dis, il y a un goût d'ail, non? Il me dit, il y en a. Et je le vois qui sort de derrière le comptoir. La vache! Il s'approche de moi, il me dit, je m'appelle Karadec. Je suis le patron du bouge. Et je t'invite à manger à ma table. Mais avant, on va quand même boire l'apéro. Ah ouais. J'ai attendu ce 60 litres de bière, on a attaqué l'apéritif, non? Ça, j'ai les yeux qui saignent, là, c'est quelle heure, là? Bon, c'était 8 heures, le matin, évidemment. Et là, il nous sert du Ricard. Oh là là. Enfin, c'est lui qui le fabrique lui-même, hein. C'est du Ricardadec, quoi, tu vois. À base d'huîtres périmées, oh là là. C'est d'une violence! Lui, il s'en sert même pour imperméabiliser la coque de son bateau. Alors bon, pour te dire. Moi, je suis dans les cordes, mais complet. Oh là là, j'attrape un gâteau apéro qui traîne sur le comptoir. Là, c'était du beurre. Oh, et là, Karadec me dit, bouge pas, bonhomme, je vais chanter l'hymne breton. Oh, Bresse, ma bro. Tout le monde chiale. Moi, avec cette confiance, je dis, putain, on dirait Nolwenn Leroy. L'erreur. C'est au moment où il allait me sabrer la langue que, heureusement, il y a un nain déguisé en fléchette qui est rentré dans le bar. Nain, il est arrivé, il a fait « Wouh, salut les gars, ça va bien, c'est cool !» Je sais pas faire l'accent des nains. Bon, il me dit « Dis allez hop, celui qui me zette en plein cœur de la cible, tournée générale de Sous-Seine !» Bah, l'autre, ni une ni deux, il a rangé son sable, il a posé ma langue, il a attrapé le nain. Là, il l'a balancé contre une cible. Putain, on a fait combien? Tournée générale de Chouchen. Oh. Le Chouchen, oh. C'est un alcool breton à base de miel. Bon, là, c'est Karadec qui le fabrique lui-même. Hein. Pour aller plus vite, il broie directement des abeilles dans de l'éther. Bah, t'as à peine goûté, tu cherches des fleurs. Donc, Et là, Karadec, il nous dit, attends, bouge pas. On va le faire à la bretonne, on va jouer à Roxane. Pour boire le Chouchen, j'ai dit, je sais que ce délire. Et là, tous les clients du bar, hein, en breton on dit poivreau, et ben tout le monde s'assoit et chacun d'entre eux prend une mignonnette de Chouchen. Hein, Et là, j'entends la musique Roxane de Police qui part. Ce que j'ai compris du jeu, c'est qu'à chaque fois que t'entends le mot Roxane, il faut que tu te lèves, que t'en boives le plus possible et que tu te rassoies sur tout le long de la chanson. Le couplet, ça va, mais le refrain... le gagnant, c'est celui qui est pas mort. Hein, parce que, en 3 minutes, l'ambiance, elle change complètement. Tout le monde s'est mis à jouer devant, derrière, même les gendarmes, ils nous ont rejoints, ils ont garé leur kangou à l'intérieur. À la fin du jeu, j'étais fatigué. Les corps étaient fondus. La mère était à l'intérieur. Ma mère était à l'intérieur. Moi, j'ai décroché le nain qui était planté au plafond. Il y avait même un vieux druide qui était là en train de flageller les gens avec un Guy, quoi. Enfin, le gars s'appelait vraiment Guy, quoi. Oh là là. Et là... debout, vivant, il restait Karadec. Et Ballon d'Or depuis 1000 ans, donc... Et moi, je pesais 1000 litres. J'avais une haleine solide. Karadec s'est approché de moi, il m'a fait « Bravo, bien joué, Moussaillon! T'es un vrai breton !» T'es prêt pour la finale ?
1: Oh putain.
2: Ça voulait dire non, mais il a rien compris, il a remis Roxane depuis le début. Voilà !
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4: Télécharge l'application Hello Facho. Hello Facho, l'application qui facilite les rencontres amoureuses entre racistes.
5: Jeanne, ouais, Jeanne, c'est moi, Goebbels 94. Ah bah, je suis ravi de te rencontrer. Ah, je t'ai reconnu tout de suite quand t'es rentré dans le restaurant. T'as pas dit bonjour au serveur noir. Ça nous fait un point commun. Ah, je me suis dit, c'est ta petite raciste qui vient d'arriver. Ah bah, je suis ravi de te rencontrer. C'est génial, ce site. Ah bah, avant, j'étais sur Tinder. Zéro rencontre, rien du tout. Hein. Pourtant, j'avais mis ma meilleure photo de profil, un selfie avec Marion Maréchal à la fête de la saucisse. Zéro crush. Ah bah, assieds-toi, on peut savoir de quelle région tu es, hein? Des Pyrénées, région montagneuse? Ah bah, vous avez de la chance, hein, au moins. Les migrants, ils peuvent pas nager jusque chez vous. Excellent. Ouais. Ah, j'ai adoré ta phrase d'accroche sur ton profil. La vie ne vaut rien, mais rien ne vaut la vie sans les Arabes. Ça prouve que t'es une femme sensible. C'est de toi, non? De Laurent Wauquiez. Ah. Il est très, très fort. Ah ben, j'ai vu que tu chassais aussi. Ah ben, j'ai vu ta photo avec les petits sans-papiers, là. Non, pas facile à attraper, ces petites bêtes-là. Remarque, ils sont pas en voie de disparition. Hein. Et les flics, ils doivent être contents quand tu les ramènes au commissariat. Hein? T'as ton permis de flashball et ton permis de taser? Ah non, t'es pas loin d'être la femme parfaite. Oh ben moi j'ai vécu à l'étranger, là j'ai été 2 ans à Marseille et je me suis dit allez on remonte à la capitale, à Hénin-Beaumont. Ah c'est super, t'es belle et puis t'as rencontré beaucoup d'hommes sur ce site, hein? Que des hommes qui voulaient te sauter? Ah bah tant que c'est pas des mecs qui veulent se faire sauter. Excellent aussi. Ah, quand je te vois, j'ai envie de romantisme, j'ai envie de t'emmener en balade dans Paris. On irait se balader sur le pont Alexandre III, balancer un punk à chien dans la Seine. On irait faire un petit détour dans le Marais pour taguer une synagogue et tabasser un mendiant. Ouais. Ah bah si c'est pas un mendiant, bah ce sera un PD. Ah, je suis trop fleur bleue. Oh, moi, j'ai pas eu une enfance facile. Mes parents étaient socialistes. Il y avait un portrait de François Mitterrand dans la cuisine. Je me souviens que tous les matins, avant d'aller à l'école, mes parents m'obligeaient, mon frère et moi, à porter un pins de SOS Racisme. Je me souviens de ce jour de Noël où mes parents ont eu l'idée saugrenue d'inviter une famille de réfugiés cambodgiens, je les revois en train d'essayer de manger des huîtres avec leurs baguettes. Qu'une envie, c'était de leur fourrer ma fourchette dans la gueule à ces niaqués. Et pourtant, j'ai l'esprit ouvert. Mon ex était métisse, mi-bretonne, mi-basque. Puis il y a eu ce soir tragique où je suis rentré à la maison un samedi soir et je l'ai surprise en train de regarder un concert de Maître Bims. Fait 6 mois de dépression. D'ailleurs, j'ai remonté la pente quand on a fait 30% aux européennes. C'est sûr que j'aurais pu aller voir un psy, si seulement ils n'étaient pas tous juifs. Je t'embête plus avec mes histoires privées. Et toi, ta famille, hein? Un frère légionnaire, une mère gendarme. Ah, un frère prof d'allemand. Il y en a qui ont de la chance. Tu m'annonces que ta sœur est CRS, je t'épouse sur le champ. Oh pardon, et dis donc, je ne me suis même pas présenté. Jean-Mohamed, je... Hein? Oui, non, mais attends, Jeanne, non, mais c'est parce que mon père a épousé une Kabyle, c'est pour ça que je suis à moitié bougnoule, mais c'est pas de ma faute. Non, mais je vais me faire changer de prénom, je vais aller à la mairie, je vais me faire appeler Helmut. Non mais attends, mais Jeanne, reviens, Jeanne. Raciste.
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2: Heureusement, il y a la santé. Alors d'accord, ça fait un petit peu phrase de fin de banquet comme ça. Et moi, j'y crois énormément. Ouais, parce qu'en fait, j'ai un petit souci. C'est que j'ai peur des maladies. Je suis ce qu'on appelle un nigrostibat. J'ai peur des maladies, en fait, si vous préférez. Et pour exorciser un petit peu cette peur, je regarde souvent cette émission sur la 5, le magazine de la santé. J'adore cette émission. Ça passe à l'heure du déjeuner. On te montre une petite opération des testicules. Une coloscopie. J'aime bien, c'est frais. Par contre, il devrait se calmer quand même, hein. La dernière fois, je mangeais tranquille. Je mets la 5. Je tombe sur une opération des hémorroïdes. Donc, ils font pas semblant, hein. Plein écran, full HD, zoomé. Pas de censure, liberté de la presse sur France 5, hein. Le gars, enfin le pauvre gars, il avait des hémorroïdes, des trucs du Moyen-Âge, une assiette de charcuterie. Je veux dire, à ce niveau-là, il s'assoit, il voit la Vierge. Ah ! Pas bien. Donc il attendait tranquillement à quatre pattes. Tant mieux, ça lui fait du vent. Et là, il y a le docteur qui arrive. Hein. Toujours sympa, le docteur. La petite calotte, les gants MAPA. Qui commence à l'insulter. Donc il y va, il trifouille. C'est marrant, les docteurs, c'est toujours avec le petit doigt. C'est-à-dire que toi, ce que tu vois, ça te fait vomir. Mais pour lui, c'est un écran tactile. Il fait ses applications, c'est un iPhone. Oh, c'est dur. Et il dit avant, il y avait une méthode brutale qui consistait à tout couper. Ça devait être au sécateur. Bougez pas, je vous refais l'aller, ça dépasse. C'est imagé, hein. Mais que maintenant, il y a une méthode chirurgicale. Beaucoup plus fine, hein, 21e siècle. Là, il sort un matos, un engin. J'ai cru que c'était paramilitaire au début. Tu te dis, il va pas faire ce que je pense. On est en démocratie. Le corps humain n'accepte pas. Le corps humain accepte tout. L'autre, il commence à lui torpiller le chou-fleur. Il y va, hein. Ah, je vous mets pas les images, mais l'autre, il doit voyager quand même, hein. À cette heure-ci, il doit être en Polynésie, à peu près. Et ben ça, là, ce que j'ai vu, ça, le forage. Parce qu'à ce niveau-là, j'appelle ça un forage. Et ben ça, là, on est sur France 5, service public, il y a peut-être des enfants qui regardent. Le magazine de la santé, tu le montres à des guerriers. Des criminels de guerre. Hein, des mecs de la junte birmane qui font des tortures tous les jours. Tu leur montres ça, ils te disent « Stop, arrêtez! Ça ne se fait pas, les mecs! Même nous, on fait pas ça dans la jungle !» Et il a raison, le birman. Mais moi, ce que je me demande toujours, c'est le pauvre type là, qui se fait visiter. Il est au courant qu'il passe en direct à la télé. Il n'y a plus de dignité. Non, oui, c'est vrai que la vie est dure. Et moi, j'ai pour habitude de dire que la vie, c'est comme vomir. C'est en serrant les dents qu'on garde les meilleurs morceaux.
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4: Faites ce que vous voulez faire dans la vie, c'est important, on se le dit pas assez. Quand vous vous levez le matin, messieurs, mesdames, quand vous avez juste une lubie, c'est en dessous de envie. Faites-le, allez au bout. Et si jamais il y a quelqu'un ou quelqu'une que ça dérange, qu'il ou elle aille bien se faire enculer. On n'a plus rien à foutre. Moi, je pousse le concept un peu trop loin même maintenant. Maintenant, dès que les trucs m'embêtent, j'arrête. C'est un slogan. Dès que ça m'embête maintenant, j'arrête. Tu vois, la fidélité, j'arrête. L'activité me plaît plus. Je me suis lassé, voilà, un peu comme un bonbon au miel qu'on a un peu trop sucé. J'ai démarré ma tournée en France, je compte faire tourner les culs aussi. J'aime bien commencer, putain, faut peut-être qu'on parte de la salle quand même. Mais non, mais c'est vrai, la fidélité, j'ai étudié le concept. Franchement, venez, on pose les débats. Ils nous ont dit, un homme, une femme, baiser le même cul pendant 60 ans. Ou bien, mesdames, sauter sur le même bambou pendant... Le tableau est pas dingue, hein? Et comment qu'ils pensent ça? Ah, j'aime bien ce moment-là, hein? Je vois vos visages, hein? Je vous vois, hein? Ils sont là, La question est un peu technique, quand même. C'est dur de formuler une réponse dans des conditions aussi extrêmes, quand même, hein? Il y a des couples ici par applaudissement? Ah, très bien. On a la réponse. J'ai le regard. Je suis en prison. Je ne peux que cligner deux fois les yeux. Participer à l'interaction que tu proposes. Non, mais c'est vrai, moi, j'en ai plus rien à foutre, hein, je vous le dis. Hein. Parce que je me suis rendu compte, en fait, qu'on s'est un peu trop fait niquer les humains. Et honnêtement, je me mets dans le lot, je nous trouve un peu cons. Je suis désolé, regarde ce qui se passe. En fait, nous, on vient au monde, on nous dit, fais ça, et nous, charisme de bigorneau. C'est vrai, non? On nous dit, suis cette route, c'est là qu'il faut aller de père en fils depuis 82. Et nous, comme des petites putes. Sans se dire, est-ce la voie que je veux suivre pour moi? Et des fois, ça met 10, 15, 20 ans avant qu'on réalise que non. C'est vrai ou pas? On manque de vigilance. Toi, es vigilant. On manque de vigilance. Toi, es vigilant. On manque de vigilance. Toi, es vigilant. Ouais. Ouais. Ouais. Ouais. Ça commence à partir en couille, cette soirée. Il y a des trucs qui m'ont dit de faire avec le recul. Jamais j'aurais dû le faire. L'école. On est d'accord, l'école, tout était pas utile, non? Répondez aux questions, putain! T'as la dame qui est là. Oui, mais c'est bon, on a répondu, hein! Ça va, on est là pour rire aussi, hein! Tu te calmes, Kirikou, hein? Oh! Mais non, mais l'école, moi, je suis pas fan, enfin, je suis pas fan, j'ai rien à dire, tu vois, j'ai pas de reproche à faire, je suis personne. Mais j'estime quand même, toutefois, qu'il y a quelques restrictions globales qu'on peut apporter au projet de l'éducation nationale. T'as vu un peu quand je me chauffe, hein? T'emballe pas, je parle de chatte dans deux minutes, normalement. Non, mais l'école, moi j'ai eu des problèmes avec la notation. C'est par moments, enfant, ils ont réussi à me faire croire que le mec qui avait 18 valait plus que le mec qui a 6. Est-ce qu'il y en a par applaudissement qui l'ont aussi ressenti un peu ça ici? Ouais, y a pas que moi? Ok. Bon, ben du coup, je donne mon avis, je suis pas d'accord, j'imagine que vous non plus. Pour moi, l'école ne fixe pas l'intelligence, mais la mémoire. C'est du par cœur. Tu bûches, t'as de bonnes notes. Mais la vraie vie demande une autre forme de vigilance, c'est vrai ou pas? Ouais. Avez-vous des nouvelles des premiers de la classe, vous? Les premiers de la classe, vous avez des nouvelles? Non? Moi non plus. J'ai mené une enquête, apparemment, ils sont tous dans le fossé avec une capote dans le cul, comme ça. Mais pourtant, on avait tout révisé. Chier. Heureusement que quand ils m'ont envoyé à l'école, j'étais un gamin. Donc, charisme de bigorneau, voilà. En plus, fils de père africain. Donc, quand il va à l'école, tu y vas. Pour éviter le décès, c'est la marche à suivre, je te le dis. Ah non, mais très clairement. Parce que s'ils avaient envoyé le moi de 36 ans à l'école, oh Jésus, protège-les. Écoutez, je pense qu'en arrivant, le prof de techno, lui, je l'encule directement. Je lui dis même pas bonjour, hein. Tourne-toi! J'arrive du futur, c'est officiel, ton cours, c'est de la merde. J'avais déjà un doute, hein, mais là, c'est validé. Tourne-toi! T'as volé ma vie! Avec ta diode de merde, tourne-toi! Excusez-moi. Je suis allé trop loin, là, ma soeur. C'est les impôts, madame, ça me stresse. 5 chiffres! Ça, et j'ai arrêté la confiture, je suis plus le même depuis.
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3: Je suis un peu en détresse émotionnelle en ce moment. Ouais, je suis célibataire, je me sens seule, ça me fait peur. La dernière fois, je marche dans la rue, il y a un SDF, il me demande de la monnaie, je l'ai regardé, je lui ai dit, je peux vous donner beaucoup plus que ça, monsieur. Oh, je me suis vu le faire, je me suis dégoûtée. Même lui, il m'a dit ça, le clochard et tout. Oh là là. Je l'ai recroisé le lendemain, tu sais, je lui fais un petit signe pour m'excuser. Il me tend 2 euros. Je lui dis, pourquoi faire? Il me dit, pour t'acheter une dignité. J'ai dit, hey, ça va, hein, oh. J'ai acheté un pain au chocolat avec. Non, mais je me sens seule, mais je préfère ça plutôt que réinstaller les applis de rencontre et tout. Moi, les Tinder, je peux plus, hein. C'est des cassos, ça. Non, mais c'est la cour des miracles, on est d'accord, hein. Oh, que des malades. Dès que je match avec un mec, premier truc qu'il me dit, tu sais pas pourquoi, il me dit, moi, Sophia, je suis là pour m'amuser, je recherche que du fun. Bah, à Disneyland. Je suis pas le parc Astérix, laisse-moi tranquille, oh. Oh, en plus, récemment, ça m'a mis un coup, j'ai recroisé mon ex. Bon, je vous pose le contexte. On est il y a une petite dizaine d'années, j'ai 17 ans. Ouais, aujourd'hui, j'en ai 27, je les fais pas, hein. Hein? On dirait j'ai 12 ans? Bah non. Et donc, c'est le premier mec avec qui je sors, le premier mec avec qui je couche. Et la première fois qu'on couche ensemble, au bout de 3-4 mois de relation, parce que je suis une meuf bien, c'est pas vrai, c'était au bout de 2 jours, pourquoi je vous ai dit ça? Je m'invente une fierté, tu sais. Donc, la première fois qu'on couche ensemble, je me dis, ok, il y a une ambiance, c'est sympa, mais il y avait un truc bizarre. Il avait une couille. Enfin, il en avait deux, hein. Mais il en avait une énorme. Et l'autre, toute frêle, miskina, on aurait dit Astérix et Obélix. Un truc de malade. Et moi, tu sais, je me retrouve face à ça, je suis toute jeune, l'innocence des premières clés, oui, que tu vois dans ta vie. Enfin, j'avais vu des petits dessins, mais jamais vu aucun gamin qui dessinait un gros rond et un petit rond à côté. Et là, je me retrouve face à ça, je me dis, attends, Sophia. Pourquoi il y en a une, elle fait la taille de ton sein, l'autre on dirait une fixe séchée, tu vois, je réalise quand même, je me dis un truc. Mais vraiment, j'osais pas aller lui en parler, tu sais, t'imagines, tu vas voir ton mec au bout de 2 mois et tu dis, écoute bébé, t'as une couille, elle fait la taille du Congo, qu'est-ce qui se passe? Oh, il va dans l'eau, il coule un melon, d'accord? Donc je dis rien, je laisse passer les mois, je commence à avoir des bleus, lui il marche, il penche vers la droite, oh là là, capitaine crochet le frère, d'accord? Donc au bout d'un moment, je lui ai dit, il faut que je lui en parle. Je vais le voir, on s'assoit, je lui dis, voilà, qu'est-ce qui se passe dans ton pantalon? Il me dit, oui, ça fait longtemps que j'ai ça. Je dis, oui, ça se voit. Mais il me dit, je pensais pas t'aller capter. Et monsieur. Non, même si t'es fan de football, je me serais dit, de là dormir avec le ballon, il y a un délire, il y a un truc, tu vois, quand même. Donc je lui dis, écoute, on va aller chez le médecin, parce que de lui-même, il n'y a pas pensé. Hein. Non, le frère, il portait 2 slips, ça faut qu'on en parle. Non, c'est une dinguerie, vous rendez compte, 2 slips. Moi, je lui ai dit, au bout de combien de slips, t'es allé chez le médecin au bout du 5e. Enfin, c'est... Si tu veux être égérie sous vêtements, il y a d'autres moyens. Donc, je l'amène chez le médecin, mais de vous à moi, j'hésitais à l'homme chez le veto. Hein. Non, franchement, hein. il m'a fait peur. Hein. J'arrive chez le médecin regarde ça, il lui dit, hey, moi, monsieur, je suis pas coach sportif, hein, le ballon, je peux rien faire. Hein. Non, je rigole. Je vais toujours trop loin, je vous ai perdu. Là, le médecin, il lui a dit, voilà, vous avez une hydrocèle testiculaire, je sais pas s'il y en a qui connaissent. Ouais, je sais qu'il y en a 2-3 qui se disent « Putain, c'est ça le truc que j'ai, je me disais bien que j'étais pas enceinte, hein. » Ben non, messieurs. Et en fait, l'hydrocèle, ce qui est fou, c'est que c'est de l'eau à l'intérieur. Ouais, ils font des réserves, ils se prennent pour des chameaux, j'en sais rien, un délire. Et mon ex, le roi du désert, hein, 50 centilitres, voilà. Ouais, une bouteille, une gourde, il part en randonnée, il boit dedans. C'est un truc de malade. Donc du coup, il se fait opérer, Dieu merci, tout se passe bien. Au bout d'un mois, ça reprend une taille normale et la pastèque qu'il y avait à l'intérieur a retrouvé le rayon fruits et légumes de chez Auchan. Mais tout ça pour vous dire, messieurs, et ça, c'est vraiment un problème de messieurs, hein, vous n'arrivez pas à aller chez le médecin. Hein. Non, mais c'est un problème chez vous, sérieux. Nous, les meufs, on est grave éduqués à ça, c'est vrai ou pas? Eh, on est tellement éduqués à la santé que dès l'âge de 12 ans, on sait très bien ce que c'est un gynécologue, c'est vrai ou pas? Ouais, hein. Eh, on sait même ce que c'est un spéculum. Demandez à un grand gaillard de 55 ans, c'est quoi un spéculum? C'est sûr, il va dire c'est les gâteaux pour faire les tiramisu là, hein? Ouais, on vous connaît. Allez, je m'arrête là-dessus. Merci beaucoup de m'avoir écouté, merci.
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2: Compagnie de sécurité de combat, étudiants CRS, je vous salue. Vous arrivez enfin en dernières années des études CRS, tout en restant en première année, puisqu'il n'y a qu'une année de études. À tous, bravo mes pingouins. Vous avez la tête pleine avec tout qu'est-ce qu'il fallait savoir. Cours de savate, cours de matraque et d'étranglement. Cours des savates dans les parties testiculaires. Arrosage d'eau glacée à l'urine de volaille. Etc. Comme disait Molière. Deuxième point cardinaux. La chatte du CRS. La charte du CRS. Le CRS est un homme de droiture et d'obéissance. Car les violences gratuites se payent cher. N'oublions jamais le cas de ce petit délinquant qui s'était assis sur la matraque d'un collègue par goût de la déprovention. Les journaux ont dit tout et plus que son contraire, que les collègues auraient fait exprès de glisser leur matraque dans le tuyau aux annales du petit délinquant et que son anus avait grandi. Et ils l'ont payé très cher. Deux manifs sans casque, ni matraque, ni coque de protection des parties testiculaires. Les pingouins du fond de la salle, Nicomède et Aristote, on arrête de se tirer sur la zézette en pensant à Marine. On m'écoute très fort. Ok, reçu 5 sur 4. Autant pour moi. Comme disait l'adjudant Respo, philosophe et CRS, dans son livre « La matraque, c'est l'amour », il faut être généreux pour être violent. Il faut être altruiste pour gazer une grand-mère. Il faut être joueur pour tasériser un handicapé. Par ailleurs et de surcroît, comme disait Molière, pour ceux d'entre vous qui seraient efféminés par derrière, il y a dans chaque promo des chèvres qui se glissent parmi les loups. Mi-chèvre, mi-bouc, ils ont le droit. La nouvelle loi l'autorise, la vapeur ou la voile. C'est le droit de l'homo erectum. Mais un conseil, ne venez jamais maquiller là ou en fanfreluche ou autre. Hein? Reçu 5 sur 4, autant pour moi. En conclusion, je dirais, soyez fiers de votre métier, mes pingouins. Car sans vous, la République s'écroule. Faites bien votre travail, mais n'attendez pas de récompense. Il n'y a pas de prix Nobel de CRS. En conclusion, gardons la tête froide et la matraque chaude. Nous sommes le mur de la République sur lequel viennent uriner les révoltés de toutes espèces. N'ayons pas de pitié pour eux et chantons notre force. Nous marcherons la pas allègre vers les contestataires. On va tous les faire taire, prêts à l'attaque et l'esprit clair. Nous taperons d'un bras tranquille, d'abord sur ce qu'ont des béquilles. Les Black Blocs, jouez pas au con, car à ce jeu vous perdriez. C'est nous qu'on va gagner, vu qu'on est encore plus con.

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2: Maman. Oui, je comprends bien. Mais tout le monde attend, là. Il faut que tu sortes du cercueil de papa, maintenant. Qu'on puisse le fermer.
3: Ah ben des nems.
2: Tu veux des nems?
3: Mais non, je dis, mais je l'aime.
2: Ah oui, je sais, maman, que tu l'aimes, je sais. S'il te plaît.
3: Il y a deux mounirs.
2: Eh oui, il y a deux mounirs, eh oui. Je sais pas, je les vois pas. En plus, c'est qui ces deux mounirs? Je les connais pas, moi.
3: Mais non, je dis, je veux mourir.
2: Ah oui, tu veux mourir? Ben oui, mais je suis désolée, maman, on n'a pas le temps, malheureusement. On n'a pas le temps. Voilà. Je suis désolée, je te rappelle que tu as choisi de faire un enterrement low cost.
3: Oui, bah oui. Bah oui, on a été pris au dépourvu avec ton père.
2: Vraiment? Au dépourvu? Maman, il avait 87 ans, deux AVC, Parkinson, Alzheimer, plus un cancer du poumon. Vous deviez quand même vous douter qu'on irait moyennement vers le mieux, quand même.
3: Bah oui, mais on n'avait pas les moyens avec ton père. D'ailleurs, merci pour ta participation à la cagnotte Litchi pour les funérailles, hein. Grâce à toi, on est passé de 54€ à 57.
2: Eh ben, de rien, maman, de rien. Faut croire que la misère, c'est génétique.
3: Bon, dis yo. Je sais très bien qu'avec ton père, on est parti de rien.
2: Je sais, maman, je sais. Et vous y êtes retourné, non?
3: Bon, dis que alors. Ben alors, je crois vraiment que c'est le moment de faire de l'humour.
2: Hein? De l'humour? C'est pas moi qui ai commencé, maman. Tout le monde a lu le faire-part de décès, quand même, non? Oh, ben, je vais vous le lire, alors, on va voir si c'est moi qui fais de l'humour. Pompe fun 2000.
3: Pompe fun. Fun comme funèbre.
2: Ah, c'est pour ça que j'avais pas compris. Au début, j'ai cru que c'était un magasin de chaussures, pompe fun. Donc, pompe fun 2000 vous annonce l'incinération de monsieur Dubernet à 13h02, intersection Zac de la Pajole. Suivre le panneau Cure Center sur 500 mètres. Tourner à gauche, puis à droite, puis à gauche, puis à droite. Puis au feu rouge, tourner.
3: Je sais pas, mais tournez.
2: Faut croire que j'ai eu du bol, hein, puisque je suis arrivée jusqu'ici. Une fois sur l'aire de jeu, faire 100 mètres à pied, bâtiment E, escalier C, interphone 5, sonner à monsieur Laribol. Voilà. Et on est d'accord que monsieur Laribol, c'est quelqu'un. Voilà.
3: Depuis quand on incinère les gens chez quelqu'un, maman? Bon. Mais qu'est-ce que tu peux être snob, pauvre chérie? Y a bien Airbnb, Blablacar. Aujourd'hui, les gens, ils partagent tout. Je vois pas pourquoi ils partageraient pas leur crématorium. En plus, Larry Ball, c'est un professionnel, je te signale. Oui, si, absolument. C'est un ancien pizzaiolo. Il a 5 étoiles sur Dead Advisor.
2: Ah, bah, il a 5 étoiles sur Dead Advisor.

0: Excusez-moi. Allez, donc tout le monde chiale 6 minutes. À toi, maman.
1: Bah, allez, le bon maillot. Allez, Meghan.
0: Stop. J'ai pas le temps parce que je dois encore faire l'oraison funèbre. Maman, l'oraison funèbre, tu veux pas la faire toi?
1: Enfin, mais c'est ton père, non?
0: C'est une question.
1: Allez, Meghan, Meghan.
0: Je vais donc maintenant réciter un extrait de la Genèse de l'Ancien Nouveau Testament. Là-bas. Là-bas, tout est neuf et tout est sauvage. Libre continent. Sans grillage. Ici, nos rêves sont étroits. C'est pour ça que tu vas là-bas. Amen.
1: Oh là là.
0: Non, il n'y a pas de oh là là. Allez, elles sont où les fleurs? Elles sont où?
1: Là-bas.
0: Où ça, là-bas?
1: Où tout est neuf et tout est...
0: Non, c'est pas le temps. Qu'est-ce que... Ne me dis pas que c'est ça, les fleurs. Mais non, je peux pas mettre ça, maman, sur la couronne. Il y a marqué sincère con.
1: Bah oui. On n'avait pas assez pour mettre toutes les lettres. C'était 100 euros de plus. J'ai préféré les garder pour le corbillard.
0: Corbillard. Corbillard. C'était une kangou, maman.
1: Bah ouais, de toute façon, ça le ramènera pas.
0: Ah bah non, ça, de toute façon, une kangou, ça le ramènera pas. Sors du cercueil, s'il te plaît. Allez, sors du cercueil. C'est comment? 6 minutes, déjà? Eh oui, et voilà, eh oui, ça passe vite, hein, quand on s'amuse. C'est quoi? Si j'ai... décédé? Non? Non, je crois pas. Maman, il dit que j'ai décédé. Ah, la musique! Pardon, je suis... je sais pas. Alors, j'ai pas pensé à ça, pour du coup, pour le départ, je sais pas. Je vous laisse choisir, hein, après tout. Qu'est-ce qu'on écoute pendant que quelqu'un brûle?
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3: Toujours ma femme m'a dit que je ne savais pas lui faire l'amour. Alors je me suis renseigné sur internet et j'ai vu que pour qu'un homme soit dans la moyenne, il faut que l'acte sexuel dure, à votre avis, la moyenne c'est... Non, pas 2 minutes. La moyenne c'est... 15. Qui a dit 1 heure? Tout le monde n'en a pas fait un métier, jeune homme. Hein. Respecte les amateurs. Hein. La moyenne, c'est 10 minutes. Ça continue. Déjà qu'à l'école, je n'avais pas la moyenne. Du coup, j'ai décidé de reprendre des études. J'ai appris plein de choses. J'ai tout essayé. Je suis même allé dans un club échangiste. Mais en voyant ma femme, le videur m'a dit... Ici, c'est un club échangiste, pas une brocante. On a fini par rentrer. À l'intérieur, il y avait une musique langoureuse. Ma femme a fait un striptease. Quand elle s'est assise sur mon genou, elle a cru que j'avais une érection. En fait, non, c'est mon fémur qui avait lâché. Malgré tout, je me suis dirigé vers un autre couple pour échanger. Le type m'a dit qu'il y perdait au change. Du coup, on a entamé les négociations. On est tombé d'accord, ma femme contre la sienne, plus ma montre et mes clés de bagnole. Et quand je suis rentré chez moi, comble de l'humiliation, ma femme m'a demandé de filmer nos ébats pour voir d'où venait le problème. Du coup, je nous ai filmés en train de faire l'amour. J'ai dû filmer 2 fois. Parce que la première fois, j'avais pas eu le temps d'allumer le caméscope. Aussi, j'ai dû prendre un caméscope grand angle. Pour pouvoir voir ma femme en entier. Alors j'ai fait le film, j'ai monté le film et j'ai fait une bande-son. Et voilà ce qui s'est passé quand je l'ai montré à ma femme. Alors ma chérie, regarde bien et surtout écoute bien. Là, t'arrives. Bon là, je me déshabille.
4: Des sables du désert d'Arabie se dressent le plus haut gratte-ciel au monde.
3: Bon là, tu te déshabilles.
5: J'ai bien mangé.
3: Bon là, je m'aperçois que tu t'es pas fait le maillot.
6: Garogori.
3: Bon là, je me chauffe tout seul.
7: Quand je fais de la purée mousseline, je suis...
3: Non. Bon là, les préliminaires commencent.
8: Tiens, voilà des boudins.
3: Regarde ma chérie, ma chérie. Regarde ma chérie. Là, je suis prêt à tirer. Là, tu t'ouvres à moi. Je rentre. Ça y est, je suis dedans.

0: grimpes au rideau, là. Bon, là, j'ai eu une panne.
1: Va donc chez Speedy, Speedy.
0: Du coup, je t'ai mis en attente. Bon, là, ça va mieux, je pars à la recherche du point G. Ça y est, j'ai trouvé le point G.
2: Je crois qu'après avoir vu ça, on peut mourir tranquille. Oh putain! Oh là là là là!
0: Regarde ma chérie, c'est la première fois qu'il y a des gens qui applaudissent devant un porno.
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5: Il n'y a pas longtemps, je suis rentré dans une église et j'ai rencontré un prêtre incroyable. Il m'a fait halluciner. Son parcours, son chemin, cette autre vérité. Il m'a touché, cet homme. Salam alaikum. Mes frères et mes sœurs, bienvenue dans la maison du Seigneur. Permettez-moi de me présenter. Je suis le père Abdelzak. Je remplace le père Michel. Parti en congé maternité. Le père Michel, un homme incroyable, un homme à qui je dois beaucoup, mais je vais le rembourser petit à petit, inch'Allah. Un homme issu d'une famille de prêtres de père en fils. Mes frères et mes sœurs, ici ce soir, vous êtes nombreux à me demander quel a été mon chemin dans la hiérarchie sacerdotale. Vu mon identité, eh bien, comme bon nombre de mes frères qui sont devenus pères, j'ai reçu l'appel. Cet appel, c'est mon cousin m'a téléphoné. Il m'a dit, Abdelzak, je peux plus t'héberger, c'est la mer, dégage. Oh, j'ai regardé le Seigneur, j'ai dit, il est où le bonheur, il est où? J'étais dans la merde. Et c'est là que j'ai repensé à la parole de Jésus. Qu'est-ce qu'elle a dit, Jésus? Qu'est-ce qu'elle a dit, Jésus? Miskine, à la fin, Allah irhamo, quand il a galéré. Il a regardé, il a dit comme ça, « Seigneur, pourquoi m'as-tu abandonné ?» Ah, oui. Mais le Seigneur ne l'avait pas abandonné, il le mettait à l'épreuve tout simplement, comme il nous a mis nous aussi à l'épreuve pendant la pandémie, la crise du Covid. C'était une épreuve du Seigneur. Mais ça va mieux, alhamdoulilah. Nous sommes en période de fin de bout du rouleau. Malheureusement, on voit arriver d'autres rouleaux. Alors mes frères et mes sœurs, ce soir je souhaiterais prier pour vous. Priez le Seigneur, le Dieu des Juifs, des chrétiens, des musulmans, des chrétiens dans leur totalité. Attention, hein, je n'oublie pas, bien sûr, les protestants. Ah oui, spéciale dédicace, vraiment, comme les protestants. J'ai un grand respect, car n'oublions jamais, les protestants, c'est avant tout des catholiques qui se sont mis à leur compte. Donc ça, c'est... Ah oui, respect total en tant qu'entrepreneur. Ah oui, oui, oui, oui, oui. J'aimerais avoir une pensée émue pour les gens athées et agnostiques. Les gens qui croient pas. Ah oui, ils me fascinent. Oh là là, ceux-là, c'est les meilleurs. Je te jure, si... Parfois, je dis comment c'est fort, hein, croire en rien tous les jours. C'est... Il faut faire preuve d'une foi inébranlable. Bravo, moi, je vous félicite. Hein. Mes frères et mes sœurs, je souhaiterais boucler cette soirée, finir ce moment que nous avons pensé ensemble en priant pour vous et en vous demandant qu'il faut que nous unissions, mélangeons-nous, aimons-nous, promenons-nous dans les bois. Et n'oubliez jamais, mes frères et mes sœurs, que vous soyez, juif, chrétien, musulman, athée, agnostique, bouddhiste, ce que tu veux, riche, pauvre, moyen, chômage, petit, grand, gros, blanc, bleu, jaune, noir, le jour où malheureusement tu es dans la souffrance et tu te retrouves à l'hôpital, eh bien tous, et vous et moi, quand on va se lever et on va marcher au loin, on verra tous la même chose de chacun. Que Dieu vous garde.
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3: Je trouve que le couple, c'est assez fascinant. Mais c'est fascinant parce que c'est quand même du travail, c'est de l'apprentissage, d'apprendre à cohabiter ensemble pendant des années sereinement. Moi, je trouve ça fou. Là, je fête mes 20 ans de couple, mais j'ai l'impression que j'ai gagné Koh-Lanta. Et en plus, c'est pas tout à fait faux. Ça va faire 20 ans cette année que je m'assois sur le même poteau. Bon. Bah, quelque part, c'est mon totem d'immunité. Bien sûr. 20 ans, mais c'est vrai. Alors, attention. Avec les années, on s'y assoit un petit peu moins. Pas de problème tous les vendredis. Non mais c'est bon, on s'en rappelle ou pas, au début d'un couple, l'envie de Ken passe au-dessus de tout. 20 ans plus tard, tout passe au-dessus de l'envie de Ken. Ah ouais. Ah bah le désir, c'est mathématique. Hein. Mais c'est fou, moi je trouve ça fou parce que c'est ça la cohabitation. C'est de réussir à vivre ensemble de manière apaisée malgré nos différences. Moi par exemple, on est très différents. Lui, il est très maniaque, un peu dans le contrôle. Il a besoin de savoir ce qui se passe dans le foyer. Donc son nouveau truc du moment, c'est de tout connecter dans la maison. Comme ça ensuite, il suit tout sur son téléphone portable. Alors moi, j'avais pas conscience qu'aujourd'hui, on pouvait tout connecter dans la maison. Hein. Le robot aspirateur, les radiateurs, la petite caméra devant la maison pour savoir quel chat a chié dans le potager. Et là où ça balance, c'est que la dernière fois, je prends ma douche. Tout à coup, les lumières se tamisent. Je me dis, tiens, plein l'autre zinzin qui nous a connecté les ampoules. Pourquoi pas? Je reste ouverte au projet. Je me dis, peut-être que 20 ans de couple, il veut se lancer dans un petit scénario érotique. Et j'attends. Et là, je le vois débarquer dans la salle de bain en claquettes chaussettes. Je me dis, ah, c'est pas le scénario que j'avais imaginé. Et là, il se pointe devant la douche avec son téléphone portable. Puis il me dit, tu vois, chérie, j'ai regardé. Si tous les soirs, on tamise comme ça, à la fin du mois, c'est 5 euros d'économiser. Maniaque, méradin, on ne peut pas tout avoir. Ce qui me fait quand même penser à une pote là récemment qui me dit, oh là là, tu sais ce qu'on a fait avec Jérôme? On a laissé les enfants là chez nos parents et puis du coup on en a profité, on s'est dit, hey, c'est pas le moment, viens on fait une petite folie, on a pris un hôtel au bout de la rue. Oh, tu devrais y penser, ça met du piment dans le quotidien. Je dis, meuf, il tamise les lumières pour économiser 5 balles. Tu crois qu'il va payer 100 balles pour me quitter au bout de la rue? Alors qu'il peut le faire gratos dans des draps qu'il a lavés lui-même. Mais t'es malade.
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1: En fait, il y a pas longtemps, j'étais chez moi et donc pareil. Bon, enfin, j'étais en train de regarder la vidéo de Tekel fait du toboggan. Je sais pas si vous avez vu celle-là, elle est super. Et à un moment, j'entends le bruit d'un. Donc j'étais devant mon ordi, j'entends le bruit d'un mail qui arrive et tout de suite, je vois un nom qui vient de s'afficher dans la boîte de réception. Je vois marqué Isabelle Bonin. Et tout de suite, je me dis, mais attends, je connais ce nom, c'est le nom d'une meuf avec qui je bossais il y a 10 ans, Isabelle Bonin. J'ouvre le mail, et là, qu'est-ce que je dis? Je dis, salut, je suis coincé à Athènes. On m'a volé mon portefeuille, mon argent et mes papiers. Peux-tu, s'il te plaît, m'envoyer de toute urgence un Western Union de 950 euros? Je dis, c'est bizarre, ça. Parce que j'ai plus l'impression qu'en Afrique noire, dans un cybercafé, il y a quelqu'un qui vient de pirater le compte internet d'une nana que je connais et qui essaie de me soutirer avec de l'argent avec ça. Mais là où finalement, là où ce gars-là n'a pas de bol, c'est qu'il est tombé sur moi. Un jour, je n'ai rien à faire. Donc je me dis, tiens, je vais lui répondre. Donc je réponds aussi comme ça, je fais, oh, ma pauvre Isa, c'est vraiment la tuile pour toi. Oh, je dis, ne t'en fais pas, je me suis déjà retrouvé dans de telles circonstances, je vais t'aider, tu peux compter sur moi. Puis là, histoire de rajouter un peu de piment dans la conversation, je mets comme ça, es-tu bien sûr que 950 euros seront suffisants? Une minute après, je reçois un mail. Ok pour 2000. Je lui ai dit, bon, ça c'est pas Isa, c'est sûr. Mais comme je vois que le mec, il croit que j'ai mordu à l'hameçon, ça fait marrer de lui faire croire que je marche dans la combine, tu vois. Donc aussitôt, je renvoie un mail comme ça. Je dis, t'en fais pas, ma Isa. Tu peux compter sur moi. Je vais t'envoyer l'argent. Ça ne devrait pas poser problème. D'autant que je viens d'hériter d'un oncle assez fortuné. Ah. Là, t'imagines l'autre à l'autre bout du monde qui est là. Putain, j'en ai un. Mais là, histoire de faire durer encore un peu le truc, je renvoie un mail comme ça à Isa en disant « Mais Isa, je vais t'envoyer l'argent, bien sûr, mais je voulais te demander, tu te souviens quand même de moi, la soirée, l'année dernière, chez Ludo ? Tu te souviens, on s'était bien plu, tous les deux. Je dis, attends, bouge pas. Histoire de te rafraîchir la mémoire, je t'envoie une photo de moi. » Là, je vais dans Google Images, je tape Gérard Alcolo, et donc je regarde le truc, et donc directement, je vais page 2, parce que bon, vous savez peut-être que vous tapez ça, page 1, c'est que des photos de Gérard Depardieu, donc je vais page 2. Vous le saurez pour vos recherches. Et donc là, je vais page 2 et je prends la gueule d'un mec ravagé par l'alcool. Des champignons, ça suinte de partout, machin. On va dire moi dans 10 ans, hein, tu vas voir. Et là, je prends la photo du mec que je glisse dans le mail que j'envoie à Isa en disant « Alors Isa, je te plais toujours? Est-ce que je suis toujours ton petit choupinou ?» Et là, 2 minutes après, je reçois un mail où il y a marqué « Oui, tu es bien mignon, mais envoie-moi le Western Union, s'il te plaît !» Tu as quand même surtout très envie que je t'envoie de l'argent, j'ai l'impression. Et au bout d'un moment, je me dis, je vais quand même pas y passer la journée à correspondre avec ce mec qui est en train d'essayer de m'escroquer, tu vois, à l'autre bout du monde. Mais je me dis, finalement, j'ai commencé à créer une sorte de lien avec lui, tu vois. Je me dis, je sais pas, j'ai envie d'aller au bout du truc. Et je commence à me dire, qu'est-ce que je pourrais faire? Et je vous dis qu'à un moment, me vient une idée de génie. Une idée de génie un peu bourrée. Parce que j'ai bu des coups avec un pote le midi, mais ça n'a rien à voir. Je renvoie un mail comme ça à Isa en disant, mais Isa, tu te souviens peut-être aussi qu'à la soirée, l'année dernière chez Ludo, je t'avais montré mon trou de balle. J'ai alors, est-ce que histoire de te rafraîchir la mémoire, j'aurais pas, je t'envoie une photo de mon trou de balle. Et là, je me heurte à la première difficulté, c'est de faire en sorte que le trou de balle ne soit pas flou. Voilà. Alors, pour ça, qu'est-ce que je fais? Ben, je règle évidemment le contraste, la luminosité, la vitesse d'obturation. J'ajoute un filtre Clarendon pour faire une bonne figure quand même, hein. Et j'appuie comme ça sur le bouton. Mes paroles d'honneur, où à la seconde où j'appuie comme ça sur le bouton, j'appuie, hop, la porte s'ouvre et ma meuf rentre là. Alors je sais pas si dans ceux qui font nos photos de leur trou de balle, vous êtes déjà fait pécho par votre meuf. On est assez vite à court d'arguments quand même, hein, c'est vrai. Tu sais, je vois ma meuf comme ça, je fais, hey, qu'est-ce que tu veux, elle ouvre son bar par l'ordinateur. Y a plus rien qui ressemble à un mot qui sort de ma bouche, tu sais. Et là, ma copine me fait halluciner. Là où franchement ma copine me fait halluciner, c'est qu'à la seconde où elle ouvre la porte, elle me voit dans cette position, elle ne trouve qu'un seul truc à me dire, et dans ce seul truc qu'elle trouve à me dire, je me dis putain, c'est pas un hasard si on est ensemble. Je veux dire, il y a vraiment un truc qui fait que ça match entre nous. Ma copine ouvre la porte, elle me voit comme ça, elle fait oh non, encore en train d'envoyer des photos de ton cul à des Africains. Et je suis oh. Non, parce que c'est la deuxième fois que ça arrivait, donc je dis franchement.
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1: Avec les hommes, hein, c'est pas la folie, hein, c'est pas une réussite. Mais bon, je sais pourquoi, hein, pas d'inquiétude, j'ai vite compris, c'est parce que je suis pas faite pour la vie à deux. Et je crois qu'en fait, il y a deux catégories de femmes dans la vie. Je crois qu'il y a d'un côté les femmes faites pour la vie à deux, douées pour ça, et de l'autre, les femmes douées pour autre chose. Voilà, le Scrabble, le tennis, ce que vous voulez. Et moi, je suis là, en fait, je suis de ce côté. Parce que je suis assez bonne en orthographe. Et je pense que c'est pour ça, du coup. Donc ils se sont dit, elle a déjà orthographe, on va pas lui coller les mecs, en plus. Enfin bon, moi je suis contente d'être dans cette catégorie, ça me va très bien, parce que franchement, elles m'énervent les filles douées pour la vie à deux. Elles sont toutes douces comme ça, elles sont fragiles, oh je suis douce, mon dieu. Elles sont d'une douceur, on dirait des paquets de couteaux hydrophiles avec des cheveux. Du Moltonel, ouais, du Moltonel. C'est ça, du PQ, en fait. Non mais c'est vrai, il y a un problème avec ça. Non mais les hommes choisissent des femmes parce qu'elles sont douces. Donc elles s'achètent un furet, on s'en fout, j'arrive. Monsieur. Bon, je dis ça parce que je suis jalouse, hein, j'arrive pas à être comme elles, c'est pour ça. Non, c'est parce qu'elles sont très douces, les filles douées pour la vie à deux, et elles sont aussi très discrètes, j'ai remarqué, elles parlent jamais. Par exemple, si elles sont dans une soirée où il y a plein de monde, et ben vous la repérez facilement, elle est comme ça, elle est douce. Elles parlent pas. Nada. Oh, je suis trop douce. Des fois, je les regarde, je me demande si elles ont conscience de ce qui se passe autour d'elles. Peut-être pas. Non, peut-être qu'elles se disent juste « Oh là là, il y a du monde !» Pourquoi elle me regarde comme ça depuis tout à l'heure? Elle me dit quelque chose. Ah, c'est un miroir. Il y a un autre truc aussi qu'elles font très peu, j'ai vu. Donc elles parlent peu, ça c'est fait. Et elles boivent peu d'alcool. Hein. Oui, parce que sinon elles boivent normalement, bien sûr, elles s'hydratent, hein, évidemment. Oui, sinon on meurt. Mais elles boivent des jus de fruits essentiellement. Et puis toujours des fruits qu'on connaît pas, toujours des fruits chiants, toujours. Ah mince, vous avez des jus de goyave? Bon, il leur arrive de boire de l'alcool hein, de temps en temps, j'exagère. Si, les jours de fête, hein, bien sûr. Mais là, je sais pas pourquoi, c'est toujours le même alcool avec elles. C'est sans surprise, c'est toujours la même chose, c'est le Kir Royal. Oh, Muru Cassis. Oh, je sais pas, deux secondes. Il n'y a pas le feu aux flaques. Alors, bon, Muru Cassis. Pêche. Alors, je sais pas ce qu'ils mettent dans ce kir, mais il y a toujours un truc qui se produit, mais ça, c'est imparable. Hein. Au bout de la deuxième gorgée, on y a toujours droit. Deux gorgées. Oh, je suis pompette. Oh, ça tourne. Oh là là. Pompette. Ah, moi, je suis jamais pompette, je suis toujours bourrée. Hein. Ah, moi, je passe pas par pompette dans les étains, pas dans les paliers. Directement bien déchiré, moi, comme ça craque. Je sais pas ce que c'est, de pompette, en fait. Peut-être si je bois que les glaçons, non, ma vodka. Non. Mais ça doit être sympa d'être pompette, j'aimerais bien. Si, parce qu'elle rigole beaucoup, quoi, son pompette. Elles ont toujours un petit rire, très discret. Hein. Ah oui. Pas de... comme ça, non. Sinon, il y a un truc aussi qu'elles font beaucoup pour séduire les hommes, j'ai vu, c'est le secouage de cheveux, comme ça. Elles secouent les cheveux comme dans la pub Fructis. Je sais pas pourquoi elles font ça, tout le temps. Peut-être qu'elles se disent, il faut que je fasse bien tout comme à la télé pour que le shampoing fasse bien effet. C'est... comme dans la pub. Il faut que les acides de fruits descendent bien jusqu'au pointe. Sinon, ça marche pas. Non, mais j'arrive pas à faire ça, ça m'énerve. J'essaye, je fais comme ça, alors évidemment, ça n'a aucun intérêt. Je veux dire, ça n'a pas d'impact sur les hommes. Ça sert à rien. Non, bah là, on bourrait avec une vodka, comme ça, ça marche pas. On s'en fout, tout le monde s'en fout. Faut pas le faire, d'ailleurs, hein, surtout. Ah, ça marche pas, ça, c'est pas... Enfin, ça marche pas, oui, non, si. Si, ça peut marcher, hein, bien sûr, c'est... Oui, si, ça marche même très bien. Si. Mais avec le chanteur de Gold, juste.
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1: L'homme à la maison veut manger le midi à midi. À 11h, il rôde déjà dans la cuisine. En claquette. Tel un grand fauve qui cherche sa proie. Et de sa main moite et collante avec laquelle il s'est gratté les couilles devant le téléachat. Ouvre le frigidaire. Et là, il hésite. Emmène-moi danser ce soir. Entre le camembert coulant et le saucisson sec. Il prend le camembert, puis, après avoir achevé son plateau de fromage, sa demi-baguette et ses trois verres de Bourgogne, dit d'une petite voix, « J'ai faim, qu'est-ce qu'on mange à midi ?» l'homme à la maison, devient un monstre collant. Il découvre l'univers ménager qu'il ne connaît pas et auquel il veut absolument participer. « T'as changé le sac aspirateur ?» Des questions jamais posées en 30 ans. Il a toujours eu peur de l'aspirateur. Comme le chat. L'homme à la maison découvre les courses. Les hyper méga géants de courses dans les hyper méga géants magasins. Il s'est procuré une carte métro. Vous connaissez ça? C'est un hypermarché de gros ou de demi-gros pour les collectivités, les restaurants. Il s'est fait un plan marketing dans la tête. On n'est plus que deux à la maison. Il achète les salades par 12, les céréales par 24, les sardines par 48, les pots de moutarde par palette de 120, 2800 mètres carrés pour aller de la crèmerie à la boucherie, 2,8 km. Les caddies sont énormes, on dirait des 4x4. Le plein aussi est énorme. On nique son forfait, on se perd tout le temps. Allô, t'es où? Et alors, à un moment donné, il était tellement passionné par ce magasin, il voyait tous les jours, il courait dans les grandes allées, chantant, il y a ce que j'ai trouvé. C'est incroyable. Et alors, évidemment, avec une palette de 120 pots de moutarde dans un caddie, le caddie est vite plein, si vous voulez. Puis comme il se plante, il prend la Smart, on est obligé de faire plusieurs voyages. Donc, on y passe la journée. Et comme il aime me faire partager ses passions, il m'emmène à chaque fois. Alors, il y a des jeunes gens qui mettent les produits dans les rayons, comme ça. Et il y en a un qui dit à son collègue, « Eh, la dame est à la télé. » L'autre dit, « T'es con, quoi, elle travaille ici. » Ça m'a foutu un peu les boules, quand même. Du coup, je n'y vais plus. Alors, il y va tout seul. Mais il me ramène des cadeaux, attention. Ah oui. Tiens, les derniers cadeaux, là, pour cet été, des maillots de bain par 12. Oui, dépareillés, hein, que les hauts, que les bas. Pas cher, mais moche. Pas cher, des vieux stocks, en laine. Tiens, la première vague à Biarritz se font ici. Avec 5 kilos de sable dedans, là. Là. Oh, j'avais l'escalope ensablée, hein. T'aimes ça, toi, hein? Tiens, une étoile de mer, voilà. Reviens demain, il y aura des gambas, allez. Tiens, qu'est-ce qu'il m'a ramené la fois dernière? Un lot de loup pour les toiles d'araignée. Vous connaissez ça? Une espèce de grosse tête de poil très touffue, comme ça, grise ou noire, un peu comme la tête du Gremlins, ça. Avec une tige télescopique. Eh ben, comme le Gremlins aussi, finalement, non? Je vais vous dire un truc, ça prouve qu'il est bien à la maison et qu'il aime quand je la fais belle. Faut savoir interpréter les cadeaux, non? C'est le secret du bonheur.
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1: Souvent, on dit qu'on a le public qu'on mérite. Mais je crois, je mérite mieux que vous. Vraiment, je... Non, vraiment. J'ai vu des publics. J'ai vu c'est quoi un public. J'ai vu mon public et je me dis que je mérite mieux que mon public. J'ai fait les premières parties de Blanche Gardin. Vous connaissez Blanche Gardin? Voilà, Blanche. J'ai à son prénom, tu sens qu'il y a une assise financière. Et son public est à l'image de son prénom. Et son public, j'aime bien parce qu'avec moi, il y a une connexion. Le public de Blanche Gardin, je me dis que son public, bah, ses grands-parents, quelque part, à une époque, possédaient les miens. Donc tu vois, il y a une connexion qui se crée. Le public de Blanche Gardin, il vit en calèche, avec un télérama sous le bras. Tu sais, il parle du spectacle de Blanche, on dirait une recette de cuisine. C'était succulent. C'était exquis, c'était délicieux. Dans sa salle, il y a des prix Nobel, des astrophysiciens, des neurochirurgiens. Est-ce que dans cette salle, il y a un neurochirurgien? Voilà. Voilà. Voilà, ça c'est mon public, ça. Moi, j'ai un public qui vient en retard. J'ai un public, je te jure, qui vient en quad. Moi, le métier le plus ouf, c'est le mec qui dit « j'ai un kebab, frère ». Moi, j'ai un public, je vous jure, j'ai un public qui m'aime, mais j'ai un public qui m'aime mal. J'ai le public des rappeurs, moi. Ils m'aiment, mais c'est mal. Il y a des gens qui peuvent, dans une phrase, me faire un compliment et en même temps m'insulter. « J'adore ce que tu fais, fils de pute !» J'ai ça, souvent. Ça, c'est mon public. Je m'appelle Donnell Jacksman. Je sais que c'est pas courant comme nom et prénom. Donnell, 5 lettres. D-O-N-E-L. Les gens m'appellent Lionel, normal. Ils m'appellent Daniel. Donald. Des fois, des femmes se chauffent « Big Black Cock ». Je sais pas pourquoi elles m'appellent comme ça. Le pire, histoire vraie, il y a un mec qui me voit dans la rue, il me dit « Champion, on peut faire une photo ?» Je fais avec grand plaisir. On fait la photo, il se casse, il me dit « Au revoir Samuel Umtiti » et il se casse comme ça. Ça, c'est le public que j'ai. C'est pour ça qu'à un moment, je me dis « Mon public, j'en peux plus, je vous jure. » En plus, je vous aime, public. Hein. Mais avec ce qui se passe maintenant, avec l'histoire d'Internet, les réseaux, les followers, je vous jure, vous nous obligez à faire des trucs, on n'a pas envie de faire... Venez au spectacle, venez kiffer de l'humour, venez voir des artistes de talent, arrêtez de nous obliger à faire des vidéos. On n'a pas envie de faire ça. Vous nous obligez à faire des trucs, on n'a pas envie, on fait des vidéos, on fait des impros, ça va, vous êtes ensemble et tout. On s'en bat les couilles de ça. Venez nous voir, je vous jure, on fait des trucs, on n'a pas envie, parce que le public aujourd'hui, vous êtes tellement volatile, vous allez voir tout le monde, des youtubeurs, des humoristes, des journalistes, vous allez voir tout le monde. Ça fait que nous, on fait des trucs pour que vous venez, et vous savez ce que j'ai fait pour vous? Je suis parti faire VTEP. J'ai fait vendredi chaque Arthur sur un décor penché. Les gens dans la rue me disent « Ça va, on t'a vu à VTEP ? Arthur est vraiment juif ?» Mais j'en sais rien, moi. Je suis parti faire de la télé pour vous, je suis parti faire France Télévisions, j'ai animé des émissions. « T'es moi appelé, viens, tu bossais avec nous ?» J'ai fait « Génial, chercher un animateur ?»« Non, non, il nous faut un noir pour les quotas. »« Bon, ok, super, tu sais. » Je suis rentré là-dedans, là, il faut venir à mon spectacle. Là, je suis à ça de faire danser avec les stars. M'obligez pas à faire ça, je vous jure, vraiment. M'obligez pas à être comme ça sur un tcha-tcha-tcha. Arrêtez. Venez voir les artistes de talent, je vous jure. Vous avez manqué pendant la pandémie, tout ça, on s'était pas vus. Et je vous jure, moi, la pandémie, elle m'a changé, la pandémie. Avant, j'étais le genre de mec, je parlais pas beaucoup. Maintenant, comment je m'ouvre aux gens. Moi, j'étais le genre de mec dans ma résidence et je parlais avec personne. Moi, je suis le genre de mec, quand l'ascenseur se ferme et t'arrives, j'appuie sur fermer plus vite. Je connais ce genre de mec, là. J'aime pas parler avec les gens, tu vois. Maintenant, je me suis ouvert, je fais des trucs que je faisais pas avant. Maintenant, je règle les problèmes. L'autre fois, dans ma résidence, il y avait un vol de vélo. J'ai aidé à faire l'enquête et on a trouvé le voleur. Et j'étais content. Ce qui m'a énervé, c'est que dans leurs yeux, j'étais le suspect numéro un. Ça, j'ai pas aimé ce délire. Vous savez, je fais quoi maintenant? Je vais aux réunions de la copropriété. Vous y allez à ces réunions? Elles sont chiantes, elles sont à des heures impossibles. J'y vais, j'apporte des idées pour les parties communes, je me donne à fond et je suis même pas propriétaire. T'imagines le délire? Moi, je traîne là-bas pour le jus d'orange et le 4 quarts. C'est ça que je cherche là-bas.
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1: 50 balais. Oh, depuis que j'ai 50 balais, moi, je m'éclate. Je suis bien. Je redécouvre le plaisir des choses simples. Roté chez le dentiste. Terminer un yaourt avec la langue. Uriner dans le lavabo de la salle de bain. Ou dans l'évier de la cuisine quand il n'y a pas trop de vaisselle. Regarder la télévision, une main dans le caleçon, une autre dans le paquet de chips. À trois, on change. Glisser une pièce de 20 centimes dans l'arrêt des fesses du plombier. Et là, c'est l'effet de jukebox. Elle était maquillée. Ah, je vous dis, je suis bien. Toujours content. Tu vois, regarde. J'aime faire l'amour. Mais je peux tout aussi bien passer une soirée avec ma femme. Ouvert. J'essaie de passer au-dessus de mes soucis. J'en ai des soucis. Oui, je me plains pas. Merde, j'ai une belle vie. Je vais pas commencer. Surtout que depuis que je suis une star internationale, j'étais en Belgique la semaine dernière. Je voyage en business, je vais en vacances dans des îles ou dans des pays pauvres quand j'ai envie de faire des photos. C'est ma passion. Et ouais, j'adore ça. Je me suis acheté un appareil photo avec un... avec un téléobjectif. Non, je rigole parce que rien qu'avec le prix du téléobjectif, je pourrais... construire une école dans les pays où je vais prendre les enfants en photo dans le caniveau. Et souvent j'y pense à ces gamins, vous savez. Et puis j'oublie. Non, je suis bien. Et puis je suis connu, j'ai des copains connus. Quand t'as des copains connus, je vais te dire, les anniversaires, c'est pas la même. Oui, ça n'a pas toujours été rose. Hein. J'ai été comme vous, hein, je vous le dis. Et là où avant, comme cadeau avec mes copains banals, j'ai eu coffret brut de Fabergé qui sent la merde. C'est... coffret beauté, qu'est-ce que j'ai eu encore? J'ai eu tout ça, hein, je vous jure.

0: Non, des trucs que tu... Hein? Bon, non, non, péter. Bah non, tu peux plus péter, pas connu. Ah non, attends, tu rigoles ou quoi? Oui, ou alors péter sans faire de bruit, comme j'ai fait quand j'étais en face du monsieur. Ça sert à quoi? Ça, ça me manque. Alors, excusez-moi cette petite vulgarité, mais péter me manque. Oui. Je suis un ancien campeur, j'ai des réflexes, je suis désolé. Et l'autre jour, j'ai fait un IRM. J'étais tout seul dans la cuve. Et le médecin m'a dit, vous allez voir, c'est hermétique, c'est stérilisé. C'était. Oh, ça a même faussé les résultats. Oh, je suis sorti, ils m'ont dit, non, monsieur Dubos, vous avez été en rapport avec des animaux malades, là. Oh, merde, c'est pas parce qu'on est connu qu'on n'a plus le droit de rigoler avec les choses simples, non? Enfin, je crois. J'ai pris le bus il y a 3 semaines. Oh, la rigolade. Oh, l'aventure. Je me suis, je vous jure, vrai. Je m'assois dans le bus, là, j'ai pété. Les 4 mecs devant moi se sont retournés. Je me serais cru à The Voice. Dingue. Oh, je vous dis, je suis bien. Oh, oh, cool. Sans tabou. Mature. Mature, mais attention, je vais pas vous faire le sketch du mec mature qui connaît pas Internet, on l'a tous fait ça. Je me balade là-dessus, j'ai aucun souci. Cela dit, je vous dis que je me balade sur Internet, mais j'ai eu des débuts difficiles, hein, comme tout le monde. Facebook, c'était pas gagné, hein. J'arrivais pas. Alors je m'étais fabriqué, vous allez vous moquer de moi, c'est sûr, un Facebook manuel. C'est-à-dire que je descendais dans la rue pour me faire des amis. Truc de dingue. Et ouais, j'allais voir des gens, puis je leur parlais comme ça, de visu, hein, on se voyait. Et on se montrait des photos, tout ça. Je m'asseyais parfois à la terrasse des cafés, comme ça. Ouais, j'écoutais les gens, je les regardais, parfois leur conversation. Je disais, hey, j'aime, pouce levé. Tu veux être mon ami? Petit bonhomme rond qui rit avec des petits cœurs qui partent. Ouais, ben ça marchait. J'étais suivi par 4 personnes, dit. Ah, ben, pas mal quand même. Hein? Un neurologue, 2 gendarmes et un psychiatre. C'est tellement important pour moi, Internet, tellement important. Je m'instruis, je pense au futur. C'est important, le futur. Tu sais, quand t'as 50 ans, mon père me l'avait dit, il m'avait dit, Franck, à 50 ans, il y en a plus derrière que devant. C'est une belle phrase de merde, hein. Moi, en tout cas, pour l'instant, j'ai 50 balais, je nage dans le bonheur. J'ai 50 ans et mon Dieu, ouah, j'aime ça!
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3: Par contre, il y a un truc qui a pas changé, messieurs l'âme. Quand je reprends la route comme ça, que je pars en tournée dans toute la France avec mon spectacle, tu sais, il y a toujours un petit fan discret qui vient me voir comme ça et qui me regarde et qui me dit oh, du trait Brissier Brazzatoro Cinto. Toujours une petite dame qui vient me voir qui me dit oh, qu'est-ce que vous êtes grand. Ah, qu'est-ce que vous parlez vite, on ne comprend rien. Et dites-moi, il y a une madame. Alors voilà, monsieur, je vous le dis. Oui, voilà, je le dis ce soir, pour même les auditeurs qui nous écoutent, il y a une madame et on s'est marié il y a un mois. Voilà. Bon. Ouais. Non, mais hey, j'en vois deux, trois qui tirent la tronche. Et les filles, rien n'est irréversible. Oh, je plaisante, je l'adore, je l'aime, c'est ma femme. Attends, tu te rends compte? C'est extraordinaire. Alors elle, c'est son deuxième mariage et moi, c'est mon premier mariage. Voilà. Mais au moins, on se marie pour les bonnes raisons, les impôts. On s'est rencontrés sur l'émission de Vendredi, tout est permis. Elle était venue faire un petit show de pole dance. Vous voyez la pole dance ou pas? Vous voyez, c'est avec la barre comme ça quand tu tournes, comme ça autour. Hein, je sais ce que vous vous dites. Hein, hein, vous vous dites, ah ouais, c'est une pute. Elle l'a validé, hein, tu peux y aller. Hein. Mais non, mais j'adore ce qu'elle fait, vous vous rendez pas compte. J'ai beaucoup de respect pour son travail, c'est circassien, c'est extraordinaire. Tu sais, elle fait des combos autour de la barre comme ça avec des petits maillots à paillettes. Elle fait des drapeaux, des trucs qui servent à rien, mais c'est joli, tu vois. C'est... Bon, le problème, c'est que dès qu'elle voit une barre, elle peut pas s'empêcher. Hein, c'est, Ah bah, hey, quand tu prends le métro, c'est plus la même. Hein. Et ta gueule, barre-toi avec tes jambes, toi. Mais j'ai beaucoup de respect, tu verrais le corps qu'elle a, elle est extraordinaire, elle est magnifique, elle a des abdos, elle a des bras, je te jure, elle est hyper musclée. Des fois, j'ai l'impression de faire l'amour à un pote, Francis. Je déconne, oh. Personne n'a un pote qui s'appelle Francis. Enfin, ça va pas ou quoi? Ah là là. Et par contre, je vais te dire un truc, quand on a démarré notre relation avec ma chérie, Claire, c'était assez compliqué parce qu'elle m'avait caché un truc, enfin... Trois trucs, des triplés. Je te jure. Ah bah quand j'ouvre la porte, j'ai pris une claque. Hein. Enfin du coup, j'en ai pris trois d'ailleurs. Hein. Vous rendez compte, messieurs, dames, je suis arrivé. Moi, j'ai mon fils maintenant. Je suis arrivé à Paris, j'étais tout seul. Moi, j'ai mon petit bonhomme, Oscar. Mon fils de 9 ans, il en fait 12. Je te jure, c'est une baraque, mon gamin. À 7 ans, il était videur chez Sephora, l'autre. Quand je suis arrivé à Paris, j'étais tout seul. Maintenant, Claire, moi, les triplés et Oscar, on est 6, tu te rends compte? 6, ça te change la vie. Bah avant, je pouvais aller au restaurant, comme ça, sur un petit coup de tête, j'arrivais. Oui, bonjour, excusez-moi. Je fais un petit tap pour lui avec ma chérie. Hein? 5 minutes? On va boire un verre au bar? Ben, y a pas de problème, bien sûr. Merci beaucoup, c'est gentil. Maintenant, t'arrives à 6. Ben, écoute-moi bien. Déjà, tu passes ton permis poids lourd. Bonjour. On peut avoir une table pour 6 avec les enfants? Ta gueule! Merci! Même quand je me balade dans la rue, tu sais, je suis obligé d'avoir un drapeau comme les visites guidées pour pas perdre les gamins dans la rue. Alors, évidemment, t'as toujours un ou deux chinois qui viennent se greffer au groupe. Je pense que je suis guide touristique. Alors qu'est-ce que je te dis? Moi, je les invite au resto. De toute façon, 6, 8, 10, ça change plus grand-chose. Hein. Sauf quand tu prends la commande. T'as l'impression de faire l'appel des 3e B. Angélique, Florian, Oscar, Léo, vous prenez une entrée? Ouais, ok, super. Monsieur et Madame Chang.
4: Sinta, chote, kese, po, tie. Antas, ta, chote, tu, kuni, mine, ha, ta, chote. Koto, sen, tu, yu, hi, he, ho. Atas, on, ta, si, tu, ho, to, yo, kon, te, he. Masan, ta, ha, chue, chou, tie, fo, kon, tie. Isi, tu, yo, kon, xie, ne, ma, ka, tie.
3: Ouais, ok, un œuf mayonnaise. Bon, alors. Alors, écoute-moi bien, hey, les gamins, ils ont pas de goût, mais ils sont curieux. Alors, j'ai 4 côtes de bœuf, 2 stourneaux de Rossini, 5 demi-homards et 8 bouteilles de rouge. Hein? Non, ça c'est que les entrées. Ensuite, j'ai 12 bourriches d'huîtres, 1 cochon de lait, 1 veau, 7 wraps, dont 1 burger, 8 mojitos, 1 cassonette d'escargot, 7 soufflés moelleux au chocolat, 3 babas au rhum et 1 déca pour les Chang. Tchin-tchao, bah, je vous en prie. Puis après, quand tu commences à manger, écoute-moi bien. Ah bah là, c'est assis à table avec les gosses, c'est la cantine d'Harry Potter. Quoi. C'est-à-dire que là, c'est les victoires de Louis XIV. Quoi. Et ça, c'est que mon fils. Puis alors, écoute-moi bien. Après, bah, tu demandes l'addition. Enfin, à ce tarif-là, c'est la multiplication. Bonjour. Ouais, super. Ouais, je peux voir la note, s'il vous plaît? Alors, où c'est que c'est? Oh, dibididididiu. Hein? Qu'est-ce qu'il y a, Claire? Oui? Non, non, t'inquiète pas, tout va bien. Oui? Non, non, je vais pisser. Oui, ouais, je reviens. Ça marche. Ouais. Allô? Oui, bonjour. Oui, c'est monsieur Ducret. Oui, excusez-moi de vous déranger. Je voulais savoir, est-ce qu'il est possible de parler au petit bonhomme qui s'habille en buisson vert? La réponse sous 72 heures? Ça va faire un peu long. Les enfants? Tout le monde a ses baskets? Monsieur et Madame Chang, en tong, en bois. Ça va nous ralentir, cette histoire, hein. Bon, Oscar, tu prends Monsieur et Madame Chong sur tes épaules, et à trois, on y va. Un, deux...
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1: Oh là là là là, et là, là elle veut le deuxième, là. Oh putain, oh là là. Toi, tu n'en veux pas de deuxième. Mais non, mais là, moi, je sais, là. On était sortis de la merde, là. Il allait au pot, il était propre. Je sais, parce que dès qu'il faisait un truc, il faisait « Papouf, viens-moi !» Et donc, moi, j'allais voir des crottes, comme ça. Je fais « Waouh !» Maintenant, j'en ai marre. Quand je chie, je l'appelle « Viens voir. » Ça, ça, ça, c'est... Voilà, quand tu feras des trucs comme ça, tu m'appelleras. Parce que ça, ça, ça ne m'impressionne mais pas du tout, d'accord ? Je sais. Tu sais pourquoi je sais. Tu sais pourquoi je sais qu'elle veut le deuxième gosse ? Parce que sur mon iPhone, il y a marqué « ovulation ». Et là, t'as 4 jours, poum, faut amortir, il y a une fenêtre. Ça, elle m'attend tous les soirs. Pareil, comme la vieille dans Psychose, à la fenêtre, elle est comme ça. Et moi, elle me fait peur, j'ai pas envie d'y aller. Donc je tourne autour de la maison, j'attends qu'elle s'endorme. Mais j'aime bien faire l'amour, mais faire les bébés, il y a un truc un peu... Tu sais, quand on fait les bébés, elle fait « Vas-y, j'y suis, là !» Plus fort, mais je suis à fond, là. Et dès que je jouis, elle me fait « Reste !» Parce qu'il faut que tout parte. Elle me tape sur le cul, c'est comme les bouteilles de ketchup quand vous allez finir. Et après, elle me dit... Retire-toi! Je me retire. Et elle met ses pieds en l'air pour que ça descende. Comme à Aqualand. Tiens, j'aime pas ça. Et même le couple, c'est compliqué, ça, ça. Oh là, dire qu'il y a des gens, ils font des gosses pour sauver leur couple, c'est pas des cons, ça. C'est un peu comme si ta maison, elle crame et tu te dis, si on faisait un barbecue maintenant. Ah, on peut plus s'encadrer avec ma femme, on se regarde ce matin. Et moi, je fais. Ce matin, je suis réveillé, elle était à ça de moi, elle fait, tu pues, elle me fait. Et moi, j'ai fait. Putain, et même les potes, moi, tu vois encore tes potes, moi, je vois plus mes potes. Moi, les seuls adultes que je vois, c'est les autres papas au parc. Tu sais, qui débarquent avec leurs gosses, là. Tu sais, ils les jettent, les gosses, ils courent. Et quand t'es au parc, tu compares les gosses. Moi, j'ai vu le mien, moi, le mien, il court pas. On voit que j'ai vu sur le tard, moi. Moi, le mien, il marche, t'as l'impression qu'il joue à la pétanque. Et il va chez les gens, il tape sur le mur, c'est porteur, ça. Il est mature. Ouais, parce que, il a quel âge, ton mari ? 46. Ah, ouais, comme moi, j'ai 49. C'est-à-dire que je suis un vieux papa, j'aurai pas de deuxième vie. Non, mais quand mon gosse partira à la fac, moi, je serai sur mon stana. Tu sais, comme ça, avec ma poche à caca. Parce que je suis un vieux papa. Je lui ai dit à mon fils, tu sais, ne t'attache pas. J'ai vu que j'étais un vieux papa, parce que la dernière fois, je suis allé à la pharmacie, j'ai demandé des couches, la pharmacienne m'a dit, c'est pour un bébé ? Je ferme ta gueule, vraiment. Ouais, je vais faire 50 ans le 23 juillet, tu te rends compte ? Heureusement, avec ma femme, on a 15 ans de différence, ça équilibre. Elle a 65 ans et...
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2: Je me suis marié il y a 2 ans. Regardez, look at that. This is my... Yeah, thank you. Voilà, merci. Ça, c'est les gens bien. Ceux qui n'ont pas applaudi, c'est des jaloux. Voilà. C'est dommage. Je me suis marié en plein Covid, monsieur, dame, plein Covid. Dès que j'ai vu que je me mariais en plein Covid, je savais qu'il y a un truc qui allait pas, je te jure. Et moi, déjà, ce qui m'a dérangé, c'est ma demande en mariage. Moi, je me suis marié, j'ai fait une demande en mariage à ma femme, incroyable, je te jure, incroyable. Ça s'est bien passé. Et une demande en mariage, le mec, quand il fait sa demande, je te jure, on est stressé de ouf. Moi, j'étais hyper, hyper stressé. Et je fais ma demande, je pose mon genou, et je lui dis, et elle me répond, mais c'est trop rapide, tu vois. Sa réponse, elle était trop courte. Elle était pas assez par rapport à tout ce que j'ai fait avant. J'ai fait des trucs de ouf pour la demande. Je vous jure, j'ai vendu ma Clio pour louer une Mercedes. Je répète, j'ai vendu pour louer. C'est-à-dire que là, ma Clio, elle me manque, tu vois. Je suis allé sur les champs, j'ai acheté une bague, tu vois. Je suis allé à Histoire d'Or. Je vois dans vos têtes, vous dites, oh, le pauvre. Vous êtes même pas prêts de ma pauvreté. J'ai payé la bague en 24 fois. Moi, je fais tout ça, je viens, je pose mon genou par terre. Je te dis, veux-tu m'épouser? Et toi, tu me dis oui. Non, oui, ok, mais oui, quoi, en fait? Non, oui, tu développes, tu montres que t'es contente. Je vous jure, après son oui, j'étais tellement pas satisfait, je lui ai dit danse. Elle a dansé, frère. Je vous jure, elle a dansé. Et moi, depuis que je suis marié, franchement, ça se passe bien, tu vois, ça se passe bien. Mais il y a un truc que j'ai pas compris. Moi, pour moi, le mariage, c'est on s'aime l'un et l'autre, tu vois. Et depuis que je suis avec ma femme, je me suis rendu compte, et là, je parle au nom de tous les hommes, je me suis rendu compte que nous, les hommes, on a peur de nos femmes. Tu vois, il y a que les meufs qui rigolent parce qu'elles savent. C'est un truc de fou. Tu sais, en plus, tu sais pas que t'as peur. Tu sais pas. Au début, tu sais pas que t'as peur d'elle. C'est un jour, tu le découvres. J'ai cru un jour, le jour où j'ai su que j'avais peur de ma femme, c'est le jour où je lui ai dit, bébé, je sors. Mais t'inquiète pas, je rentre pas tard. Tu sais, ma fixée m'a dit, t'es sûr? J'aurais dû dire non. J'aurais dû dire non. Mais j'étais sûr de moi. Je vous jure, je sors, messieurs, dames, je sors de chez moi à 21h. Ça va, c'est tôt. Je vais voir mes potes, tout se passe bien. On passe une soirée incroyable. On joue à la play, on danse. Ça se passe bien. Et en fait, quand tu te maries, même tes potes, ils changent de comportement envers toi. C'est-à-dire que pendant la soirée, d'un coup, à trois, en chorale, ils me disent, mais attends, Sako, t'as pas une vie de famille, toi? T'es pas marié, on n'a pas les mêmes horaires, rentre chez toi. Ils m'ont chassé de la soirée, les gars. Et moi, je me suis senti oppressé, tu vois. Je me suis senti comme si j'étais en prison. Et je vous jure, je réagis à chaud. Je leur dis quoi? Hé, les gars, c'est moi qui gère à la maison. Ils m'ont dit, ah bon? C'est toi qui gères. Ok. Et la soirée, on continue la soirée. Et la soirée se passe tellement bien que je m'oublie, tu vois. Je m'oublie. Et au moment où je me rends compte que je dois rentrer chez moi, je sors et il fait jour. Et je rentre chez moi, je vous jure, j'espère, je me dis, Inch'Allah, ma femme, elle dort. Si elle dort, elle ne saura pas l'heure à laquelle je suis rentré. Déjà, quand tu veux rentrer chez toi, sans faire de bruit, il y a une préparation à faire. Je vous jure, j'avais une veste à fermeture éclair. Trop de bruit, j'ai enlevé la veste. J'étais plus léger, j'étais plus léger. J'avais des grosses semelles, grosses chaussures, j'ai enlevé la chaussure. Je suis arrivé devant la porte, on dirait que j'allais à la mosquée, je vous jure, monsieur Dato. Je suis devant la porte, et là, il y a une préparation de clés à faire. Parce que quoi, généralement, on a un trousseau de clés. Tu attrapes toutes les clés que tu ne vas pas utiliser, et celle que tu vas insérer, tu la tiens bien. Parce qu'il faut que ça glisse dans la serrure. Je vous jure, monsieur, dame, la porte de chez moi, elle grince jamais. Comme par hasard, ce soir-là, je prends la porte, elle voulait prendre une revanche sur moi. Elle s'est dit, toi, tous les soirs, tu sors, tu me claques, ce soir, tu vas voir. Je vous jure, j'ai ouvert la porte, j'ai fait, il est là! J'ai parlé à ma porte pendant 2 minutes. J'ai dit, là, frérot, c'est pas le moment, t'abuses, tu vois. Je rentre, j'arrive devant la porte de la chambre, j'ouvre la porte de la chambre, je vois ma femme, elle est couchée, je me dis, ah Dieu merci, mais on se laisse pas déconcentrer parce qu'il faut que j'aille me coucher sur mon côté du lit. Et c'est long, je te jure. C'est-à-dire, je longe les murs comme ça, je longe les murs. Et là, j'arrive sur mon côté du lit, je tire le drap, ma femme, elle bouge, elle fait, je bloque. Pendant 30 secondes, je respire plus. Et là, je vois que ma femme, elle respire un peu plus fort, je me dis, là, c'est bon, je peux me glisser dans le lit. Je tire le drap, je me glisse dans le lit. Pff, Dieu merci. T'as dit quoi?
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2: Je vais vous raconter une histoire sur un sujet qui est pas drôle, mais on va en rire tous ensemble. Vous êtes prêts?
3: Oui.
2: Ok, en fait, pendant que j'écrivais mon spectacle, j'ai perdu mon papa. Et je vous le dis tout de suite, ça va. Je suis pas là pour me plaindre. Au contraire, je suis là pour vous raconter cette histoire, pour vous montrer qu'on peut surmonter un deuil pareil et même trouver de la drôlerie dans un événement qui est tragique.
4: Putain, il a pété l'ambiance, là.
2: Et on va en rire tous ensemble, je vous le promets. Et je vous dis un truc, quand j'ai enterré mon père, j'étais très déçu parce que le jour de l'enterrement, il n'y avait pas la pierre tombale. Tu sais, comme on voit dans les films américains, ils n'ont pas le temps de la fabriquer, alors ils mettent deux plaques de béton. Et peu après son enterrement, je fais me recueillir sur sa tombe, enfin sur ses plaques de béton, et j'arrive au cimetière en même temps qu'une femme de ma génération, la trentaine. Je sens que quand je rentre dans le cimetière, je sens que la femme me reconnaît. Parce que voilà, j'ai fait de la télévision, voilà, les gens me reconnaissent, des fois c'est cool d'être reconnu. Bon, des fois c'est pas cool d'être reconnu. Il y a des moments où c'est très cool d'être reconnu, par exemple, quand tu nais et que ton père te reconnaît, tu vois là, c'est cool d'être reconnu. Là, j'avais pas envie d'être reconnu, donc je l'ignore, je me dirige vers les plaques de béton de mon père, et je m'aperçois que la femme me suit, en fait. La connasse! J'arrive devant les plaques de béton de mon père, la femme s'arrête à quelques mètres de moi, et je commence à parler à mon père. Et c'est bizarre, parce que moi, je suis pas croyant. Moi, je pense que quand t'es mort, bah, t'es mort. Le seul moyen d'être éternel, c'est aujourd'hui. C'est maintenant. C'est dans les bonnes actions que tu fais aujourd'hui, les conseils que tu donnes aux gens. Moi, mon père, il m'a donné plein de conseils. Un jour, il m'a dit un truc, ça a changé ma vie. Il m'a dit, Kian, mange des fruits. Et ça a changé ma vie, je chie beaucoup mieux. Un jour, mon père, il est venu me voir, il m'a fait, hey, des fois, tu parles à des gens, tu crois que c'est les bons gens, en fait, c'est pas les bons gens. Rien compris ce qu'il a voulu dire. Tu sais, ce petit conseil à l'iranienne comme il savait faire. Mais en même temps, je peux pas lui en vouloir parce que c'est la première fois de sa vie qu'il avait des enfants élevés. Et je sais que moi aussi, un jour, peut-être que j'aurai des enfants comme lui. Et comme lui, je me lancerai dans des grandes phrases sur la vie devant eux et faudra que je termine mes phrases. Sinon, mes enfants, ils seront en galère plus tard, t'imagines? Les enfants, venez voir votre vieux père. Vous savez, dans la vie, il y a des hommes, des femmes et... Ah, la vie... Et des fois, tu parles à des gens. Tu crois que c'est les bons gens, en fait, c'est pas les bons gens. Eh ben, démerdez-vous aussi avec ça, tiens. Allez manger des fruits. Hop là. Éducation faite. Et donc, je suis là devant les plaques de béton de mon père. La femme est derrière moi. Je commence à parler à mon père. Et vous savez quoi? Je l'imagine en face de moi, bienveillant, en bonne santé, avec un léger sourire. Il est là en train d'acquiescer à ce que je dis comme ça. Et je lui fais un petit bilan de ma vie. Je fais, voilà, papa, ça va bien en ce moment. Je suis imposable.
4: C'est sûr, il est riche.
2: Oh, attends, papa, je vais te montrer des photos de mon nouvel appartement. Donc, je prends mon téléphone portable, je sais, tu vois, ça c'est ma chambre. Ça, c'est mon salon. Ça, c'est ma habite, pardon. Snapchat. Si vous avez rigolé à cette blague, c'est que vous êtes jeune. C'est marrant, papa, parce que la dernière fois, j'étais sur mon téléphone, j'étais dans le répertoire et fallait que je fasse de la place. Et je suis tombé sur ton numéro de téléphone. Et je sais que je pourrais plus jamais t'appeler, mais je me dis que je pourrais jamais t'effacer. C'est con, hein. Et il se passe un vrai moment à ce moment-là avec mon père. Et je sens que la femme qui est derrière moi insiste un peu. Du coup, je me retourne, je fais, hey, 2 minutes, on fait les photos après, 2 minutes, ok? Et je sais que je serai plus tranquille. Donc, je reprends mon téléphone portable, je prends les plaques de béton de mon père en photo, et je les envoie à mon frère avec un petit message. Hey, bisous de qui tu sais, là où il est. Et mon frère me renvoie, c'est pas celle-là la tombe de papa. Il y a les mêmes plaques de béton 6 mètres plus loin. Et la femme derrière arrive, elle m'a fait « Vous connaissiez mon mari ?» Et j'imaginais vraiment le mari de la femme en face de moi. « Mais pourquoi il me raconte tout ça, lui ?» Il m'a montré sa bite. C'est le mec de bref. Putain, il fait moins gros qu'à la télé. Avec mon père à 6 mètres de moi en train de faire Même ça, t'y arrives pas. Je te l'avais dit des fois, tu parles à des gens. Tu crois que c'est les bons gens, en fait, c'est pas les bons gens.
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2: Il y a quelques mois, je me baladais avec mon cousin dans une galerie marchande à côté de Marseille. Et là, j'arrive devant une boutique et il y en a troupement. Je vous jure, il y avait au moins 200, 300 personnes en train de crier comme ça. Je dis, putain, c'est pas possible. Il y a une star internationale, il y a Rihanna ou Beyoncé, tu vois. Donc, moi, je me retourne vers une nana comme ça. Je lui dis, excusez-moi, mais il y a qui à l'intérieur? Et là, la nana, elle se retourne, elle fait, mais enfin, il y a les Marseillais. Je lui dis, non, moi aussi, je suis Marseillais, mais j'ai jamais eu un accueil comme ça. Et là, ils sont sortis, vous connaissez. Les nanas refaites la tête aux pieds, les talons maquillés, les mecs tatoués, super musclés. Ils sont sortis comme ça, tout le monde s'est mis à crier. Oh, oh les bébés, oh, tiens le sang à la veine, oh frappé, wow. Ah ouais, quand même. Donc moi, je suis rentré à la maison, j'ai dit, je veux voir ce que c'est, parce que franchement, je n'avais jamais vu. Je suis allé voir les émissions Les Marseillais. Et là, bon, voilà, le concept, hein, ils sont tous dans une maison à poil, hein, avec un micro en bandoulière. Le seul moment où la nana elle s'habille, c'est quand elle va à la piscine, elle met un paréo. Et toute la journée, ils se disputent. Ah ouais, ils se disputent comme ça. Oh franchement, si j'aurais su, franchement, ce que tu as fait, c'est pas bien. Oh ce que tu as fait, franchement, ce que tu as fait, je croyais que c'était mon fraté, le sang de la veine de mon bébé, oh franchement, ce que tu as fait, oh c'est pas bien. Et moi, là, je vous jure, je suis piqué, je suis accroché, je veux savoir ce qu'il a fait. Moi, je suis là devant la télé, je dis, putain, c'est génial, qu'est-ce qu'il a fait? Et là, ils envoient la pub. Et là, il y a un retour pub, et au cas où on aurait raté quelque chose ou pas bien compris, ils reviennent en arrière. On ne me gâte pas, franchement, ou si j'aurais su, franchement, ce que tu as fait, parce que je vais te dire ce que tu as fait. Je dis, oui, dis-lui, pourvu qu'ils n'envoient pas la pub. Parce que franchement, ce que tu as fait, et il lui a dit, voilà. Et bien, franchement, parfois, c'est normal de s'énerver, voilà. Il lui a dit, vous allez voir, oh, franchement, ça me demandait, tu as pris mon fer à chevalissage brésilien. Les nanas, elles rapiquent direct. Dès que ça crie, elles arrivent comme des folles. Maquillées, refaites la tête aux pieds en talons, comme ça en plein après-midi. Là, ok, chèque, en mouille. Ok, chèque, en mouille. Oh, tu parles pas comme ça, mon mec. Quand ils sont retournés, il fait, lequel? Tu te les as tous fait. Tu sais très bien, Kevin. Ils s'appellent tous Kevin. Il y a des moments calmes aussi. Je dirais même bucolique. La scène a vraiment existé, hein. C'est deux nanas au bord de la piscine à Los Angeles, comme ça, le soir. T'es là, comme ça, à regarder le ciel, comme ça, la nuit. Et bien, franchement, à mon avis, c'est pas possible qu'il n'y ait qu'une seule lune. Ah bon, moi, comme j'aime tout ce qui est scientifique, je monte le son. Et l'autre à côté, elle dit, ah bon, tu crois? Voilà, c'est un débat scientifique. Évidemment, franchement, à mon avis, il y a deux lunes. Parce que sinon, comment on ferait pour l'avoir à Paris et à Los Angeles? Bah ouais. Ah ouais, ouais, quand même, quoi. Et après, les nanas deviennent influenceuses. Mais c'est influence qui? Tu veux acheter le même sac à main d'une nana qui croit qu'il y a deux lunes? Mais bon, après, ils sont jeunes, ils voyagent. Si on n'aime pas, on n'a qu'à pas regarder. Et puis voilà, c'est tout, hein. Puis bon, voilà, il y a les Marseillais à Miami, les Marseillais à Dubaï, les Marseillais à Los Angeles. À mon avis, l'ultime émission, ça va être des Marseillais dans l'espace, c'est obligé. Voilà, ils vont faire comme ça, ils vont tous se préparer, ils vont arriver au vaisseau spatial, comme ça. Ils vont monter dans le vaisseau spatial. Là, tu vas se mettre aux commandes. One, two, three, go. Oh putain, ça va vite. Ouais, c'est une fusée. À travers le blond, on va voir les nanas avec le visage tiré comme ça. On va croire que c'est la vitesse, mais en fait, c'est leur visage normal. L'autre va faire, oh putain, mais on va où? Sur la lune, l'autre va dire, laquelle?
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2: Alors, je sais pas ce que vous avez fait cet été pendant les vacances, parce que nous, voyez-vous, l'été avec ma femme, je vous explique, on aime bien partir en vacances avec des amis. Et t'as vu, quand tu pars avec des amis, au bout d'une semaine, en général, tu peux plus te saquer, tu vois. Et comme nous, avec ma femme, on a épuisé la réserve d'amis qui veulent bien partir avec nous. L'été dernier, on n'a pas eu le choix. Enfin, cet été-là, on est parti avec ma sœur et mon beau-frère Bernard. Ce gros con de Bernard. Alors, je vous explique le convoi, parce que quand on part en vacances, nous, c'est un convoi. T'as ma sœur devant, au volant. À côté d'elle, il y a son fils, mon neveu, Jürgen. En plus, le gamin, il est infernal. Elle le met devant, il fait des conneries. Il est moussivore, le gosse. T'imagines le truc? Moussivore, il bouffe la mousse des sièges. Et alors, donc, assis derrière, sur la banquette, comme un con, avec sa gueule de con, il y a Bernard qui est là. Et à côté de Bernard, il y a Pupus. Comment je vais vous dire ça? Pupus, écoutez bien, c'est ma sœur qui l'a fabriqué. Ma sœur, elle fait un peu de génétique le soir dans le garage. C'est-à-dire que t'as des mecs pour se détendre, ils font des maquettes. Ma sœur, elle croise des bêtes. C'est comme ça. On en a enterré des monstres dans le jardin. Mais Pupus, on sait pas pourquoi, ça a marché. Mais on sait pas ce que c'est comme animal. C'est très bizarre. C'est moitié chien, moitié vache, un chiache. On dirait un dragster, Pupus. Elle m'a fait flipper la bête, hein. Oh là là. Donc on est parti. Alors, on arrive là-bas, on était bon, hein. Pas un bruit, personne. Je dis à ma femme, c'est bizarre. Elle me dit, c'est marqué dans le manuel du camping qu'il faut absolument pas sortir des tentes après minuit. On a flippé, on a monté les tentes à 200 à l'heure. Ma soeur a metté les sardines à coups de poing. Ça. Bref, 7h du matin, un barouf, je sors de la tente. Oh, ma soeur, le directeur du camping, un paysan, les gendarmes, plein de gens. Le gendarme, monsieur, dame, c'est à vous le chien OGM qu'on a récupéré ce coup? Je dis, ma soeur a dit, ouais, c'est Pupus, ma chienne. Ouais, eh ben, il dit, Pupus, cette nuit, elle a mangé 2 vaches. Elle a dû avoir faim. Faudra lui mettre une muselière à votre alien. Ça a monté, ça a monté. Bref, j'ai payé José Bouvet pour ses vaches, il s'est barré. Et pour se détendre, on est parti à la plage. Alors, je sais pas vous quand vous allez à la plage, mais nous, dans notre famille, quand on va à la plage, nous, on traîne un matos. C'est-à-dire que t'as ma soeur devant tout le monde avec 2 glacières comme ça sur les épaules. Et nous, on la suit des heures avec des crocodiles gonflables, des paillasses, des ballons. Tu vois, à un moment, ma soeur a fait comme ça. On se met là! Jürgen, il nous saoulait, il voulait faire du jet ski. 90 euros les 10 minutes, hein. Ma soeur, elle a dit, laisse tomber mon doudou. Elle l'a collé sur Pupus, elle les a achetés. Hein. J'ai dit à ma soeur, c'est génial! Je peux faire un tour de Pupus? Elle me dit, bien sûr, tu t'assois bien sur le cul de la bête, tu chopes les oreilles que j'ai fait en forme de poignet, et tu dis le mot magique. Je lui dis, c'est quoi le mot magique? Tu lui dis, chope Bernard, chope Bernard! Du coup, les gamins sur la plage, ils ont vu ça, ils ont tous voulu faire un tour de Pupus. Ah ouais, normal. Ma soeur, elle a mis 2 euros le tour. Les mecs du jet ski sont venus faire un scandale. Elle en a déboîté 3 ou 4. Elle a pris le monopole de la côte. Elle s'est gavée à mort comme ça. Elle me faisait faire des rouleaux de pièces de 2. Elle me dit, roule, roule. Je lui dis, ça va, je suis en vacances, putain. C'est des rouleaux de pièces de 2. Du coup, je sentais que les vacances tournaient vinaigre. On est rentré au camping. Jürgen, lui, il est rentré à cheval sur Pupus. Ils ont joué au Seigneur des Anneaux. C'est-à-dire, je vous explique, ils ont dévasté la terre du milieu. Ça. Bref, on arrive au camping, une manif en juillet dans un camping, super rare. Et moi j'adore défendre les causes, mesdames et messieurs, c'est comme ça, c'est mon truc. Donc je pousse tout le monde, j'arrive au centre du truc, il y avait une pétition. Et en fait, c'était une pétition pour que nous, on se barre du camping. Avec le chiache. Voir croquis. Qu'est-ce que vous voulez que je vous dise? J'adore défendre les causes. Bah, j'ai signé et on s'est barré.
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2: Cet enfant qui va naître, mesdames et messieurs, j'ai très très peur qu'il fasse pas ses nuits, ce petit bâtard. Mais si c'est le cas, j'ai tout prévu. Je lui ai écrit une petite berceuse, mesdames et messieurs, exprès pour qu'il fasse ses nuits, mon petit bébé.

bah ouais, c'est ma berceuse. Fallait bien que je me rende hommage parce que personne ne le fait dans les autres chansons. Elle est vraiment incroyable, elle a beaucoup de talent et même qu'un jour les gens l'ont écoutée sur Rire et Chanson. Et ils se sont dit, mais waouh! Mais ouais! Mais cette nana, elle est géniale! Mais on va la suivre sur tous ses réseaux sociaux. Comment elle s'appelle déjà? Laura Domange. Mais elle est incroyable, incroyable, incroyable, incroyable. On va la suivre dans tout ce qu'elle fait, même carrément. On va carrément ouvrir une liste de naissance pour son bébé. On va lui offrir des tonnes de cadeaux. Et pourquoi pas même une maison de campagne. Ah bon? Ton père aussi est vraiment sympa.

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1: Mais je suis sûr qu'il y en a parmi vous qui sont fous des affaires criminelles. Hein. Mais c'est vrai que c'est dingue. Hein. Ben moi, je les adore toutes. Je les regarde ça sur le net, les reportages, les grandes affaires criminelles du siècle. Je veux dire, c'est fascinant. Marie Bénard, l'empoisonneuse de Loudun. 1927 à 49. Marie Bénard, 12 morts dans la famille. Tout à l'arsenic, elle a tout mis dans la soupe. Elle a dézingué l'arbre généalogique à la soupe. Elle a 12 morts à la soupe. Faut quand même. C'est fascinant. Tu vois. Il y a un truc qui aurait dû leur mettre la puce à l'oreille au Bénard, c'est qu'elle prévoyait jamais de dessert. Tu fais pas de dessert, Tati? Non, t'inquiète, t'auras plus faim. Oh, la plus connue de nos affaires criminelles, évidemment, hein, on n'allait pas y échapper. L'affaire Xavier Dupont de Ligonnès. Eh bien, ah, bah oui, non, mais. Le Nantais le plus connu de France après le Petit Lu. Hein. XDDL, comme il se fait appeler sur TikTok.

0: oui. Prenez un verre d'eau. Moi aussi, j'arrive pas à la mâcher entière. Elle est bizarre. Ah, moi, je comprends Jonathan. Hein. Une fois, j'ai demandé du cul à une copine de Colmar après une choucroute. Je me suis pris une tarte. C'était pas le moment. Ça rend insomniaque. Alors, tu sais pas si c'est la poule et l'œuf. Tu sais pas si tu regardes, tu dors pas, t'as envie de regarder. Eh, sans déconner, 2h du matin, t'arrives pas à dormir. Tu te lances un bon fait entrer l'accusé. T'as pas t'enchaîne après 2h de BFM, je peux te dire. 6h du mat, le soleil se lève, t'es pas guiré, hein, t'es là. Oh, de toute façon, ça va jamais en France. Eh, meurtre ou pas meurtre, que Covid ou pas Covid, pandémie, guerre. Le français est congénitalement incapable de dire quand il est heureux. Hein, en France, il faut dire que t'es, ça va pas. Voilà, là, c'est engrammé hein, en nous, comme disent les psys. T'arrives le matin au bureau en France, tu sifflotes, tu te fais alpaguer. Hein, t'arrives au bureau le matin. Qu'est-ce que tu fais, Thierry? Chef, il y a Thierry qui sifflote. Dis qu'il est heureux. Faut pas faire ça, Thierry, tu vas déstabiliser l'équipe, là-haut. Eh ben, moi, je pense que c'est Thierry qui a raison. Faut s'inoculer un peu de bonheur ou s'imaginer qu'on est... Je sais pas comment le dire, hein, mais je me mets le premier dans le sac. Hein, mais alors, évidemment, en ce moment, c'est particulier. Quand je parle de ça, tout le monde me tombe dessus. Mais Jérôme, enfin, bon, tu veux parler de bonheur, on traverse une période dégueulasse, la guerre aux portes de l'Europe, la pandémie. Oui, il y a eu le Covid, oui, d'accord. Oui, il y a eu des morts dans les EHPAD, si tu veux. Oh, écoute, ça aussi, hein. On va pas s'en faire un flanc, hein. Tu te souviens, pendant le confinement, en 2020, les gens sur les réseaux... On veut voir nos vieux. La dernière fois que t'as vu ta mamie dans un EHPAD, c'était pour le passage à l'euro. Arrête, t'es quand même... D'abord, on connaît pas le nombre de victimes exactes du Covid. Non, mais c'est vrai, hein. Quand tu regardes les chiffres officiels, sur Internet, ils mettent 10... à 20 millions de morts. Bon. On a vu plus précis. Je veux dire, ça fait une bonne fourchette à salade quand même. 10 à 20 millions de morts, on sait pas. Les 10 derniers millions qu'on sait pas trop, c'est des morts chinois. Voilà. Ils affinent, on affine. On est là, on affine. Parce qu'eux, ils disent on a eu 40 morts. Ils sont 1,5 milliard, on leur a dit, recomptez. Recomptez. Il y a un trou dans la caisse, il va être pour vous, recomptez.
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2: Je suis très jalouse dans la vie. On est toutes jalouses parce qu'on a peur que notre mec nous trompe. Bah, on a toutes peur de ça. Et en vrai, j'ai trouvé la solution, les filles. Et je suis sûre que c'est de notre faute. En fait, si on était toutes solidaires... Bah ouais. Eh bah ouais, ils nous tromperaient pas, hein. Ah, les connasses. Eh oui. Parce qu'il y a des meufs, elles sortent avec des mecs en couple, après elles sont là, oui mais moi je savais pas qu'il était en couple. Meuf, il y a des indices. Le mec il t'appelle que après minuit. Dans son répertoire, tu t'appelles Mehdi Foot en salle. Faut qu'on se réveille tout ensemble, d'accord? C'est pour ça qu'on est toutes jalouses. Moi je suis jalouse mignonne en fait. Non, je suis pas jalouse mignonne, je suis jalouse technique en fait. Moi je dis à mon mec, vas-y sors. Sors, y a pas de problème, sors. Sors si t'es un homme, sors. Ça c'est version 1, ça fait déjà très peur. Mais écoutez version 2, c'est mieux encore. Vas-y sors. Dieu te voit. Si il sort après ça, c'est que vraiment elle a plus rien à perdre. Non, je suis mignonne. En fait, il y a un truc qui m'embête. Je sais que c'est... je vais vous le dire et vous allez trouver ça très grave, mais en fait, tu vois, j'aime pas quand mon mec il rigole avec les autres filles, d'accord? Parce que les meufs, quand elles rigolent avec ton mec, elles sont là, tu sais, elles rigolent et elles touchent un peu son épaule. T'as vu ou pas? Genre, il est tellement drôle. Ta grand-mère l'épaule, d'accord ou pas? Je peux pas. Mais je suis très mignonne, d'accord? Je parais violente, mais je suis très mignonne. C'est trop bien de sortir avec moi. Bravo. Et du coup. En fait, je vous dis ça parce que je me suis embrouillée avec mon copain hier soir juste avant de dormir, d'accord? Mais nous, quand on s'embrouille, c'est les embrouilles de la vraie vie. Tu sais, c'est pas les embrouilles de scène de ménage sur M6, c'est genre « Oh, il est où mon sèche-cheveux? Crotte !» C'est pas ça, hein? Tu sais, nous, ça passe de « Ferme ta gueule !» Et moi, je suis là « Je ferme pas ma gueule, y'a quoi ?» Mais les filles, on est comme ça, on vous chauffe de ouf, après on est là « Qu'est-ce que tu as fait ?» Et hier soir, je m'embrouille comme ça de dingue avec mon mec. Je sais que c'était une embrouille de dingue parce qu'on a fait un truc qu'on n'a jamais fait auparavant. On a commencé à se disputer comme ça dans le salon. Et plus ça va, plus on arrive dans la chambre. Et on a fait un front contre front. Vous voyez, c'est cool. Bon, on était comme ça. Tu vas faire quoi? Toi, tu vas faire quoi? Toi, tu vas faire quoi? On s'embrouillait très fort juste avant de dormir. Et je pense que, comme la majorité des filles dans la salle, dès que je m'embrouille avec mon mec, après, je suis pas bien. T'as vu, on remet notre vie en question. Pour une petite embrouille, on croit que c'est fini pour la vie, tu sais, on est là, putain, en plus je l'ai présenté à ma mère, comment je vais faire? Et du coup, on s'énerve et on parle toute seule, tu sais, on est là genre, à la base, on a mis dans la tombe, on est comme ça en train de s'énerver en triple menton. Mais pourquoi? Il y a toute ta famille sous ton menton, vrai ou pas? On est comme ça, pas bien, en train de remettre ma vie en question. Hier soir, vraiment, j'étais comme ça, pas bien, en train de remettre ma vie en question. Et lui, qu'est-ce qu'il faisait? Il dort! Il rouvre le bâtard, genre y'a rien! Comment vous faites, les gars? Vous avez vu la haine qu'on a à ce moment-là, les meufs? Et on a beau l'aimer de tout notre cœur, mais quand on le voit ronfler comme ça, comment on lui trouve des défauts? Hein? On le regarde dans son sommeil, on est là, rien! Regarde ce gros porc, regarde son gros nul. Et je vous jure, hier soir, j'essayais de me calmer. Je me disais, Inès, respire, en vrai, il t'aime. Et j'ai pas réussi à me calmer, je lui mets une patate dans son sommeil, d'accord ou pas? Et j'ai mis fort. Je vous jure, j'ai mis fort. Je sais parce que quand j'ai mis la patate comme ça, il s'est levé, il m'a regardé vénère et il avait un peu de sang là. J'ai rigolé. Je l'ai défoncé. J'avoue, j'étais fière de moi. Franchement, j'étais fière de moi. Et un peu, j'ai paniqué parce qu'il y avait que lui et moi, tu vois. Il y avait pas de témoin et on sait jamais. Moi, ma mère, elle m'a toujours dit, on connaît pas les gens à 100%, tu vois. Donc quand je l'ai vu vénère comme ça, fallait que je trouve une solution. Alors j'ai fait genre, arrêtez, laissez-moi. Lâchez ce sac. Attends, vous savez pas c'est quoi le mieux? Tu sais quoi? Il m'a vu comme ça, il m'a remis la couette, il a fait un bisou sur mon front. Ouais. Pas le tringle.
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3: Écoutez-moi bien, je vais vous donner la recette pour qu'un couple dure. Alors, je vais m'adresser aux hommes dans la salle. Hein. Je n'ai pas la prétention de dire aux femmes quoi faire, surtout pas en ce moment. Alors, messieurs, écoutez-moi. Si vous voulez que votre couple dure, ne vous engueulez jamais, jamais, jamais avec une femme. Vous allez toujours, toujours, toujours perdre. Ah, les hommes d'expérience sont là pour vous guider. Vous allez toujours perdre, je vous dis pourquoi. Déjà, un, les femmes sont 10 fois meilleures que nous en communication. En une journée, un homme utilise quoi? Entre 5 et 7 mots. Hein? une autre bière. OK, bon, bah. Bon, j'exagère un peu. Un homme utilise entre 500 et 1000 mots. Une femme en utilise entre 7000 et 10 000. Elles vont vous noyer de paroles. Oh, Sophie, franchement. Ma femme parle tellement, je l'appelle Tourista tellement elle me fait chier. Ou Tequila tellement elle me saoule. Alors, ne vous engueulez jamais avec une femme. Pourquoi? Parce que les femmes ont de l'intuition. Les femmes ont des radars 360 degrés. Elles ressentent des trucs au niveau subatomique. Des trucs sur la lune. Tu peux pas gagner. Les femmes ont un super pouvoir. Elles voient tous les moindres petits détails. Tout. Nous, les hommes, on voit les choses dans leur ensemble. Les femmes voient les détails. OK? Demain, allez au musée avec votre femme. Vous allez comprendre tout de suite. Elle est belle, hein, cette fresque. Tu vois tous les détails de saumon, de mauve, d'ocre. Tu vois, regarde, tu vois là, regarde. Il y a une grange, une toute petite grange. Et à côté, il y a un petit garçon, il doit avoir 5 ans et 3 mois. Il est avec son chien, un labradoodle. C'est une femelle, une femelle. Et toi, mon amour, tu vois quoi?
4: Couleur. C'est couleuré.
3: Il est gros ce machin, hein? Ah, ça doit prendre un fenouil pour mettre ça sur le mur. Ça, c'est un boulot à 400 mètres, ça, c'est sûr. Ben, c'est lourd, ça. Il y a combien de crochets pour accrocher ça? Monsieur, il y a combien de crochets pour suspendre votre merde, là? C'est un mur porteur, ça, hein? C'est un mur porteur. Faire cette œuvre, je me demande combien il a mis d'heures.
4: Le musée est fermé à quelle heure?
3: Oh. Moi, je sais pas, ce tableau, ça me fait quelque chose, ça m'émeut. Toi, ça te fait quoi?
4: Ça me fait chier. On s'en va?
3: On s'en va. Ne vous engueulez jamais avec une femme! Jamais! Pourquoi? Parce que les femmes se trimballent avec tous les dossiers. Elles ont 1 kilomètre de classeur virtuel avec elles, classé par code couleur intercalaire. Tu peux pas argumenter avec une femme. Non, hey, je n'ai jamais fait ça! 1992, 2002, 2016, chez ma mère, Gouja! Les femmes se souviennent de tout, même les éléphants entre eux font « Putain, t'as une mémoire de femme, frère !» Ne baissez jamais la garde avec une femme. Jamais. Je baissais la garde une fois. J'étais faible. J'étais fatigué. Chérie, est-ce que tu serais avec moi si j'étais pas une star? Franchement.
5: Mais Anto, t'es plus une star.
3: Mais je suis sûr que tu vas devenir encore plus fort qu'avant. Ah bon, qu'est-ce qui te fait dire ça? Alors, les disques vinyles, les pantalons pattes d'eff.